0: Ça, on vient les mettre au chaud, ouais.
1: Ah, c'est-à-dire que là, ils quittent la montagne?
0: Ouais, ce coup-ci, ouais, c'est bon. Ce coup-ci, on va les ramener, on va les mettre en pension pour cet hiver, ouais. Ils ont passé tout l'été en montagne, donc ce coup-ci, ça y est. Ils vont aller se mettre au chaud pour l'hiver.
1: Ah oui, ils font toute la saison, hein, ici?
0: Ouais, ouais, ceux-là, ils font toute la saison ici. Il y en a qui sont là pour la monte, il y en a qui sont là pour l'attelage. Et puis, vu que nous, on est élevage, il y en a, ils sont juste là pour grandir.
1: Vous, c'est pas juste un loisir, c'est votre métier?
0: Ouais, ouais, moi, c'est mon métier, ouais. Je suis cocher palefrenier. Ouais.
1: Quand vous dites pour l'attelage, c'est les calèches qu'on peut voir à Megève, par exemple?
0: Exactement, c'est ça.
1: Donc, les chevaux, quand ils sont pas attelés, on les voit ici, sur les hauteurs de Megève?
0: Ouais, c'est ça. Nous, on en a bah, à l'Alpette, comme là en face, en haut de la côte 2000. On en a aussi au Mont d'Arbois, là, juste derrière. Et puis, bah, après, au fur et à mesure de la saison, on les fait descendre petit à petit. Puis bah là, ils atteignent leur point le plus bas sur Megève. Puis après, on les change de département et puis voilà.
1: Donc là, ils montent dans le bus?
0: C'est ça, ouais. Ils montent dans le bus. Là, je vais en mettre 4. Là, après, j'ai mon patron qui va arriver. Il va prendre le reste. Et puis après, on va prendre un camion et une remorque. Puis on y charge tout dedans. Puis lui, il part cet après-midi.
1: Et là, ils partent où, hein, en résidence d'hiver?
0: Ils partent dans l'Allier, ceux-là. Ils partent dans l'Allier. Ils ont des gros champs de plusieurs hectares où c'est qu'ils ont du foin, des abris pour eux, de l'eau à volonté. Puis voilà.
1: L'Allier, donc en Auvergne, si je ne m'abuse, il fait pas beaucoup plus chaud qu'ici l'hiver.
0: Non, non, il fait pas beaucoup plus chaud. Mais par contre, ils auront plus d'herbe qu'ici, on va dire. Ils auront moins de neige, ils auront un peu plus de foin, un peu plus d'eau. Parce que nous, ici, bah, c'est qu'on est tout de suite dans la neige. Et puis nous, on n'a pas assez de foin pour tous les nourrir l'hiver. Donc on préfère les mettre en pension. C'est beaucoup plus agréable pour eux. Puis bah, pour nous, l'hiver, on a déjà bien assez de boulot comme ça. Donc au moins, ils sont un peu tranquilles aussi de leur côté.
1: Alors justement, vous faites quoi l'hiver si vous avez plus de chevaux?
0: Alors c'est pas qu'on en a plus, c'est qu'on en a moins. Toute la partie élevage en fait part tout en pension. Et en fait l'hiver nous on fait énormément de calèches. Sur Megève, on a des grosses calèches qui montent jusqu'à 12 personnes. C'est qu'on fait les fondus en calèche en soirée ou midi. Et on fait juste des balades en calèche.
1: Bon, vous, j'imagine que le cheval c'est une passion, on fait pas ce métier là par hasard.
0: Mon grand-père était déjà éleveur de chevaux. Là maintenant je bosse chez un ami de mon grand-père. Puis voilà, après on fait ça par passion. De toute façon c'est pas par l'argent qu'on va le faire, hein, comme dans tout métier agricole.
1: Même à Megève.
0: Même à Megève, l'agricole, ça reste l'agricole, à Megève ou pas.
1: Je peux vous demander votre prénom?
0: Moi, c'est Mathieu, moi.
1: Et c'est quoi le dernier petit bonheur de Mathieu, s'il vous plaît?
0: Mon dernier petit bonheur, c'est d'avoir fait un galop sur les crêtes de la côte 2000 en plein été avec le soleil couchant. Et ça, je pense que je m'en souviendrai jusqu'à ma mort.
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4: Il était une fois une légende à Saint-Tenay. Nous sommes en territoire viticole, toujours en Bourgogne. Cette histoire s'appelle Les Teux Blancs de Saint-Tenay. Un conte de Sandra Amani de l'ouvrage Légende du vignoble, édité chez l'Escargot Savant. Bonjour Sandra.
5: Bonjour Charlotte.
4: Les Teux Blancs de Saint-Tenay, c'est un rapport avec le vignoble?
5: Oui. Vous allez le comprendre en écoutant cette histoire. Nous sommes le 16 juillet 1919. C'est un grand jour à Saint-Tenay. Des milliers de fleurs ont été accrochées aux portes et aux fenêtres du village. Les cloches de l'église carillonnent à toute volée et les dames portent de longues robes claires et de beaux chapeaux. Lucille, la fille d'un des plus riches fermiers du village, épouse Norbert. Un ancien soldat, issu d'une famille plus modeste, qui s'est joliment distingué durant la guerre. Mais à présent, il a décidé de déposer les armes et de renoncer à cette noble fonction pour demeurer près de sa belle. Le travail ne manque pas à la ferme. Le père de Lucille possède aussi de beaux hectares de vignobles. Norbert est certain de ne jamais s'ennuyer.
6: Oh, quelle chance d'être au bras de Lucille, une fille aussi belle et aussi riche. Oh, mais qu'elle était longue cette messe, j'ai cru qu'elle n'en finirait jamais.
5: Norbert n'a qu'un seul défaut, il ne croit pas en Dieu. Il faut dire que les horreurs de la Grande Guerre ne l'aident pas à retrouver la foi. Lucille, elle par contre, est très pieuse.
6: Mon jeune époux accepte au moins d'aller à la messe le dimanche.
5: Les jours passent, Lucille est heureuse. Norbert est devenu un fermier travailleur. Mais certains matins, il revoit du sang jaillir de la terre. Cependant, bien vite, il oublie les bombes et fait repartir ses magnifiques bœufs tout blancs dans son champ. Le soir, il peste auprès de sa jeune épouse, toujours en train de prier pour un oui ou pour un non.
6: Si ton Seigneur existait, il n'aurait pas permis tous ces morts dans les tranchées. Il n'aurait pas toléré les larmes de toutes ces pauvres femmes qui pleurent aujourd'hui, un mari, un fils, un frère.
5: Lucille ne répond plus. Elle préfère garder son calme. S'énerver pourrait nuire au bébé qui va arriver prochainement. Nous sommes

0: Norbert sort de la maison en claquant la porte. À midi, de retour de l'église, Lucille ne trouve pas son mari et décide de partir à sa recherche.
1: Oh, je vais aller voir au champ. Il doit y être avec les bœufs, pourvu qu'il ne soit rien arrivé. Tiens, quel est le plaisantin qui a amené ces trois rochers dans mon champ? Bon, ils ne gêneront pas le labour, c'est déjà ça.
0: Le soir tombe, Norbert ne revient pas.
2: Mais où peut bien être le jeune époux de Lucille? Pourquoi ne revient-il pas dans sa ferme à Saintenay?
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2: Quelques mois après la fin de la Grande Guerre, un jeune couple s'est dit oui pour la vie à Saintenay. C'est la légende des Teux Blancs de Saintenay, de l'ouvrage « Légende du vignoble » édité chez l'Escargot Savant et écrit par Sandra Amani.
0: Norbert, ancien soldat traumatisé par la guerre et jeune marié, est toujours absent. Lucille, sa femme, est enceinte, mais garde espoir depuis ce fameux dimanche où Norbert a préféré aller labourer son champ plutôt que d'aller à l'église. Dans le village, la rumeur de sa disparition prend de l'ampleur.
4: Ah, quel salaud ce Norbert! En plus, il est parti lâchement en emmenant les bœufs et la charrue.
0: Un matin, un sentiment étrange pousse Lucille, sur le point d'accoucher, à se rendre dans le champ sous la roche fendue de son village, Saintenay. Nous sommes en mars. Son gros ventre la gêne un peu pour marcher. Courageuse, elle lutte pour son enfant. Arrivée dans le champ, elle est saisie d'une violente douleur au ventre.
4: Appuie-toi contre moi!
0: Lucille a si mal qu'elle ne prête pas attention à cette voix lointaine d'homme. Machinalement, elle s'assied au pied du plus petit des rochers qui se trouve à côté d'elle. La douleur cesse et Lucille finit par s'endormir.
4: Repose-toi, tendre Lucille. Ton mari veille sur toi. Je ne t'ai jamais abandonnée. Je suis là, près de toi, avec nos bœufs et la charrue. Le Seigneur s'est vengé de mon impiété et m'a sévèrement puni. Ces trois rochers que tu vois là, c'est nous, les bœufs et moi. S'il te plaît, prie pour mon âme et tu me délivreras pour l'autre monde.
0: À son réveil, Lucille comprend pourquoi son mari n'est jamais revenu. Elle regarde un par un ces trois rochers.
5: Mon amour, bientôt tu ne souffriras plus. Je vais prier nuit et jour pour sauver ton âme.
0: Lucille se lève péniblement. Les contractions sont de plus en plus intenses. Le bébé sera là ce soir, elle en est certaine. Elle quitte le champ. Bientôt, elle reviendra près de ses rochers avec son fils ou sa fille. Et elle lui parlera de Norbert avec tendresse.
2: Aujourd'hui, on peut encore voir les trois blocs de pierre situés en dessous de la roche fendue. On les nomme les Teux Blancs de Saintenay.
0: Eh oui, Charlotte. Le mot teux signifie roche dans les régions viticoles de Bourgogne. Il peut aussi désigner la falaise.
2: Heureusement, l'âme du pauvre laboureur n'est plus prisonnière de la pierre de Saintenay depuis longtemps déjà. Malgré tout, si vous tendez bien l'oreille, vous pouvez encore entendre Norbert guider ses bœufs à travers champs et Lucille qui l'accompagne joyeusement en chantant.

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1: Bonjour, je suis Romain Rangiras.
2: Bonjour Romain. Alors votre nom de famille, on l'entend beaucoup en Dordogne, car le stade de Périgueux porte depuis l'année 2009 le nom de Francis Rangiras. C'était votre papa. Est-ce que je peux vous demander quels souvenirs vous gardez de lui ?
1: Alors des souvenirs, j'en ai très peu. Et les souvenirs que j'ai, étrangement, liés au rugby, notamment quand il jouait à Pau. Moi, d'aller sur des matchs et notamment aussi de jouer un peu sur le stade qu'il y avait à côté à Pau, à la Croix du Prince. Après, les souvenirs, avec le temps, peut-être se sont construits aussi, mais parce que j'ai pu entendre. Il avait démarré à Périgueux lorsqu'il était au lycée. Après, il est parti à Pau, dont il a été capitaine. Et il est revenu après sur Périgueux. Il n'était pas du tout professionnel. Donc non, il travaillait à côté, que ce soit à Pau ou à Périgueux. Il était technicien, notamment à l'office HLM à Pau. Il s'entraînait beaucoup moins régulièrement que ne le font les joueurs de première et deuxième division, voire troisième maintenant. Oui.
2: Alors Francis Rangiras est décédé lors d'un match de rugby, d'un problème de santé en 1991. Vous étiez tout jeune, vous aviez 9 ans. Est-ce que 34 ans après, on vous parle encore de Francis Rangiras, Romain, quand vous allez faire votre marché ou...
1: Oui, ça arrive qu'on parle encore des fois des personnes que je n'ai pas connues ou que je ne connais pas forcément, mais qui l'ont connue. Après, c'est vrai que étant dans le milieu du rugby toutes ces années, c'est sûr que j'en ai très souvent entendu parler.
2: Vous aussi, vous avez joué au rugby avec Hugo, votre frère. Est-ce que ce qui est arrivé avec votre papa, ça aurait pu aussi totalement vous dégoûter de ce rugby-là ?
1: On était très jeunes. Moi, j'avais 8 ans, j'allais avoir 9 ans. Mon frère, 4 ans. Et on commençait dans le rugby. Et à vrai dire, de mes souvenirs, on ne s'est pas du tout posé la question. On a continué à jouer au rugby et puis s'est créé le Challenge Rangiras, qui est une manifestation sportive pour les jeunes, qui avait été créée à l'époque par des coéquipiers de mon père, notamment François Robert et d'autres, de l'école de rugby, Philippe Verger, voilà, toute une bande qui avait créé cette manifestation. Et j'ai eu l'occasion d'y participer sur ces premières années. Donc non, je me suis jamais posé la question de la pratique du rugby. J'ai fait du foot, du tennis de table, de l'escrime. Voilà, j'ai essayé beaucoup de choses à côté, du tennis aussi, et avec un fil conducteur qui était toujours quand même le rugby.
2: Quand vous passez à côté du stade Francis Rangiras maintenant, est-ce que vous y faites encore attention au nom du stade ou plus maintenant?
1: C'est une bonne question pour laquelle j'aurais pas forcément une réponse tranchée. Oui, à chaque fois, c'est vrai qu'on va dire il y a beaucoup d'événements qui arrivent au Rangiras, pas forcément sur le rugby. Vous voyez, moi, je vais dire le Rangiras quand je parle du stade et je vais demander aux jeunes où est-ce que vous jouez, ou alors je vais dire au Rangiras, c'est vrai. Donc, c'est un petit peu ambigu. Oui, ça me marque, mais je suis aussi, j'y suis habitué maintenant depuis toutes ces années.
2: Merci Romain.
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8: Kékaouzout le mot cluc.
9: Ça veut dire lunettes. Ken R. Maynat. 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
10: Quand j'étais petit, on me disait toujours d'enlever mes lunettes avant de faire le sport. Et un jour, Udi n'est pas tirat la miage cluc. Je ne les ai pas enlevées. Et Balou qui aimait se yaribat en loukap. Et ma cluc qui s'est son copat. Il y a eu un ballon qui est arrivé dans ma tête.

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5: Salut Thomas Aubry.
6: Salut Quentin, bonjour à tous.
5: Ouvrons une nouvelle page de
6: c'est
5: ton livre.
6: Parti.
5: Les mille raisons.
6: La raison 616, la plaine du Var. Alors c'est un terme que l'on utilise pour désigner l'immense vallée creusée par le fleuve Var, juste avant qu'il ne se jette dans la Méditerranée. Et vous allez voir que ce fleuve est fascinant. En fait, il prend sa source au nord-ouest du département, à Estaing, à 1800 mètres d'altitude. Pour arriver jusqu'à la mer, il traverse une centaine de communes, dont 87 dans les Alpes-Maritimes.
5: Mais alors Tom, je pense pas être le seul à m'être posé la question. Pourquoi est-ce qu'on a un fleuve entre Saint-Laurent-du-Var et Nice qui porte le nom d'un département voisin?
6: Alors tout d'abord, on doit le nom de ce fleuve à l'astronome antique Ptolémée. L'ouvrage des hommes et un fleuve nous dit que ce cours d'eau est capricieux et qu'il peut vite sortir de son lit, pas comme moi le matin en tout cas. Alors c'est pour ça qu'il tire son nom du verbe latin var iare, qui veut dire changer.
5: Voilà, et pendant des siècles, le Var était en fait une frontière.
6: Et oui, ce fleuve était une barrière naturelle entre le royaume de France et le comté de Nice. Mais en 1790, lorsque l'on crée les départements français, on va assembler dans le sud-est de la France des villes comme Toulon, Grasse, Cannes et Saint-Laurent-du-Var. Mais Nice n'en fait pas partie. Et ce nouveau département, on va lui donner le nom du fleuve qui marque la limite du territoire national. Le Var.
5: Bon, jusque-là, ça a l'air logique, c'est normal.
6: Oui, mais sauf que lorsque Nice devient française, définitivement française en 1860, le comté est rattaché à l'arrondissement de Grasse pour former les Alpes-Maritimes. Le Var ne borde plus le département auquel il a donné son nom, ce qui en fait un cas unique en France.
5: Ah, et donc ce fleuve va rythmer quand même la vie des habitants locaux pendant des siècles.
6: Ah, alors pas vraiment. Jusqu'au XVIIe siècle, la plaine du Var, c'était surtout un endroit où l'on promenait son troupeau. Et pendant très longtemps, si l'on voulait traverser le fleuve, eh bien on devait le faire à pied. En 1792, on construit le premier pont en bois, mais comme le fleuve est capricieux, les structures sont souvent endommagées.
5: Est-ce que le Var a souvent été en crue ?
6: Et oui, au cours de son histoire, ce fleuve a débordé un bon nombre de fois. En 1857, une digue est emportée au niveau du vallon de Saint-Isidore. En 1930, le quartier Saint-Augustin et la promenade des Anglais sont sous l'eau. Et plus proche de nous, on se rappelle de la violente crue de 1994. L'aéroport de Nice et la préfecture des Alpes-Maritimes étaient complètement inondés. Cette crue, elle avait causé des dégâts estimés à 1 milliard de francs, soit 187 millions d'euros aujourd'hui.
5: Et on pense aujourd'hui aux dernières tempêtes aussi qui ont frappé le département.
6: Et oui, le Var et sa plaine sont donc des lieux que l'on doit aborder avec une grande humilité. Si pendant des siècles, personne ne construisait ici, c'est bien pour une raison. Alors gardons en tête que l'homme ne fait pas ce qu'il veut avec la nature. Et ce fleuve capricieux, millénaire et parfois féroce, nous le rappelle.
5: Et c'est aussi une bonne raison d'aimer la Côte d'Azur.
6: En plein dans le mille.
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7: Dans Toujours à la page, je vous emmène dans une forêt extraordinaire. Extraordinaire et inquiétante à la fois. Celle de Chimère tropicale, un dernier livre de Corinne Morel d'Arleux, paru chez Dalva. Femme politique repentie, écologiste convaincue, Corinne Morel d'Arleux a d'abord écrit des essais pour transmettre ses convictions, mais depuis quelques années, c'est aussi à travers le roman que cette drômoise a choisi d'exprimer sa fascination pour la nature. Et c'est en Inde du Sud, lors d'une résidence d'écriture, que l'autrice a imaginé cette histoire, l'histoire d'Ariane, infirmière en psychiatrie qui n'a jamais quitté ses montagnes, mais rêve de jungle. Alors le jour où un double accident d'avion improbable se produit dans une forêt tropicale éloignée, Ariane trouve l'occasion de rejoindre cet univers fantasmé. Un univers de moiteurs, de crocs, de mystères, de magie, où elle croisera un homme jaguar, des chamans, des morts inaccomplis et l'inquiétant Cadillac qui la poursuit comme une ombre. Vous l'aurez compris, la place de l'imaginaire dans le livre de Corinne Morel d'Arleux est centrale. Alors je lui ai demandé quelle était pour elle la place de l'imaginaire, son importance dans la vie.
8: Ouais, j'ai l'impression que c'est un sujet d'une actualité brûlante, cette question de la place de l'imaginaire. D'abord parce que j'ai l'impression qu'on est nombreuses et nombreux à avoir de plus en plus besoin de se réfugier dans l'imaginaire pour de temps en temps échapper au réel qui semble de plus en plus dystopique et difficile à affronter. Et ensuite parce que l'imaginaire, c'est aussi ce qui nous permet éventuellement d'imaginer autre chose. Comment le monde pourrait être de manière différente, de cultiver une forme d'empathie aussi, de pouvoir se mettre à la place de l'autre, d'envisager qu'il puisse y avoir des réalités multiples et pas une seule manière d'aborder la vie, d'aborder les événements, les faits. Toute ma question, moi, c'est de savoir comment on nourrit nos imaginaires, qu'est-ce que ça nous permet de produire qui n'est pas encore là, qu'est-ce que ça peut faire advenir dans nos vies.
7: Alors dans ce que vous nous racontez, il y a de l'extraordinaire, il y a du magique, il y a cette jungle qui est presque hantée.
8: Oui, cette forêt tropicale, elle est à l'image de la symbolique de la forêt qui est à la fois dans l'imaginaire collectif, un endroit, un milieu qui attire et en même temps qui a souvent provoqué aussi la peur, la crainte, parce que c'est un lieu mystérieux, étrange, sombre. Parce que finalement, je trouve que c'est beaucoup à l'image de notre époque, de nos vies, d'apprendre à cheminer sur cette ligne de crête entre émerveillement et inquiétude. Et donc, c'est finalement assez logique que ça se soit retrouvé dans mon écriture et dans l'histoire de Chimère tropicale.
7: Chimère tropicale, c'est un objet littéraire étrange, un roman organique qui nous enlace, nous emporte, sans laisser voir ce qui relève de la réalité ou de l'illusion. C'est sûrement pour cela qu'il est présélectionné pour le prix Ouest France Étonnant Voyageur, verdict attendu le 24 mai 2026. En attendant, à vous de vous plonger dans ces chimères tropicales parues chez Dalva.
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9: La cabine minute sur Ici Picardie, votre chronique de la joie et de la bonne humeur. Comment ça va les amis? Est-ce que parmi vous, il y en a qui regardent des séries télé? Moi j'adore les séries. Aujourd'hui, je vais vous parler d'un fléau moderne, un truc qui nous bouffe la vie, qui nous use la patience, qui nous fait vieillir plus vite que le temps qui passe, les séries qui prennent trois plombes à sortir la saison suivante. Non mais sérieux, on vit à une époque où on peut envoyer une fusée sur Mars avec un drone qui filme en 4K. Et il filme en 4K la fusée sur Mars. On a des voitures qui conduisent toutes seules, des robots qui font le ménage. Mais on n'est toujours pas foutu de sortir la saison 2 d'une série avant que ton neveu passe le bac. À la fin de la saison 1, il avait 12 ans, le frérot. Les séries télé, comment vous faites? Vous disparaissez comme ça sans prévenir? Ils te mettent la tête dans une saison, dans une série, t'es à fond, tu attends la saison 2 pendant 4 ans. Et toi, comme un con, tu les attends vraiment pendant 4 ans. Il y a des gens qui meurent durant les 4 ans. Ils ne voient même pas la fin de la série, c'est dégueulasse. Et nous, la génération années 80-90, on a assez attendu. Par exemple, avec Beverly Hills, c'était un peu notre HPI à nous. Tout le monde regardait Beverly Hills. Et quand une saison se terminait, pendant 2 ans, TF1, ils te rediffusaient les vieux épisodes. Et ils mentaient sans honte dans les publicités. Hein. Ils te disaient, la semaine prochaine, des nouveaux épisodes inédits de Beverly Hills. Ah, toi, t'es à fond, là. Le samedi, tu t'assois avec tes frites, ton hamburger, fait maison pour mater Beverly Hills. L'épisode commence, tu te dis, mais j'ai déjà vu ça. Pas bien, bien sûr. Après, ils vont embrasser Kelly. Des escrocs. Et de nos jours, ça recommence. Sur des séries sur Netflix, Amazon Prime, t'es là, t'es à fond, tu mates la saison 1, tu mates la saison 2, t'as pas dormi depuis 3 jours, t'as des cernes de panda en dépression, et là, boum, dernier épisode, gros cliffhanger, t'as le cœur qui bat à 200, et là, paf, l'épisode est fini. Mais il est mort ou pas le mec? Non mais à la fin de l'épisode, là, il est mort ou pas? Et là, Netflix te répond, rendez-vous en 2029 pour la suite. Il y en a marre, c'est beaucoup trop long. Moi, je vous dis la vérité. Aujourd'hui, on a 1000 plateformes, 1000 séries, mais on a toujours le même problème de lenteur. Les gars, on parle en ce moment d'intelligence artificielle, de deep learning, de robots qui écrivent des scénarios en 2 secondes. Moi, je vous le dis, si un jour, les séries faites par l'IA, elles sortent plus vite que les autres, je vous lâche.
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10: Et pour cette nouvelle saison, au parc Argonne Découverte où nous sommes aujourd'hui, quatre grands prédateurs présents naturellement dans la région sont mis à l'honneur. Bonjour Nicolas Villerette.
11: Bonjour Olivier.
10: Responsable zoologique et directeur adjoint du parc Argonne Découverte, quels sont ces quatre grands prédateurs?
11: Le loup gris d'Europe, le pigargue à queue blanche, le hibou grand-duc d'Europe et le lynx. Pourquoi ces quatre-là on les met à l'honneur? C'est parce qu'ils font leur grand retour dans notre secteur et que quand un prédateur fait un retour dans un endroit, souvent ça peut faire peur.
10: On parle de retour à l'état sauvage.
11: On parle de retour à l'état sauvage. Nous, ceux qu'on présente, ils sont en captivité, en volière ou en enclos, et ils resteront en captivité. Mais naturellement, ils font leur retour ici. Et nous, notre objectif, c'est de sensibiliser les gens, de présenter ces espèces parce qu'on a moins peur de ce qu'on connaît.
10: Donc, on peut déjà voir ici au parc Argonne Découverte des grands ducs d'Europe, des pigargues à queue blanche ou encore des loups. Le lynx, lui, arrivera plus tard, même s'il est déjà présent à l'état sauvage dans la région. Parlez-nous un peu du lynx, justement.
11: Alors, effectivement, ici au parc Argonne Découverte, nous n'avons pas encore de lynx, mais on y travaille. Le lynx est un animal très discret. Alors, c'est un bon prédateur, notamment de chevreuils. C'est un animal forestier, un peu comme les loups. Mais autant les loups, quand ils font leur retour dans un secteur, c'est compliqué parce que c'est un animal qui va, quand il s'approche des fermes, poser des problèmes au niveau des troupeaux de moutons, au niveau des veaux par exemple. Autant le lynx, ça reste un animal très discret qui va chasser des proies comme le chevreuil, qui va en plus manger sa proie jusqu'à la dernière bouchée. Et vraiment un animal solitaire, contrairement aux loups qui vont vivre en meute, donc on peut les repérer plus facilement. Dans les Ardennes, il y a eu quelques lynx observés, mais pour autant, nous on veut quand même sensibiliser au fait que les gens, potentiellement, en rentrant d'une soirée, vont, pourquoi pas, croiser un lynx un de ces jours. C'est tout à fait possible.
10: Le lynx, c'est un félin, un gros chat. Décrivez-nous, pour ceux qui sont présents dans les Ardennes à l'état sauvage, à quoi il ressemble?
11: Alors, c'est un animal qui a les oreilles pointues, avec un petit pinceau noir au bout des oreilles. Vraiment, on va dire, un chat haut sur pattes. Alors, quand même de couleur marron, avec des petits spots de taches plus foncées, qui va faire 20-25 kilos. Et c'est un animal qui va volontiers en fait se cacher, se poser, laisser les gens passer. Même parfois, lorsqu'il y a des chasses, il va pas forcément s'enfuir. C'est pour ça qu'il est difficile à voir. Il va aller se cacher contre un arbre, attendre que la battue passe et sortir ensuite.
10: D'autant plus que des fois, pour dormir, il peut se mettre en hauteur.
11: Ah oui, c'est, on va dire qu'on en parlait, c'est un gros chat, on va dire ça comme ça. Donc il a
10: un gros arbre à chat avec un gros arbre du coup.
11: Exactement, c'est ça. Donc un arbre accessible dans lequel il va pouvoir trouver refuge. Et après, il va pas se réfugier uniquement dans les arbres. C'est un animal qui va volontiers aller se cacher un arbre tombé, une souche qui a soulevé un peu de terre, de roche, il va aller se mettre là-dessus. Surtout les femelles, quand elles ont des jeunes, elles vont aller trouver ce genre de petite caverne pour aller y mettre leurs jeunes en sécurité.
10: Une population qui avait totalement disparu, qui est en train de revenir. Pourquoi elle avait disparu?
11: Il y a une centaine d'années, les empoisonnements ont fait beaucoup de dégâts sur ces derniers maillons de la chaîne alimentaire. Les empoisonnements maintenant qui ont beaucoup, beaucoup moins lieu qu'avant. Et donc du coup, petit à petit, ils commencent à regagner du terrain. Un animal discret, forestier, et donc les forêts des Ardennes s'y prêtent très bien pour son retour.
10: Et là où il y a de la forêt, les lynx sont de retour en Champagne-Ardenne. Merci Nicolas Villerette, responsable zoologique.
11: Merci Olivier.
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1: 6h20, c'est votre rendez-vous. Les gens d'ici, tous les jours, nous mettons en lumière une personnalité qui fait briller notre région. Elle se confie au micro de Romain Bruno. Et aujourd'hui, à direction la Tour Eiffel, à la rencontre d'une guide qui propose une visite immersive avec l'aide d'un casque de réalité virtuelle pour redécouvrir l'histoire de la Dame de Fer. Et depuis cette semaine, cette visite a été réactualisée pour plus de surprises. Romain, vous êtes bien devant la Tour Eiffel. Elle est belle, hein?
2: Oh, qu'est-ce qu'elle est belle. En plus, je la regarde, cette Tour Eiffel, face à moi, en effet. Et j'ai à mes côtés, c'est Vladina, les cofondatrices et guide chez Viality Tour, qui propose... Ah, j'en dis pas plus, tiens. Elle va nous expliquer. Bonjour, Vladina.
3: Bonjour, Romain.
2: Vous nous proposez une expérience immersive.
3: Absolument, puisqu'on propose une expérience au pied de la Tour Eiffel, mais à une autre époque. On la connaît, la Tour Eiffel du 21e siècle, mais est-ce qu'on connaît la Tour Eiffel du 19e siècle? Eh ben non, c'est ce qu'on vous propose de voir avec nos casques de réalité virtuelle.
2: Donc, on est avec vous, on enfile un casque, on s'arrête de temps en temps et on découvre quoi dans ce casque?
3: Alors d'abord, on découvre le chantier, la construction, et après, on découvre l'exposition universelle et la Tour Eiffel dans son écrin d'origine, au cœur de cette exposition qui a marqué les esprits à l'époque.
2: Alors, si nous sommes aujourd'hui ensemble, c'est qu'il y a de la nouveauté.
3: Absolument, puisque c'est une visite qu'on a créée il y a déjà quelques temps et qu'on met à jour à chaque fois au fur et à mesure des remarques et des évolutions technologiques. Et là, c'est encore plus immersif avec des meilleures qualités d'image, avec plein de petits détails aussi qu'on rajoute au fur et à mesure. Pour les petits, pour les grands, pour les goûts de tous.
2: Et ce qui est intéressant, c'est que vous êtes à nos côtés, vous en tant que guide, pour nous expliquer ce que l'on voit à travers le casque.
3: Tout à fait, je vous explique un petit peu ce que vous voyez autour de vous, à quoi correspondent les différents bâtiments, ce que sont en train de faire tous ces personnages, qui forcément ont des réactions très différentes de celles que nous on a au 21e siècle. Et les gens posent des questions, réagissent, interagissent. Donc c'est vraiment une visite interactive aussi avec le guide et avec les autres participants du groupe.
2: Vladina, elle vous est venue comment cette idée de visite immersive avec un casque de réalité virtuelle?
3: C'est une idée qu'on a eue donc avec Michel, le cofondateur, parce que moi je suis guide à la base conférencière, je fais des visites plutôt traditionnelles. Et lui est une personne qui a toujours beaucoup de mal à se projeter. Comme il est plutôt à l'aise avec toutes les nouvelles technologies, on s'est dit qu'on allait combiner nos compétences. Moi, la guide, lui, voilà, la réalité virtuelle. Et ça a donné Viality Tour.
2: C'est officiel, on peut voyager dans le temps grâce à vous et grâce à la technologie que vous avez mise comme ça à la portée de tous. Et je sens qu'on se reverra parce qu'au-delà de la Tour Eiffel, vous proposez une autre destination, ça s'appelle le Louvre.
3: C'est une autre aventure, voilà, c'est une autre histoire qu'on découvrira ensemble plus tard.
2: Merci beaucoup, Vladina.
3: Mais de rien, avec grand plaisir, et je vous attends sur le Champ de Mars.
2: Voilà, venez tous, franchement, visiter et découvrir, redécouvrir la Tour Eiffel autrement.
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4: Wikizef, petit guide à l'usage des étrangers du sud du péage d'Arras en vacances dans notre belle région.
5: Dimanche matin, levé avant le soleil, vers 9h, vous descendez prendre un café que vous pensez amplement mérité. 8 heures de sommeil, franchement, on mérite une pause café. Et devant la cafetière, votre cousin regarde attentivement le café couler. Ça s'appelle une sentinelle de cafetière. Et là, il se retourne et dit « Bon, t'es déjà debout? Il fait corps noir, t'as quitté ta lit ou quoi ?» Ne paniquez pas, Wikizef est là pour vous aider. Taquer ta lit. C'est une réflexion semi-désagréable, parce qu'il y a plusieurs niveaux de réflexion désagréable. Ça dépend de l'heure qu'il est, du temps qu'il fait. Admettons, il fait 27 degrés à l'ombre, et c'est l'heure de « fais pas chier ». Ou alors, il y a 3 grammes à quart. Et c'est pas la peine de se demander pourquoi il est désagréable d'un seul coup, c'est parce qu'il n'y a plus de canette.
4: Exemple.
5: Vous avez la réflexion désagréable qui serait « t'es déjà debout ? Ah, retourne te coucher, c'est pas de jour à me faire quiller du côté de la cafetière, hein ». La réflexion pas désagréable, t'es déjà debout. Oh bah alors, j'ai fait du café pour un régiment de soldats, t'inquiète, assis-toi, je te ramène un jet. Réflexion semi-désagréable, t'inquiète, t'as lit ou quoi? Petite phrase qui présuppose que pour que vous parvinciez à vous lever tôt, il faille forcément que vous fûtes tombé du lit. Vu que vous n'êtes pas totalement du Nord, que forcément tout ce qui est au sud du péage d'Arras possède un degré de fainéantise qui augmente au fur et à mesure qu'on s'approche de la Côte d'Azur. Ou là-bas, pour se lever tôt, faut pas qu'ils quittent leur lit, hein, mais qu'ils descendent en rappel. Allez, au revoir, hein, et un baisse à ma reine.
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6: Ce sont les jumeaux les plus connus des pays de Savoie, Philippe et Jean-Noël de Paris. Ils partent depuis des années à la rencontre des Savoyards, des Hauts-Savoyards avec leurs caméras. Et chaque jour, ils nous racontent leur anecdote croustillante dans la place du village. Et c'est Philippe qui est avec nous. Bonjour.
7: Bonjour Laurent.
6: Alors aujourd'hui, pour la place du village, comme vous, beau et fort, on va parler d'un jeune agriculteur passionné à Beaufort-sur-Doron.
7: Merci Laurent, je vous rends le compliment. Nous nous dirigeons dans le Beaufortin et plus précisément sur la commune de Beaufort et même le village d'Arèche. Et là, on s'arrête sur la route du Planet. On est à 1100 mètres d'altitude et on rencontre Rémi Gachet, un tout jeune agriculteur en GAEC, comme on dit, GAEC de l'Argentine. C'est le nom du torrent qui coule derrière la ferme. Et Rémi est associé dans la ferme avec sa maman et son frère. Il possède une quarantaine de vaches, toutes de race tarine.
6: Et les vaches sont encore à l'étable.
7: Eh oui, l'hiver est particulièrement long, nous dit Rémi. Et on vous rappelle qu'on est le 25 avril. Les vaches de Rémi sont rentrées depuis les premières neiges au début du mois de novembre et elles ne ressortiront qu'au début du mois de mai, soit 6 longs mois à l'étable. Et l'étable de Rémi a une particularité. Elle est toute récente. Elle possède carrément une baie vitrée, comme dans les beaux chalets de montagne, qui donne beaucoup de lumière et beaucoup de soleil aux bêtes. Source, nous dit-il, de bien-être, de bonne santé pour les bêtes.
6: Et puis là, il va vous décrire la particularité physique de la race tarine.
7: Évidemment, il les aime, ces vaches, et il nous rappelle que les tarines sont toujours les yeux fardés. Il nous dit que ce sont les plus belles vaches, on veut bien le croire. Il nous explique aussi que la couleur noire autour des yeux est une protection contre le soleil en montagne, et qu'elles n'ont pas les yeux irrités. Autre particularité, elles ont toute la langue grise. C'est une caractéristique de la tarine. Et chez les tarines, toutes les extrémités sont noires ou grises, le bout des cornes, autour des oreilles, le bout du nez, le museau, la langue, on l'a dit, et même le bout des pieds, le bout des sabots est noir, nous dit-il.
6: Et à Beaufort, on pense forcément au fromage.
7: On reconnaît Laurent le gourmand ici, et oui, avec ce bon lait, Rémi fait bien sûr les bons fromages de Beaufort, un lait qui est transformé par la célèbre coopérative de Beaufort, juste à côté. On rappelle qu'il s'agit là d'un des meilleurs fromages de France, appelé le prince des gruyères. Et c'est incontestablement un lait qui est le mieux valorisé de toute la France. Rémi est également moniteur de ski pendant l'hiver, uniquement pendant les 15 jours à Noël, un mois en février, double actif pendant la saison, et nous dit voilà, vache le matin, ski la journée, vache le soir, sans oublier quelques descentes au flambeau. Et ce jour-là, il est 16h quand nous quittons Rémi. Rémi va attaquer le travail, et nous, on sentait bien que les vaches avaient qu'une envie, c'était d'aller brouter l'herbe fraîche dehors, mais il était encore assez tôt pour le faire, il fallait attendre encore un petit peu.
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1: Pluie, neige, canicule, brouillard. La météo décide si on va râler ou si on va râler autrement, si vous voyez ce que je veux dire. Mais dans le fond, qui décide des prévisions météo? Qui observe? Qui calcule? Qui c'est qui tranche à la fin? Et surtout, pourquoi ils disent qu'il va y avoir du soleil alors qu'on se prend une rincée? Eh bien, réponse tout de suite dans les coulisses de Météo France Alsace que je teste pour vous aujourd'hui. Je suis à Ilkirch-Grafenstaden. Ici, on estime, on calcule le temps qu'il fera demain. Et à côté de moi, voici Simon. Simon, c'est le technicien météo. C'est lui qui surveille des capteurs, des antennes, des machines qui parlent. Bref, tout le langage, c'est des chiffres. Entre le vent, la pression, l'humidité, tout est mesuré en continu avec des stations météo basées un peu partout en Alsace, à des endroits stratégiques, en altitude, dans les vallées, en plaine ou encore en ville, au nord, au sud, bref, un peu partout. Et à cela, on peut ajouter aussi d'autres outils comme les radars, les satellites. Et chaque jour, c'est des millions d'observations qui arrivent dans les ordinateurs de Météo France Alsace et avec des équations très très très complexes. Et cette complexité est en lien avec notre prochaine découverte. Direction le bureau des modèles météo. Ça, c'est avec Théo. Théo, il est météorologiste et il m'explique qu'on ne prédit pas le futur. Mais en revanche, on calcule des scénarios et leurs probabilités. Certains modèles, par exemple, simulent l'atmosphère avec comme résultat, écoutez bien, 350 prévisions possibles chaque jour. Ah bah oui, hein, la machine, elle calcule tout ce qui est possible. Hein, et c'est l'humain, enfin, qui va trancher. Parce que oui, la météo, en bout de ligne, c'est pas juste une machine. Hein, c'est aussi un cerveau. Il y a un cerveau qui tranche. Et en parlant de cerveau, en voici un autre bien rempli. C'est celui de Cédric. Il est climatologue. Et Cédric, lui, va nous emmener littéralement dans un autre monde. Parce qu'avec ses analyses, à Cédric, on ne regarde pas demain. Non, on va regarder 100 ans en arrière. Car Météo France, conserve en quelque sorte la mémoire du climat depuis plus de 150 ans. Parce que le passé, il nous permet quoi? De comprendre l'avenir. Surtout avec les notions du dérèglement climatique qui nécessite une véritable expertise. Alors, après ce dévoilage d'outils, de calculs, d'équations et d'expertise en tout genre, comment se fait-il qu'en 2026, on puisse encore se tromper dans les prévisions? J'ai posé la question et la réponse de mes spécialistes est claire. Prévoir la météo, c'est comme essayer de prédire la forme exacte des vagues dans une soupe qu'on remue en permanence, sauf que la casserole fait la taille de la planète et que la cuillère tourne toute seule. Et en plus de ça, il y a quelqu'un qui joue avec le feu. On continue. Bref, vous l'avez compris, impossible d'être parfait, seulement de se rapprocher de probabilités, mais avant tout, le rôle de Météo France Alsace, c'est d'anticiper au maximum les risques.
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2: Hier, vous étiez supporter du MUC 72, aujourd'hui vous êtes supporter du Mont FC, bravo Vincent Malère. Et comme vous, Vincent Malère, qui se partage entre la France et l'Autriche, est parvenu à se constituer une incroyable collection de maillots authentiques de joueurs de l'équipe sartoise. Vincent Malère, légende d'ici.
3: Bonjour, je m'appelle Vincent Malère, j'ai 45 ans, je suis né au Mans. Je me partage aujourd'hui entre le Mans, où j'ai une maison, et puis l'Autriche. Mon métier, c'est vice-président pour un grand groupe logistique français, où je m'occupe de tous les entrepôts en Europe. Et ma particularité, c'est que j'ai réuni une collection de maillots du Mans FC MUC 72 de plus de 100 pièces. Et moi, j'étais à l'école au Mans, j'ai fait Bellevue, j'étais pas un très très bon élève. Et puis, j'ai financé mes études avec de la logistique. J'étais préparateur de commandes pendant les week-ends. Aussi chez Ouest France, où j'ai travaillé 10 ans sur le circuit en animateur commercial. J'ai fait pas mal de courses. Comment je suis arrivé à mon poste de vice-président avec un effectif de plus de 30 000 personnes? Par la base, petit à petit, j'ai augmenté donc mes effectifs, mes fonctions, pour arriver maintenant à être à gérer une équipe en Europe. Toutes les semaines, je prends l'avion. J'ai réussi à constituer une collection de plus d'une centaine de maillots du MUC 72, puis ensuite du Mans FC. C'était pas intentionnel au départ. Quand j'étais enfant, je faisais des revues de presse. Je collectionnais tous les articles de journaux. Et puis, j'ai eu l'idée de faire une revue de presse pour chacun des joueurs que je distribuais en fin d'année. Magie, j'ai reçu un jour, de la part d'un joueur, Aziz Alouali, je m'en souviens comme si c'était hier, son sac de sport à la fin du dernier match de l'année contre l'Olympique de Marseille, avec son maillot que j'ai gardé précieusement. Ça m'a donné l'idée, en fait, de continuer, d'aller voir, d'aller à la rencontre des joueurs de foot qui étaient, pour moi, intouchables à l'époque. J'étais très jeune. De fil en aiguille, un maillot, deux maillots, 10 maillots. Et puis, cette collection de maillots qui, la collection démarre des années 90. J'avais 10 ans à l'époque, jusque dans les années 2010, quand je suis parti du Mans pour des raisons professionnelles. Aujourd'hui, ma collection, donc, c'est plus d'une centaine de maillots du Mans. Ce que j'aimerais faire de la collection, ça c'est une vraie question. Je suis en lien avec la ville du Mans, avec le département, pourquoi pas, et j'aimerais beaucoup la mettre à disposition pour pouvoir en faire profiter un maximum de personnes. Voilà, c'était Vincent Malher. J'ai été heureux de vous parler de mon parcours, de mes passions, et je voudrais vous dire que l'important dans la vie, c'est de vivre chaque jour des choses magiques.
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Pirogue fait souffler un vent frais sur la scène toulousaine, avec des accents pop-rock solaires taillés pour toucher autant que pour faire bouger. 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
3: C'est toujours un bonheur de vous avoir ici en direct parce que, bah, déjà, on vous adore, je l'ai dit, mais en plus, vous semblez si heureuse de ce qui vous arrive.
4: Oui, mais complètement. Ouais. Ben déjà, merci de me recevoir. C'est toujours un plaisir de se voir.
3: Merci.
4: Mais c'est vrai que dans les six derniers mois, il y a plein de choses qui se sont passées dans ma carrière et je suis très reconnaissante en fait de faire ce que j'aime dans la vie, de faire plein de belles rencontres, de partager ma musique avec plein de monde. Donc oui, non, c'est une très belle période pour moi.
3: Ouais. Est-ce que quand on lit les chiffres, mon Dieu, on a des palpitations pour vous. Votre tube Feel Good, qui est devenu le titre francophone le plus diffusé en radio en cette année 2025, 100 millions de streams à l'échelle mondiale. Enfin, nous, ça nous paraît énorme. Vous qui avez fabriqué cette chanson avec vos petites mains, qu'est-ce que ça vous fait?
4: Ben c'est fou aussi, c'est vrai que quand je lis le data comme ça, ouais. ça donne un petit vertige, mais ce qui me plaît vraiment du parcours de cette chanson, c'est que ça s'est vraiment pas fait du jour au lendemain. C'est une chanson qui, déjà, elle est sortie il y a plus de 2 ans, cette chanson-là. Alors, ça a été assez long, si on veut. Ça a pris 1 an et demi avant que vraiment elle rayonne auprès de beaucoup de gens. Et en plus, ben, avant même de sortir cette chanson-là, elle a eu plusieurs vies dans mon ordinateur, dans l'ordinateur des producteurs avec qui j'ai travaillé. On a fait plein de maquettes, plein de versions de cette chanson-là. Puis on n'arrivait jamais à trouver vraiment la version qui nous plaisait assez pour la sortir. On a décidé de ne pas la mettre sur la version initiale de mon album 99 Nights pour finalement y revenir et la traduire en français, en faire une version bilingue qui est celle qu'on connaît maintenant. Mais j'ai eu l'impression qu'elle a eu plein de vie, cette chanson-là, et c'est chouette, ça donne espoir un peu en la longévité de la musique. Oui. Dans une période où tout va tellement vite, on sort de la musique sur les plateformes de streaming par milliers à chaque jour. Et donc, c'est un beau parcours qu'a eu cette chanson et que j'ai aussi grâce à cette chanson-là au final.
3: Ouais, et c'est très intéressant ce que vous dites sur la durée de vie d'une chanson, de dire voilà, ce sont des objets artistiques, alors oui, qui durent 3 minutes, 4 minutes, mais il faut leur laisser le temps, de grandir et voilà, pas se dire au bout d'une semaine, si ça n'a pas marché, allez, on passe à autre chose. C'est beau,
4: exact,
3: ça.
4: Exact, mais c'est vrai, puis en plus, je pense que la musique et l'art, de manière générale, a besoin d'un contexte précis pour rejoindre les gens de la bonne façon. Puis c'est pas parce que moi, j'étais prête à la sortir, cette chanson-là, il y a 2 ans, que c'était nécessairement le bon contexte pour que les gens aient envie de la recevoir, cette chanson-là. Et donc, c'est chouette de se rendre compte de ça d'une si belle façon, qu'en fait, ben, c'est une chanson très légère et c'est peut-être à un moment où on avait besoin de légèreté et c'est à ce moment-là qu'elle a réussi à toucher les gens et ça me fait très plaisir.
3: Ah, et alors vous, comme dans un jeu vidéo, ça vous a débloqué le niveau suivant puisque votre nouveau single, il est aussi en français. Tant pis pour elle, ça vient de sortir. Et alors, avant qu'on vous fasse, nous, notre cadeau pour vous dire à quel point on vous aime, vous avez tenu, Charlotte Cardin, et ça nous fait tellement plaisir, à nous faire un cadeau puisque vous allez nous offrir une version live, là, dans le studio de Décibel, de Feel Good, parce que vous savez qu'on est trop fan et qu'on veut la chanter très fort dans les voitures, partout où on écoute Décibel, et aussi de Tant pis pour elle, la toute nouvelle chanson.
4: Oui.
3: Et c'est la première fois que vous allez la faire en live.
4: C'est la première fois que je la fais en version acoustique en live. Ouais. Donc, oui, une petite primeur.
3: Place au live, chère Charlotte, merci d'être là.

0: merci Charlotte, c'est sublime. Oh, c'est incroyable de vous voir chanter cette chanson-là à quelques centimètres de nous. Et je suis sûre que les auditeurs et les auditrices ont l'impression que vous leur susurrez à l'oreille. Avant qu'on écoute Tant pis pour elle, peut-être avez-vous envie justement d'introduire cette chanson, de nous donner deux, trois clés sur cette histoire que vous racontez. C'est pas une histoire banale, hein?
1: Ouais, c'est vrai que c'est une histoire qui est dans un registre très différent des thèmes de la chanson Feel Good. C'est, pour moi, Tant pis pour elle, c'est une chanson qui est tout en contradiction, en intensité, en crescendo émotionnel. C'est un peu ce triangle amoureux qui est des émotions de compétition, de jalousie. C'est un peu toutes ces émotions qui sont un peu moins nobles, qu'on garde un peu tout bas, mais qui pour une fois sont dites tout haut à travers cette chanson-là.
0: Ça, et ça fait du bien d'entendre quelqu'un le dire, le chanter. Mmh. Oui, ça existe. Tant pis pour elle, Charlotte Cardin, rien que pour vous sur votre radio ici, l'émission C'est Décibels et la chanson toute nouvelle, Tant pis pour elle.

0: Bravo! Oh là là, et on est déjà fan de cette chanson, même si bon, les triangles amoureux sont rarement confortables. J'avoue que chanter comme ça, ça donnerait presque envie. Puis bon, bah, on a compris que c'est la gentille qui gagne à la fin, en plus, ça fait plaisir. Bravo Charlotte Cardin.
1: Merci.
0: Bravo, bravo, et merci pour ce moment en direct. Hein, il est 20h13, voilà, je ne sais pas si vous êtes chez vous, sur votre canapé, ou en voiture, en train de râler dans les embouteillages, mais là, c'était un moment suspendu, grâce à Charlotte Cardin. Et vraiment, je vous en remercie. Alors, ma chère Charlotte, pour vous remercier d'être là et pour vous remercier aussi de tout le plaisir que vous nous avez donné à nous, aux auditrices, aux auditeurs, depuis des mois, notamment avec votre chanson Feel Good, mais en vrai avec tout l'album 99 Nights, qui est vraiment génial. On a décidé ce soir de vous remettre très officiellement le prix Talent Ici 2025. C'est parce qu'Ici aime la chanson en français, qu'on soutient les nouveaux talents et qu'on croit très très fort en vous et pour votre avenir. Et ce n'est pas moi qui vais vous remettre ce prix, non, car on a trouvé quelqu'un qui vous connaît bien, Charlotte, et qui vient remettre le prix.
1: Oh,
0: bonsoir, cœur de pirate.
2: Oh mon dieu, je suis tellement contente d'être là.
0: Ici, le prix Ici Talent 2025 de Charlotte Cardin, remis par cœur de pirate.
1: Je suis toujours tellement contente de voir Béatrice, mais c'est vrai que ça fait longtemps en plus qu'on
0: s'est
1: vu. Donc là, oh my god, je suis très excitée de cette surprise. Merci.
3: C'était beau. C'est ce que j'avais entendu au piano, j'avais juste entendu les snippets, puis là j'étais comme yes, une version acoustique. À chaque fois qu'il y a une version acoustique de tes chansons, je suis genre enfin un ange récupérer ses ailes.
0: Alors ça, Charlotte, en plus venant de cœur de pirate, ben t'es quand même la reine du piano voix.
1: Vraiment. C'est un honneur. Mais oui, je travaille sur une version acoustique qui peut-être un jour sera.
3: C'est ce que le peuple réclame.
1: Oui.
0: Et ça, on va en parler. Mais avant, mesdames, pour expliquer, ce n'est pas simplement une histoire de Québec qui vous lie, c'est aussi une histoire de clip.
1: Oh non.
0: Charlotte.
1: Oui. Il fallait que ça refasse surface à un moment.
0: Écoutez cette chanson, vous la connaissez. La chanson Adieu, donc de Cœur de Pirate que nous connaissons, avait un clip. Et dans ce clip, il y avait vous, Charlotte.
1: Il y avait moi, et non seulement il y avait moi, il y avait aussi le frère de mon fiancé, et je lèche le visage de Neil Schneider de haut en bas. Donc, il y a vraiment beaucoup de choses bizarres.
3: De strates à ce clip.
0: Puis Alyosha était dans mon clip aussi. Le visage de votre beau-frère.
1: Ah, Alyosha était dans un autre de tes clips. Ouais. C'est vrai, non, mais
3: c'est le multiverse Schneider dans les trucs de cœur de pirate avec Charlotte.
1: Exactement.
0: Bon, alors, Charlotte, ce prix, donc, Talent Ici 2025, parce qu'on croit en vous, parce qu'on sait que ça va devenir stratosphérique, cette histoire. Vous en avez eu beaucoup des prix dans votre carrière?
1: J'en ai eu quelques-uns, mais c'est vrai que ça fait toujours plaisir. Ah, je crois qu'en fait, c'est mon premier prix en France.
0: Hey!
1: Donc j'en ai eu beaucoup au Québec. Ouais.
0: Ah ouais.
1: Mais là, c'est mon premier.
0: Ben là, félicitations.
1: Mon premier trophée français, si je ne m'abuse.
3: Parce qu'elle a vraiment beaucoup de prix, beaucoup
0: au Canada.
3: Ouais.
0: Les Juno,
3: tous les prix.
0: Tous les
3: prix. Chaque année. C'est incroyable. Non, mais c'est mérité aussi. Donc c'est ton premier ici.
1: Mais c'est mon tant premier mieux. Ici. Regarde, ça le dit ici. Voilà.
0: Wow.
1: Non, mais c'est très chouette. Merci beaucoup.
0: Félicitations.
1: Ça fait toujours plaisir.
0: Bah, nous aussi, ça nous fait très, très chaud au cœur. En vrai, c'est chouette de vous avoir aussi toutes les deux pour parler de ce rapport entre le public français et les artistes québécois. Et aussi, vous ressentez notre amour à nous. C'est pas pareil. Bon, vous avez des carrières dans plein de pays et tout, mais qu'est-ce qu'il y a de

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1: Est-ce que toi, tu as remarqué qu'en France, ben moi, une différence que j'ai notée, c'est que les gens tapent vraiment des mains pendant le show, genre sur, un peu sur le rythme des chansons. Ouais, on fait pas ça au Québec. C'est comme une façon de recevoir la musique qui est différente.
2: Ouais, puis même sur les chansons très calmes. Les gens vont taper dans les mains, mais j'admire l'enthousiasme. C'est vraiment, on le salue, on est content. Mais c'est vrai qu'ils tapent dans les mains souvent. Mais c'est génial.
1: C'est comme une façon de recevoir. Là où, par exemple, dans d'autres pays, ça va peut-être plus chanter avec les...
2: C'est vrai.
1: Là, c'est vraiment, il y a un truc de... On participe en tapant des mains sur le rythme des chansons, mais c'est vrai que des fois, c'est à plein de moments. Ouais. Mais moi, je trouve ça toujours chouette parce que c'est vrai que c'est une façon le public s'engage un peu dans la chanson de cette façon-là. Mais ça, c'est une différence que j'ai notée, qu'on fait pas ailleurs qu'en France, en fait.
0: C'est drôle.
1: Ouais.
0: Oh là là. Vous ferez un jour un duo? Peut-être avez-vous déjà fait ça sur des plateaux télé ou radio au Québec?
2: Je suis venue à un de tes concerts, puis toi, t'es venue à mon concert. Fait qu'on fait des échanges déjà comme ça, mais écoute, si tu me réinvites, je vais venir.
1: Ben oui, mais pareillement, moi, je suis... Ben, Béatrice,
2: t'es ici maintenant, fait que c'est plus facile.
1: Mais je suis encore quand même entre les deux, mais c'est sûr qu'on va réussir à s'attraper. Moi, j'adore chanter. Béatrice sait comment je suis fan depuis toujours, puis c'est toujours un plaisir de chanter ensemble, donc j'espère qu'on va make it happen encore quelques fois.
0: Bravo. Merci beaucoup.
2: Merci, ça m'a fait plaisir de venir,
1: C'était trop une belle surprise. My God.
0: Ma chère Charlotte Cardin, maintenant que vous êtes auréolée de ce prix Talent ici 2025, vous dire que c'est un prix, alors évidemment, qui est remis par une radio ici, qui s'appelait France Bleu avant, une radio qui, évidemment, passe tout type de musique, mais qui est très attachée à la chanson française. Vous, dans votre répertoire, il y a eu du français assez tôt, je me souviens d'une chanson qui s'appelait Les Jupes.
1: Mais
0: c'est vrai principalement en anglais. Là, vous revenez au français, j'allais dire, à pas de loup, parce que vous n'êtes pas un loup, à pas de biche. Est-ce que quand on est comme ça une compositrice, mais aussi une autrice, le français est une langue compliquée à aborder, surtout quand on est fan peut-être de grandes plumes françaises, et est-ce que vous vous soignez pour ça?
1: Ben, c'est vrai que moi, ça m'aura pris plus de temps à me sentir confortable à écrire en français. Mais je l'ai toujours fait. Oui. C'est-à-dire que sur mes albums, il y avait toujours un ou deux titres en français. Il y avait juste vraiment plus de chansons en anglais. C'est peut-être aussi, je sais pas l'expliquer. Je pense que c'est une langue qui est tellement, qui est plus proche de moi que l'anglais. Même si j'ai grandi de façon très bilingue. J'ai toujours parlé et français et anglais à la maison. Français avec ma famille, mais anglais beaucoup avec mes amis, à l'école, tout ça. Et donc, écrire en français, c'est comme s'il y avait une petite part peut-être de vulnérabilité de plus. Et donc, je parle pas tout à fait des mêmes thèmes dans mes chansons en français et en anglais, mais là, je me plonge un peu plus profondément dans l'écriture en français, puis ça me fait beaucoup de bien. Je pense que je suis peut-être rendue là dans mon processus créatif, et je vais faire un album qui n'est pas tout en français. Il y a beaucoup d'anglais sur mon prochain album, mais quand même, j'ai beaucoup de plaisir à écrire plus en français, en tout cas.
0: Je vous adore, Charlotte, parce que vous avez déjà en partie répondu à ma prochaine question qui était, mais justement, avec toutes ces sollicitations en ce moment, et puis cette grosse tournée, et notamment les très grandes salles en 2026, avez-vous le temps de préparer un nouvel album? Donc oui, vous êtes en plein dedans maintenant.
1: En plein dedans. J'essaie de... Mon rêve serait de le terminer cet automne. C'est sûr qu'il va sortir en 2026, mais je sais pas encore quand. On est en train de terminer certaines maquettes, de finaliser l'écriture de certaines chansons aussi. Donc, on est comme... Je dirais qu'on est peut-être à 70% du processus, mais il reste quand même un gros 30% de travail ardu. Donc c'est en partie ce que je vais faire cet automne.
0: Vous travaillez de la même manière en France et au Canada, ou bien il y a un lieu pour chaque chose?
1: C'est-à-dire qu'en ce moment, je travaille plus sur mon album au Canada parce que mon producteur, Jason Brando, qui a fait d'ailleurs, c'est lui qui a produit Tant pis pour elle, et tous mes autres titres aussi avant sur mes albums, Jason est basé à Montréal. Donc quand je retourne à Montréal, on travaille beaucoup ensemble en studio. Moi, je fais de l'écriture des fois ailleurs qu'à Montréal. J'ai pas besoin d'être là pour écrire, mais c'est vrai qu'on aime beaucoup écrire ensemble, en studio, puis on peut un peu s'isoler puis se mettre dans cette bulle créative, parce que c'est vrai que des fois, je trouve ça difficile de d'écrire un peu comme ça sur un coin de table, aller en promo, après faire un concert, après... C'est comme des parties de mon cerveau qui sont très différentes, qui ont besoin d'être stimulées pour ces activités-là. Et donc, j'aime m'isoler en studio, et ben là, pour cet album-ci, c'est à Montréal pour la plupart des chansons, en fait.
0: Et alors, cette nouvelle chanson, justement, Tant pis pour elle.

0: Est-ce qu'elle nous donne cette chanson des indices sur le prochain album?
1: Oui, en tout cas, stylistiquement, ouais. Oui. Complètement, c'est une petite fenêtre sur certains éléments de cet album qui est comme je l'ai mentionné encore en train de se concrétiser. Ouais. Mais il y a beaucoup de chansons sur lesquelles j'ai travaillé dans les derniers mois qui ont un côté très cinématographique, plus électro aussi que peut-être que j'ai fait.
0: Les sonorités avant, sont impressionnantes, très, je veux dire un mot anglais, je vais me faire disputer, mais très fat quoi.
1: Oui.
0: Boum, cette chanson, elle est très puissante, très. J'ai pas les mots en français, j'ai honte. Mais je suis Jean-Claude Van Damme.
1: Non, mais fat, ça me plaît.
0: C'est fat, merci, Charlotte. C'est fat.
1: Mais j'aime beaucoup cette chanson-là. Puis effectivement, bon, on est pas seulement dans ça pour l'album, mais oui, c'est quand même une bonne petite fenêtre sur ce que cet album va être.
0: Il y a aussi les couplets qui sont à la limite du murmuré comme ça, ou du parler, chanter. Alors on sait que vous savez chanter. On vient d'entendre là deux chansons. Vous poussez la voix sans problème, piano-voix, vous êtes hyper à l'aise. Vous faites parfois ce choix de murmurer comme ça, parce que vous pouvez. Comment vous jouez justement avec le fait d'utiliser à fond votre voix ou au contraire de la brider?
1: Ben, j'adore jouer avec ma voix dans toutes ses formes, dans ses subtilités. Et pour moi, raconter des histoires, ben ça peut se faire de plein de façons différentes. Mais pour cette chanson-là, je trouvais que l'histoire était plus puissante si elle était tout en retenue jusqu'à la fin, où là, vraiment, sur la version, bon, qui n'est pas la version acoustique que je viens de vous faire, mais sur la version produite, vraiment, là, je laisse aller ma voix vraiment plus en puissance. Tout en legato, il y a vraiment un truc où ce crescendo émotionnel de ce que raconte l'histoire, je trouvais, se prêtait bien aussi à être exploré vocalement. Et j'adore faire ça. J'ai toujours aimé être plus en retenue sur certaines chansons, plus en puissance sur d'autres. C'est un plaisir pour moi de faire des petites gymnastiques vocales quand il le faut, mais pas tout le temps non plus. Ouais. J'ai pas envie de toujours pousser ma voix. J'aime cette idée de parfois chanter avec un peu plus de pudeur, puis après vraiment plus lâcher ma voix sur d'autres morceaux quand je sens que ça se prête bien à l'histoire que je raconte.
0: Bah ça, c'est ce que vous avez fait d'instinct. Et je sais pas si vous avez vu cette interview de Céline Dion qui est passée à la télé française il y a une dizaine de jours sur l'album 2.
1: Et donc, je l'ai pas encore vu, mais je veux trop voir cette.
0: C'est l'album donc le plus vendu de tous les temps en France. Et Céline Dion explique face caméra que Jean-Jacques Goldman, qui a fait l'album avec elle, lui a demandé d'arrêter de chanter, lui a appris presque à déchanter.
1: Oui, j'ai vu cet extrait-là où vraiment il lui dit raconte l'histoire, plus en retenue, plus en pire.
0: Ouais. Et ça m'a fait penser à votre murmure dans la chanson, quoi. Ouais. C'est-à-dire, bien sûr, elle peut exploser, elle peut, mais choisir de ne pas le faire, c'est déjà faire un choix artistique.
1: Oui, mais carrément. Puis c'est vrai que c'est très touchant dans cet extrait que j'ai vu, en fait, avec Céline et Jean-Jacques Goldman, où. Et ça devient vraiment meilleur. On la voit le faire en live où elle en fait une première version plus chantée, parce qu'évidemment Céline, s'il y en a une qui sait chanter comme une déesse, c'est elle. Mais elle le fait tout en retenue, presque un parler comme ça, et ça devient deux fois plus touchant parce que on sent cette retenue qui ajoute au storytelling.
0: Donc ça, c'est beau. Chère Charlotte, on est très fiers de vous remettre ce prix. Talent ici 2025. On croit en vous, on vous aime.
1: Merci beaucoup. Merci. Ça fait plaisir. Merci de m'avoir reçue encore.
0: À la prochaine.
1: À bientôt.
0: Merci Charlotte.
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4: Bonsoir.
5: Bonsoir.
0: Bon anniversaire, les gars.
4: Merci.
5: Merci.
0: 30 ans de Matt Mata. On peut fêter ça en live. D'ailleurs, votre dernier album live le prouve bien. Brest, il y a du monde, il y a du bruit, il y a de la fête. Tout le temps.

0: qu'à tout moment, vous l'avez compris, hein, l'ambiance peut devenir latino au milieu d'une chanson. Tout peut se passer à un concert de Matt Matin.
1: Oui, ouais, c'est vrai que bon, c'est bien aussi d'essayer des langues un peu différentes et de donner une couleur différente.
0: Oui, moi, j'ai bien aimé ce petit côté salsa.
1: Ok.
0: C'était très bien. On passait du chouchen à la tequila, hein, pour rester dans l'ambiance. Mais voilà, non, ça fonctionnait drôlement bien. Ce que je veux dire avec ce live à Brest, c'est que c'était déjà dingue de jouer, voilà, dans une énorme salle à domicile. Mais là, l'anniversaire, les 30 ans de Matt Matin à l'Accor Arena, Bercy. Là aussi, potentiellement, il peut tout se passer. Vous pouvez faire des instants zouk. Enfin, est-ce que vous avez prévu?
1: Non, pas zouk. Ça, on fait pas. Non. On évite le zouk et la funk, en fait.
0: D'accord.
1: Parce que c'est pas compatible. Ça n'a jamais été tellement compatible avec ce qu'on faisait. Je sais pas pourquoi.
0: Alors que la salsa, oui, peut-être.
1: Quoique l'apologie, c'est un peu zouk, quand même.
0: L'apologie, ouais, ça. Ah, la petite flûte, là.
1: Ouais.
0: Ah, ouais, remarque, c'est pas faux. Non, mais en vrai, vous préparez ce concert depuis un moment. En tout cas, vous l'avez annoncé il y a un moment. Vous l'avez aussi calé un samedi soir pour que toutes celles et tous ceux qui vous aiment partout en France puissent faire vraiment le voyage jusqu'à Paris. C'est vraiment la teuf. Donc, j'imagine, vous organisez un anniversaire. Il y a forcément des petites...
1: Ah, il y a des surprises.
0: Petites surprises.
1: Dont on ne parlera pas, évidemment.
0: Voilà. Non, je sais. Merci d'être venu, Matmata. C'était très sympa. Non, mais voilà, ce que je voulais dire en passant ce petit extrait salsa de Lambeandro, c'est que vous n'êtes pas les derniers pour la gaudriole et que là, voilà, ça va être une fête quand même particulière et avec aussi évidemment des moments de douceur. C'est également la spécialité de Matmata.

0: Voilà, c'est très beau. Alors, Matmata, c'est quand même 6 albums studio depuis 1998. Est-ce que vous êtes mis d'accord sur la setlist?
1: On n'y a pas encore pensé.
0: Qu'est-ce que vous avez foutu pour ce concert? Bon, j'ai très peur. Je sais pas.
1: Si, quand même. Ouais, on s'est mis d'accord. C'est bon, tu.
2: Ouais, on est à peu près calé là. On est à peu près raccord là.
1: Voilà. Mais non, voilà, ça va être quelque chose de particulier. Voilà. Donc, c'est un concert qu'on ne fera qu'une fois.
0: En vrai, il y a 30 ans, si on vous avait dit, quand vous avez démarré le groupe, que ça allait se terminer en énorme teuf dans la plus grosse salle de Paris, vous auriez dit quoi?
1: Honnêtement, je crois qu'on se l'est dit pour déconner à la fin du tout premier concert. Si, bah, le premier, c'était dans un bar, il y avait 10 personnes, mais on était contents parce que ça y est, on avait un groupe. Et je crois qu'à la fin du concert, on dit, bon, c'est bon, on a un groupe, bon, un jour, on jouera à Bercy, bon, voilà. Et puis, merde, ça arrive.
0: Ça arrive, ça y est. Matmata fête ses 30 ans à l'Accor Arena, on continue à en parler dans Décibel. Mais avant, il faut qu'on écoute Au Conditionnel. Je vous expliquerai après pourquoi.
1: Ah bon?

0: vous aime. Voilà, comme tout fan de Matmata, j'adore Au Conditionnel, très belle chanson que vous n'aviez pas mis sur votre album live précédent.
1: Oui, bah on a eu des remontrances d'ailleurs, hein, donc, voilà, donc elle sera sur tous les lives qu'on sortira à l'avenir.
0: Jusqu'à la mort. En vrai, est-ce que c'est une question qu'on se pose, alors peut-être pas pour le concert anniversaire des 30 ans, mais sur la tournée précédente, de se dire, est-ce qu'on met tous nos anciens tubes, parce qu'encore une fois, 30 ans de carrière, ça fait un sacré paquet de chansons que les gens attendent. Est-ce que parfois, il y en a certaines, on se dit, bah non, tiens, sur cette tournée-là, celle-là, elle reste à la maison.
2: Ah, c'est difficile à faire, ça.
0: Ouais.
2: Et enfin, pour certaines chansons, on ne peut pas le faire.
0: Tu peux parce pas que... ne pas faire L'Ambéandro.
1: Non, non, parce que là, on se prend des pierres, donc...
0: Des menhirs.
2: Des menhirs, du granit.
1: On l'a fait, on avait fait une tournée, je crois que c'était en 2004, un truc comme ça, et on avait décidé de virer Lambé, par exemple. Quoi.
0: Bon, qui a eu cette bonne idée, Tristan?
1: Je ne sais pas. Au bout de trois concerts, on a refait Lambé parce que c'était pas possible. Non, mais c'est vrai que c'est toujours, voilà, et plus ça va, bah, plus on a beaucoup de chansons, donc on se prend un petit peu la tête à savoir lesquelles on doit virer, parce qu'on peut pas tout jouer non plus. Enfin, surtout, même sur des festivals, on joue qu'une heure et quart. Bon, bah, il faut faire un choix, donc on en met certaines en vacances de temps en temps, voilà.
0: Et c'était pas juste pour vous embêter que j'ai passé Au Conditionnel, c'est aussi parce que, mine de rien, c'est une des plus belles chansons d'amour, je trouve, du répertoire français, voilà, bah, puisque vous avez 30 ans de ces 30 dernières années, disons-le. Et que, en fait, quand on gratouille un peu dans votre discographie, il y a plein de chansons d'amour, mais avec toujours un petit pas de côté. Donc, Au Conditionnel, l'idée, c'est de parler d'amour comme on fait les news. Il y a aussi Les Inpas qui parlent d'un amour qui s'en va, mais qu'on veut retenir, qu'on veut sauver.

0: Est-ce que la majorité des chansons de Matt Mata, c'est des chansons d'amour en fait? Un peu déguisées parce que rock, parce que rapide, mais en fait ça parle que de ça.
1: Il n'y a pas beaucoup de thématiques dans la chanson en général. On parle toujours un peu de la même chose. Voilà, on change le décor, la manière de le dire. Mais bon, ouais, la chanson d'amour, c'est presque un pléonasme en fait.
0: Oui.
1: Voilà, donc c'est pas toujours le cas, mais c'est vrai que voilà, c'est une manière de dire les choses qu'on ne dirait pas simplement autrement par pudeur. Donc ouais, on se planque un peu dans une chanson et on cache des choses là-dedans.
0: Et est-ce que quand on fait des chansons, c'est pour être aimé? Alors, de qui, de quoi, ça c'est votre histoire, mais est-ce que justement, quand vous avez commencé il y a 30 ans, c'était aussi pour être aimé?
1: Oui. Enfin oui, on s'est jamais dit qu'on allait faire des chansons pour les écouter nous seulement.
0: Oui.
1: On avait quand même envie que les gens les écoutent et les aiment éventuellement. Donc évidemment, il y a toujours une petite dose de narcissisme nécessaire de toute manière quand on écrit des chansons et qu'on les propose aux gens. Et puis quand certaines finissent par appartenir aux gens, ouais, et à leur vie, à la BO de leur vie, c'est cool quoi.
0: Il y a une chanson, Brest même, sur l'album précédent, là c'est une chanson d'amour pour une ville. Alors encore, hein, comme c'est une chanson d'amour un peu spéciale, avec des petits pas de côté, c'est-à-dire que vous faites votre déclaration à Brest, tout en disant tout ce qui est moche à Brest, parce que c'est comme ça, et c'est ça qui est beau.

0: Marcella, ça vous a fait quoi la première fois que vous l'avez joué à Brest? Je rappelle que votre dernier album live s'appelle Brest, vous l'avez joué là-bas. Ça vous a fait quoi? Ça vous a fait des frissons comme il y a 30 ans au premier concert?
1: Alors la première fois qu'on l'a vraiment joué, c'était en Nouvelle-Calédonie.
0: Ah.
1: Voilà, mais on a quand même entendu deux, trois mecs gueuler « Ici, c'est Brest ». Donc, c'était quand même un bon essai.
2: Oui, il y avait même des drapeaux et tout.
0: Il y a les drapeaux bretons en Nouvelle-Calédonie.
1: Ah bah, oui, ah bah évidemment. Enfin,
0: ils sont partout, j'adore. Et à Brest, alors, ça s'est passé
1: la première fois à Brest, c'était à la Carène.
0: Ouais.
1: Bon, c'était la première date de la tournée, donc de toute façon, on était un peu sur des œufs, mais pour toutes les chansons, parce que bon, la première date, voilà. Et puis la seconde fois, c'était à l'Arena, justement, donc cette version-là.
0: De l'album.
1: Et on se dit, ouais, faut pas se rater, là. Parce que même si on l'a joué déjà 100 fois en tournée, bon, on se dit, bon, là, faut pas se rater. Et c'est vrai que, ouais, c'est un petit moment suspendu, quoi, parce que là, on chante. Parce que c'est pas une chanson sur Brest, c'est une chanson sur les Brestois, en fait. Et là, on les a en face de nous, et il s'est passé quelque chose, ouais.
0: Comment vous faites avec l'émotion, justement? Vous avez de la bouteille maintenant, ça fait de nombreuses années que vous faites des concerts. Vous les avez comptés ou pas, les concerts de Matmata?
1: On doit pas être loin des 1500, un truc comme ça.
0: Ouais.
1: Ouais. Oui.
0: Et ça arrive parfois d'être submergé par l'émotion parce qu'une chanson, je sais pas, vous rappelle un souvenir, un truc où vous chopez les yeux de quelqu'un dans le public, ça vous bouleverse. Comment
2: c'est
0: vous faites?
2: Pas forcément les mêmes émotions au même moment ou sur les mêmes chansons.
0: Ouais.
2: Il y en a après c'est assez, c'est furtif. C'est-à-dire qu'effectivement, on est dans c'est pas un trip, mais bon, ouais, une certaine émotion. Puis, de toute façon, on est aussi dans le fait de dérouler du concert, le dérouler des chansons.
1: Dans la concentration, en fait.
2: C'est une bonne question, en fait.
1: Moi, j'avais un peu.
0: Merci. Ça fait 30 ans que je fais des interviews de Matmata, c'est le premier compliment qui me font.
2: Vrai. Mais ça demanderait un peu plus de temps pour y répondre,
0: oui,
2: en fait.
0: Oui, c'est vrai.
1: Moi, j'avais un peu.
0: Je te reposerai la question la prochaine fois.
1: Mais j'avais un peu flippé, je me rappelle de la première fois qu'on a joué Emma, juste piano, Yulon Pipe, sans que c'était au Vieille Charrue. Et avant de le faire au Charrue, quand on répétait, je dis waouh, je pourrais craquer. Parce qu'il y avait quand même quelque chose qui se passait. Donc je dis bon, en même temps, elle sera fragile, en même temps, c'était un peu le but de la faire comme ça. Et puis en fait, bon, quand on se retrouve au Charrue, il y avait de l'émotion, mais on est tellement concentré et puis on a une telle dose d'adrénaline en fait que ouais, on tient le choc. Donc ça va. Mais je me suis posé la question. Oui.
2: Et d'ailleurs, par rapport à ce moment-là, parce que moi, sur cette version-là, donc je ne la joue pas. Je suis pas à la batterie. Donc effectivement, je crois que moi, je profite de l'émotion parce que c'est sur le côté de scène. Je les vois faire. Je peux assister à tout le spectacle. Également, je vois le public. Et là, pour le coup, ouais, j'en profite et je suis pas dans l'action, donc je sais pas, peut-être que c'est plus facile quand on regarde les autres faire.
0: C'est sûr. Bah tiens, là, on va écouter les autres faire, puisque dans la série Validée, la chanson Lambé Andro a été chantée par les Enfoirés. Au spectacle, le village des Enfoirés, et c'est Jean-Jacques Goldman qui chante votre chanson avec son poteau Michael Jones. Là, c'était Jones, et là, c'est Goldman. Ils ont changé les paroles, bon, parce que voilà, c'est des Enfoirés, mais ça fait un choc, ça, de se dire, mais merde, il y a Goldman qui chante ma chanson.
1: Ouais, bah pour la petite anecdote, le premier disque que j'ai acheté dans ma vie, c'était Quand la musique est bonne. Donc, non, mais en fait, c'est marrant parce qu'un jour, j'ai reçu un coup de fil de Michael Jones qui me dit « Oui, est-ce que tu peux me dire ce que tu dis au début de Lambé, là ?» Donc, c'est « Mais la wesh franche ?» Je dis « Ouais, mais la wesh franche ?» Je dis « Mais pourquoi tu me demandes ça ?»« Oh, non, parce qu'on va la reprendre avec Jean-Jacques aux Enfoirés. » Je dis « Ok, d'accord. Bon, écoute, moi, comment s'appelle ton batteur ?»« Damien. » Moi, tu dis « Mais la wesh Damien. » Voilà, ça passera. Voilà. Et ce jour-là, en fait, je suis allé voir l'émission chez mon ancien colocataire de Lambé. Il n'était pas au courant, donc on a pris l'apéro devant la télé. Il dit « Ah, cool !» Et là, j'ai dit « On va regarder les Enfoirés. » Il dit « Quoi ? Si, on va regarder les Enfoirés. » Et c'est vrai qu'il a vu le truc. Il a la mâchoire qui s'est décrochée parce qu'on avait toute la variété française qui chantait notre histoire, en fait, d'étudiants, notre appart, en fait.
0: 30 ans de carrière, Matmata, 30 ans ensemble, c'est toute une vie. Ça veut dire que dans votre vie, vous avez passé plus de temps avec Matmata que sans Matmata. Je vous ai donc préparé un petit questionnaire pour le meilleur et pour le pire. Matmata, attention, quel est le meilleur album de Matmata?
2: Le prochain.
0: Hey, il est fort,
2: ah,
0: il est fort. La pire chanson de Matmata.
2: La suivante.
1: Bon, il y en a quelques-unes. Non, mais on va. Ouais. Non, on va ça pour nous. En fait. Mais c'est comme les gamins, quoi.
0: Dire, ah oui,
1: c'est quoi le gamin que tu, ton gamin que tu détestes le plus?
0: Tu peux pas dire non, le petit dernier, pas, il est un peu moche.
1: Ouais, bon.
0: Tu dis, je l'aime quand même.
1: Voilà.
0: Okay. Le meilleur souvenir de concert.
1: Charru 2001, voilà. Il y en a plein d'autres, hein, voilà.
0: Mais Charru 2001, ça reste dans ton cœur.
1: Ouais.
0: C'est sur YouTube.
1: Oui, mais là, c'était, le spectacle était vraiment pour nous. Là, c'était à perte de vue, 180 degrés de la poussière, voilà.
0: Trop beau. Pire catering de concert, pour ceux qui ne fréquentent pas les backstage, ce sont les cantines de concert. Parfois, on nourrit mal les musiciens.
2: C'est une question délicate, là.
1: Parce qu'on tient un classement en tournée, en fait.
0: C'est vrai.
1: Ouais, mais je me souviens plus trop du nom, mais on tient un classement. C'est vrai que des fois, c'est. Bon, en général, on est bien accueilli, mais quand t'as des patates, t'as l'impression de manger du plastique, bon, c'est un peu dur, en fait. Hein, voilà.
0: C'est vrai. Il y a la promo aussi en 30 ans de carrière. Quelle a été votre meilleure émission de télé?
1: On n'en a pas fait beaucoup des émissions de télé.
0: Non, c'est pour ça que je vous demande.
1: Voilà. je sais pas. Alors, je pense que c'est pas en France, c'est au Québec. On nous avait demandé, c'était une émission, je crois que c'était un peu pour des gamins, je crois. Et on nous avait demandé de faire des bumpers, et on savait pas ce que c'était. Et c'était des séquences de 3 secondes de musique pour lancer des séquences. Donc, on dit, on va faire les intros des morceaux, quoi.
0: Ouais.
1: Voilà. Donc, et on a fait les intros de tous les morceaux de l'album,
0: trop
1: en fait.
0: Drôle.
1: Et, c'était marrant, en fait. C'était une émission pour les gamins, en fait.
0: Pire article sur vous dans la presse?
2: On l'a oublié.
1: Il y en a eu quelques-uns, ouais. Mais c'était plus, c'était pas des articles qui critiquaient, c'était plus des trucs un peu insultants, en fait, qui s'attaquaient personnellement à nous. On se faisait insulter, voilà.
0: Mais quelle horreur!
1: Et oui. Non, mais la mauvaise critique, ça fait jamais plaisir, mais quand ça passe à l'insulte, c'est un.
0: Oui, je comprends.
1: Mais bon, il faut être pour passer au-dessus de ça.
0: Pire look choisi pour monter sur scène. Est-ce que vous regrettez?
2: J'étais pas là.
1: c'est vrai qu'il était pas là. Il a évité le pire au début.
2: Je ne suis pas responsable.
1: Le premier anniversaire du premier bar où on a joué, on était en drag queen. Voilà.
0: C'est sur YouTube?
1: Non. Mais il y a des photos qui traînent quand même. Voilà. Voilà.
0: Et c'est pas le pire.
1: Il y avait une soirée plage aussi. Enfin bref, voilà.
0: Et allez, je termine. Meilleure décision prise pour le groupe.
1: Peut-être de reprendre finalement.
2: Ouais, j'allais dire la reformation.
0: J'espérais que vous alliez dire ça. Bah oui, revenir. Parce que bon, on dit 30 ans, mais à un moment, vous nous avez laissé tomber, mais vous êtes revenu.
1: Ouais, mais c'était bien. En même temps, on a fait une pause, on a rechargé les batteries, ça a été salutaire.
0: Ah, donc c'était une bonne décision.
1: Voilà,
0: pour le meilleur, pour le pire, 30 ans de Matmata.
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0: On a dit tout à l'heure que vous parliez beaucoup d'amour dans vos chansons, mais pas que. Il y a quand même des sujets un peu différents qui font que vous êtes un des groupes les plus chouettes en France. Il y a la Cerise, par exemple, qui parle de religion et de pourquoi on croit, et est-ce qu'on a bien raison d'y croire, et puis qu'est-ce qu'on fait quand on croit un peu trop, tout ça, quoi. Si Dieu existe.

0: Est-ce que ça fait partie des chansons quand même? Alors, pas quand vous êtes en train de la jouer, j'ai compris que quand vous êtes sur scène et que vous la jouez, vous êtes concentré et tout, mais quand vous l'entendez, quand on vous en parle, vous en êtes fier.
1: Ou alors la fierté, j'en sais rien.
0: Oui, mais elle est quand même excellente.
1: Oui, on en est content. Oui, c'est vrai. Et puis elle vieillit pas trop mal en plus, donc c'est.
0: Ah, c'est toujours dans l'actu, hein, tout ce qui est extrémiste religieux, ça va pas se démoder.
1: Oui. Et puis, mais même à l'époque, quand elle est sortie, on est tombé sur des trucs quand même sur le net des extrémistes qui étaient tombés sur le texte, qui démontaient le texte, qui nous expliquaient que tout était faux dans ce qu'on avait dit. Et ça, c'est assez sympa en fait. Bon, c'est cool, ça laisse pas indifférent. Donc.
0: C'est ça. C'est-à-dire que non seulement tu passes un message à des gens qui potentiellement sont d'accord avec toi, mais si en plus tu fais rager les rageux.
1: Oui, voilà.
0: C'est double délice.
2: Ça ouvre le débat.
0: Oui, c'est ça.
1: Et il n'est pas prêt de se refermer. Donc.
0: C'est ça. Tiens, en parlant de débat, je vous ai parlé de l'apologie, mais non, pas encore, c'est maintenant.

0: Alors c'est ça où tout à l'heure Tristan disait, il y a quand même un petit côté zouk dans Matmata, ce petit instant de flûte. Cette chanson, mine de rien, c'est une chanson totem de Matmata. Elle vous a attiré plein d'emmerdes, un procès même.
1: Oui.
0: Vous avez dû payer 15 000 francs.
1: Ouais, gros, c'était un bras par rapport à tout la cacophonie, voilà, c'est un procès pour pas grand chose au final.
0: Bah pour apologie, mais comme la chanson s'appelle l'apologie, effectivement.
1: Oui, mais... Bref, c'est vraiment, faut pas se limiter à un titre. Mais en tout cas, le débat est toujours actuel.
0: Donc, oui, et c'est ça aussi que je voulais dire, c'est que finalement, c'est toujours le cas avec Matmata. C'est chouette de lire vos paroles parce que c'est pas une bête apologie, c'est pas juste de dire que c'est super de fumer des pétards parce que ça n'a pas de sens de dire ça, mais d'expliquer l'addiction dans la société, faire la comparaison avec l'alcool et tout, c'était quand même hyper bien vu, hyper finement amené.
1: Ah, c'était surtout le sujet de la chanson, voilà.
0: Ouais,
1: c'était comparer certaines drogues légales qui sont taxées contre d'autres moins légales qui ne sont pas taxées. Voilà, c'était ce débat-là. C'était le sujet de la chanson. C'est pas vraiment une apologie.
0: Non. Mais comme ça s'est appelé l'apologie, bah, bim.
1: Oui, voilà. Bon. Bah.
0: Bon. Est-ce que vous êtes en train d'en écrire des chansons en ce moment?
1: On écrit quelques trucs, ouais. Ouais, on n'a pas, parce qu'on a fait une petite pause quand même estivale, parce qu'on a quand même bien bossé pour le rendez-vous de Bercy, et on a fait une petite pause estivale, mais on a continué de travailler un petit peu, et d'écrire des nouveaux trucs, d'enregistrer des nouveaux trucs. Bon, maintenant on se reconcentre sur la kermesse du 11 octobre.
0: C'est ça, la NIF, les 30 ans de Matmata. Bon anniversaire en avance, les gars.
1: Merci. Merci.
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4: Bonjour la France, j'espère que tu vas bien. La France, il y a la France qui joue ce soir.
5: Exactement, à 23h.
4: Allez les bleus. Bon, alors,
5: Suède.
4: Je vous rappelle que toute la semaine, nos candidats chéris s'affrontent pour se sélectionner pour la finale de vendredi. Et puis, il y a des trucs un peu sympas à gagner, j'aime mieux vous le dire. Parce que le premier prix, c'est un séjour pour 4 adultes à PortAventura World. Et là, trois jours de nuit en pension complète dans un hôtel 4 étoiles. Hein, c'est quand même PortAventura World, c'est quand même énorme. Vous avez un accès illimité pendant 3 jours à PortAventura Park. Vous avez un accès à Ferrari Land. Et évidemment, vous allez. Ça, c'est la Ferrari. Attends, il y a Enzo Ferrari qui vient de se retourner. Il a fait un flip-flap.
5: C'est la vieille de chevaux, quoi.
4: Ah, c'est ça. Évidemment, c'est vous qui choisirez votre période de séjour. Et en plus, comme votre radio ici est hyper sympa, on vous donne 100 euros de carburant pour aller dans ce petit paradis. Voilà, ça, c'est le premier prix. Le deuxième prix, c'est quoi?
5: Qui c'est qui, toute l'année, vous a fabriqué une cafetière 32 dosettes et 6 verres en verre?
4: C'est
5: Joe Mango. Ouais, qui c'est le meilleur? Qui c'est le meilleur?
4: Olé!
5: C'est Joe Mango.
4: Voilà.
5: Une cafetière à gagner vendredi.
4: Eh ben c'est magnifique, on accueille nos deux candidats du jour, Daniela et Stéphane.
5: Olé.
4: Comment ça va les amis?
5: Bonjour.
6: Bonjour Eric et Valérie.
5: Bonjour Daniel et Daniela et Stéphane, pardon.
7: Bonjour Eric et Valérie.
4: Ça va Daniela?
7: Ça va très bien, oui.
4: C'est magnifique, tu joues avec Ici Nord.
7: Oui.
4: Tu habites à... Alors, comme on dit Canfin ou Camphénon?
7: Oui.
4: Comme on dit Canfin en Carambeau.
7: C'est bien ça.
4: Alors, tu as 75 ans, tu habites donc Canfin. Comment ça s'appelle les habitants de Canfin en Carambeau?
7: Les Canfinois.
4: Tu es une petite Canfinoise, voilà.
7: Oui.
4: Eh ben voilà. Tu es mariée à Christian, tu as 3 enfants, tu as plein de petits-enfants. T'en as combien des petits-enfants?
7: 7.
4: Oh la vache! Ah oui, quand même! Hop, hop, hop!
7: Oui, enfin, j'en ai 5 garçons et 2 petites filles rapportées, quoi, on va dire.
4: Eh ben, c'est pas mal. Et, oui. Et alors, par contre, au niveau des animaux, on est sur quoi? Est-ce que t'as des animaux chez toi?
7: Oui, attendez, j'ai encore aussi une arrière petite fille. Hein.
5: Oh là là!
4: Oh là là! Ah oui, tu es arrière mamie! Hop, hop, hop, hop, hop!
7: Oui,
4: et que, attends, comment ils t'appellent tous ces petits-enfants et ces arrière-petits-enfants-là? C'est mamie, c'est quoi?
7: Nani.
4: Oh, c'est mignon, Nani. C'est très mignon. Alors, oui, il paraît que tu as des pigeons de concours.
7: Oui, c'est ça, oui. Enfin, mon mari a des pigeons de concours. C'est chiant.
4: Et qu'est-ce que c'est, des pigeons de concours?
7: Ah, bah, des pigeons, c'est le sport comme au beau film. Bon, ils jouent plutôt court, hein, parce que, bon, en vieillissant, c'est plus difficile. C'est-à-dire qu'on met des pigeons, on les porte dans un siège, on les bague, ouais. Et les pigeons sont transportés à 150, 200, des fois 500, 600 kilomètres, et sont relâchés le lendemain matin ou 2 jours après, et ils reviennent au pigeonnier.
4: Et c'est donc celui là, c'est celui qui revient qui a gagné, quoi.
7: Après, là, on enlève la bague, on constate, on repart au siège, et puis premier arrivé à gagner. C'est tout des calculs, hein, parce que les distances sont pas pareilles partout.
4: C'est pas mal, oui. Ça, dis donc.
7: Oui.
4: Alors, tu es retraitée et tu avais un métier exceptionnel que beaucoup auraient eu envie de faire. Tu emballais les bonbons, tu étais mécanicienne en confiserie.
8: Je vous ai apporté des bonbons. Oh,
4: mon Dieu. Et tu travaillais pour la pie qui chante. Oh là là.
5: Oh, la pie qui chante, c'est vieux ça.
4: Oh, oh là là là là. Ma passion.
5: Oh, les bonbons.
7: Oui.
4: Ah bah ça.
5: Pie qui chante.
4: Oh là là là là, ça c'est magnifique. Bon, alors, nous allons tout de suite marquer le premier point, parce que je sais que tu me bien sûr, Daniela, je te fais confiance. Alors, tiens, on va... Petite ambiance.
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4: Et voilà, le chat de la voisine qui fait des gros ronrons. On va parler des chats.
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4: Écoute bien cette question. Les chats sont les animaux de compagnie les plus nombreux en France. Est-ce que c'est vrai ou faux? Top chrono, 5 secondes.
7: Bon, je vais dire vrai, je crois.
4: Eh bien, tu as raison. Oui, c'est les chats qui... Alors, les chiens aussi sont populaires, mais...
7: Oui,
4: en France, il y a 16 millions de chats et 8 millions de chiens. Donc, quand même, voilà, les chats sont majoritaires. Bravo, premier point.
5: Voilà, on apprend des choses, on s'amuse. C'est comme ça tous les jours dans Au Taquet. Stéphane avec ici, Loire-Océan. C'est donc dans le 44, c'est en Loire-Atlantique. Salut Stéphane.
10: Oui, rebonjour.
5: Rebonjour. Où est-ce que tu habites, Stéphane, exactement ?
10: Alors, j'habite à Corcoué-sur-Logne.
5: Oh là là ! Et qu'enfin, Carambeau, Corcoué-sur-Logne. Comment on appelle les habitants de Corcoué-sur-Logne ? Attends, laisse-moi deviner, les Corcoué, hein.
10: Exactement.
5: C'est vrai ? Oh, pas mal. Oui. Corcoué, ouais, pas mal. Corcoué.
4: Et l'autre, il s'auto-congratule. Oh, c'est pas mal.
5: Hey. Voilà, je m'auto-embrasse. Tu es mariée à Bernadette. Comment elle va, Bernadette ? Aujourd'hui.
10: Madame va bien.
5: Madame va bien, impeccable, tant mieux. Vous avez eu deux beaux enfants, comment s'appellent-ils ?
10: Thomas et Alexandre.
5: Ouais, et j'ai cru comprendre, Stéphane, que tu étais devenu papy, là, il n'y a pas longtemps.
10: Ah, il y a un bon mois, on est devenu papy et mamie.
5: Oh, alors comment c'est, une petite fille ? Petite fille, c'est ça ?
10: Une petite fille.
5: Comment s'appelle-t-elle ?
10: S'appelle Talia.
5: Talia, voilà, qui a un mois. Et pas du don. Qu'est-ce que ça fait d'être papy, Stéphane ? Parce que, bon, 60 ans, voilà, papy, quoi.
10: Bah, c'est bien, c'est ce qu'il faut.
5: C'est ce qu'il faut. Deux chats, oui, Tornade et Roussette. Ah, c'est l'animalerie, parce que c'est pas tout. Il y a quoi d'autre à la maison ?
10: Ah, j'ai des moutons, j'ai des oies, j'ai des poules.
5: 5 quoi ? 12 moutons ? Attends, mais tu fais quoi dans la vie pour avoir 12 moutons et des poules ? T'es agriculteur, tu fais quoi ?
10: Ah non, je suis bientôt en retraite, donc je m'occupe.
5: Mais tu fais quoi comme métier ?
10: Je suis mécanicien poids lourd et j'étais chaudronnier soudeur avant.
5: Ok, chaudronnier soudeur, mécanicien poids lourd. Et alors, il nous parle de la retraite. Bah figurez-vous qu'il est à la retraite officiellement, notre Stéphane, demain !
4: Ba-la-la-la-la, c'est la quille !
5: Eh hey Stéphane, c'est demain ta retraite, c'est ça, hein ?
10: Oui, exactement.
5: Bon, ça va, tu le vis comment de dire que demain c'est fini quoi. Après,
10: bien,
5: c'est
10: bien, bien, bien.
4: Bah, 60 ans la retraite, bien. C'est le bonheur.
5: Ouais. Ah oui, non, c'est bien, là, il va pouvoir profiter.
10: Ah, j'ai un peu plus de 60 ans. Hein.
4: À quel âge ?
5: Moi, j'ai marqué 60. Hein.
10: J'ai 60 ans et 5 mois.
4: Oh, il va jouer sur 5 mois, celui-ci.
5: Fais son coquet, alors, Stéphane. Ouais. Bon, on y va ? On joue ?
10: On joue.
5: Allez, c'est parti, on va jouer avec les Rolling Stones. Qui ont choisi leur nom suite à un pari perdu avec un groupe de jazz appelé les Pierres qui roulent. Est-ce que c'est vrai ou faux ? Top chrono, 5 secondes. Les Rolling Stones, ils s'appellent les Pierres qui roulent parce qu'ils ont perdu un pari.
10: C'est faux.
5: C'est faux, t'as raison, le nom du groupe est inspiré de Rolling Stone. Morceau de Muddy Waters.
4: Ah, oh là là.
5: Muddy Waters.
4: J'adore quand il prend Muddy les accents. J'ai envie de crever.
5: Bah oui.
4: Je demande pardon à la Grande-Bretagne, je répète.
5: Muddy Waters. Considéré comme le père du blues de Chicago et dont les Stones sont des fans ultimes.
4: Mais... Allez, ça fait un point Daniela, un point Stéphane.
5: Muddy
4: et
5: Waters.
4: Là, tout de suite, Belle-Île en mer.
5: C'est plus facile à prononcer.
4: Belle-Île en mer, Marie Galante, Laurent, vous écoutez ici, on vous aime, à tout de suite mes chéris.

0: Ah oui, parce qu'il faut boire.
1: Oui, et il vous laissez boire. À boire. Vous
0: et vous laissez à boire.
1: Voilà. Vous refaites les paroles, quoi.
2: Écoutez.
1: Ah, pauvre Laurent Voulzy.
0: Et alors, c'était comment ça s'appelait? Belle-Île-en-Mer.
1: C'était
0: Marie-Galante.
1: Belle-Île-en-Mer de Marie.
0: Allez, jingle, ouais. Vincent, vas-y.
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1: C'est la Bretagne, Belle-Île-en-Mer.
0: Oui, bah oui, bah. Oh, dis donc, hey, redécouvrez vos départements et les régions de France avec Tonton Bastien. Alors, Stéphane, ici Loire-Océan, affronte Daniela, ici Nord. Ils ont un point chacun. Daniela, je le rappelle, habite à Canfin, en Carambeau. J'adore ce nom. Hein. Ça me fait penser à Carambole. Bon, je sais pas pourquoi. Alors.
1: Oui, ou à Confiné.
0: Non, enfin, à Carambole. Ouais. Alors, il paraît qu'on fait de la gym douce et du stretching.
4: Oui, c'est bien ça, oui.
0: Oh, quel courage, j'aimerais bien avoir ton courage, j'y arrive pas moi. Je...
4: Oh, c'est pas facile, hein, c'est vrai, mais bon, il faut faire quoi.
0: Ah, ouais. Oui, il faut. Alors, tu bricoles pas, mais tu jardines un petit peu avec ton mari, vous faites. Toi, tu fais les fleurs et lui, il fait le potager, c'est ça?
4: Oui, ben, c'est bien ça, c'est bien ça.
0: Ouais. Mais t'as quoi comme fleurs dans ton jardin?
4: Ouf, il y a des géraniums, il y a un petit peu de tout, je saurais pas dire, je suis pas très, il y a des roses, il y a des œillets, il y a, ou alors quoi,
0: oh bah c'est
4: une fleur qui me plaît, j'achète et puis...
0: Alors, tu adores cuisiner et comme ta maman était italienne, tu nous fais beaucoup de la sauce bolognaise. Tu adores faire ça, la sauce bolognaise. Là.
4: Hein? Oui, bien sûr.
0: Ah là là là.
4: Pas aussi bonne que celle de maman, mais elle est bonne quand même, quoi.
0: De toute façon, rien n'est aussi bon que le truc de maman.
4: Ça, oh non, c'est vrai.
0: Ben oui, moi ma mère faisait la blanquette. J'essaye pitoyablement de lui arriver à la cheville. Alors, qu'est-ce que tu aimes faire en dessert? Barry, t'es très bonne en dessert aussi.
4: Non, je suis vraiment bonne en dessert, c'est ce que j'avais dit. Je fais de la tarte à la crème, de la tarte au hibouï. C'est les tartes de Ducasse du Nord.
0: Ouais.
4: Bon, ça, souvent, on me demande quand on fait quelque chose, une fête, on fait une tarte comme ça.
0: Ouais.
4: Du tiramisu.
0: Bon, oh, c'est pas mal, ça.
4: Oui.
0: Des clafoutis, dis donc, il paraît que tu fais des clafoutis.
4: Ah, des clafoutis aux cerises, oui, bien sûr, oui.
0: Ah bah t'es bonne, hein. Ça veut dire que tu fais des desserts, ma chérie. Voilà, je suis.
4: Oui, cerises, nectarines, avec des nectarines aussi, c'est très bon.
0: Oh.
4: Clafoutis.
0: Oui. Oh là là.
4: Oui, oui.
0: Bien, alors est-ce que tu vas marquer le deuxième point? Oui, bien évidemment. C'est la deuxième question, vrai ou faux? Attention, petite chanson.
5: Connaissez-vous, monsieur le maire, de fouiller les cantaloupes?
1: On a du très très jeune depuis midi.
0: Eh ben moi j'adore. Alors, est-ce que nous allons parler des mères? Les mères de village, hein, pas les mamans. Le salaire d'un maire en France, eh bien, il paraît que ça varie en fonction du nombre d'habitants de la commune. Est-ce que c'est vrai ou faux? Top chrono 5 secondes. Est-ce que le salaire d'un maire varie en fonction du nombre d'habitants de la commune?
4: Vrai ou faux? Moi c'est vrai.
0: T'as raison, c'est totalement vrai. Et oui, l'indemnité d'un maire peut aller d'un peu plus de 1100 euros dans les villages de moins de 500 habitants à plus de 6000 dans les grandes villes. Bravo, deuxième point.
1: Stéphane qui a marqué ou qui n'a pas marqué? Je me souviens
0: il
1: plus.
0: Il a un
1: Stéphane.
0: Point.
1: Ah oui, il a déjà
0: c'est
1: un point.
0: Gars,
1: je n'avais pas noté. Non, je ne note pas. Non, je t'ai concentré sur la retraite de Stéphane. Hein. Officiellement, c'est demain, ici Loire-Océan, à Courcouët-sur-Logne. Alors, puisqu'on parle de cuisine avec Daniela, j'ai cru comprendre que tu étais quand même un bon petit cordon bleu, mais ouais, du niveau de Top Chef, tu dirais, Stéphane, c'est quand même pas mal, hein.
6: Non, pas au niveau de Top Chef.
1: Ah, et ta femme adore quand tu cuisines. Qu'est-ce que tu aimes faire? Qu'est-ce que tu prépares?
6: Ah ben, je fais des cassolettes de dinde ou des tartes au fromage et champignons et tomates.
1: Ah oui, des plats un peu au feeling, en suivant ce que t'as dans le frigo, c'est souvent un peu la bonne façon de faire, généralement.
6: Voilà,

0: Et alors, tu fais des quiches à l'ail, l'ail des ours.
1: Avec des ours.
0: C'est-à-dire
1: Quand c'est la saison,
0: je vais chercher
1: l'ail des ours à la campagne.
0: D'accord, ok. Chez moi. Ah ok, d'accord. Et ça t'en met partout. Et tes proches en ont un peu marre, si j'ai compris. C'est ce qu'on
1: va dire. Quand c'est la saison, ils en ont un peu marre.
0: Stéphane, tu t'investis dans la vie de ton village. On parlait des villages, justement, avec le salaire des maires. Toi, qu'est-ce que tu fais en termes d'investissement? Tu donnes des coups de main?
1: Voilà, je donne un coup de main. Ce que je disais à Gwenaëlle au téléphone l'autre jour, j'ai inventé un nouveau nom. Je me promène dans le village et je leur donne un coup de main.
0: D'accord.
1: Le matin, je prends le café, puis l'après-midi, c'est une petite bière.
0: Et en quoi tu donnes un coup de main en prenant un café et en buvant une bière? J'ai pas compris.
2: Bah, il soutient les troupes.
1: Parce que j'ai du temps à perdre, donc je
0: vais voir. Ah, d'accord. Avec modération, tout ça, bien sûr. Non, mais voilà, tu participes à toutes les fêtes de village, pour la galette des rois, pour les moules frites de l'été, voilà, il se passe plein de choses chez toi. Mais oui, Stéphane. Jouons avec ta question qui arrive, elle vaut un point. Et nous retournons en Espagne. Bah c'est là qu'on compare, hein. C'est un séjour en Espagne qu'on vous offre cette semaine.
2: C'est la compare, ouais, c'est la compare.
0: C'est la compare, exactement, que nous partons.
2: Ah ouais, c'est mieux, ouais.
0: Vous insinuez que je parle mal, c'est ça?
2: Absolument pas.
0: Je ne parle mal de la France.
2: Je ne me permettrai absolument pas de critiquer, la France jugera d'elle-même. Allez, pose ta question.
0: L'Espagne recrute 10 000 volontaires pour boire du vin tous les jours pendant 4 ans. Est-ce que cette info est vraie ou faux? Top chrono, 5 secondes.
1: C'est vrai.
0: L'Espagne recrute 10 000 volontaires pour boire du vin, tous les jours, pendant 4 ans. Bah, t'as raison. C'est l'Université de Navarre en Espagne qui a lancé une étude pour déterminer si une consommation modérée et régulière de vin lors des repas est plus bénéfique que l'abstinence. C'est fou, ça.
2: J'en connais qui vont y aller.
0: Ah oui.
2: Et qui vont après être malades. Allez, ça fait 2 points pour Daniela, 2 points pour Stéphane. Et là, tout de suite, oh là là, c'est le moment de, c'est le moment de bouger vos petits bodies. Parce que c'est Kenny Williams, Come Back To Me. Vous écoutez ici, on bouge son boule, là, tout de suite, mes chéris.

0: Non,
1: j'ai la même voix grave que lui.
0: Non, j'ai pas du tout la voix de Sonny Williams. En plus, c'est une bombe atomique, le gars.
2: Et alors, qu'est-ce que t'insinues?
0: Rien, pas du tout. T'es très beau. Voilà, jingle. Allez, hop, hop, hop.
2: C'est une honte. Cette femme est une honte.
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0: Excusez-moi, tapez Kenny Williams sur les internets, vous allez voir.
2: Tapez Eric Bastien sur les internets.
0: Oui, voilà, justement, et puis vous ferez la comparaison.
2: Pense à ma mère, qu'est-ce qu'elle pense de tout ça?
0: Ta mère, elle t'aime.
2: Ma mère au monde.
0: Oui, elle t'aime.
2: C'est la seule, d'ailleurs.
0: Oui, voilà. Allez, nous sommes avec Daniela qui a 2, Stéphane qui a 2. Alors, comme ça, Daniela, on aurait aimé déjeuner avec Serge Gainsbourg.
4: Oui, j'adorais.
0: Alors, est-ce que tu connais cette chanson, la javanaise? On adore, non? On l'adore.
4: Oui, c'est vrai, c'était un artiste complet pour moi.
0: Ah bah oui, c'est des magnifiques chansons. Alors, ma petite chérie, c'est l'heure du quiz musical. Je t'explique.
4: Aïe, aïe.
0: Écoute bien, c'est... Non, je te jure chérie, il faut que tu écoutes bien les chansons. En fait, je vais te faire écouter 3 chanteurs, enfin, 3 extraits musicaux. Il y a 2 fois le même et il y a un intrus.
4: Oui.
0: Alors, si tu écoutes bien les voix, tu dois reconnaître l'intrus et tu devras me dire qui est l'intrus. Attention.
4: D'accord.
0: Écoute bien.

0: ça vous a plu, ça.
1: Ah, j'adore, j'adore ces chanteurs.
0: Ah,
1: allez,
0: c'est cadeau.
1: Qui est le petit intrus qui ne chante qu'une fois? Top chrono, dispo.
2: Si je vais Pierre Connu, ça doit être Chuck Titrose, non?
1: Eh bien... Je vais m'étouffer.
0: Oui, ne mourrez pas tout de suite.
1: Eh bien, bien sûr que c'est Jacques Dutronc avec les cactus. Il fait des cactus. Oh yeah. Moi, je me pique de le savoir. Et les deux autres chanteurs, enfin, les deux autres chansons, oui. C'était qui le chanteur? Tu l'as reconnu?
2: C'est Jimmy Chaz, non?
1: Eh oui, bien évidemment. Tu marques. Eh ben, tu marques deux points. Ça fait quatre, ma chérie. Bravo.
0: Bon, Stéphane, elle était pas mal, hein. Elle était pas mal du
1: non,
0: tout.
1: Non,
0: elle était très bien.
1: Elle était exceptionnelle.
0: Mais vous, qui a gagné hier?
1: C'est
0: déjà
1: vraiment,
0: un candidat. N'oubliez pas que j'ai déjà un candidat.
1: On appelle ça le félin de ta maman.
0: Oui,
1: mais bon,
0: c'est ça, voilà. Stéphane, n'écoute pas, elle n'est que fiel et courbe.
3: Oui.
0: De s'étouffer. Stéphane, on parlait de déjeuner. Bon, Daniela a dit qu'elle aimerait bien déjeuner avec Serge Gainsbourg. Toi, on t'a posé la même question. Avec qui tu aimerais déjeuner à 13h?
3: Ben, j'avais répondu François Hollande.
0: Mais oui, mais pourquoi? Alors,
3: j'ai dit que je voulais le dissuader de se présenter aux élections l'année prochaine.
0: Ah oui.
3: Il vaut mieux qu'il reste à livrer des croissants puis à vendeur de scooters.
0: Bon, bien écoute, ce propos n'engage que toi. On s'attendait pas à ça, oui, mais effectivement, bon, d'accord. Next, hein, on va passer au
3: Pendant qu'il a été président, non, il n'a pas fait
0: grand-chose. Non, ça va aller, Stéphane, ça va.
1: Ce qu'on va faire, c'est qu'on va écouter le quiz musical.
0: Oui, on va jouer au quiz. Non, mais on a le droit de s'exprimer.
3: Oui,
0: on va jouer au quiz. Allez, quizons.
1: Il y a de pareil, hein, il y a un intrus, tout ça.
0: Et ça, c'est fait. Voici donc ton intrus. Il y a trois artistes. Il y en a un qui n'a rien à faire dans ce mix. Mais de qui s'agit-il?

0: Et oui, Stéphane, top chrono. Qui est l'intrus?
1: Amel Bent.
0: Amel Bent, pour toi, on ne l'a écouté qu'une seule fois.
1: Oui.
0: Et qui a-t-on écouté avec Amel Bent?
1: Dalida.
0: Voilà. L'intrus était Amel Bent. Bravo.
2: Ça ne me fait pas peur.
0: Effectivement, c'était bien Dalida avec Laissez-moi danser. Et mourir sur scène.
2: Oui. Tu les avais, toi, Daniela?
3: Oui, mais bon, à 8 ans, je l'ai reconnu. À même pas, je l'ai reconnu, mais je n'aurais pas su dire son prénom.
2: Bon, bah, ça tombe bien, tu l'as pas eu.
0: Voilà.
2: Alors,
0: voilà.
2: Ça nous. Hey, dites donc, les gars, vous vous suivez de près, hein, parce qu'il y a oui. Daniela à 4, Stéphane à 4 aussi. Pop, pop, pop, ça va être chaud. Hein. Vous êtes forts, les petits amis.
0: Pour moi, surtout. Je le sens bien.

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2: Et je vous rappelle que toute la semaine, nos candidats s'affrontent pour se sélectionner pour la finale de vendredi. Premier prix, un séjour pour 4 adultes à Port Aventura World, avec évidemment 3 jours, 2 nuits en pension complète dans un hôtel 4 étoiles. L'accès illimité pendant 3 jours à Port Aventura Park, un accès à Ferrari, j'arrive même pas à le dire, Ferrari Land, 100 euros de carburant pour y aller, et évidemment le deuxième prix, une machine expresso Malongo, et
3: oui,
2: 32 dosettes, 6 verres en verre, bref, le bonheur. Allez, jingle, on reprend la compète.
3: Ça part rebondi sur Nadine Mousselet quand même.
2: Ah bah attends,
3: c'est de retour.
2: Plaisante. Le puzzle macabre.
3: C'est périlleux.
2: Mais c'est magnifique. Laura va-t-elle résoudre le puzzle macabre ?
3: Qui sera le tueur ?
2: Qui sera le tueur ? Qui seront les tués ?
3: Elle dit Laura devra comprendre la logique du puzzle macabre.
2: C'est magnifique. Moi, Nadine Mousselet, c'est ma petite passion.
3: Ah, moi,
2: ça,
3: c'est mon livre
2: et
3: d'été, ça.
2: Lucinda, là.
3: Lucinda Riley.
2: Mais évidemment.
3: Évidemment.
2: Oh là là,
3: c'est beaucoup mieux que Château-Vallon, tout ça.
2: Évidemment.
3: Bon, ah, c'est, alors, pour, c'est la saga de l'été.
2: Daniela, est-ce que tu lis Daniel Mousselet ? Non, Nadine Mousselet, je suis fatiguée.
3: C'est son cousin.
4: Comment ?
2: Est-ce que tu lis les romans de Nadine Mousselet ?
4: Non, pas vraiment. Pourtant, je lis beaucoup, mais je ne connais pas vraiment.
2: Oui, c'est normal parce que tu lis beaucoup, donc tu as d'autres livres intéressants à lire. Alors, nous allons parler de ta rencontre avec Christian.
4: Oui.
2: Vous étiez du même village, vous aviez tous les deux 17 ans. Christian, il était copain avec ton voisin. Et alors, vous papotiez tout le temps sur le perron. Mais ton papa, voilà, il était hyper sévère. Donc, qu'est-ce qu'il a dit à Christian ?
4: Il a dit à Christian, si tu veux voir Daniel, il faut que tu rentres à la maison. Il faut officialiser, quoi. Voilà.
2: Oh là là, et alors, qu'est-ce qui s'est passé ? Ça a été officialisé comment, ça ?
4: Disons qu'il est venu, il est rentré dans la maison. Donc, on était presque fiancés, sans s'être seulement embrassés, quoi.
2: Ah oui, d'accord. Vous n'aviez même pas fait le bisou, vous étiez déjà fiancés.
4: Voilà.
2: Au petit ton. Et alors, ça fait combien de temps que vous êtes ensemble ?
4: Oh, ben maintenant, ça fait, on va voir, 55 ans de mariage le 17 juillet.
2: Oh, 55 ans de mariage, mon Dieu. Alors, Maître Coupez a regardé, ce sont les noces d'orchidées, figure-toi.
3: Allez donc.
2: Voilà. Ouais. Eh ben voilà. Ouais. Eh oui, 50 ans, c'est les noces d'or.
4: Oui.
2: Bon, puis après, plus on se marie, plus c'est des trucs moins bien. Les orchidées, on s'en fiche un peu. On aurait voulu des noces de rubis, nous, voilà. Bon. Écoute. Hein, bon. Hein? Eh ben, comme quoi, hein, c'est même pas embrassé, à peine fiancé, et 55 ans de mariage, moi je dis, c'est beau.
4: Oui, ben oui, bien sûr, bien sûr.
2: Ben
4: oui.
2: Voilà. Alors, il paraît que si tu avais pu être un animal, tu aurais été un oiseau.
4: Oui.
2: Et oui, parce que t'aurais bien aimé voler, c'est ça ? Voir un petit peu ce qui se passe ?
4: Oui.
2: Et ben
4: oui.
2: Voilà. Et voilà.
4: Oui. L'être libre vraiment, quoi.
2: Ah bah oui, c'est sûr que l'oiseau, il décolle, il s'en va quand il veut. Oui. Alors, tu es exactement à 4, comme Stéphane. Donc là, je te propose de marquer 3 points de plus avec la question à choix multiples. Je vais te poser la question, te proposer des réponses et tu auras 10 secondes pour me donner ta réponse. Tiens, je te mets Angèle.
5: D'accord. Tout est flou. Un peu trop fou.
2: Alors, on va parler de la vision. Quand tu as une vision floue et déformée, de près comme de loin, tu es myope, presbyte, astigmate. Ou Éric Bastien.
3: Oui.
2: Alors, quand tu as une vision floue et déformée, de près comme de loin, tu es myope, presbyte, astigmate ou Éric Bastien. Top chrono, 10 secondes.
4: Je pense que c'est astigmate.
2: Eh bien, figure-toi que c'est une bonne réponse. Oui, tu es astigmate. Eh bien, c'est le trouble le plus fréquent après la myopie. Hein, voilà.
4: Oui.
2: Bravo.
4: Ma fille était astigmate.
2: Eh ben voilà. Eh ben tu as 7. Bravo.
3: Oui, Stéphane qui, lui, a 4 points. Stéphane, ça va, Stéphane ? Comment tu te sens ?
6: Oui.
3: À mi-parcours dans cette émission ? Oui.
6: Très bien. Je suis à l'ombre.
3: Bon, alors ça va, si t'es à l'ombre et que tu souffres pas trop de la canicule. Ouais. D'ailleurs, si t'es à l'ombre, tranquillement, sur une petite chaise, tu peux d'ailleurs lire le nouveau livre de Nadine Mousselet. Stéphane est avec Ici Loire-Océan. Stéphane habite à Courcouët-sur-Logne. Stéphane est demain à la retraite. Mais ce n'est pas du goût de Bernadette, son épouse,
2: ah oui,
3: qui est secrètement amoureuse de Luc, le voisin. Et les enfants ne sont pas contents, l'héritage. Est-ce que Laura, la cafetière du village, comprendra la logique du puzzle macabre? Vous le saurez en lisant le nouveau Nadine Mousselet.
2: Oh Nadine Mousselet, Nadine, on t'aime.
3: Préface de Lucinda Riley, c'est un mix. Il y a tout. C'est un bon roman ça, Stéphane, hein?
6: Ouais, mais je suis pas très lecteur.
2: Ah oui, mais Nadine Mousselet, c'est plus que de la lecture. C'est une ambiance.
3: Oh, c'est une angoisse. Moi, on adore. Alors, parlons de la rencontre avec Bernadette. Alors, ça, pour ceux qui aiment le foot, c'était il y a 28 ans. France-Brésil, la première fois qu'on inscrit une étoile sur le maillot, que la France gagne la Coupe du Monde, 3-0 face aux Brésiliens. On écoutait ça en 98, c'est l'année de rencontre avec Bernadette.
6: Exactement.
3: Alors, c'était un soir de 31 décembre.
6: Ouais.
3: Et alors, t'étais en boîte?
6: Sorti en boîte.
3: Ouais.
6: Et moi et madame n'allons jamais en boîte, mais pour une fois, on y était.
3: Et c'est toujours comme ça, pas prévu d'y aller, on y va. Du coup, Bernadette était là avec ses cousines. Et la voisine t'a présenté aux trois cousines. Et t'avais le choix, ouais, entre Riri, Fifi et Loulou.
6: C'est un peu ça.
3: T'as choisi Bernadette qui te plaisait, t'as récupéré le numéro de portable. Ouais.
6: J'ai galéré, mais je l'ai récupéré quand même.
3: Bah, t'as galéré, c'est-à-dire, comment t'as fait pour l'avoir?
6: J'ai demandé à la voisine d'appeler sa copine.
3: Ah, à Riri, quoi, finalement, pour avoir Loulou, j'ai bien compris.
6: C'était pas facile.
3: Non, c'était pas facile, mais ça fait 28 ans que vous êtes ensemble. Bravo, c'est chouette quand même, cette histoire. Ben oui. Alors, vous êtes partis.
6: 28 ans, deux enfants.
3: Et oui, je sais, et une petite fille, rappelons-le, qui a un mois, qui s'appelle Talia. Et puis, vous êtes parti au Gabon également. T'as fait un peu de la jungle.
6: On est parti en 2007 au Gabon et on y retourne le 17 juillet.
3: Ah, génial, c'est vos vacances cet été. Mais pourquoi vous êtes amoureux du Gabon?
6: J'ai mon filleul qui s'est marié avec une Gabonaise.
3: Ah bah oui, ça explique. Du coup, il paraît que t'as goûté du
6: la belle famille.
3: Hein. Ok, j'ai bien compris. Et t'as goûté du crocodile. Alors, je voudrais bien savoir, ça a quel goût le crocodile?
6: Ça a un goût de poulet.
2: C'est un peu
6: goûteux que le poulet, mais ça ressemble, la chair est à peu près
3: identique. Ok, ouais, quand même, je sais pas. Tu mangerais toi du crocodile, Valérie?
2: Bah non, parce que moi, tu sais bien que c'est pas mon truc, la viande, mais pourquoi pas. Hein.
3: Bon, Stéphane, voici ta question. Et nous partons à Hawaï. Quel terme hawaïen, on laisse les crocodiles de côté au Gabon, quel terme hawaïen peut vouloir dire à la fois bonjour, bienvenue et au revoir? Il y a un mot qui veut dire tout ça.
2: Ah bah dis donc, c'est pratique ça.
3: Je sais pas
2: moins
3: comment on comprend la différence entre bonjour et au revoir, mais bon. Bonjour, bienvenue, au revoir, ça se dit. Aloha. Hakuna Matata. Mahalo. Damido Damida. Top chrono. 10 secondes. Aloha. Hakuna Matata. Mahalo. Damido Damida.
6: Aloha.
3: T'as raison, bien plus qu'un simple mot, Aloha exprime l'idée de partage, d'affection, de lien avec les autres. Et selon l'étymologie, ça veut dire partager son souffle de vie. Aloha à tous.
2: Allez, ça fait 7 partout, dites donc. Vous vous suivez de près, les amis, mais là, tout de suite, vous écoutez ici. Je vous demande toujours de bouger un petit peu vos petits bouboules. Mais là, je vais vous dire, et si on chantait? Si on chantait? Si on chantait? La la la la. Allez, Julien Clerc, fais-nous chanter. Vous écoutez ici, on vous aime, à tout de suite. D'accord.

0: c'est ce qu'on fait tous les jours dans le taquet. Hein, si
1: ah
0: on chante,
1: oui, nous,
0: je suis
1: on
0: bien
1: chante.
0: Clair, bien sûr.
1: Jingle.
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0: Il est 12h43.
1: Et ici, nous sommes avec Stéphane qui joue avec ici Loire-Océan et Daniela qui joue avec ici Nord. Ils ont 7 points chacun, ils sont très forts. Hein. Très très forts nos candidats. Alors bon, quand même, Daniela, elle a plein de qualités, mais il paraît qu'elle a un défaut. Il paraît qu'elle parle trop et qu'elle est têtue. Qu'est-ce que ça veut dire, ça?
3: Oui, c'est vrai.
1: Mais alors, parle trop de quoi? Ça veut dire quoi? T'es bavarde?
3: Oui, enfin bon, c'est Christian qui dit ça, hein. Quelque chose, je suis bavarde, mais bon.
1: T'es têtue?
3: Hein? Ah oui, têtue, oui, ça, je crois que c'est dans la famille, mes frères et sœurs, on est tous convaincus d'avoir raison, quoi.
1: Ah, voilà. D'accord. Bon, oui. Et alors, il n'est pas têtu, Christian?
3: Non, ça va, lui, ça va.
1: Ah, lui, ça va, ok, d'accord. Bon, oui. Okay.
3: Bah, enfin, c'est parce que moi, j'ai toujours raison quand même. Hein.
1: Évidemment que tu as toujours raison, t'es une femme. Sûr. Évidemment. Oui. Alors, il paraît que toute ta vie, t'as été travailler en mobylette.
3: Oui.
1: Et oui. Et oui, t'as passé ton permis de conduire à 53 ans.
3: Oui, c'est ça.
1: Et alors?
3: Il m'a été offert par mes amis, puis j'ai eu mon permis conduite du premier coup, le code deux fois. Voilà.
1: Bah dis donc, c'est bien, mais alors pourquoi t'as attendu si longtemps? Tu préférais la mobylette, toi?
3: Bah disons que ça m'intéressait pas vraiment, quoi. Et maintenant je suis bien contente de l'avoir.
1: Ah bah oui, là tu...
3: Oui, je faisais tout avec ma mobylette, bon, je faisais même mes courses, tout ça. Puis bon, bah, avec Christian, je conduisais aussi, bien sûr, pour les courses. Mais bon, j'en voyais pas trop l'intérêt. Et puis pour mes 50 ans, mes enfants, mes amis m'ont offert l'inscription au permis de conduire.
1: Eh ben voilà.
3: Oui, la première leçon, on m'a dit, surtout, je te préviens, si tu ne passes pas, tu rembourses. Donc, ben voilà quoi.
1: Eh ben tu l'as eu. Eh ben bravo.
3: Oui, je l'ai eu.
1: Eh ben bravo. Oui. Eh ben c'est sûr.
3: Et j'en suis bien contente maintenant, bien sûr.
1: Tu m'étonnes. Alors, oui. Nous allons essayer de nous envoler. Je te propose de marquer 5 points d'un coup.
3: Oui.
1: C'est la question cash. Écoute bien la question. Dans quelle émission de Canal+, Jamel Debbouze s'est-il fait connaître du grand public? Comment s'appelait l'émission de Canal dans laquelle Jamel Debbouze s'est fait connaître du grand public? Top chrono, 10 secondes.
3: Non, je ne sais pas.
1: Oh, il n'y a pas beaucoup d'émissions sur Canal+. Rappelle-toi de toutes les émissions, il y en a une emblématique. Et c'était nulle part ailleurs.
3: Oui.
1: Avec le cinéma de Jamel, là. Bon. Eh oui, il racontait les films à sa façon, c'était très drôle. Bon, tu restes à 7.
0: Ah, malgré tous les efforts de Valérie d'essayer d'aider sa candidate en lui donnant des indices.
1: Quels indices?
0: Vas-y, je te dis que c'est une émission emblématique de Canal.
1: Bah, il n'y en a pas eu 50 sur Canal.
0: C'est un indice quand tu lui dis ça.
1: Oh là là.
0: Ah, mais elle n'a pas marqué. Non, mais je serai tout aussi indulgent, Stéphane. Et surtout, je te donnerai des indices.
1: Tu donneras rien du tout, sinon tu
0: quoi?
1: Bah, tu verras bien.
0: Hein? Par ta gueule à la récré, voilà. Toi, hein? Attention. Stéphane, alors on ira à l'heure.
1: Eh ben.
4: Oui. Je suis bon français.
0: Ah oui.
1: Ouais, bah c'est un mec en plus, ouais. Hein. Donc.
0: Mais c'est-à-dire, bon, qu'est-ce qui te met dans un état de râlerie, de râlage, de tout ça, quoi?
4: Ben, quand ça va pas comme je veux.
1: Ah.
4: Quand ça se met en travers de mon chemin, des fois.
1: Ah.
0: Ouh là là, oui.
4: Ah. Ouais. Eh oui, mais c'est un bon français.
0: Oui, j'ai bien compris, ok. Oui. Qu'est-ce que tu as d'autre de bon français? C'est intéressant, ça.
1: Et il aime la bouffe.
0: Oui, la bonne cuisine.
4: J'aime la bouffe.
0: Ouais. Voilà.
4: J'aime le bon vin.
0: Le bon vin, l'admiration, ouais.
4: Voilà.
0: Bon, bah, t'es un bon français, ouais.
4: Voilà, c'est déjà pas mal.
0: Oui, c'est pas mal. Petit côté grand blond, quand même. J'ai découvert, Stéphane, que tu as tendance à poser des objets n'importe où. Seulement, t'es un peu distrait. Et du coup, tu les perds.
4: Voilà.
0: Eh ouais.
4: Et je les perds.
0: Ah bah c'est embêtant, ça.
4: Je les retrouve, mais avec du temps.
0: Mais oui, mais alors du coup, quand tu les retrouves, tu les reposes.
4: Voilà.
0: Et tu les repères à nouveau.
4: Voilà.
0: Ouais, non, mais ça va loin parce que...
4: Et bon, avec madame, je ne demande plus où sont mes clés. Hein.
0: Oui, parce qu'il y a des choses que tu as, comme les clés de voiture, effectivement, tu les as retrouvées, mais un an après. Ça me paraît fou, comment on retrouve ces clés de voiture? Enfin, qu'on met un an pour les retrouver.
4: Mais on a retrouvé les clés après, c'est...
0: Bah oui, mais elles étaient où ces clés de voiture?
4: Ben, ils sont à la maison, mais ils étaient tombés derrière
0: un meuble.
4: Derrière un meuble.
0: Ah, d'accord, ok. Ah, il t'avait pas. Oui, ben, si tu pousses pas les mains, oui, forcément. Un an d'attente pour récupérer avec les voitures, et je comprends. On t'appelle parfois Robocop.
4: Oui.
0: Pourquoi?
4: C'est mes enfants, des fois, qui m'appellent comme ça. Non, parce que j'ai eu pas mal d'accidents.
0: Ok. Ah oui, t'as eu le fémur cassé, je crois.
4: J'ai été opéré une vingtaine de fois. Et wow. Demain, je me fais réopérer pour la 21e fois.
0: Demain?
4: Oui, demain.
0: Mais demain, c'est le jour de la retraite.
4: Et c'est le jour de la retraite, mais je passe sur la table.
0: Ok, t'as tout concentré sur le 1er juillet, toi, en fait. Hein, tu fais tout en même temps.
4: Voilà, ouais, exactement.
0: Ok, donc retraite, mais c'est quoi comme opération? C'est un truc, ça va aller?
4: C'est rien de grave, c'est l'épaule.
0: D'accord.
4: On appelle ça la coiffe rotateur.
0: Ouh là là, oui. Bon, bah, je te souhaite.
4: Il y a un ligament qui est touché, mais.
0: Ouais, j'ai bien entendu. Allez, écoute, prends soin de toi.
4: J'ai dit à l'anesthésiste, au cas où que ça se passe mal, il ne fasse pas de zèle.
0: Il fasse pas de zèle, d'accord. Ah bah c'est ok, très bien. C'est rock'n'roll, toi. Hein. Bon, allez, on va jouer avec une question cash. Tu sais que tu es à 7 points. Notre ami n'a pas répondu précédemment.
4: Oui.
0: Notre ami Daniela, ce qui fait que ce serait peut-être l'occasion, tu vois ce que je veux dire, Stéphane, de prendre 5 points et de prendre la tête. Parce que là, pour l'instant, vous êtes à égalité 7 partout dans le jeu. Voici ta question. On a un petit extrait. C'est Little Richard avec Tutti Frutti, le fruit. Je viens de comprendre le lien. Oui, exactement. On parlait de fruits. De quel fruit la guigne est-elle une variété? De quel fruit la guigne est-elle une variété? On y va, top chrono, 10 secondes.
4: La cerise.
0: Tu vois, moi, j'ai même pas besoin de te donner des indices. Eh oui.
1: Oui, bon, c'est plus facile, hein, pardon.
0: C'est ça la différence.
1: Ouais, excuse-moi, la guigne, on le sait.
0: Stéphane, 12 points à présent, bravo. Une
1: okay.
0: Bonne réponse.
1: Allez, c'est pas grave, parce que Daniela a 7, mais elle va se rattraper avec le bingo. Et tout de suite, vous écoutez ici, on va écouter une nouveauté, on va écouter Vita, ça fait mal. Vous écoutez ici, on vous aime, à tout de suite.

0: Il n'arrive pas à des annonces. Je sais pas, il prend un fou rire, donc je vous le dis, c'était.
1: C'était vita, mais ça fait mal.
0: Qu'est-ce que
1: je voulais faire une vanne qui est nulle, donc j'ai pas voulu la faire. Je voulais savoir si elle avait la carte. Vita. Mais elle est nulle.
0: Charlotte, je te demande pardon.
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0: Nous sommes au taquet avec Daniela qui a 7. Puis nous sommes au taquet avec Stéphane qui a 12.
1: Bon, il est plus au taquet qu'elle, hein.
0: Oh, oh, oh. Tu commences pas à décourager ma candidate, s'il te plaît. D'accord ? Ok, voilà. Alors, comme ça, on a fait de la figuration dans la série Fabien Cosma, ma petite Daniela ?
3: Oui, oui, oui, oui.
0: Ça t'a plu ? Oui. Ça t'a plu ?
3: Oh, super, c'était super, oui. C'était très bien.
0: Eh ben, ça, c'est bien. Voilà. Moi, j'aime bien quand nos candidats, ils font plein de choses différentes. Alors, pour t'encourager, pour que tu gagnes, pour que tu remportes le bingo, je vais te mettre une chanson que tu adores.
4: Ne me quitte pas.
3: Oui. Oui.
4: Il faut tout.
0: On aime bien.
1: Ah oui, ça met de bonne humeur, c'est toujours.
0: Oh là là, ça va, on n'est pas obligé de faire toujours des trucs rigolos. C'est une très belle chanson.
3: Ah
0: oui. Et oui, Daniela, elle aime bien aussi Bienvenue chez les Ch'tis. Il paraît que tu l'as vu 3 fois, Bienvenue chez les Ch'tis.
3: Bien sûr, bien sûr.
0: Ah voilà, ben voilà, tu vois, donc ça c'est drôle, Bienvenue chez les Ch'tis. Voilà.
3: Oui.
0: Voilà. Alors écoute, ma chérie, voici ton bingo.
1: Ne me quitte pas.
0: Ne me quitte pas, ouais.
1: On aurait pu écouter ça, monsieur. Allons-y, hein, je veux dire, soyons fous aujourd'hui.
0: Non, c'est pas qu'elle. Elle a dit qu'elle aimait Jacques Brel, elle a pas dit qu'elle aimait Serge Lama.
1: Ah, c'est Serge Lama, ça aussi,
3: hein, mais bon.
1: Je veux dire, une série de chansons qui donnent le sourire, quoi.
0: D'accord, allez. On clôt son petit bec pendant que je fais mon bingo. Écoute bien, Daniela. À mon top chrono, tu vas avoir 10 secondes pour me donner un maximum de noms de magasins de décoration. Toutes les enseignes qui vendent de la déco. C'est simple, il y en a pour 10 secondes. Attention, top chrono, un maximum de magasins de déco.
3: Le Roi Merlin. Castorama.
0: Bon, ça fait 2, c'est bien. Alors, ça fait 2. Alors, c'est trop. Et il y avait évidemment Ikea, il y avait Maison du Monde, il y avait Alinéa, Monoprix, Zara, H&M, Conforama, tu l'as dit, Habitat, Roche et Beaubois, Jiffy, Beau Concept, enfin bref. Tu m'en as donné 2, c'est pas mal.
1: Je reconnais que Valérie avait proposé un très beau bingo qui permettait de donner plein de bonnes réponses. C'est dommage.
0: Et alors ?
1: Il n'y en a eu que 2, c'est dommage.
0: Oui, mais c'est déjà pas mal 2, il y en a qu'on fait 0, hein, je te rappelle.
1: C'est vrai, c'est vrai. Alors, tu l'as compris, mon Stéphane, il faut faire 3. Déjà, t'es en tête, hein, 12-7, je rappelle. Oui, 10 points, c'est ce que coûte le bingo, c'est celui qui marque le
0: ça
1: plus.
0: Ça coûte
1: de...
0: pas, ça rapporte.
1: Oui, ça rapporte. Ça va, il m'énerve. Je l'aurai un jour.
0: Non, mais écoute, je sais pas, t'as eu ton bac, toi ?
1: Oui.
0: T'as eu combien en français ?
1: En français ?
0: Ouais, voilà.
1: Je sais plus, c'était pas terrible.
0: Ouais, voilà.
1: Voilà. Bon, Stéphane, je me fais déstabiliser par Valérie. Elle sait faire, elle sait. Voilà, je reviens à toi, je me concentre et on va lui mettre un petit tacle à Valérie. Parce qu'on va écouter l'un de tes chanteurs préférés. Et Valérie, elle adore aussi. C'est pas une folle passion entre Valérie et Michel, tu vois.
0: Non, moi j'aime Johnny, chacun sa
1: vie. Ah oui, elle est team Johnny. Toi, t'es team Michel Sardou alors.
5: Ben, j'aime bien Michel Sardou. Non, déplaise à Juliette Armanet.
1: Toi, t'es à fond de. Toi, t'as décidé de nous faire de la polémique un peu aujourd'hui, hein. François Hollande, Juliette Armanet.
5: Non, je ne fais pas de polémique, je dis ce que je pense.
1: Bien sûr, je vois ça, t'es cash, tu as raison. Oui, parce qu'il y avait une petite histoire.
0: Oui, moi je la connais, l'histoire, voilà. Mais moi j'aime Johnny. Voilà. Allez. Hop.
1: Mais lui aussi, hein, il aime Johnny.
0: Ah, c'est
1: aussi,
0: bien.
1: Quand même, hein. Il est team Eddie Mitchell aussi, il aime les trois. Stéphane. 10 secondes pour être avec nous vendredi. Ce qui me ferait 2 candidats. Alors que nous sommes à peine mardi.
0: Bah c'est normal, un candidat lundi, un candidat mardi.
1: C'est assez logique.
0: Voilà.
1: Un maximum de marques. Je vais y arriver. Un maximum de marques de grande distribution. Voilà ce que je te demande dans ton bingo. Grande distribution, 10 secondes, top chrono.
5: Istemu, Carrefour, Intermarché, Leclerc.
1: Lui s'est dit, j'en ai assez, je m'arrête là. Oui, Coxy Market, Franprix, Proxy, Viva, il y en avait plein. Il y a suffisamment de points, on est d'accord, Valérie. Voilà. C'est gagné.
0: Voilà, donc c'est.
1: Bravo Stéphane.
0: C'est Stéphane qui sera en finale avec nous vendredi. Daniela, tu as très bien joué, mais voilà, c'est pas très grave, ma chérie. Je te souhaite une très belle journée. Et puis Stéphane, eh bien, tu essaieras de gagner le séjour pour 4 adultes à Port Aventura World, avec 3 jours de nuit dans un hôtel 4 étoiles, 100 € de carburant pour y aller, ou bien. bien la machine à café Expresso Malongo, 32 osettes, 6 verres en verre.
1: Absolument.
0: Voilà. Bien, bah, c'est super. Hein.
1: Bah voilà, c'est pas mal.
0: Il y a deux candidats. Voilà, j'ai envie de chialer.
1: Oui.
0: Bien, je remercie Céline à la Réal, Vincent à la Technique, Maître Coupez au savoir, Yanis au standard, Éric Bastien.
1: Il a fait ce qu'il a pu, mais.
0: Éric Bastien, ouais.
1: Il a gagné quand même aujourd'hui. Non. Oui, c'est du dossier pour vous, ça, Éric Bastien. Vous en souviendrez. Hein.
0: De quoi?
1: Attends-moi, m'oublierez pas comme ça.
0: Oh. Ça dépend. Allez, je vous embrasse tous. Je t'embrasse, la France. Prends soin de toi. Je vous aime et on se retrouve demain. Il est 5h, Paris s'éveille. C'était ici, c'était au taquet.
1: Ah, c'était bien surtout.
0: Et alors là, maintenant, ça va swinguer, ça va rock'n'roller.
1: Exactement, parce que les petits matins arrivent sur ici avec Johan Rock'n'Roll qui vous accompagne une bonne partie de l'été, le coquin. Hein.
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1: Ryan s'oppose au matin. Soyez les bienvenus, vous êtes ici.
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1: Bienvenue en cette nouvelle journée du mois de juillet. Une journée qui s'annonce chaude, très chaude sur une grande partie du pays. Ici, les 5 heures à vos côtés pour vous accompagner tout au long de l'été avec les infos pratiques et utiles au quotidien. Quelques bonnes chansons également. Ces prochaines minutes, Paul McCartney et Stevie Wonder. Et puis forcément, toute l'actualité au plus près de chez vous. Bonjour, Cyril Ardoredon.
3: Bonjour, Johan Rock. Bonjour à tous.
1: C'est dans l'actualité ce mardi.
3: On saura aujourd'hui si Marine Le Pen peut se présenter ou non à la prochaine présidentielle. L'arrêt de la cour d'appel de Paris est attendu en début d'après-midi.
1: Comment trouver une tenue de mariage sans se ruiner? Cette question, Paris City des économies répondra efficacement dans moins de 10 minutes. Et puis, on vous attend sur l'antenne d'ici ce mardi. 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
1: Nous sommes le mardi 7 juillet, il est pile 5 heures. Le journal présenté par Cyril Ardoredon et cette question, qui sera le candidat du Rassemblement National à la prochaine présidentielle?
3: Marine Le Pen saura aujourd'hui si elle peut se présenter ou si elle devra passer la main à Jordan Bardella. L'arrêt de la cour d'appel de Paris dans l'affaire des assistants d'eurodéputés sera rendu à partir de 13h30. 5 ans d'inéligibilité et 1 an de prison ferme sous bracelet électronique ont été requis lors du procès en appel en début d'année. Et Pierrick Bonneau, Marine Le Pen se prépare donc à passer la main.
4: Le trou de souris existe, mais il est vraiment étroit, reconnaît un proche de la triple candidate à la présidentielle. Si Marine Le Pen écope d'une peine inférieure ou égale à 2 ans d'inéligibilité et qu'elle est libre de faire campagne sans bracelet électronique, alors elle se présentera en 2027. Mais dans tous les autres cas, elle passera le relais dès ce soir à son dauphin. La chorégraphie est déjà actée. 2 slogans de campagne prêts à être dégainés en fonction du candidat. Marine Le Pen doit rejoindre Jordan Bardella à l'issue de l'audience cet après-midi. Réunion au siège du parti avec les principaux au cadre, puis la patronne des députés du RN sera l'invitée du journal de 20h de TF1. C'est là qu'elle doit annoncer sa décision. La campagne sera alors lancée. Si Jordan Bardella est candidat, une déclaration en bonne et due forme est prévue d'ici la fin de la semaine. Hier soir, le patron du RN se disait serein et prêt à assumer les conséquences du jugement.
3: Explication de Pierrick Bonneau. En première instance, Marine Le Pen avait été condamnée à une peine de 5 ans d'inéligibilité avec exécution immédiate et à 4 ans de prison, dont 2 avec sursis, assorti de 100 000 euros d'amende.
1: Un autre procès était aussi très attendu cette année.
3: Le procès en appel de Cédric Jubilard dans la mort de son épouse Delphine. Il est prévu pour le moment en septembre, après sa condamnation en 2025 à une peine de 30 ans de prison. Mais après les aveux hier du plaquiste de 39 ans, la question du report de l'audience forcément se pose, Mathilde Lemaire.
5: Les juges de Toulouse ont découvert, comme tout le monde hier, dans la presse, les aveux de Cédric Jubilard. C'est à ses avocats qu'il avait destiné sa lettre, non à la justice. Et ses conseils n'avaient fait aucune démarche encore auprès de la cour d'appel pour transmettre ce courrier. La justice n'est donc pas officiellement informée. Hier, Maître de Buisson, père et fils, ont estimé qu'il était impossible que le procès en appel de leur client se tienne à partir du 21 septembre, comme c'est prévu. Un report semble évident pour eux, le temps que la justice entende Cédric Jubilard, notamment ses indications sur le lieu où il a dissimulé le corps de sa femme. Des fouilles devront avoir lieu, puis peut-être de nouvelles auditions, expertises, reconstitutions, tout cela prend du temps. Ses aveux changent la perspective. On voit se dessiner la nouvelle ligne de défense de Cédric Jubilard. Son avocat parle de crime passionnel, cette notion controversée qui viendrait justifier ses actes par un amour fou. Avocat qui insiste, mon client n'avoue pas un meurtre, il avoue être à l'origine de la mort de sa femme. On devine le souhait de plaider, les coups et blessures ayant entraîné la mort sans intention de tuer.
3: Explication de Mathilde Lemaire sur votre radio ici.
1: Ici, 5h03, plusieurs incendies sont en cours encore ce matin.
3: 4900 hectares parcourus par les flammes dans les Pyrénées-Orientales, 800 pompiers sont mobilisés et 8 avions bombardiers d'eau supplémentaires doivent arriver sur place aujourd'hui. Aujourd'hui, à Die, dans la Drôme, un incendie a parcouru 750 hectares de végétation. Il a débuté en fin de semaine dernière. Aujourd'hui, Météo France place l'Essonne, les Deux-Sèvres et le Vaucluse en rouge pour un risque très élevé de feux de forêt. 61 départements sont en orange pour un risque élevé. 61 départements également, pas forcément les mêmes, sont aujourd'hui en alerte orange canicule. Hier, c'est dans l'Hérault et les Landes qu'il a fait le plus chaud avec localement 40,7-40,8 degrés relevés.
1: Le mondial de foot entaché par des injures racistes d'une responsable politique paraguayenne.
3: Des injures d'une extrême violence visant Kylian Mbappé après la victoire française face au Paraguay. Cette sénatrice d'opposition l'a traité notamment d'idiot qui têtait des noix de coco. Le capitaine des Bleus a répondu et les condamnations se multiplient, Xavier Monferrand.
0: Il ne pouvait pas laisser une telle diatribe sans réaction. Depuis les insultes racistes qu'il avait subies après l'élimination contre la Suisse à l'Euro en 2021, Kylian Mbappé ne transige pas. Sur ses réseaux sociaux, le capitaine des Bleus a répondu à la sénatrice paraguayenne. « Une femme méprisable et indigne de sa fonction », écrit Kylian Mbappé, qui donne la pire image possible de son pays. Les Bleus qui font corps avec leur capitaine, à l'image de l'entraîneur adjoint Guy Stéphan.
6: En trois mots, c'est indigne, abject, scandaleux. Et évidemment que je partage ce qui a été dit par la fédération et par Kylian, évidemment.
0: La ministre des Sports, Marina Ferrari, elle aussi est montée au créneau, dénonçant des propos abjects, indignes, inacceptables. Elle s'attaque à tout ce que notre pays défend, poursuit la ministre. Le président de la fédération française, Philippe Diallo, parle lui de propos délictueux et condamnables et annonce vouloir poursuivre en justice la sénatrice paraguayenne.
3: Et le président de la République, Emmanuel Macron, apporte lui aussi son soutien à Kylian Mbappé. Le chef de l'État a écrit au président du Paraguay. La Coupe du Monde avec les résultats de la nuit. Le Portugal de Ronaldo éliminé après sa défaite 1-0 face à l'Espagne. La Belgique écrase les États-Unis 4-1. Place ce soir aux deux derniers matchs de huitième. Argentine-Égypte à 18h et Suisse-Colombie à 22h. Et puis le Tour de France. Quatrième étape aujourd'hui entre Carcassonne dans l'Aude et Foix en Ariège. 191 km et un parcours taillé pour les sprinteurs baroudeurs. Tadej Pogacar est en jaune. La météo, Johan, et la troisième vague de forte chaleur de l'année s'intensifie donc aujourd'hui.
1: Un dôme de chaleur qui s'étend ce mardi dans l'ouest et le sud-ouest. Un ciel bleu, plein soleil donc sur toute la carte de France. Alors qu'on respire encore un peu ce matin à l'est et à la frontière belge. Ça donne pour les températures 19 ce matin à Strasbourg, 15 à Charleville-Mézières. Sur le reste du pays, le mercure affichera 16 à Bordeaux, 23 dans la capitale, 23 à Nice. Et puis quelques nuages en prime. Et puis cet après-midi, le soleil va cogner dur sur la majeure partie du pays avec des températures très élevées. 36 à Paris, 39 à Nantes, 37 à Dijon et jusqu'à 41 degrés entre Bordeaux et Toulouse, la région de France où il fera le plus chaud aujourd'hui. Et chez vous, comment ça se passe? Vous nous l'écrivez sur la page Facebook d'ici. Le nom de votre commune, une température, une photo. 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
1: Ici, tous les matins, votre radio locale vous accompagne dans les tout premiers instants de votre journée en musique avec France Gall. C'est toujours un plaisir de vous savoir de l'autre côté. 5h07.

0: Après ça, votre journée forcément va bien rouler. Merci d'être des nôtres, il est 5h10 ici.
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0: Et alors que le prochain match des Bleus à la Coupe du Monde, c'est ce jeudi 22h face au Maroc, dimanche dernier, dans un village de la Haute-Vienne, un café-restaurant a connu un record d'affluence en organisant une bourse d'échange de cartes Patini. Vous savez, ces célèbres
2: oui.
0: petites vignes.
2: Petits stickers.
0: Vous en aviez, vous, gamin. Peut-être encore aujourd'hui.
2: Oui. J'ai une petite collection, effectivement, que je garde précieusement.
0: Alors, j'étais plus trop au courant des tarifs, mais enfin, pour info, les 8 paquets de 7 cartes Panini coûtent 12€. Donc, avec les doublons dans chaque paquet pour finir sa collection, ça coûte vite une fortune.
2: Quand on aime, on ne compte pas.
0: Ah ouais, mais enfin, d'où le succès de cette bourse d'échange dimanche à Saint-Priest-sous-Aix. Donc, en Haute-Vienne, des habitants de tout le département se sont déplacés pour l'occasion et échangé leurs doublons exactement comme on le faisait quand on était gamin dans la cour de récré. Sauf que là, c'était des adultes qui étaient au café et la star de cette journée, c'était un Argentin installé dans la région depuis quelques temps, qui est arrivé avec une valise remplie de dizaines de milliers de cartes Panini.

0: 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En attendant, quelques économies à faire avec Valère Coréard. Bonjour Valère, tous les matins avec vous, un bon plan pour requinquer notre pouvoir d'achat. Aujourd'hui, vous nous parlez mariage.
1: Oui, parce qu'on est en pleine saison des mariages. Hein, et si vous êtes invité, il y a de fortes chances que vous soyez déjà en train de regarder la fameuse tenue. Sauf qu'entre le costume, la robe, les chaussures, les accessoires, la facture peut vite grimper à plusieurs centaines d'euros pour une journée. Alors j'ai une bonne nouvelle. Aujourd'hui, il existe plein de solutions pour être très bien habillé, sans exploser votre budget. Par contre, il va falloir vous y mettre rapidement parce que, comme souvent, ça va vous demander de vous investir un petit peu.
0: Ah, bonne nouvelle. Alors, on commence par quoi ?
1: Déjà, pensez à la seconde main. On trouve aujourd'hui des costumes, des robes quasiment neuves sur des plateformes comme Vinted, Vestiaire Collective, Le Bon Coin, parfois à moins de la moitié du prix d'origine, voire même encore mieux. Autre solution qui se développe beaucoup, c'est la location. Pour une robe de soirée, un costume que vous ne porterez peut-être qu'une fois, c'est souvent beaucoup plus rentable que l'achat. Alors là, vous avez des plateformes comme My Golden Closet, les prêteuses et même des marques qui proposent de la location. C'est le cas de Mage, par exemple. Et puis n'oubliez pas les outlets, hein, les ventes privées, les collections de l'année précédente. On peut facilement économiser 30 à 70% sur des vêtements de grandes marques. Dernier conseil, si vous avez plusieurs mariages cet été, achetez une tenue sobre et changez simplement les accessoires, la chemise, la cravate, les bijoux. Personne ne s'en rendra compte, bien sûr, mais votre portefeuille, lui, verra vraiment la différence. Alors, est-ce que vous avez déjà acheté ou loué une tenue pour un mariage sans vous ruiner ? Moi, je suis preneur de vos astuces. Mon mail, c'est parisideséconomies@radiofrance.com.
0: Ici, tous les matins, on prend soin de votre budget. Demain, Valère, vous nous parlerez d'un site internet qui permet de gérer le budget de la famille. En attendant, c'est mardi. Vous écoutez ici, il est 5h14.
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0: C'est un très grand rebondissement dans l'affaire Jubilard, Cyril.
4: Cédric Jubilard a reconnu dans un courrier adressé à ses avocats sa responsabilité dans la mort de sa femme Delphine. On l'a appris hier matin. Cédric qui a nié les faits pendant plus de 5 ans, malgré sa condamnation l'an passé à 30 ans de prison. Un procès en appel est prévu en septembre et dans sa commune de Cagnac-les-Mines, près d'Albi, dans le Tarn, les habitants espèrent désormais passer à autre chose. Romain Vito.
5: Les habitants croisés dans le centre-bourg n'ont pas envie de parler, lassés par plus de 5 années d'affaires. On tend le micro.
6: Qu'est-ce que vous voulez que je vous dise ?
7: Rien,
6: j'en sais rien.
7: Allez, bonne journée.
5: Pas plus d'avis au bureau de tabac. D'où sort Chantal, avec un journal sous les bras, en colère.
8: C'est inadmissible. Ah non, mais là, sa réaction, c'est du n'importe quoi. Il y a quoi dans sa tête réelle ? Non, je comprends pas du tout.
5: Elle part se réfugier dans sa voiture, en s'enfonçant dans le bourg, à côté du boulodrome. On se rapproche de l'ancienne maison des Jubilards. Les Cagnacois se livrent plus, comme Graziella, heureuse d'apprendre la nouvelle.
8: Je suis satisfaite parce que moi, je pensais qu'il était coupable dans ma tête. Je me disais, bon, après, il n'y avait pas les preuves. Et là, ça confirme les dires et les preuves que je m'étais fondée. C'est-à-dire, il a avoué, c'est point final. L'affaire est conclue, on sait que c'est lui.
5: Soulagée également, l'ambiance à Cagnac était pesante.
8: C'est des débats sans fin. Tout le monde a des doutes parce que tant qu'on n'a pas avoué, on a toujours des doutes. On voit, c'est lui, c'est pas lui. On s'imagine que c'est lui, mais il n'y a pas de preuves. Alors vous êtes dans le doute. Et le doute n'existe plus.
5: Plus de 5 ans de suspicion, de doutes refermés. Mais maintenant, plane une nouvelle question. Est-ce que Cédric Jubilard va bien donner des informations pour retrouver le corps de Delphine ? Denis a bon espoir.
9: Pour la famille qui puisse se recueillir, faire son deuil, quoi. Il serait temps, on va le savoir maintenant.
8: Oui, oui, oui.
9: Maintenant, il a commencé à parler. Maintenant, bon, envoyer une lettre. Bon.
5: Et enfin, passer à autre chose pour Christophe, commerçant à deux pas de la mairie. Il y a urgence.
10: Cette grande tache noire, pourvu qu'elle disparaisse, mais très vite, parce que le village n'a pas besoin de ça. Il faut la tourner, la page.
5: Ça passera aussi par un hommage. La paroisse de la petite commune réfléchit à organiser une messe spéciale.
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0: 5h16, ce mardi, le Tour de France est au programme des coulisses télé avec la voix du Tour qui commente la course sur France Télévisions. C'est à venir après ce duo mythique. Paul McCartney, je vous présente Stevie Wonder à ses côtés. Ebony and Ivory, ici.

0: ici tous les matins. Dès 5h, on chante au son de vos artistes préférés. C'est mardi et c'est un 7 juillet qu'ils sont nés. Ce matin, on souhaite un joyeux anniversaire à Julien Doré qui fête ses 44 ans. C'est pas de lui, ça. Hein. Image.
1: Mais c'est sa voix.
0: Mais c'est son anniversaire, il fait ce qu'il veut. Julien Doré, s'il veut reprendre Image, il reprend Image. Julien Doré, qui ne prend pas de vacances cet été, puisqu'il fait le tour des festivals, comme le week-end prochain, où dimanche, il se produira à Terre du Son, à Mont, en Indre-et-Loire. Ce mardi, c'est aussi l'anniversaire de la comédienne Bérénice Bejo, du youtubeur McFly, du duo McFly et Carlito. Et puis, 85 ans aujourd'hui pour Ringo Starr, l'un des deux derniers Beatles en vie. Ringo, qui était le batteur des Fab Four. Lui, il était le batteur du groupe Téléphone. Richard Kolinka souffle ce mardi ses 73 bougies. Bon anniversaire à vous surtout qui êtes né à cette date. On vous souhaite de profiter au maximum de cette journée de mardi. Il est 5h21. Chaque matin ici, on parle télévision. Et ce mardi, je vous emmène dans les coulisses du Tour de France. Aujourd'hui, Carcassonne fois 4e étape de la plus grande course cycliste au monde avec la voix du Tour, Alexandre Pasteur.
2: Deuxième attaque de Tadej Pogacar. Tadej Pogacar qui arrive très très vite dans ce virage, mais Vingegaard est là à l'intérieur en plus.
3: Très fort Vingegaard, il est très fort.
0: Pendant 3 semaines que dure le Tour, à chaque étape, ils sont 6 à se partager l'antenne sur France Télé. 2 envoyés spéciaux sur leur moto, les consultants Marion Rousse et Laurent Jalabert, Franck Ferrand, l'historien, pour la partie patrimoniale, et Alexandre Pasteur, lui, c'est le chef d'orchestre de cette petite bande. Je lui ai demandé comment il se préparait à ce marathon télévisuel qui est la grande boucle.
4: Moi, le Tour de France, j'y pense tous les jours de l'année et j'y pense même 30 fois par jour, tous les jours. Il y a toujours quelque chose qui me ramène au Tour de France. Donc, c'est une passion dévorante. Je regarde toutes les courses, une par jour, ça tombe bien, pour rester connecté à l'actualité du peloton. Je regarde beaucoup les réseaux, je lis énormément. C'est pas quelque chose que je m'impose, c'est quelque chose qui vient à moi naturellement. Je me nourris du Tour de France tous les jours, en fait, j'y pense sans arrêt.
0: Il y a cette anecdote qu'Alexandre aime à raconter. Passionné de vélo, il a 14 ans, lorsque le Tour passe pour la première fois chez lui à Pontarlier. Et plutôt que d'aller au bord de la route, voir les coureurs passer, ce jour-là, il préférera les regarder devant sa télé.
4: Si c'est à refaire, je pense que je ferai la même chose aujourd'hui, parce que la télévision, surtout maintenant, permet de ne rien manquer du Tour. On diffuse toutes les étapes en intégralité. Allez sur le bord de la route, évidemment, c'est se nourrir du Tour de France, c'est se nourrir de l'ambiance, c'est prendre un bain de foule, d'émotions exceptionnelles, mais les coureurs, on les voit passer 10 secondes, donc moi, ça me frustrerait trop, quoi. Moi, je veux tout voir, je veux rien manquer du spectacle, mais j'ai envie de tout voir, j'ai envie de tout savoir. Aller sur le Tour, c'est me couper de trop de choses.
0: Et c'est vrai que lorsqu'on suit le Tour à la télé, on voit tout, grâce aux moyens techniques qui ont considérablement évolué ces dernières années. Tout ou presque, puisqu'il manque encore une chose que le téléspectateur ne perçoit pas lorsqu'il est devant sa télé.
4: Il manque la dimension sonore, je trouve encore, dans la retransmission du vélo et du Tour de France, en particulier la télévision.
0: Qu'est-ce qu'on entendrait justement?
4: On entendrait les coureurs s'engueuler, on entendrait des noms d'oiseaux, on entendrait des coureurs chanter pour passer le temps, parce que les coureurs s'ennuient des fois sur le vélo, quand il ne se passe pas grand-chose. On entendrait toutes ces choses-là, moi ça me ferait vraiment marrer. Malheureusement, on n'a pas encore des capteurs, des micros sur chaque coureur.
0: Et en attendant ce jour-là, le Tour, c'est chaque jour sur France Télé, jusqu'au 26 juillet prochain. 5h23. Et si on se parlait maintenant, chaque matin, vous êtes ici chez vous, sur l'antenne de votre radio locale. Venez donc nous raconter comment se passe votre début d'été. Et puis pour vous remercier d'être des nôtres, on vous offre votre pack été, comprenant un sac collector ici, look vintage, à l'intérieur un roman de Franck Tillier, le maître incontesté du roman noir à la française. 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Le temps d'écouter cette nouveauté, Oria, soirée mondaine, sur votre radio locale, 5h24.

0: écoutez ici, juste avant les infos de 5h30, on apprend des choses tout en souriant. Bonjour Stéphane Bern, ce mardi en votre compagnie, on remonte au temps où un ministre français tellement détesté donnait son nom au mot silhouette.
1: Un ministre annonce des économies drastiques. Pléonasme, me direz-vous, c'est un peu le principe du métier. Les Français se moquent de lui et inventent sans le savoir un mot qui fera le tour du monde. Versailles, 1759. La France est en guerre. La guerre de 7 ans coûte une fortune. Les caisses du royaume sont presque vides. Louis XV appelle alors un homme pour remettre de l'ordre dans les finances. Étienne de Silhouette, un nom prédestiné. Avec lui, les dépenses vont vite perdre quelques rondeurs.
2: Vous voulez mincir ? J'ai la solution.
1: Silhouette devient contrôleur général des finances. Son but, faire des économies. Beaucoup d'économies. Il taxe, supprime certaines dépenses, veut même contrôler les objets de luxe. Autant dire qu'il devient rapidement très impopulaire.
3: Faut que tu craches, faut que tu payes, pas possible que t'en rachètes, nous sommes les frères qui rassent tout.
1: Certains ont les oreilles qui sifflent. Lui, c'est carrément un concert de flûte à bec dans les tympans. À Paris, les caricatures fleurissent, car la satire, elle, ne coûte pas un sou. On se moque de ce ministre qui veut tout réduire, surtout la taille des tirelires. On parle de meubles à la silhouette, c'est-à-dire bon marché, de vêtements à la silhouette, simples et sans fioritures. Et puis apparaissent des portraits découpés dans du papier. Un profil rapide, sans détail, juste une ombre, sans retouche ni filtre Instagram. Une silhouette, quoi. Un portrait économique, presque gratuit comme les politiques du ministre. Étienne de Silhouette n'officie que quelques mois au pouvoir, mais son nom lui reste au point d'en faire, ce matin, une chronique. Comme quoi, une politique économique peut laisser des traces inattendues, parfois dans les comptes publics, parfois dans les dictionnaires. Après tout, qui dit garder la silhouette, dit aussi se serrer la ceinture.
0: Le voyage dans le temps et son guide Stéphane Bern, beaucoup plus rock'n'roll que ce qu'on trouve dans les musées. Un rendez-vous à retrouver en podcast et en replay sur le site de votre radio locale, ici.fr. Ce matin, l'invité de la Une de la Presse a donné de sa personne puisqu'il a mené une grande enquête sur l'envers du décor des chaînes de fast-food en France. Et dans quelques minutes pour l'heure, il est 5h30, l'info en France et dans le reste du monde. C'est l'heure du 90 secondes présenté par Cyril Ardo-Redon.
4: L'heure de vérité pour Marine Le Pen, elle sera fixée en début d'après-midi dans l'affaire des assistants parlementaires du FN. Après avoir été condamnée en première instance à une peine de 5 ans d'inéligibilité et d'1 an de prison ferme sous bracelet électronique, a été requise en appel. Si elle ne peut pas se présenter à la présidentielle, elle passera la main à Jordan Bardella. L'Essonne, les Deux-Sèvres et le Vaucluse placés en rouge par Météo France pour un risque très élevé de feu. 61 départements sont en orange pour un risque élevé. Plusieurs incendies sont en cours. Le plus important a parcouru 4900 hectares dans les Pyrénées-Orientales. Des flammes aussi dans la Drôme et en Lozère. La troisième vague de chaleur de l'année est bel et bien là. Météo France place aujourd'hui 61 départements un peu partout en France en alerte orange canicule. La pression monte pour les 730 000 candidats au bac. Les résultats sont dévoilés aujourd'hui. Ils seront publiés sur notre site ici.fr avant les résultats du brevet qui seront révélés entre demain et vendredi selon les académies. La Coupe du Monde de foot, on connaît une nouvelle affiche des quarts de finale. Ce sera Espagne-Belgique. L'Espagne a éliminé cette nuit le Portugal 1-0. La Belgique a écrasé les États-Unis 4-1. Place ce soir aux deux derniers matchs de huitième. Argentine-Égypte à 18h et Suisse-Colombie à 22h. Et puis Tadej Pogacar en jaune. Aujourd'hui sur la quatrième étape du Tour de France, 191 km taillés pour les sprinteurs baroudeurs entre Carcassonne dans l'Aude et Foix en Ariège.
0: 5h31, l'info d'ici ce mardi, c'est trois départements qui sont ce matin en rouge pour un risque très élevé de feu.
4: Il s'agit de l'Essonne, des Deux-Sèvres et du Vaucluse. 61 autres départements sont en orange pour un risque élevé. Plusieurs incendies sont en cours en ce moment. Le principal est dans les Pyrénées-Orientales. 4900 hectares parcourus par les flammes. 800 pompiers mobilisés et les habitants de 26 communes qui ont été évacués. Même si Marek Keta, certains habitants, dit sur tête Tête ont décidé de rester.
5: Ce qui frappe en arrivant à Isle-sur-Tête, ce sont les rues désertes, les rideaux de fer baissés.
6: C'est un village fantôme, il n'y a plus personne, il y a tout le monde qui a déguerpi.
5: Cédric, qu'on croise dans la rue avec sa trottinette, a lui choisi de rester, même s'il a reçu ce SMS avec une alarme.
6: On a préféré rester, voir comment ça se passait. On m'a toujours dit de partir en masse, c'est souvent des problèmes, des bouchons et tout ça. Du coup, dans l'attente de savoir qu'est-ce qu'il en est, et si vraiment on sera en sécurité ou pas, quoi.
5: Toujours là, malgré le choc de la fumée dans la ville.
6: Les fumées, c'était horrible. On se promenait dehors, on pouvait même pas respirer avec les masques et tout. Donc vraiment, heureusement que c'est beaucoup de maisons qu'il y a ici, qu'il n'y a pas excessivement de verdure dans le village en lui-même. Sinon, on aurait pu avoir beaucoup de casse.
5: Sa maison, Pedro, s'y sent bien. Il observe l'évolution de l'incendie depuis le pas de sa porte.
7: Moi, j'ai resté ici déjà. Je m'en vais pas. Non. Le problème, il est là-bas. Et ici, il a passé. Le problème, c'est la personne qui est handicapée, ou la personne qui a des problèmes respiratoires, la personne déjà à l'ancienne. Comment il va faire pour sortir de la maison?
5: Justement, on a vu les allers et retours de deux voitures du centre communal d'action sociale venues récupérer des personnes âgées à la salle de spectacle. Plusieurs habitations ont été touchées à Isle-sur-Tête, mais on n'a pas encore le détail.
4: Le reportage Jessie Roussillon de Marek Keta est sur cet incendie dans les Pyrénées-Orientales. 8 avions bombardiers d'eau doivent arriver sur place aujourd'hui en provenance de nos voisins européens. On jette un coup d'œil justement à notre ciel et la canicule, la troisième de l'année, s'intensifie aujourd'hui, Johan.
0: Forte chaleur attendue dans l'ouest et le sud du pays. Aujourd'hui, le soleil qui va dominer sur la majeure partie du pays. Toutefois, dans la région Grand Est, des nuages ce matin et un peu de fraîcheur également à la frontière belge. 19 ce matin à Strasbourg. On relèvera en milieu de matinée 15 à Charleville-Mézières. Sur le reste du pays, le mercure affichera 16 à Bordeaux, 22 à La Rochelle. En milieu de matinée, 23 dans la capitale et 21 à Toulouse. Et puis cet après-midi, le soleil va cogner sur la majeure partie de la France. 36 à Paris, 31 à Ajaccio, 39 à Montélimar. Et la maximale, c'est 41 degrés entre Bordeaux et Toulouse, la région de France où il va faire le plus chaud ce mardi. Et chez vous, comment ça se passe? Vous nous postez vos petits messages comme vous avez l'habitude de le faire sur la page Facebook d'ici, comme l'a fait Sandra, qui nous écrit depuis Montauban où cette nuit il a fait très chaud chez elle dans son appartement. Elle nous indique qu'elle a mis des bouteilles d'eau sorties du congélateur devant son ventilo. Ça marche un peu, mais c'est pas ouf. Ah oui, c'est vrai, il n'y a pas vraiment de miracle. Denis, lui, courage à vous, Sandra. Denis, lui, vit à Bourges. Il relève ce matin 17 degrés sur son balcon. Enfin, Eric nous écoute à Lille. Il fait 17 ce mardi matin.
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0: Si vous venez à l'instant d'ouvrir les yeux, on est mardi, le 7 juillet, il est 5h34 et voici une chanson pour vous faire atterrir en douceur.
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0: 5h38, c'était la reprise d'Edith par Étienne Dao. Étienne Dao, pour bien débuter la journée, merci d'être des nôtres, il est 5h38.
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0: Et à cette heure-ci, tous les jours, vous avez rendez-vous avec un moment qui vous facilite la vie, un moment de vie pratique pour éviter les arnaques. Cyril, aujourd'hui, on va parler des faux climatiseurs.
2: Ah oui, on y reviendra dans la chronique avec Valentin Bertrand dans un instant. La chronique, c'est pas vrai.
0: On va démêler.
2: Voilà, avec des promesses mirobolantes de faux climatiseurs.
0: Il y a des gens qui arrivent. Si je vous dis, par exemple, je vous vends un faux climatiseur, qu'est-ce que vous me dites ?
2: Je vous dis non.
0: Non, je vous dis qu'il est faux.
2: Ah oui,
0: Vous n'écoutez pas aussi, Cyril, enfin, voyons. Johnny Hallyday arrive. Et lui, c'est le vrai.
2: C'est vrai ?
0: Eh oui, c'est vrai. Enfin, c'était le vrai. Il a oublié de vivre. Début de carrière de Johnny Hallyday, une chanson qu'on va écouter dans un instant sur votre radio locale. Pour l'heure, il est temps d'accueillir Aline. Bonjour Aline.
3: Bonjour Aline.
4: Oui, bonjour.
0: Aline, vous nous appelez d'où ce matin ?
4: Eh bien, en fait, j'habite à La Palma. Et donc, dans l'Aude, à La Palma, dans l'Aude, en effet.
0: Et, aujourd'hui, vous apprêtez à partir où ça, dites-nous ?
4: À Carcassonne, sur l'étape du Tour de France. Donc, pour faire un peu l'animation avant dans la fan zone, avant le départ des coureurs, des cyclistes.
0: Aline,
4: on va faire l'animation, oui.
0: C'est la première fois que vous vous rendez sur le Tour de France ?
4: Non, j'ai déjà fait ça l'an dernier.
0: Bon, qu'est-ce qui vous plaît plus ? Parce que là, vous y allez pour travailler, mais bon, il y a quand même l'effervescence. Il y a l'effervescence du Tour, vous n'y êtes pas insensible, j'imagine.
4: Oui, tout à fait. L'an dernier, j'avais suivi l'étape, justement, jusqu'à Nîmes, et c'était génial. J'étais avec dans un véhicule des pompiers, on a suivi... En fait, on n'a pas suivi parce qu'on était devant les cyclistes, donc voilà, bon. On a précédé. Super, franchement, c'est une super ambiance. C'est génial.
0: Bon, si je suis devant ma télé cet après-midi, comment je peux vous reconnaître ?
4: Oh, ma foi, au stand
0: On ne serait pas plein cas.
4: Au stand d'animation, la caravane, hélas.
0: On vous souhaite bon courage, bonne étape, la quatrième étape, et puis pour vous remercier d'être passé sur l'antenne ce matin, vous repartez avec le paqueté, c'est un sac aux couleurs d'ici, avec plein de choses à l'intérieur, notamment le roman de la semaine, celui de Franck Tillier, un roman noir, et puis les lunettes pour observer l'éclipse le 12 août prochain, des lunettes aux couleurs également d'ici. Je vous souhaite une belle journée en attendant.
4: Merci, à vous aussi, merci beaucoup, au revoir.
0: Ça se passe comme ça tous les matins. Ici, il est 5h41.
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0: 5h42, chaque matin ici, c'est le moment de votre rendez-vous anti-arnaque avec vous, Valentin Bertrand. Aujourd'hui, la chaleur est de retour et vous nous alertez sur les promesses mirobolantes des faux climatiseurs.
6: On les voit partout, sur les réseaux sociaux, les forums, les publicités des plateformes de vidéos comme YouTube.
7: Imaginez si vous pouviez rafraîchir n'importe quelle pièce en 90 secondes, sans la machine, sans installation et sans dépenser une fortune en facture d'électricité. C'est exactement ce que nous avons créé.
6: La promesse d'un produit à la fois révolutionnaire, compact, haut de gamme, mais pourtant à prix imbattable, à peine une centaine d'euros. C'est 4 à 6 fois moins cher que la majorité des climatiseurs sur le marché, avec un autre gros avantage. Là, pas besoin de gros travaux pour créer une évacuation. Non, ces mini-clims se suffiraient à elles-mêmes. Et alors là, gros coup de bol, beaucoup d'annonces s'accompagnent d'une promotion. Ça tombe à pic, pile poil, quand on en a besoin.
0: Sauf que c'est trop beau pour être vrai, Valentin.
6: Beaucoup de clients déchantent, arnaques grossières, publicités mensongères. Ce n'est qu'un ventilateur. Voilà quelques-uns des derniers avis publiés sur Trustpilot, l'un des sites de référence pour les produits du e-commerce. La note globale en dit long aussi. Hein. À peine 1,2 sur 5, ça jette un froid. Mieux vaut donc toujours y jeter un œil avant de passer la commande, car il n'y a pas de miracle. Refroidir 51 mètres carrés en 90 secondes avec un petit moteur, c'est tout simplement impossible. Et puis de toute façon, l'air chaud doit pouvoir s'évacuer. Il faut donc forcément un tuyau vers l'extérieur pour que ce soit efficace. Problème, si vous le réalisez trop tard, il est difficile, voire impossible de renvoyer le produit. Entre le service après-vente injoignable, les frais de port exorbitants pour renvoyer le produit, la mini-clim finit souvent en attrape-poussière. Alors que faire ? Déjà, alerter ses proches, ça leur évitera la même mésaventure, et alerter les autorités sur Signal Conso, le site de la répression des fraudes.
0: Et pour retrouver tous les liens utiles de ces pas vrais, rendez-vous sur le site de la radio ici.fr à l'arnaque, à l'onglet arnaque. Ce matin, dans le monde merveilleux du vivant, il sera question des cachalots. Vous allez voir, ils ont une vie incroyable. Babysitter, crèche et nounou. Benoît Prospero s'est fait un nouveau pote, un cachalot. Il arrive dans un instant dans le monde merveilleux du vivant. Juste après Pink, ici, 5h44. Bon réveil.
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0: Ce mardi matin, ici, vous écoutez votre radio locale, et c'est tant mieux, il est 5h47, il est temps de se rapprocher de Dame Nature. Soyez les bienvenus dans le monde merveilleux du vivant. Aujourd'hui, trois choses à savoir sur le cétacé qui peut atteindre les 20 mètres pour plus de 40 tonnes, avec une tête qui représente un tiers de son corps. Bonjour Benoît Prospero.
1: Aujourd'hui, le cachalot. Bonjour à toutes et tous. Au programme, allaitement, crèche et horizontalité. Et donc d'abord, première chose à savoir, chez le cachalot, l'allaitement est absolument hors norme. Pour nourrir un nouveau-né de 4 tonnes, il faut d'abord un lait très riche en graisse. Mais contrairement à d'autres mammifères, chez les cachalots, les petits ne têtent pas leur mère. Ce sont ces dernières qui injectent le lait dans la gueule de leur bébé. Comment ça marche exactement? En fait, lorsqu'il a faim, le petit vient se positionner sous le ventre de sa mère, au niveau des mamelles. Et en les tapotant à plusieurs reprises, il stimule la sécrétion de lait et déclenche ainsi le processus d'allaitement.
0: Et autre fait remarquable, Benoît, il arrive également que les femelles, autres que la mère biologique, nourrissent les jeunes.
1: Eh ben oui, et c'est ce que l'on appelle l'allo-nursing. Et à ce sujet, deuxième chose à savoir, chez les cachalots, nom d'une citrouille en tutu, il y a des crèches et des nounous. Là aussi, comment ça marche? En fait, des femelles partent chasser dans des grandes profondeurs les céphalopodes dont elles raffolent, et les jeunes, ne pouvant pas les accompagner sur de si longues et profondes apnées, eh bien restent en surface, sous la surveillance de nounous, dans des crèches, comme des baby-sitteuses qui peuvent être des mères ou des femelles non matures sexuellement. On pense en fait que ce serait pour ces dernières une manière d'apprendre à s'occuper des petits, une sorte de training à devenir maman.
0: En clair, c'est comme le babysitting, sauf que le bébé est un petit peu plus gros que par chez nous.
1: C'est vrai que c'est déjà du beau bébé. Hein. Et alors, troisième chose à savoir, chez le cachalot, la prise de décision suit un modèle de démocratie horizontale et décentralisée au sein des clans familiaux matrilinéaires. Plus clairement, en fait, pour coordonner leurs déplacements, les cétacés privilégient un consensus collectif plutôt qu'un leadership imposé. C'est-à-dire un processus lent qui peut nécessiter plus d'une heure, parfois pour un simple virage, garantissant ainsi l'adhésion de tous les membres. Le monde vivant est merveilleux, et pour le partage de ses connaissances, un énorme merci au docteur en éthologie cognitive et cétologue Fabienne Delfour, autrice du livre publié chez Tana Édition, « La sensibilité du cachalot, les émotions des cétacés », une biologiste engagée à l'écoute.
0: Passez une belle journée, Benoît Prospero, en compagnie de vos nouveaux amis, les cachalots. On vous retrouve ici, même heure, même antenne, sur votre radio locale.
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0: 6h10, à l'heure du petit déjeuner entre tartines et croissants, ce mardi, on vous emmène au fast-food.
3: À l'occasion d'une grande enquête menée par le magazine Que Choisir sur les différentes chaînes de restauration rapide.
0: Bonjour Elsa Abdoun.
4: Bonjour.
0: En quelques mots déjà, de quelle manière avez-vous mené cette grande enquête sur les fast-food?
4: On a visité 6 enseignes, 3 restaurants par enseigne, et dans chaque restaurant, on a commandé un menu sur place, un menu à emporter, et puis on a analysé plus de 400 Nutri-Score de produits servis, on a envoyé des questions aux enseignes, on a pesé les emballages, on a vraiment fait le tour de tout ce qu'on pouvait en termes de critères de durabilité, c'est-à-dire respect de la santé du consommateur et de l'environnement.
0: Je lisais dans votre dossier qu'il y a 25 ans, en France, on comptait 4 fois moins de fast-food qu'aujourd'hui. Comment vous expliquez la multiplication de ces enseignes?
4: Oh bah clairement, c'est la praticité, hein. c'est très rapide, effectivement, de consommer dans un fast-food. C'est peu cher. Maintenant, on a quand même beaucoup de fast-food qui proposent des menus à 5 euros. C'est relativement imbattable, d'autant plus que ce prix, il est aussi à mettre en regard de la quantité de gras. Beaucoup de calories pour peu cher et rapide. Et puis en plus, il y a quand même, depuis une bonne dizaine d'années maintenant, la livraison qui se développe énormément et qui rend la consommation en fast-food encore plus simple.
0: Ces fast-food, ils sont plus présents à certains endroits que d'autres sur la carte de France?
4: Oui, malheureusement, il y a une très forte concentration de fast-food dans les villes et les quartiers les plus pauvres. Les chercheurs spécialistes du sujet appellent même ça des bourbiers alimentaires. C'est vraiment l'idée pour les populations qui vivent dans ces villes, dans ces quartiers, avec une prédominance de fast-food, il est très difficile de mieux manger. C'est vraiment un sujet d'étude important, ce qu'on appelle les environnements alimentaires, c'est-à-dire que le consommateur, il n'est pas libre totalement. Ça renforce les inégalités de santé. On sait que les populations les plus pauvres en France sont plus touchées par l'obésité. Il y a des études qui suggèrent que la prédominance des fast-food dans l'environnement favorisent justement ça, l'obésité et toutes les maladies associées.
0: De toutes les chaînes de fast-food que vous avez testées, quelle est celle qui a obtenu la plus mauvaise note ?
4: C'est Otakos. Alors, on n'en a testé que 6, mais Otakos, qui est une chaîne française d'ailleurs, hein, qui se développe vraiment, justement, c'est là qu'on trouvait les apports caloriques les plus élevés dans un menu. Vraiment, ce que nos analyses montrent, c'est quand même que ça n'est pas inévitable.
0: On l'aura compris, Elsa, vous avez donné de votre personne à l'occasion de ce dossier. Quand est-ce que vous rentrerez à nouveau dans un fast-food ?
4: Je ne sais pas, mais c'est pas impossible. J'y suis allée quelques semaines récemment.
0: Ça n'est pas rédhibitoire, malgré le fait qu'effectivement...
4: Non, il faut bien choisir son menu.
0: Il y a quelques feux rouges. Vous retrouvez cette grande enquête sur les fast-foods dans le numéro juillet-août de Que Choisir. Merci à vous, Elsa. Passez une belle journée.
4: Merci, bonne journée.
0: À 5h52, vous êtes ici. Je vous pose une petite question, vous qui nous écoutez. Est-ce que vous avez des enfants qui vont à l'école ? Alors sûrement que vous êtes dans un groupe WhatsApp de parents d'élèves. C'est à la mode, donc c'est tendance à suivre. Après Johnny Hallyday, au début de sa carrière, il chantait « J'ai oublié de vivre ». Bon réveil, 5h53.

0: n'oublie pas de vivre ici. Bientôt, il sera 6h avant le retour de vos infos locales. Muriel Jordan décrit pour nous chaque matin un phénomène de société. Et Muriel, aujourd'hui, apparemment, en ce moment, les groupes WhatsApp de parents d'élèves sont de plus en plus tendance.
1: Oui, en ce début de mois de juillet, je pensais en être débarrassée, mais... Ah, pardon, je viens d'apprendre que les parents de la classe de mon fils organisaient un pique-nique. Ok, alors je disais, il y a quelques semaines, j'ai compté, j'avais 189 messages WhatsApp non lus dans le groupe de parents d'élèves. Non, mais attendez, dont la plupart concernaient surtout des cagnottes pour... Ah pardon, ça c'est un message d'une maman qui me demande quoi quand ont lieu les inscriptions pour la cantine. Ok, bon, j'ai reçu 189 messages en 10 jours dans le groupe WhatsApp des parents d'élèves de l'école de ma fille et j'ai deux enfants. Alors multipliez le tout par deux. Ah, heureusement c'est les vacances. Devoirs, profs absents, sorties scolaires, cette année j'ai eu ma dose. Vous aussi madame, hein, j'ai l'impression.
2: J'ai horreur de ça, d'être dérangée absolument dans des groupes ou à des discussions où je m'en fous total.
1: Alors vous quittez les groupes sans...
2: Complètement.
1: Même si vous vous affichez qu'on se dit « Ah, celle-là, elle a quitté le groupe », on sent que c'est un sujet qui peut vite mettre en tension.
0: Et ces groupes de parents d'élèves ont tendance à nous agacer autant qu'ils nous sont utiles au quotidien.
1: Oui, c'est super pour les devoirs, pour les dates à retenir, mais parfois, bah, y a trop de blabla. Et il y a des parents qui demandent les devoirs à faire chaque soir. Dès la fin août, attendez-vous à un retour en force des groupes WhatsApp. Le groupe du cours de yoga, celui des parents du CM2, le pot de départ à la retraite de Bernard, le groupe WhatsApp de la famille, oh, celui du réveillon du jour de l'an, le groupe de la belle famille, du centre de loisirs.
3: Oh, les groupes WhatsApp, mais je malheureusement je fais partie de groupes WhatsApp, mais on m'y a collé à mon insu ou contre mon plein gré.
1: C'est-à-dire combien à peu près dans votre portable?
3: Ah, je sais pas, je dirais 4, 5 comme ça, mais entre ceux que je mets en sourdine, ceux sur lesquels je décide de disparaître en discrètement, je crois que les pires c'est quand même ceux des parents d'élèves. J'ai malheureusement fait le mauvais choix une année de m'inscrire en tant que délégué parent d'élèves, c'est insupportable. En fait, on reçoit 25 messages par jour. L'atelier éducation à la couture n'a pas lieu ce soir, c'est une honte.
1: Je le trouve sacrément remonté contre les groupes WhatsApp, ce monsieur.
3: Après, groupes,
1: vous n'avez pas fini.
3: Il y a les groupes, vous savez, quand pour les enterrements de vie de garçon ou vie de jeune fille, on se retrouve tout de suite à beaucoup trop nombreux, 30 ou 20, 30, 40, je ne sais pas. Enfin,
1: vous semblez être un spécialiste. Alors comment on fait pour quitter un groupe WhatsApp incognito et sans vexer personne? Moi, par exemple, je voudrais quitter le groupe de l'association des passionnés de joints de culasse ou le groupe de yoga du jeudi midi. Je veux quitter le groupe, mais sans que ça se voit trop. Alors je fais comment?
3: Est-ce que je l'ai déjà fait? Je sais pas. En général, j'attends longtemps. J'attends que certaines personnes aient commencé à le faire pour me dire « Ah, il y a un petit vent de départ, j'en profite !»
1: Bref, les groupes WhatsApp de parents d'élèves, ok, c'est utile, mais permettez-vous de temps en temps l'école buissonnière.
0: On va se permettre et on vous retrouve demain. Muriel Jordan, ses tendances à retrouver en podcast et en replay. C'est un plaisir de commencer cette journée en votre compagnie. Tiens, tant que j'y pense, cet après-midi, 4e étape du Tour de France à suivre en direct. France-Carcassonne, un point complet sur la course toutes les demi-heures. En attendant, vous êtes ici, toute l'équipe d'ici matin, à vos côtés. Excellente journée.
4: Excellente journée à vous aussi, mon cher Johan. On vous retrouve demain de bonne heure, de bonne humeur et assez tôt pour le pré-réveil puisque nous sommes là pour prendre la suite. Sophie Péridieu, bonjour.
5: Bonjour, Amélie de Kegel.
4: Il y a Rodolphe qui est également là, mais Linda sera parmi nous dans quelques instants. Et puis vous aussi, bienvenue, bonjour, bon réveil. C'est un petit peu difficile, mais on va vous aider.
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8: Assis
4: à masse. Nous sommes mardi le 7 juillet, il est 6h, bonjour. Le journal avec vous, Sophie Péridieu.
5: Et cette nouvelle étape dans le projet du futur hôpital de Tarbes-Lourdes à Lannes. Une enquête publique vient d'être lancée pour permettre aux citoyens de donner leur avis, d'émettre des observations et de faire des propositions sur ce projet qui est dans les tuyaux depuis 2008 et dont le permis de construire a été déposé pour une construction en 2030. Budget prévu autour de 350 millions d'euros, 66 000 m² de bâtiment pour cet hôpital qui pourrait recevoir 1500 patients par jour. Et tout cela, bien sûr, risque de chambouler la vie des habitants de Lannes. Juliette Gloria est allée à leur rencontre.
9: Un hôpital au pied de la porte, Marcel, 87 ans, en rêve.
10: Parce qu'on est vieux, qu'on a besoin d'être soigné à proximité et que ça sera un très beau projet.
9: La promesse d'un hôpital ultra moderne à moins d'un kilomètre, Rémi non plus ne dit pas non.
11: Nous, dans notre famille, on a eu des cas où il a fallu qu'on aille se faire soigner à Pau ou à Toulouse.
8: Avoir un hôpital avec un peu plus de technologie et de modernité ne ferait pas de mal.
9: Patron du seul restaurant de la commune, il y voit aussi un intérêt économique.
8: Je pense qu'il devrait y avoir la clientèle qui viendra en plus. Pendant les travaux, déjà, on devrait avoir un peu plus d'ouvriers. Et puis après, à terme, des patients ou de la famille, des familles de patients.
9: Mais tout le monde n'est pas aussi enthousiaste. Didier, par exemple, habitant de Lanne depuis 50 ans, a du mal à voir l'intérêt d'une telle structure dans un si petit village.
11: Moi, je pense que le mieux, c'est un hôpital là où il y a le plus de concentration d'habitants. Par rapport à l'écologie, on va faire déplacer 50 000 personnes vers un hôpital. Et on est 500 habitants à Lanne, c'est pas l'idéal.
9: Avis partagé par cet anonyme qui a tagué sur le mur de la mairie « Hôpital, non ». Le maire Alain Luquet ne décolère pas.
12: Non, les idiots, c'est bon, hein, donc ça suffit. Hein. Tout le monde a besoin d'un équipement digne de ce nom, de haute qualité, pour pouvoir soigner nos administrés du département.
9: Un projet estimé à 350 millions d'euros, pris en charge par l'État.
13: L'enquête publique a été lancée hier, donc elle porte sur différents points et elle doit durer tout l'été jusqu'au 25 septembre. Dans l'affaire des violences sexuelles et physiques de Bétarame, c'est aujourd'hui qu'est présenté le rapport de l'Institut Jouannet à l'Assemblée nationale. Un rapport indépendant qui a été publié fin juin et qui a déjà été remis officiellement à la congrégation des pères de Bétarame et qui contient notamment 10 recommandations, dont la principale, un dispositif de réparation pour les victimes avec une prise en charge des soins.
4: Et l'une des psychologues qui a rédigé ce rapport, Céline Valentino sera notre invitée à 7h45.
13: Connaissez-vous l'ambroisie, Émilie ?
4: Alors, je pense que c'est un végétal, une plante.
13: Voilà, c'est une plante verte, sauvage, mais invasive, avec de longues feuilles, venues d'Amérique du Nord, que l'on trouve souvent en bord de route, sur des friches ou des zones de travaux. Et cette plante gagne du terrain un peu plus chaque année dans toute la France. Elle peut mesurer jusqu'à 2 mètres. Elle a été recensée dans une quinzaine de communes de Bigorre.
4: Et visiblement, c'est pas une bonne chose.
13: Eh ben non, parce qu'elle est mauvaise à la fois pour la santé, 10% des personnes sont allergiques, et pour les cultures. Du coup, les pouvoirs publics tentent de lutter contre son développement en l'arrachant. Et c'est en ce moment, avant qu'elle fleurisse, il faut le faire, explique Régine Martinet, directrice départementale de l'ARS à Tarbes.
14: C'est la saison de l'arrachage. Il y a une saison un peu particulière avant qu'elle ne monte en graines. Elle se développe puisque les graines peuvent se disperser et c'est lié à l'activité humaine, notamment pendant des travaux, par exemple, et qui se répandent donc assez facilement. C'est pour ça qu'il est tout à fait indispensable et nécessaire d'intervenir en amont de la formation de la graine. Donc on est vraiment aujourd'hui dans la fenêtre qui est importante. C'est une plante qui peut être dangereuse, donc il faut quand même faire attention pour les personnes qui ont des problèmes d'allergie. Puisque c'est une plante qui a un haut pouvoir allergisant, donc des rhinites, des conjonctivites, des problèmes dermatologiques et également des crises d'asthme qui peuvent être sévères. Il y a déjà eu des hospitalisations en fait. Il est important de dire aussi qu'elle peut se répandre sur les terrains agricoles. Et là on a un problème de perte d'exploitation en fait, et de réduction de la production agricole. Donc c'est vraiment un problème à la fois environnemental et un problème de santé.
13: Au-delà de l'arrachage, une autre manière de s'en débarrasser, c'est aussi de végétaliser les sols pour l'empêcher de pousser. Et à noter que ce samedi à 8h30 à Maumère, au sud de Tarbes, tous les bénévoles sont les bienvenus pour une séance d'arrachage, justement prévoir manches longues et pantalons. 61 départements, dont les Pyrénées-Atlantiques et les Hautes-Pyrénées, placés ce mardi en vigilance orange canicule. Un temps chaud et sec, souvent difficile à supporter, qui donne envie de prendre le frais. Par exemple, le lac de Bourg-Bazette, au nord de Tarbes, la baignade y est désormais autorisée et surveillée. À suivre le reportage dans notre prochain journal.
4: Mais pour l'heure, il est 6h05 et c'est demain que le tour arrive dans nos Pyrénées avec l'étape Lannemezan-Pau.
13: Et jeudi, Pau-Gavarnie, avec au programme notamment jeudi le col d'Aspin, le col du Tourmalet, classé hors catégorie, montée mythique par Sainte-Marie-de-Campan et la Mongis cette année, montée qui sera suivie par les amateurs, dont certains ont réservé déjà depuis bien longtemps chez Gilles Le Petit qui gère le gîte auberge Les Cascades à Artigues au milieu de l'Ascension.
15: Toutes nos résas se sont quasiment faites en octobre, le jour de la divulgation de l'étape. Tout a été pris quasiment d'une semaine. 5 chambres plus un dortoir, donc là on est plein sur les 2-3 jours du tour, et avant et après. On est un petit peu en retrait de la route, on ne nous voit pas obligatoirement de l'extérieur, donc on est dans un endroit relativement tranquille. Et effectivement, c'est un point d'effervescence comme on en a effectivement pas très souvent dans le coin. On va mettre en place une buvette avec des saucisses frites, de la boisson, et on réquisitionne pas mal d'amis pour nous aider un petit peu à gérer l'afflux de monde, parce que là on va avoir effectivement beaucoup de monde, et dans le jardin et devant et un peu partout quoi. On est déjà depuis 3 km depuis Grippe dans des grosses portions pourcentage, et donc ça commence à ralentir sérieusement dans le peloton, donc on a le temps de les voir. Donc ça c'est juste un vrai luxe quand on est amateur de vélo.
13: Et si vous n'êtes pas placé au bon endroit, dans le col du Tourmalet. Vous pourrez vivre évidemment cette étape dès 9h jeudi sur ici Berne-Bigorre, au village des Parapeaux, l'étape de 13h30 jusqu'à 19h. Demain mercredi pour la de Mezenpeau, même chose, nous y serons bien sûr. Et notez que tout cela induit à Pau des changements côté circulation. Impossible de se garer place de Verdun par exemple depuis hier soir d'ores et déjà, et à partir de 14h sur tout le parcours du Tour. Vous retrouvez nos précisions sur ici.fr. Quant à l'étape d'aujourd'hui, c'est la quatrième. Les coureurs partent de Carcassonne et vont arriver à Foix en Ariège. Et c'est Tadej Pogacar qui a d'ores et déjà pris la tête du classement général. Il est à maillot jaune. Il y avait du basket hier soir à Pau et l'équipe de France a écrasé la Finlande 98-69 au Palais des Sports. Les Bleus qui terminent ainsi premiers de leur groupe de qualification au prochain mondial. Et à 6h07, Émilie de Kegel, les prévisions météo, donc vigilance.
9: Vigilance orange pour phénomène canicule pour les Pyrénées-Atlantiques et les Hautes-Pyrénées. On dépasse encore d'un cran. Hein. Alors, bizarrement, les températures ne vont pas aller plus haut que celles, en tout cas, d'hier. Mais il faut savoir quand même que nous sommes au-dessus, très au-dessus des valeurs de saison, de plus 8 à 10 degrés supplémentaires que ce qui devrait être normalement relevé. Ce qui veut nous dire concrètement que cet après-midi, sur les coups de 16-17 heures, là où les températures sont le plus haut, à Pau, 37 degrés attendus, des températures, des valeurs qui sont prises à l'ombre. Donc il faut toujours ajouter quelques degrés supplémentaires pour le ressenti. À Lourdes, 37 degrés, Tarbes, 38, Bagnères de Bigorre, 36, Lembeye, 37, La Reims, 36. Ce matin, il fait un peu plus respirable. Donc ouvrez tout si vous êtes déjà réveillé. Ouvrez, replongez-vous sous la couette si vous voulez, mais aérez, changez l'air, faites rentrer un petit peu
13: couette,
9: le frais.
13: Je...
9: Si on en a parlé hier, il y a deux teams. Il y a toujours la team de la couette. Il faut avoir un truc un peu lourd
13: d'accord,
9: sur soi.
13: D'accord.
9: À Pau, 23 degrés attendus sur les coups de 8 heures. À Mourinx, 20. À La Reims, 24. Et ce matin, vous nous avez déjà envoyé des messages sur la page Facebook. D'ici Berne-Bigorre, évidemment. À Morges chez Stéphie, 19 degrés. À Gurs chez Jean-Michel, 18.
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9: Il y en a qui se sentent un petit peu obligés ou réconfortés d'avoir un drap, alors peut-être pas la couette,
13: alors
9: pas
13: le drap,
9: les redons d'hiver, mais d'avoir le drap. Quoi qu'il en soit, on est là pour vous accompagner au petit-déj sous la couette avec Renaud.

0: Au troisième top, il sera 16h13.
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0: Oui, parce qu'à Londres, ils ont du décalage. Il est 6h13, évidemment. On va parler de beaucoup de choses avec vous tout au long de cette matinale jusqu'à 9h, avec évidemment l'équipe d'ici Béarn Bigorre qui prendra le relais. Rassurez-vous, on ne va pas vous laisser en plan comme ça. Ça fait partie de nos missions. Dans quelques instants, nous irons au jardin. Et dans votre journal, Sophie, vous parliez de l'ambroisie, comment lutter contre cette plante invasive, allergène. Anna Luciani avait proposé une émission, d'ailleurs, dans On s'en parle, c'était le 15 juin dernier. Si vous avez envie d'en savoir un petit peu plus, n'hésitez pas à aller sur l'application ici ou notre site ici.fr pour aller réécouter les conseils de nos experts. Si vous avez envie de vous faire une petite piqûre de rappel, à défaut de vous faire une séance de grattage si vous êtes allergique.
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0: Alors vous avez peut-être la chance, et je vous le souhaite, hein, de partir en vacances quelques jours, voire quelques semaines, pour les plus chanceux. Alors comment prendre soin de ces plantes quand on part en vacances ? Régis Muto, notre expert jardin, a quelques conseils à nous donner avant le départ.
4: Beaucoup d'entre vous vont partir en vacances et laisser derrière eux des plantes sur le balcon, laisser derrière eux des plantations dans le jardin. La question qu'on se pose tous, qu'est-ce qu'il faut faire, Régis Muto ?
5: Qu'est-ce qu'il faut faire? Alors c'est pas facile et pourtant c'est une question très très importante. Déjà, j'allais dire, on va commencer par dire qu'est-ce qu'il faut surtout pas faire.
4: Ouais.
5: Il faut surtout pas faire se dire en partant, j'amène un gros paquet d'eau et comme ça, ça assure le passage pour la suite. Ça c'est totalement à éviter parce que les plantes détestent ces grands changements hydriques où tout d'un coup j'ai gros et puis après j'ai plus rien et je sais plus comment m'adapter. Donc on évite de surcharger parce qu'on part. Donc on va veiller à ce que les plantes soient arrosées correctement avant de partir. Et ensuite, qu'est-ce qu'on peut faire ? D'abord, et on le dit jamais assez, mais c'est le jardin, c'est aussi une affaire humaine, et donc on a des voisins, on a des amis, voir avec qui peut passer, bien évidemment, régulièrement, tous les deux jours, pour s'occuper de mes plantes en pot, qui sont celles qui seront les premières exposées, avec un arrosage où on va expliquer à notre voisin ou ami, surtout, n'en apporte pas trop. Le but, c'est, d'abord, il n'a pas beaucoup de temps, de venir apporter régulièrement, tous les deux jours, un petit peu d'eau pour bien continuer à apporter. Et il vaut mieux que la plante travaille, même si elle prendra quelques pètes derrière la casquette, et, mais elle va s'en remettre. Si je pars, paillage d'urgence. J'ai des plantes que j'ai mis en place ce printemps ou l'automne dernier. Je fais mes dernières retontes avant de partir. Eh bien, je mets un peu de paillis au pied des végétaux. Ça va garder la fraîcheur. Pour les plantes en pot, on avait évoqué la solution carton, papier. Mettez des morceaux de carton sur les pots pour les humidifier et pour éviter qu'il y ait des pertes aussi par les pots. On décolle les pots des terrasses parce que les terrasses, si les températures remontent au niveau où on était, elles surchauffent et elles amènent énormément de pertes d'eau. Donc on surélève et bien évidemment, on va ranger les plantes qui sont sur la terrasse pour les mettre dans des endroits un peu plus à l'ombre pendant la semaine ou les deux semaines où je ne suis pas là pour essayer d'atténuer les grands impacts de chaleur s'il y en avait et les maintenir justement dans un endroit un peu plus frais. Et enfin, et je terminerai par là, bien évidemment, il existe des systèmes. Il y a des gens qui ont peut-être des gouttes-à-gouttes automatiques. Eh bien, ça, c'est parfait. Donc, on met, ça, c'est bien. Ceux qui n'en ont pas vont dire, moi, j'ai mis des bouteilles renversées. Ça marche, mais c'est vraiment... c'est la chance. Parce qu'il faut un coup de vent, la bouteille se casse la figure. Qu'est-ce qui va empêcher l'eau complètement de descendre très vite? C'est un très gros coup de chaud. C'est du bricolage. Et on peut être un peu déçu. Moi, j'aime bien l'idée d'avoir quelqu'un qui vienne aider régulièrement sans, en lui disant, attention, tu vas pas y passer deux heures. On prévoit tout ce qu'il faut pour que maximum ça prenne une heure.
0: Et puis vous pouvez prévoir aussi en prenant des notes avec les astuces de nos experts jardins. Il y a ceux de Régis Muto, ceux d'Aurélie Mazer.

C'est tous les deux sont d'accord. Si vous voulez arroser, si vous devez arroser votre jardin, vos plantes, votre potager par grosse chaleur, favorisez plutôt le matin. Donc faites-le maintenant à la fraîche. Si vous voulez savoir pourquoi, les explications sont à retrouver sur notre site ici.fr et appli du même nom. Non, je ne vous donnerai pas la solution, à vous de bosser un petit peu. Tiens, on va revoir notre italien. J'adore cette chanson. Elle a le don de me mettre de bonne humeur. J'espère que pour vous aussi.

0: tous.
1: Ça veut dire viens avec moi, Paolo Conte. Ben, on va suivre votre conseil. Et on part ensemble sur la route du Tour qui arrive chez nous demain. Lucas Deroy, Denis Bénet a pris un petit peu d'avance. Il s'est rendu sur le parcours de l'étape Pau-Gavarnie. 5 cartes postales pour autant d'idées de rencontres avec des gens d'ici. Deuxième étape à la frontière entre le Béarn et le Bigorre sur un sentier karstique à Saint-Pé-de-Bigorre.
2: Ça y est, on a enfilé les chaussures de randonnée, on a pris la direction de Saint-Pé-de-Bigorre sur ce sentier karstique qui a été inauguré il y a maintenant 2 ans. Et on se trouve au bord du gouffre du Hayot, où Mathieu et Thibaut, vous allez être nos guides pour ce chemin. Thibaut, en quoi c'est important d'avoir une forêt comme celle-là au sein de Saint-Pé-de-Bigorre?
3: Alors c'est très lié à l'histoire du village qui a été fondé il y a 1000 ans autour d'une abbaye, mais avec une forêt qui a été une vraie ressource pendant des siècles pour les habitants, qui a abrité aussi une faune préhistorique, un habitat préhistorique aussi très ancien. Et de nos jours on apprécie, c'est un vrai poumon vert aussi pour des activités de rando, de découverte spéléo. On est un spot important pour les spéléos dans toute la région.
2: Le gouffre du Hayot, c'est 52 mètres de profondeur, il me semble. C'est important pour Saint-Pé-de-Bigorre d'avoir un spot comme celui-là, ça amène des gens.
3: On a eu la volonté avec l'Office National des Forêts et la municipalité d'aménager un petit peu cet accès, parce qu'effectivement on voit sous nos pieds, on tombe à la verticale dans un gouffre, après il y a tout un circuit qui permet de ressortir par une grotte au bout de quelques heures de progression sous la terre, mais il fallait aménager à la fois pour le grand public et les spéléos, aménager une passerelle, aménager des éléments de sécurité.
2: Et vous faites bien de parler de l'Office National des Forêts, puisque Mathieu est aussi avec nous. Il doit être protégé ce sentier, il faut faire attention à cette forêt.
4: Oui, donc voilà, je suis technicien forestier à l'Office National des Forêts. Et donc, on a la particularité ici, sur la forêt domaniale indivise, de partager la propriété avec la commune de Saint-Pé-de-Bigorre. Donc nous, en tant que représentants de l'État et gestionnaires. Et effectivement, on a accompagné la réalisation de ce sentier avec cette ambition d'être sur quelque chose de très respectueux et de très sécuritaire. Donc respectueux du milieu, qui est un milieu fragile, qui recèle de nombreuses richesses qu'il faut préserver, qu'il faut respecter. Et puis effectivement, comme vous l'avez souligné, on évolue dans un milieu avec un relief karstique qui est fait de trous, de bosses, de gouffres, de grottes, qui peut être humide et glissant parce qu'on a beaucoup de mousse et de fougères. Et donc on sécurise au maximum le cheminement. Donc on a eu recours à un certain nombre d'équipements. Certains sont très discrets, simplement des poignées ou des petites marches. Et d'autres sont un peu plus spectaculaires, comme celui sur lequel on se trouve là et qui permet de vraiment prendre conscience de la profondeur de ce gouffre que le gouffre du Hayot.
2: On n'a pas envie de faire le grand saut, mais au moins on apprécie la vue. Ce sentier karstique et cette forêt de manière générale, elle a une vraie histoire ici à Saint-Pé-de-Bigorre.
4: Oui, exactement. Les vestiges archéologiques qui ont pu être retrouvés, notamment des ossements de hyènes ou d'ours des cavernes, qui ont été datés à peu près à moins 80, moins 100 000 ans avant notre ère, nous permettent de savoir que ce versant était boisé à ce laps de temps-là minimum. Et puis après, au fil du temps, on a retrouvé effectivement d'autres preuves que ce versant était boisé. Donc on est sur un état boisé très ancien sur le massif. Malgré le fait qu'il a vécu et que l'homme l'a exploité effectivement pour ses besoins au fil des siècles, on peut attester de cette présence de forêt depuis au moins 100 000 ans.
2: Merci beaucoup Mathieu et Thibault pour ces explications.
1: Et retrouvez ce magnifique reportage en vidéo sur la page Facebook et le compte Instagram d'ici Béarn Bigorre. Passons à la musique avec Bonjour, Pardon, Merci. C'est le nouveau titre de Céline Dion, une chanson écrite et composée par Icar, une espèce de mantra à faire tous les matins.
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0: pardon, merci et on vous aime, Céline.
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0: Et un vrai réveil ne serait pas un vrai réveil sans l'horoscope de vous, Catherine Viguier, d'autant plus qu'aujourd'hui tout s'accélère.
6: Avec une lune au bélier, c'est l'intention. Mais bon, Saturne s'en mêle, alors ça freine. Bélier, quelque chose vous empêche, mais c'est pour mieux avancer, éviter de faire des bêtises. Taureau, acceptez que tout ne soit pas comme vous le souhaitez, c'est temporaire. Gémeaux, eh bien, une belle journée, tout vous est facilité, par exemple, on vous aide, on vous conseille. Cancer, vous pourriez vous sentir malmené par la vie, par quelqu'un, mais aussi par la pression que vous vous mettez. Lion, super journée, vous avez tout pour remporter une victoire bien méritée, évidemment. Vierge, vous êtes contraint de faire avec les autres, ça vous ennuie, mais vous n'avez pas le choix. Balance, journée idéale pour ouvrir des yeux tout neufs sur celui ou celle qui vous accompagne et sur ceux qui vous entourent. Scorpion, vous ne vous sentez pas libre d'agir, cela ne vous empêche pas de préparer le terrain pour demain. Sagittaire, vous êtes comme hier très apprécié, on fait avec vous, pas sans vous. Capricorne, vous pourriez être un brin pessimiste mais pas découragé, ça ira mieux demain. Verseau, une belle journée pleine d'énergie, voyez du pays, voyez du monde. Poisson, vous êtes super sensible et ce monde qui va et pense trop vite vous demande du courage. Et pour nous tous, un peu partout, on a des alliés.
0: Merci beaucoup, ma chère Catherine.
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0: Et dans quelques minutes, dans l'info d'ici, en Béarn et en Bigorre, on va revenir évidemment sur le passage du Tour de France qui arrive chez nous dès demain avec le plus grand plaisir et on sera sur place pour vous accompagner. Mais en attendant, on fait un tour de l'actualité nationale et internationale. Le 90 secondes, c'est Cyril Arnaud Redon. Bonjour.
7: Les juges suivront-ils les réquisitions Marine Le Pen fixées aujourd'hui dans l'affaire des assistants d'eurodéputés du FN? 5 ans d'inéligibilité et 1 an de prison ferme sous bracelet électronique ont été requis lors du procès en appel en début d'année. Si elle n'est pas en mesure de se présenter à la présidentielle, c'est Jordan Bardella qui sera candidat. Après les aveux de Cédric Jubilard, l'un de ses avocats estime qu'il n'a jamais eu l'intention de tuer son épouse. Il laisse aussi entendre que la défense va contester la notion d'homicide pour privilégier celle de coup mortel. La peine encourue est moins lourde. 4900 hectares de végétation parcourus par un incendie en Lozère et 700 hectares dans la Drôme. Aujourd'hui, l'Essonne, les Deux-Sèvres et le Vaucluse sont placés en rouge par Météo France pour un risque très élevé de feu. 61 départements sont en orange pour un risque élevé. 61 départements également, mais pas forcément les mêmes, placés aujourd'hui en vigilance orange canicule par Météo France. C'est la troisième vague de chaleur de l'année. C'est synonyme de fin du lycée et de début dans les études supérieures. Les résultats du bac tombent aujourd'hui pour les quelques 730 000 candidats. Ce seront ensuite les résultats du brevet qui seront publiés entre demain et vendredi selon les académies. Dans tous les cas, c'est à retrouver sur ici.fr. Et puis Emmanuel Macron apporte son soutien à Kylian Mbappé après des injures racistes de la part d'une sénatrice du Paraguay. Ça fait suite à la victoire des Bleus en 8e de finale. La Fédération française de foot a fait un signalement au parquet à des fins de poursuite judiciaire.
0: Et l'info d'ici en Béarn et en Bigorre, c'est le passage du Tour de France. L'étape Rennes dans les Pyrénées approche, ce sera mercredi et jeudi. L'Anne-Mezan-Pau d'abord, Pau-Gavarnie, avec au menu l'Aspin, le Tourmalet avant l'arrivée à Gavarnie. Le col du Tourmalet, cette année, se fait par Sainte-Marie de Campan et la Mongie. Et les hôteliers sur ce versant-là du col sont déjà complets depuis plusieurs mois. À l'image de Gilles Le Petit, il gère le gîte auberge Les Cascades à Artigues, au milieu de l'ascension du Tour.
8: Toutes nos résas se sont quasiment faites en octobre, le jour de la divulgation de l'étape. Tout a été pris quasiment d'une semaine. 5 chambres plus un dortoir, donc là on est plein sur les 2-3 jours du tour, et avant et après. On est un petit peu en retrait de la route, on ne nous voit pas obligatoirement de l'extérieur, donc on est dans un endroit relativement tranquille. Et effectivement c'est un point d'effervescence comme on en a effectivement pas très souvent dans le coin. On va mettre en place une buvette avec des saucisses frites, de la boisson, et on réquisitionne pas mal d'amis pour nous aider un petit peu à gérer l'afflux de monde, parce que là on va avoir effectivement beaucoup de monde dans le jardin et devant et un peu partout, quoi. On est déjà depuis 3 km depuis Grippe dans des grosses portions pourcentage, et donc ça commence à ralentir sérieusement dans le peloton, donc on a le temps de les voir. Donc ça c'est juste un vrai luxe quand on est amateur de vélo.
0: Et plus haut à la station de la Mongie, ce sont les restaurateurs qui sont certains de faire le plein le jour J. On est à 1700 mètres d'altitude dans les pentes les plus raides de la montée. Thierry, le gérant du Bocadillo, et Hugo Barman Auchus.
9: On amplifie un petit peu le personnel pour cette journée, sachant que c'est une étape qui monte. C'est un peu plus important pour nous que...
10: Quand les coureurs descendent.
9: Voilà. Alors moi, je connaissais pas le Tour de France avant d'arriver à la Mongie. C'est génial. Entre 3 jours et une semaine de développement du chiffre. Il y a même aussi les gens qui arrivent une semaine avant pour s'installer, prendre la meilleure place.
11: On sait que pour nous, personnellement, que ça va travailler la veille. On aura énormément de monde. Le matin, on va aussi énormément travailler. Le midi, moins, parce que du coup, tout le monde est sur la route pour regarder. L'année dernière, ça a été dans le brouillard, ça n'a pas été top. Mais bon, là, vu que c'est annoncé beau, donc on espère qu'il y aura énormément de monde et énormément d'étrangers qui et puis consomment beaucoup. Surtout, comme je vous dis, le soir même, j'ai l'impression qu'ils se lâchent. Il y en a beaucoup qui font la fête aussi. Donc oui. Pour nous, c'est l'une des plus grosses journées de l'été.
0: Alors, l'une des plus grosses journées de l'été, ce sera donc jeudi pour le Tour, l'étape Pau-Gavarnie, que nous vous ferons vivre, bien sûr, sur ici Béarn Bigorre, radio officielle du Tour. Les deux étapes chez nous, hein, bien sûr. Et en attendant, aujourd'hui, Carcassonne, Foix. Et sachez que c'est Pogacar qui porte le maillot jaune. Et là, on vivra l'arrivée cet après-midi sur ici Béarn Bigorre, bien sûr.
12: L'actualité, Sophie, c'est aussi le lancement de l'enquête publique sur l'hôpital de Lannes.
0: Oui, c'est l'hôpital unique Tarbes-Lourdes qui doit avoir le jour en 2030. Le permis de construire a été déposé et là, ce sont les habitants qui peuvent donner leur avis. Et c'est jusqu'au 25 septembre. Et puis ce nouveau lieu de baignade surveillé et autorisé près de Tarbes, le lac de Bourg-Bazette au nord de l'agglomération, permet tous les après-midi de se rafraîchir et on en a bien besoin avec la vigilance orange à nouveau de mise à partir de ce mardi. Et ça nous amène à parler de la météo, bien évidemment, Émilie.
12: Automatiquement, hein, d'autant plus que nous sommes repassés en vigilance orange pour phénomène canicule hein, dans les Pyrénées-Atlantiques et les Hautes-Pyrénées, avec tout ce que ça implique, évidemment, une vigilance pour vous. Vous prenez soin de vous, vous restez au frais, on s'hydrate, on continue de manger, on s'occupe des petits, des plus âgés, de nos animaux de compagnie, on reste enfermé, on essaye de ne pas faire sortir le frais qu'on a pu accumuler à l'intérieur de son habitation. On est de toute façon là pour vous accompagner et vous donner des petits tuyaux tout au long de la journée. Soyez-en rassurés. Toutefois, des températures élevées, trop élevées, très au-dessus des valeurs de saison, nous annonce Météo France. Effectivement, nous sommes à plus 8 à 10 degrés par rapport aux valeurs normales. Si tant est qu'il y ait encore des valeurs normales aujourd'hui. Alors, à Pau, 37 degrés attendus sur les coups de 16h-17h. À Lourdes, 37 également. Tarbes, 38. Bagnères, 36. Lembeye, 37. Mais ce matin, c'est un petit peu cette petite bonne nouvelle, un petit peu de fraîcheur. À Dogne, chez Laurent, 20 degrés. Mourinx, chez Michel, 17. 7 degrés à Gardère chez Isabelle, 19 degrés aéré, faites rentrer la fraîcheur.
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12: Ce n'est peut-être pas votre cas, mais sachez que le jour, lui, s'est déjà levé. C'est un temps clair qui nous accompagne. Mais c'est pas moi qui l'ai dit, c'est téléphone.

0: jour s'est levé, c'était téléphone et toute l'équipe d'ici Béarn Bigorre vous accompagne dès le lever du jour, dès votre lever, voire même votre coucher.
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0: Vous faites peut-être partie de ceux qui font des journées en décalé, et là c'est plutôt votre fin de journée, début de nuit, que début de journée pour les autres. Quoi qu'il en soit, nous allons parler des petits plaisirs de l'été, les choses que vous faites, que vous appréciez à faire l'été. On va partir à la rencontre de Sylvain. Alors lui, c'est sport et plage, plage et sport, ça dépend un peu des deux, il aime bien.
3: Bonjour, moi c'est Sylvain. J'espère cet été faire quelques randonnées, continuer à courir, si je le peux aussi, quelques trails. Et qu'on ait du beau temps et des sourires. Le moment où on décompresse, où on voit le soleil le plus longtemps possible. Plus au feeling ou à l'assiduité, sans vraiment de grosses prépas. J'y vais plus pour le sourire et le partage des bons moments avec les gens. La bonne humeur qui vient d'hydrer aussi du soleil. Je pense dans le 64, 65 ou 40. Je vais ça quand même dans le coin, ouais. Ah, tout ce qu'on veut, on est libre de faire tout ce qu'on veut. On a la chance d'avoir tout à côté, que ce soit la mer, la montagne ou même l'Espagne si on veut être dépaysé et pas parler forcément la langue. Ah, je me suis amusé à faire la rune l'année dernière. Et en descendant, je suis parti sur une petite plage de Sokoa que je connaissais pas, juste derrière le fort, à essayer. Non, je suis monté à pied et je me suis fait en courant. Ouais, il suffisait avec un peu de préparation et un peu d'eau, au final, le tout c'est d'être régulier et d'être assidu après. Tout est possible, il faut juste prendre, c'est une question de temps, quoi. Un cocktail sur un transat à rien faire. C'est, je pense, pour ça qu'il y a autant de vacanciers. Avec grand plaisir, bonne journée. Oui, je vous souhaite à tous et à toutes un bel été et profitez bien.
0: Profitez bien, mais faites surtout très attention à ne pas faire trop de sport ou de faire un trail ces jours-ci parce que les températures sont très élevées, trop au-dessus des normales de saison. On est en alerte orange pour phénomène canicule et surtout ne partez pas faire une balade avec votre chien, par exemple, parce que le bitume est trop chaud et il pourrait avoir des brûlures sur les coussinets. Alors, si ça devait arriver, comment faire? Conseil de notre vétérinaire dans un instant.
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0: L'été rime avec les repas en extérieur, les barbecues, les balades, mais ces moments de fête cachent de graves dangers, de brûlures pour les pattes de nos animaux. Alors docteur Pierre Fabin, comment surviennent ces brûlures sur leurs coussinets?
7: Alors, on pense souvent à tort que le coussinet d'un chien ou d'un chat est une semelle en cuir invincible. C'est faux, c'est un tissu très sensible. Le grand classique du dimanche midi, c'est la saucisse ou la braise incandescente qui tombe de la grille du barbecue. Le chien se précipite pour manger la viande et marche directement sur le charbon ardent ou la saucisse brûlante. Chez le chat, le danger est en général à l'intérieur. Il saute sur la plaque de vitrocéramique encore brûlante. Le résultat est immédiat, une brûlure grave au deuxième ou au troisième degré. La peau du coussinet va blanchir, cloquer, puis se décoller complètement pour laisser la chair à vif. La douleur est absolument atroce pour l'animal qui se met à boiter ou refuse carrément de poser la patte au sol.
0: Et face à un coussinet à vif et un animal qui hurle, que faut-il faire pour le soulager sans aggraver évidemment la blessure?
7: Première chose, il ne faut jamais mettre de glace. Le seul bon réflexe, c'est d'appliquer la règle des 15 minutes. Emmenez-le dans la salle de bain et rincez sa patte sous un jet d'eau tempérée autour de 15 degrés. pendant 15 minutes chrono. C'est le seul moyen de stopper la propagation de la chaleur dans les tissus profonds. Ensuite, n'appliquez aucune recette de grand-mère. Pas de beurre, pas d'huile, pas de dentifrice. Tamponnez très doucement avec une compresse stérile ou un linge en coton propre, sans jamais frotter, et enveloppez la pâte sans serrer pour la protéger.
0: Alors une fois ces premiers soins d'urgence effectués à la maison, est-ce qu'on doit obligatoirement foncer chez le vétérinaire ou peut-on gérer la cicatrisation nous-mêmes au fil des jours ?
7: La consultation en urgence est non négociable. Un coussinet brûlé, c'est une porte d'entrée béante pour les infections, car le chien va inévitablement marcher par terre ou se lécher de manière compulsive. Le vétérinaire va d'abord gérer la douleur en lui administrant des antalgiques puissants et ensuite il va retirer les tissus morts et réaliser un pansement spécifique qui va amortir le poids de l'animal pour lui permettre de remarcher. De votre côté, la prévention est vitale. Imposez un périmètre de sécurité d'au moins 2 mètres autour du barbecue. Et pour les propriétaires de chats, prenez le réflexe absolu de laisser une casserole d'eau froide sur la plaque de vitrocéramique tant qu'elle n'a pas totalement refroidi.
0: Merci pour vos conseils avisés, cher docteur Pierre Fabin, que vous pouvez retrouver évidemment tous les jours à 7h06 sur notre antenne et quand vous le souhaitez sur notre site ici.fr. Ici, que se passe-t-il ? Il y a une collecte de sang qui aura lieu jeudi entre 8h et 11h au centre festif, c'est à Sauvignon. Pensez à prendre rendez-vous sur dondesang.fr. D'autres idées de sortie juste après Weezer.

Island in the Sun, c'était le groupe Weezer. Vous savez, on vous en parle tous les jours sur notre antenne en Béarn et en Bigorre. On est quand même riche de ce beau territoire où il se passe toujours quelque chose et des événements dont vous êtes peut-être les instigateurs. Ah oui, c'est peut-être à cause de vous qu'on a un agenda long comme le bras et qu'on ne sait plus quoi faire. D'ailleurs, si vous avez des événements dont vous voudriez nous parler, vous pouvez le faire. Alors, vous pouvez nous envoyer un message sur le répondeur de manière classique, 05 59 98 30 60. Maintenant, de manière un petit peu plus à la mode, vous pouvez également le faire via notre WhatsApp, puisque sur le numéro classique d'ici Béarn Bigorre, qui se termine par 0909, 05 59 98 0909, vous pouvez, avec l'application WhatsApp, nous envoyer des vocaux, des photos ou des messages écrits pour nous annoncer ce qui se passe près de chez vous. On se fera un plaisir, évidemment, de relayer tout ça pour partager vos idées et venir à votre rencontre. Je vous parlais de la collecte de sang de Sauvagnon. À Pau, il y a des activités variées qui sont programmées depuis hier. C'est le dispositif Mes Vacances à Cerse, avec de nombreuses animations qui sont proposées gratuitement. Alors, avec au programme de cette première semaine estivale, aujourd'hui à 17h, vous allez pouvoir vous essayer au tir à l'arc. Demain, mercredi, de 9h à 10h, il y a toute une journée avec des ateliers concernant la biodiversité. Et mercredi, il y a initiation basket ou encore balade à poney. Et mardi, demain, à 10h30, un artiste du cirque fera une démonstration de ses multiples talents. Donc si vous avez envie d'y aller avec vos enfants, petits-enfants, neveux et nièces, n'hésitez pas, c'est gratuit, c'est au domaine de Cerse. Vous avez envie de prendre un petit peu de fraîcheur et vous vous dites pourquoi ne pas aller à la bibliothèque ? Très très bonne idée, bibliothèque, médiathèque, cinéma, centres commerciaux, aller prendre un petit peu de frais. Mais quand on peut lier l'utile à l'agréable, c'est encore mieux. À Montardon, la bibliothèque adapte ses horaires pour accompagner les usagers tout au long de l'été. Pour profiter d'un moment de calme pour bouquiner, hein. Vous pouvez rendre visite aux bibliothécaires du 9 juillet au 27 août, tous les jeudis de 16h à 19h. Ben voilà, au lieu de faire l'apéro, on peut prendre un petit livre, un bouquin, un magazine et on lit. Et je termine avec une activité que vous pouvez faire ce soir à 17h. C'est proposé par l'Office du Tourisme de Larens. C'est une balade chantée. C'est Jean-Luc Mongoguet, artiste larensois, qui vous invite à découvrir Larens et son histoire à travers sa langue natale et ses chansons. N'hésitez pas à appeler l'Office du Tourisme parce que les places sont limitées pour réserver votre place. Alors, il y a les places pour assister à ces événements et il y a les places de parking. Alors, renseignez-vous auprès de la ville de Pau pour savoir s'il y a des parkings d'ouvert. Moi, je vais me renseigner aussi pour vous donner les infos, oui, parce qu'il y a le Tour de France qui arrive.

0: l'occasion du Tour de France, le parking Beaumont, entrée et sortie fermée le 9 juillet, ce sera jeudi de 8h45 à 14h30. Parking Bosquet totalement accessible, le parking Halle République totalement accessible, le parking Clémenceau ouvert, mais avec un accès perturbé à l'entrée du parking comme à la sortie.
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0: Bonne humeur et bon humour également. En été, pour affronter les grosses chaleurs, on a besoin de s'alléger de partout, y compris de sa tignasse. Alors pour trouver la coupe de cheveux idéale pour la plage, Fred Ballard a questionné celle qui cumule le plus grand nombre de ratages capillaires de la planète.
6: Je choisis mes coupes de cheveux sur photo, c'est pour ça. Comme beaucoup de filles, tu sais, on fait ça, on voit une jolie mannequin en photo, puis on dit je veux ça. Parce qu'on croit que le visage vient avec.
7: Alors, ce qui est rassurant, c'est que Florence Foresti est une femme comme les autres, hein. Enfin, presque comme tout le monde, parce que toutes les femmes n'osent pas s'aventurer sur des terrains capillaires accidentogènes.
6: J'ai voulu ce petit carré à franger il y a quelques années. Ça ne marche pas. Pas le même rendu, hein, pas le même minois. C'est bizarre. Alors, je me suis rabattue sur un truc plus réaliste. Je me suis dit, je peux me faire un petit bol comme ça. Bah non, pas de bol, ça marche pas non plus. J'ai voulu la coupe de Charlotte Gainsbourg aussi. Et j'ai vraiment cru que je lui ressemblais, quoi. Mais sur moi, ça faisait plus son père, bizarrement.
7: C'est vrai que Serge n'était pas spécialement réputé pour ses coupes de cheveux avant-gardistes. Hein. Enfin si, on lui doit quand même le fameux coiffé, décoiffé que les chauves ne connaîtront jamais. Mais eux au moins, ils sont peinards pour l'été.
8: La calvitie, c'est une bénédiction. Je l'ai dit. Une femme qui te dit « Ah non, je peux pas y perdre ses cheveux. » Toi non plus, tu la veux pas dans ta vie. Qu'est-ce que tu vas construire avec une femme comme ça? T'imagines, tu perds tes cheveux, elle est plus là. Imagine si tu perds ton travail. La calvitie, c'est la gousse d'ail contre les vampires, les amis. C'est un cadeau.
7: Voilà, c'est l'effet repoussoir du chauve qui peut éviter le pire avant qu'il n'arrive, qui ne sortira pas de l'eau avec une mèche rebelle, mais qui passera l'été à se poêler grâce aux vannes décoiffantes de Romane Frécinet. Quand les chevelus se cherchent, les chauves-souris... Oui, je sais, elle est capillotractée, mais on la garde quand même.
0: Oui, ben nous, on a fait pareil. Sophie et moi, et d'autres aussi, petite coupe d'été pour éviter d'avoir trop chaud au niveau de la tête. Une tête bien faite, bien remplie, qui vous informe dans une poignée de secondes.
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0: Ici Béarn Bigorre pour vous accompagner, pour vous réveiller, pour vous informer, il est 7h. Et c'est avec vous, Sophie Perrieux.
9: La canicule, c'était prévu, revient. Nous sommes en vigilance orange, en Béarn, comme en Bigorre ce mardi. En tout, 61 départements avec des températures entre 38 et 40 degrés. C'est la troisième fois en 6 semaines que la France est confrontée à une telle hausse des températures qui concerne donc les 3/4 du pays. Une chaleur qui s'accompagne d'un danger de feu persistant, alors que dans les Pyrénées-Orientales, des centaines de pompiers luttent encore contre un incendie qui a entraîné l'évacuation de 10 000 personnes. Reste que cette chaleur est évidemment plus supportable au bord de l'eau. Et bonne nouvelle pour les habitants de l'agglomération Tarbes, ils peuvent désormais trouver la fraîcheur à Bourg-Bazette. La baignade dans ce lac est autorisée et surveillée tous les après-midi depuis hier. Les parkings sont gratuits et il y avait déjà du monde hier pour en profiter.
10: Ça fait du bien de trouver un petit endroit. Il y a des tables pour manger. L'eau est bonne, c'est propre, le cadre est magnifique. Donc c'est très bien.
11: On venait profiter au bord du lac, mais on ne se baignait pas. Et puis au moins les enfants, ils voient, c'est un petit coin de plage. plage, c'est protégé pour eux, c'est bien. Au moins, ils vont pas trop loin non plus, ils ont leurs limites, hein. On sait jamais.
12: C'est cool, ça rappelle un peu la plage, et même on est plus à l'aise, on n'est pas dans des coins un peu où on peut se faire mal avec les cailloux et tout, donc ça va.
13: Je connaissais ces lacs, je n'étais jamais venue nager ici en sauvage, au printemps, il y a des endroits, parce que pour moi, l'eau, ça me plaisait pas trop. Et j'ai vu que l'eau était très claire, et il me dit, c'est sûrement l'eau de la nappe. Donc c'est un bonheur de nager ici, et moi je vais venir toute l'année là.
9: Un reportage complet de Mathilde Leroy à retrouver à 7h30 dans l'info d'ici. Et donc, je vous rappelle que nous sommes passés en vigilance orange canicule. On fera le point sur la météo à la fin de ce journal, bien sûr.
0: C'est une étape importante dans le projet de construction de l'hôpital unique Tarbes-Lourdes à Lannes.
9: Le lancement hier de l'enquête publique pour permettre aux citoyens de donner leur avis, d'émettre des observations, de faire des propositions sur ce projet qui est dans l'étude depuis 2008, hein, tout de même, et dont le permis de construire a été déposé il y a peu pour une construction 2030. Partisans comme opposants au projet vont pouvoir tout l'été se prononcer. Et Laurence Charrois de l'association de sauvegarde des hôpitaux dans les Hautes-Pyrénées compte bien donner son avis, même si elle s'interroge sur la période choisie pour l'enquête.
14: On note quand même des timings choisis qui n'aident pas à la démocratie. C'est pendant l'été qu'il y a l'enquête publique. Suite à cette enquête, le préfet donnera autorisation ou non, ou émettra des points en disant « là, il y a encore des choses à faire pour pouvoir autoriser ». Donc, vous voyez que c'est une étape importante. En aucun cas, elle n'évoque le volet soins, qui est quand même le cœur d'un projet hospitalier. Et ça nous inquiète, parce qu'en plus, la direction a confirmé une diminution du budget prévu pour cet hôpital. À partir de là, on se dit, est-ce que ça induit encore plus de réduction de lits? Est-ce que c'est un changement du projet médical? Et c'est toujours l'opacité. Et c'est ça qu'on dénonce.
9: Alors, ce bâtiment de hôpital unique Tarbes-Lourdes situé à Lannes ferait 66 000 mètres carrés et serait capable de recevoir chaque jour 1 500 patients. Coût estimé des travaux autour de 350 millions d'euros. Le rapport de l'Institut Jouannet sur l'affaire Betarame est présenté aujourd'hui aux députés. Ce rapport indépendant a été rendu le 20 juin dernier, intitulé « Terreur et silence ». Il dénonce une défaillance générale et un système institutionnel de violence bien rodé dans cette institution catholique privée de l'Estelle Betarame. 140 anciens élèves de l'institution ont témoigné de violences physiques, psychologiques et sexuelles. Ce rapport contient également 10 recommandations, dont la principale, un dispositif de réparation pour les victimes avec une prise en charge des soins. Et l'une des psychologues qui a rédigé ce rapport, Jocelyne Valentino, sera notre invitée tout à l'heure à 7h45. Nous parlerons avec elle de ces victimes.
0: Mais pour l'heure, il est 7h04. Les coureurs du Tour de France arrivent bientôt chez nous.
9: Et oui, aujourd'hui, étape entre Carcassonne dans l'eau des Fous en Ariège, avec le maillot jaune sur les épaules de Pogacar. Et demain, la cinquième étape qui amène donc les cyclistes de Lannemezan à Pau. Pau, ville d'arrivée du Tour de France pour la 77e fois. Arrivée prévue d'ailleurs vers 17h30. Et d'ores et déjà des perturbations dans la circulation en ville, avec des routes bloquées et des interdictions de se garer. Mise en place, Juliette Mély.
15: Depuis hier soir, impossible de se garer place Verdun, près de la ligne d'arrivée des coureurs, et avenue du 18e régiment d'infanterie, la rue qui remonte depuis le pont du 14 juillet. L'interdiction est valable jusqu'à jeudi 14h. Ce sera aussi interdit de circuler dans ce périmètre mercredi toute la journée, de 4h du matin jusqu'à 23h. À partir d'aujourd'hui 14h aussi, le stationnement est interdit sur le parcours du Tour de France, de l'avenue Alfred Nobel au nord jusqu'à la place Verdun, donc en passant par une petite portion du boulevard de la Paix, l'avenue Péboué, le boulevard Touras et le boulevard Sarail. Les voitures ne pourront pas emprunter cet axe tout l'après-midi de mercredi, de midi jusqu'à 19h, horaire où il sera de nouveau possible de se garer. La rocade, quant à elle, est ouverte, mais que jusqu'à 14h.
9: Donc, étape Lannemezan-Pau demain et jeudi Pau-Gavarnie. Vous retrouvez les infos sur ici.fr, que ce soit concernant les profils des étapes ou les perturbations côté circulation. Et je vous rappelle qu'ici, Béarn Bigorre vous fait vivre ce tour avec l'arrivée de la course à suivre tous les jours en direct. Et bien sûr, donc demain et jeudi, des émissions spéciales. toute la journée. Puis tout à l'heure, à 8h, nous serons au Tourmalet, le col mythique de nos Pyrénées, qui sera au programme de ce tour jeudi. L'équipe de France de basket a écrasé la Finlande 98-69 hier soir au Palais des Sports de Pau. Les Bleus terminent ainsi premier de leur groupe de qualification au prochain mondial. Le mondial de foot, cette fois, et l'Espagne s'est qualifiée pour les quarts de finale aux dépens du Portugal, 1-0 hier. La Belgique s'est elle aussi qualifiée face aux États-Unis, 4-1. Enfin, un petit mot de rugby, il faut dire que les Bleuets, les moins de 20 ans, disputent le mondial eux aussi en Géorgie. Et pour le dernier match de poule face à l'Australie, donc ce sera à 16h cet après-midi, il y aura l'ailier Dylan Casmajou, Nodofin de Pouillastruc qui joue à Agen, et puis Bastien Razal, le centre de Laon, actuellement à Bayonne. Et c'est l'heure de la météo, à bientôt 7h07 sur ici Béarn Bigorre. Émilie, on l'a dit, il fait chaud.
16: Alors, il va faire très chaud. Ce matin, oui, on profite. Ce matin, on profite encore de températures assez agréables et vous nous le confirmez via la page Facebook d'ici Béarn Bigorre. À Oloron chez Henri à 18 degrés, à Es-Laurentis 20 degrés, à Mourenx chez Nathalie à 17 degrés. On en profite parce que ces températures vont grimper significativement dans les prochaines heures puisque nous sommes d'ailleurs passés en vigilance orange pour phénomène canicule avec des températures qui se situent entre 8 à 10 degrés de plus que les valeurs de saison. Ce qui devrait nous donner sur les coups de 16-17 heures, des températures, des valeurs qui sont prises à l'ombre, donc il faut rajouter quelques degrés pour avoir le ressenti réel. À Pau, 37 degrés attendus, Lourdes 37 comme à Orthès ou à Lembeye ou encore à Mourinx, à Bagnères-de-Bigorre 36 comme à Larens, à Tarbes 38 degrés.
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16: Et d'après ce que nous annonce Météo France, ça devrait durer encore et encore quelques jours, avec toutefois des orages qui pourraient arriver demain, à vérifier.

0: encore et encore, encore, oui, de la chaleur. Nouvelle vague de canicule. Merci Francis.
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0: Et c'est d'ailleurs le troisième épisode caniculaire en un mois et demi. Alors on en parle beaucoup sur notre antenne, on vous accompagne au quotidien. Les corps souffrent, mais est-ce que vous saviez que les maisons aussi sont touchées par les conséquences du changement climatique? 12 millions de fissures à cause des mouvements des sols argileux. C'est ce dont nous parlera Delphine Gauthier dans Mon œil. Ce sera dans quelques instants. Mais avant cela, un petit peu de plaisir, un petit peu de loisir et de gros cadeaux. Tout au long de l'été, on vous gâte, on a décidé de penser à vous, on a décidé de penser à vos vacances.

0: Et pompe singe, vous allez pouvoir participer au tremplin de free jump, sauter dans le vide en toute sécurité évidemment, prendre de la vitesse et vous envoler sur des espèces de grosses bouées. Vous allez pouvoir faire de l'escalade, ça s'appelle la Sky Zone, c'est accessible à partir de 3 ans. Si vous avez envie de passer un bon moment à la fraîche sous les arbres au parc Chlorophylle pour passer un moment en famille, entre amis, vous nous appelez là maintenant, 05 59 98 09 09. On joue dans quelques minutes.
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0: C'est l'une donc des conséquences du changement climatique encore méconnu sous l'effet des sécheresses extrêmes suivies de pluies diluviennes. Eh bien, ce sont nos maisons qui se fissurent. On en parle dans Mon œil aujourd'hui avec vous, Delphine Gaucho.
8: Oui, et quasiment plus aucune région n'est épargnée en France, selon la dernière carte du BRGM, le Bureau des recherches géologiques et minières. 55% du territoire est désormais exposé moyennement ou fortement au phénomène de retrait-gonflement des argiles, c'est 7 points de plus qu'en 2019. Alors ce phénomène, qu'est-ce que c'est ? En fait, lorsqu'un sol est argileux, il est très sensible aux variations de sa teneur en eau, il réagit un peu comme une éponge, il se rétracte en période sèche et il se gonfle lorsqu'il pleut. Avec l'accélération du changement climatique, c'est devenu le premier risque naturel sur l'habitat individuel. 12 millions de maisons sont aujourd'hui menacées par ce phénomène, les alignements de portes qui se fissurent, les murs qui se décollent du plafond, la charpente qui s'écarte, et ça pourrait doubler d'ici 25 ans, des dégâts très mal indemnisés par les assurances. Un rapport de la Cour des comptes début juin révèle que ce phénomène de retrait-gonflement des argiles reste le plus mal couvert par le régime catastrophe naturelle, reconnu seulement dans la moitié des cas. En mai, le député Horizon de Haute-Garonne, Jean-François Portarieux, a demandé la création d'un régime spécifique pour indemniser les victimes de ce phénomène. L'élu parle de sinistré climatique avec des conséquences financières exorbitante, plus d'un milliard d'euros sur les 5 dernières années. Il y a urgence à repenser notre habitat à la lumière de cet aléa.
0: Merci beaucoup ma chère Delphine, tous les mon œil, mes séquences, les séquences qu'on vous propose sur notre antenne, que dis-je, des tuyaux, des conseils, des tips sont disponibles sur notre site ici.fr. Allez, dans un instant

0: Sergio Mendes avec son fameux Mash Canada qui veut dire en brésilien, portugais, mais pas du tout, je n'y crois pas, ou encore n'importe quoi.
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0: J'aime bien cette musique parce que ça signifie qu'on joue et ça signifie qu'il y a de fortes probabilités qu'on offre un cadeau à Sylvie. Bonjour Sylvie.
3: Bonjour.
0: Comment ça se passe ce matin? Au frais?
3: Oui, au frais. Vous avez... fais la maison au frais.
0: Très bien. Vous êtes à la Bastide Césarac?
3: Oui.
0: Vous avez une idée des températures chez vous à cette heure-ci?
3: Ah non, j'ai pas le thermomètre.
0: Il fait frais, quoi. Ça, c'est
3: oui,
0: bien.
3: Oui, oui, c'est frais.
0: Ça, c'est bien.
3: Bien.
0: Alors, c'est très bien d'aérer. C'est juste qu'il ne faut pas oublier de refermer après. Parce que sinon, on part faire une course et puis on rencontre, on dit non, mais c'est pas grave, je suis partie 5 minutes. Et puis finalement, on rencontre machin. On va, ben, il me manque du pain, je passe à la pharmacie. Et puis on rentre, il est 15h et il fait 3000 degrés à la maison. Est-ce que ça ne sentirait pas le vécu et tout ça?
4: Vous mangez pas, vous, à midi, Émilie?
0: Bon, quand il fait chaud, on évite. Et pourtant, il faut. Ma chère Sylvie, vous êtes en congé pour le moment. Au programme, qu'est-ce que vous avez de prévu?
3: Là, ce matin, rien.
0: Bah c'est bien.
3: On verra au moment de la journée. Pour l'instant.
0: Vous avez deux enfants, 12 et 17 ans, que vous pourriez éventuellement emmener au parc Chlorophylle pour aller vivre des aventures un petit peu aériennes. En sécurité, une belle journée en famille en perspective. Il y a juste un petit détail, c'est que je vais vous poser des questions. Il va falloir me donner des bonnes réponses. J'ai trois questions, vous me donnez deux bonnes réponses. C'est gagné, c'est plié, c'est pour vous. Vous êtes prête Sylvie?
3: Oui, je suis prête.
0: Allez, c'est parti. Samedi s'est lancé pour la 113e fois le peloton du Tour de France. Mais de quelle ville est parti le Tour de France?
3: Oh.
0: Olé.
3: En Espagne.
0: Voilà, ça c'est le pays. Moi, je vous demande la ville.
3: Alors voilà. Je...
0: Bah, dites au pif une ville espagnole près de la côte.
3: Je sais pas, non, je sais pas.
0: Dites la première ville avec la Sagrada Familia. Dites une ville.
3: Madrid, non, je vais là, non, je vais là.
0: Allez, entonné pour la première fois en public le 7 juillet 1609. Comment s'appelle l'hymne national de Grande-Bretagne?
3: Oh.
0: Allez, non, ça Sylvie.
4: Go.
0: Alors avant c'était avec Queen à la fin, maintenant ils ont changé, ils ont remis le King.
3: Oh, c'est The Queen.
0: Mais oui. J'ai eu peur. Alors, écoutez bien, c'est la dernière possibilité pour vous. Il reste quelques secondes. Première apparition le 7 juillet 1881. C'est un pantin de bois qui voulait devenir un vrai petit garçon. Une marionnette qui est devenue un symbole de l'enfance et du mensonge.
4: Il aurait pas un long nez?
0: Ben oui.
3: Pinocchio.
0: Il restait une seconde. Vous m'avez fait peur, Sylvie.
3: Moi, Sylvie.
0: Par contre, vous avez un très mauvais point. Pour... le Tour de France. Ici, Béarn Bigorre, ici, Radio Officielle. On vous en parle depuis plusieurs jours. C'est parti depuis Barcelone. En tout cas, vous n'irez pas à Barcelone, mais vous irez à Chlorophylle, à Argelès-Gazost. On vous embrasse, ma chère Sylvie.
3: Merci, bonne journée.
0: Très bonne journée à vous.
3: Merci.

0: Alors, je suis contente qu'on ait Axel Red ce matin. Vous savez qu'elle est belge. Et la Belgique a gagné hier. Enfin, hier, que dis-je? Ce matin, qualifiée pour les quarts de finale.
1: Qui c'est qu'ils ont battu?
0: Les États-Unis. Ah.

0: Ma prière, c'était Axel Red. Et en cette période estivale, début de l'été, votre prière à vous, c'est est-ce que je vais réussir à faire une bonne affaire? Est-ce que je vais réussir à faire les soldes comme il faut? Eh ben, on a peut-être une réponse à vous apporter grâce à Roland Estrême. Bonjour Roland.
1: Bonjour Émilie.
0: Comment vous allez bien? Mais bien et vous?
1: Oh, très bien. Commence bien la journée.
0: Bah, au frais déjà, ça c'est une bonne raison. Bon, les soldes d'été peuvent permettre de faire de bonnes affaires, mais il y a aussi des pratiques commerciales qui rendent certaines réductions moins intéressantes qu'elles n'en ont l'air. Comment est-ce qu'on peut faire des bonnes affaires sans se faire arnaquer, mon cher Roland?
1: Alors, il y a une règle d'or, c'est l'importance du repérage préalable. Quelque temps avant les soldes, ben, on va vérifier, on va regarder un peu dans les magasins ce qui nous intéresse, et on va faire des comparaisons, et ensuite, le jour où le solde est lancé, on s'assure bien que le prix est soldé, et à partir d'un prix de référence que vous avez vu dans le magasin, qui est un prix qui est le plus bas de celui de la période pendant le mois dans lequel il a été exposé, il faut que les produits exposés soient présents au moins un mois avant le début de solde. Donc là, le repérage, c'est important. Beaucoup de gens achètent également par Internet. Donc là aussi, il faut consulter plusieurs sites parce qu'on peut avoir des produits qui sont surcotés, dont le prix a été augmenté au moment des soldes. Et puis après, ben, on trouve des produits moins chers ailleurs. Donc il faut repérer énormément tous ces produits-là qui peuvent nous intéresser.
0: Alors, dans les magasins, c'est un petit peu plus clair hein, par rapport au solde, mais par exemple, vous parliez des ventes sur Internet. Quelles sont les différences entre promotion, solde, vente flash, déstockage, alors, vente privée, tout ça, on s'y perd un peu. Hein.
1: Voilà, alors on s'y perd un peu. En fait, les soldes sont faits pour déstocker une collection.
0: D'accord.
1: Donc là, normalement, c'est fait pour ça. On n'a pas le droit d'acheter des articles spécialement pour les soldes. Et durant cette période, le commerçant peut vendre à perte. Mais simplement, maintenant, les soldes sont devenus une période promotionnelle, donc les commerçants ne vendent plus à perte. Mais théoriquement, c'est fait pour déstocker une collection, contrairement aux ventes flash, aux liquidations que vous évoquiez, là. Déstockage, etc., et ventes privées, on est inondé de ce type de période de promotionnelle, et on ne sait pas toujours comment s'y retrouver, mais les soldes sont caractéristiques tout de même dans cette période-là.
0: Est-ce que, là on est en début de période, les soldes avancent petit à petit, il va y avoir des rabais de plus en plus importants, oui. Est-ce que ça vaut le coup d'attendre jusque la dernière semaine pour avoir des 70%?
1: Oui, ça vaut le coup d'attendre effectivement petit à petit, parce que si ça marche pas très bien, ben les commerçants sont appelés à baisser encore plus.
0: D'accord.
1: Donc si l'article que l'on convoite existe toujours et est toujours présent, ça vaut le coup. Le risque, c'est qu'il soit disparu, il est disparu avant qu'on puisse faire relâcher. Quoi.
0: Évidemment. Voilà. Merci beaucoup Roland pour ces bons conseils. On vous retrouve très vite sur l'antenne d'ici Berne.
1: Avec plaisir.
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0: On parle dans quelques instants de la canicule, de l'alerte canicule orange, mais à cette heure-ci, il est 7h30, c'est Cyril Ardo-Redon pour le 90 secondes.
4: C'est une décision très attendue qui aura un impact sur la carrière politique de Marine Le Pen. Décision attendue aujourd'hui dans l'affaire des assistants d'eurodéputés du FN. 5 ans d'inéligibilité et 1 an de prison ferme sous bracelet électronique ont été requis lors du procès en appel en début d'année. Jordan Bardella se tient prêt à devenir le candidat du RN à la présidentielle. Près de 15 000 hectares de végétation ont déjà brûlé cette année en France. C'est presque trois fois plus que l'an passé à la même date, selon le Premier ministre Sébastien Lecornu. Concernant le feu dans les Pyrénées-Orientales, il n'est pas fixé, mais la surface parcourue n'a pas progressé, dit le préfet. Trois départements sont en rouge face aux feux de forêt aujourd'hui, 61 sont en orange. De l'orange aussi face à la canicule, 61 départements un peu partout en France, placés en alerte par Météo France aujourd'hui. Le site des impôts, pas suffisamment accessible aux personnes malvoyantes. Le ministère des Comptes Publics, mis en demeure par l'ARCOM, le gendarme de l'audiovisuel, de le mettre en conformité. Plusieurs sections ne répondent pas aux exigences légales en matière d'accessibilité, comme la messagerie ou la consultation de l'avis d'imposition 2025. La Coupe du Monde, le Portugal éliminé cette nuit après sa défaite 1-0 face à l'Espagne. La Belgique a écrasé les États-Unis 4-1. Place ce soir aux deux derniers matchs de 8e. Argentine-Égypte à 18h et Suisse-Colombie à 22h. Et puis le Tour de France, 4e étape aujourd'hui entre Carcassonne dans l'Aude et Foix en Ariège. 191 km, un parcours taillé pour les sprinteurs baroudeurs. Tadej Pogacar est en jaune.
0: Et l'info d'ici ce matin en Berne et en Bigorre, c'est l'alerte canicule orange. En tout, 61 départements et des températures autour des 38 à 40 degrés attendues chez nous. De quoi chercher la fraîcheur et pourquoi pas au bord du lac de Bourbazette, au nord de Tarbes. Un nouveau lieu de baignade avec surveillance tous les après-midi. Une bonne nouvelle car jusqu'alors il n'y avait aucun coin pour se baigner dans les environs, Mathilde Leroy.
5: Sable beige, eau transparente et soleil de plomb, Jessica profite du lac parce qu'elle avait bien chaud dans son appartement.
6: Pas de jardin, pas de balcon, donc ça fait du bien de trouver un petit endroit. Il y a des tables pour manger. L'eau est bonne, c'est propre, le cadre est magnifique, donc c'est très bien.
5: Sur sa serviette, Maëlys observe attentivement ses deux filles de 2 et 6 ans. Elle est rassurée que la baignade soit surveillée.
7: On venait profiter au bord du lac, mais on ne se baignait pas. C'est protégé pour eux, c'est bien.
8: Au moins, ils ne vont pas trop loin non plus, ils ont leurs limites. On ne sait jamais.
5: Un peu plus loin, à l'ombre, Claire, première baignade pour elle aussi. Elle pensait que la qualité de l'eau était mauvaise.
9: Je connaissais ces lacs. Je n'étais jamais venue nager ici en sauvage, au printemps, il y a des endroits. Parce que pour moi, l'eau, ça ne me plaisait pas trop. Et j'ai vu que l'eau était très claire. Et il me dit, c'est sûrement l'eau de la nappe. Donc, c'est un bonheur de nager ici. Et moi, je vais venir toute l'année. Là.
5: Sa petite fille aussi est ravie.
10: On a nagé, on a un peu joué. L'eau, elle est trop bonne. C'est beau.
5: Pour accéder au lac, il y a la voiture avec deux parkings accessibles et gratuits, mais aussi le vélo via le Caminadour. C'est le chemin qu'ils ont choisi de faire ce matin, tous les quatre.
10: On n'a fait que passer sous des ponts, c'est drôle. Il est bien, il est lisse, mais il y a des petits endroits où il y a des bosses.
5: La baignade est ouverte jusqu'à 18h tous les jours.
0: Et pour le vice-président de l'agglomération de Tarbes, Jean-Claude Beauquest, il s'agit surtout d'encadrer une pratique qui existait déjà depuis des années.
11: Tout ça pour sécuriser, parce qu'il ne faut pas se leurrer. Les gens se baignaient tout le long de ce site. Il y avait un manque de sécurité. Et là, le fait d'avoir aménagé cette plage avec une surveillance, donc 2 mètres nageurs, voire 3 mètres nageurs, plus un vigile qui surveille le site aux heures d'ouverture, sécurise cette partie, que ce soit au niveau des noyades, au niveau tout simplement de la sécurité des véhicules qui se garent. Et des incivilités que nous souhaitons très légères. Quand on voit le temps qui se réchauffe, le climat, je crois que c'est une très bonne idée. Et il faudra le faire peut-être sur d'autres endroits aussi. Si une année d'essai, on verra, on améliorera ce qui doit être amélioré. Et voilà.
0: Le lac de Bourbazette, donc au nord de Tarbes, ouvert de 13h à 18h tous les jours. Et la baignade est autorisée sur cette zone de baignade et pas ailleurs. Dans l'actualité, il y a la présentation du rapport de l'Institut Jouannet sur l'affaire Betarame à l'Assemblée nationale. Un rapport qui s'est penché sur ce qui s'est passé pendant des décennies dans cet établissement privé catholique de l'Estelle Betarame, à savoir les violences sexuelles, physiques et psychologiques. Un rapport qui parle de sadisme et de torture et préconise diverses mesures, notamment autour des victimes. On en parlera avec notre invité dans quelques instants. Et puis il y a aussi le début de l'enquête publique sur l'hôpital unique Tarbes-Lourdes, qui doit être construit à Lannes, commune de 500 habitants. Tout citoyen peut faire part de ses observations jusqu'au 25 septembre.
12: Et c'est moins chaud en septembre.
0: On verra.
12: On va déjà passer cette troisième vague de chaleur et on va la passer du mieux qu'on peut, effectivement, avec tous les conseils qu'on vous prodigue, puisque nous sommes en vigilance orange pour phénomène canicule depuis minuit, visiblement jusqu'à minuit aujourd'hui. On verra si elle est prolongée. Pyrénées-Atlantiques et Hautes-Pyrénées, nous faisons partie donc de ces nombreux départements en vigilance orange. De fait, les températures du jour sont quasiment de plus de 10 degrés qu'elles ne le devraient l'être, c'est au niveau moyenne. Du coup, sur les coups de 17h, 37 degrés à Pau, 37 degrés à Lourdes, à Tarbes, 38 degrés, Mourenx, 37 degrés, Bagnères de Bigorre, 36, Lembeye, 37. Ce matin, les températures sont encore agréables. Elles sont propices aussi à changer l'air de chez vous, de faire entrer un petit peu de fraîcheur. À Pontac, chez Isa, il y a 20 degrés. À Soumoulou, chez Mima, 21 degrés. À Lembeye, chez Anna, il y a 21 degrés. Faites vite parce que ces températures vont grimper très très vite. Demain, je regarde vite fait, quelques nuages pourraient se développer dans la matinée. Les éclaircies restent majoritaires. Et il y a un risque d'orage qui pourrait arriver fin de matinée, début d'après-midi. On vérifiera tout ça évidemment ensemble.
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12: Le Tour de France passe par chez nous, arrive demain pour se poursuivre jeudi avec des étapes de montagne, les Pyrénées. L'histoire du Tour de France dans les Pyrénées commence à dater maintenant depuis pas mal de temps. On en parle avec notre expert. Tour de France dans les Pyrénées dans un instant, c'est Marc Bruning. Mais avant cela, au lieu de monter, on va descendre, mais dans la boîte de jazz.

0: jusqu'au bout avec Michel Jonas, la boîte de jazz.
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0: Émilie de Kegel, oui, c'est très bien, mais je ne suis pas toute seule. On est une équipe soudée, une équipe unie qui aime parler du Béarn et de la Bigorre. L'actualité sportive qui nous intéresse, et surtout demain et jeudi, c'est le Tour de France qui est de chez nous, qui est par chez nous, qui passe par chez nous. Mais il y a une véritable histoire qui dure depuis pas mal d'années maintenant, depuis 1910, entre le Tour de France et les Pyrénées. Marc Bruning nous en parle, c'est Monsieur Tour de France dans les Pyrénées. Avec cette petite phrase en montagne, on ne triche pas.
3: En 1910, le Tour de France a du plomb dans l'aile. Son salut passe par les Pyrénées. Henri Desgranges, le directeur du journal L'Auto, a lancé le Tour de France cycliste en 1903. Mais le succès est rapidement en demi-teinte. Des tricheries entachent la réputation de l'épreuve. Certains coureurs, et non des moindres, se cachent dans des véhicules durant les étapes nocturnes qui sont particulièrement propices à ces petites incartades. D'autres prennent le train en catimini et sont démasqués grâce à la perspicacité d'un chef de gare. « Ça ne peut plus durer », peste Henri Desgranges, qui est à deux doigts de tout arrêter. Il change plusieurs points du règlement pour limiter les fraudes, mais il cherche avant tout à renouveler l'esprit de l'épreuve, qui doit sublimer le courage et la combativité des coureurs. Henri Desgranges, ancien coureur lui-même, en est persuadé. Il faut susciter l'admiration des foules qui se passionneront pour les prouesses des coureurs. Il confie une mission de confiance à l'un de ses plus proches collaborateurs, Alphonse Steinès, grand spécialiste de la montagne, bien qu'il soit originaire d'un plat pays, le Luxembourg. Steinès, je vous envoie toute affaire cessante dans les Pyrénées. Je vous demande d'étudier la faisabilité d'une étape inédite qui sera la grande étape du Tour de France 1910. Le Tour de France doit se renouveler, franchir un cap qui frappera l'imagination de nos lecteurs. Il y va de sa survie. En montagne, on ne triche pas. Je veux un parcours ambitieux, audacieux, qui passerait par les plus grands cols des Pyrénées. Je compte sur votre discrétion, mon cher Steinès. Cette étape doit rester secrète, car ce sera l'événement de notre prochaine édition. Allez, et rendez-moi compte au plus vite, je vous prie. Bonne chance.
0: Il y a 20 épisodes au total, ils sont tous disponibles déjà sur notre appli ici et l'appli Radio France. Marc, je dis bien Bruning, pour les commentaires. Marthe Moreau pour la réalisation de cette série qui est absolument magique et qui vous parle de l'histoire du Tour de France dans les Pyrénées. On va parler montagne, on va parler triche, effectivement, on va parler ours, on va parler de plein de choses. N'hésitez pas à aller jeter une oreille.
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0: Il est 7h43, on accueille votre invitée, Sophie Péridieu. Ce matin, c'est Jocelyne Valentino, psychologue, qui a participé à la rédaction du rapport sur Bétarame.
9: Bonjour Jocelyne Valentino.
10: Bonjour.
9: Merci d'être avec nous aujourd'hui, qui est présenté ce rapport fait par l'Institut Jouannet à l'Assemblée nationale, rapport sur l'affaire des violences physiques et sexuelles de Bétarame, rapport indépendant, publié fin juin, déjà remis officiellement à la congrégation, qui comprend 10 recommandations. On va y revenir, dont plusieurs en direction des victimes. Et on en parle avec vous, puisque vous faites partie de l'équipe qui avait écouté pendant 12 mois une cinquantaine de victimes. On va commencer par là. Qu'est-ce qui vous a marqué avec l'écoute de ces victimes?
8: qui m'a le plus frappé, c'est le caractère durable, profond et invalidant des conséquences psychotraumatiques des violences qui ont été subies par ces enfants. Ce sont des violences qui ont impacté toute leur vie. C'était des violences multiples qui étaient extrêmement intenses, qui étaient arbitraires, l'arbitraire c'est très important, et qui étaient répétées dans la durée. Et on sait, enfin tous les psychologues et psychiatres de la Terre savent que l'impact de violence est hautement multiplié, potentialisé par le jeune âge d'un enfant. Et par la répétition, avec l'absence de recours. Ce sont des enfants qui sont en internat, qui sont coupés de leur famille. Et donc, l'arbitraire, c'est très important parce que ça annihile la pensée prédictive. Il y a une angoisse anticipatrice qui se développe. L'enfant sait que ça va arriver, mais il ne sait pas quand.
9: C'est d'ailleurs ce que racontaient les victimes. Voilà, on disait rien parce que justement, on se disait « ça va peut-être tomber sur moi ».
8: Exactement. Et on essaye d'y échapper, mais il n'y a pas de moyen d'y échapper puisque c'est arbitraire. Et donc, on a des symptômes d'hypervigilance, on a des enfants aux aguets, et ça mobilise toutes leurs ressources attentionnelles, ce qui fait qu'on a vu aussi, deuxième symptôme, des difficultés d'apprentissage, des effondrements scolaires, et ça va impacter tout leur parcours scolaire et leur parcours professionnel ensuite.
9: Ah oui, et leur parcours de vie. C'est pour Absolument. Ça que, dans le rapport, vous parliez même de bombe à fragmentation à vie. Mmh.
8: Il y a une autrice psychologue américaine, celle qui a conçu le concept de trauma complexe, qui dit il y a une fragmentation parce que le lien entre les connaissances, l'analyse du monde, ce que j'ai moi dans mon histoire vécue, ne peut plus se faire. L'esprit est complètement fragmenté, avec derrière des difficultés de régulation émotionnelle. On a toute leur vie des gens qui nous ont dit qu'ils étaient dépassés par des colères insurmontables dont ils ne savaient pas d'où elles venaient. On a eu des gens qui ont peur de leur propre colère et aussi énormément de difficultés relationnelles. Alors, des personnes qui n'ont pas pu fonder une famille, des personnes qui ont fondé une famille mais qui disent « moi mes enfants je ne peux pas les toucher ».
9: Du coup, Jocelyne Valentino, on n'a pas trop de temps. Aujourd'hui, du coup, qu'est-ce qu'on peut faire pour ces victimes puisque c'est donc la priorité, c'est la priorité que vous avez mis en exergue avec l'Institut Jouannet. Qu'est-ce qu'on peut faire pour ces victimes? Comment on peut les aider à se reconstruire encore aujourd'hui?
8: On peut aider des personnes qui ont été victimes de violences de telle sorte à se reconstruire à tout âge. Le plus important aujourd'hui, c'est que leur soit proposé, et comme aux enfants qui peuvent dénoncer des violences à un âge beaucoup plus jeune, que soient proposés des soins, ce que nous on appelle des soins holistiques, c'est-à-dire des soins qui recouvrent la dimension médicale, la dimension psychologique, la dimension quelquefois d'assistance sociale, parce que ce sont des personnes qui ont des parcours de vie qui les ont quelquefois menées à la précarité ou à des situations professionnelles problématiques, et une assistance juridique, parce que ce sont des personnes qui souvent ont envie, ont besoin de porter plainte, mais ne sont pas soutenues. Et il a été vraiment prouvé par des études cliniques répétées que des soins de ce type pouvaient permettre aux personnes anciennement victimes de reprendre un parcours de vie beaucoup plus heureux.
9: Et quand on entend des victimes qui ont dit, lorsque le rapport a été présenté, il y a eu des excuses, il y a eu une demande, il y a une reconnaissance de la Congrégation des Pères de Bétara, mais on aimerait qu'ils nous le disent à nous, en direct. Ça, c'est important aussi?
8: Oui, c'est important. Ce sont des réparations symboliques. Alors, toute la dimension mémorielle et la dimension symbolique est importante. On a travaillé là-dessus, on fait des propositions là-dessus. Et il y a des choses qui sont très différentes selon les victimes. Mmh. Il y a des personnes pour qui c'est essentiel d'être en face de personnes de l'Église qui vont exprimer une demande de pardon. Il y a des victimes qui nous disent « non, moi je ne peux pas ». Certains souhaiteraient qu'une plaque soit déposée, d'autres non. Donc, on continue ce travail avec les victimes pour essayer de faire quelque chose qui puisse rassembler ce qu'ils veulent, convenir à tous. Certains ont envie de retourner à Bétaram pour effacer ce passé. D'autres disent que jamais je ne pourrai y remettre les pieds. Il y a vraiment quelque chose on doit respecter la singularité de chacun.
9: Et il faut donc les accompagner. Merci beaucoup Jocelyne Valentino, psychologue qui avait participé à la rédaction du rapport Jouannet qui est présenté aujourd'hui aux députés, d'avoir été avec nous ce matin sur ICI Berne Bigorre.
8: Je vous en prie, bonne journée.
0: l'histoire autrement avec la complicité de Stéphane Bern. Le Tour de France concrètement avec la complicité de Christian Prudhomme. C'est juste après Julien Lib.
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0: le Palois qui a participé à la Starac en 2024 et qu'on est toujours heureux de retrouver sur notre antenne.
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0: Et puis les deux Lascar, on est aussi content de les retrouver tous les jours à l'occasion du Tour de France pour nous proposer l'étape du jour. Christian Prudhomme avec Emmanuel Collardet. Bon, ils se sont vus avant le départ parce que on se doute bien que Monsieur Tour de France doit être un petit peu occupé ces jours-ci. Quatrième étape aujourd'hui qui part de Carcassonne en direction de Foix. Un très beau parcours que nous présente le patron du Tour, Christian Prudhomme, avec la complicité d'Emmanuel Collardet.
3: Bonjour Christian Prudhomme.
4: Bonjour.
3: Vous nous proposez aujourd'hui une étape variée autant côté paysage que pour les scénarios possibles. D'abord, départ depuis la célèbre cité médiévale, puis direction le pays Qatar.
4: Oui, ça va être une étape magnifique, ça va être une étape rude pour les coureurs, une étape faite pour les baroudeurs, les sprinteurs attendront encore un peu, du département de l'Aude, donc de Carcassonne, patrimoine mondial de l'humanité avec sa célèbre cité, jusqu'à Foix et son magnifique château, en passant par des terrains variés, diverses ascensions, des routes qui rendent mal, comme on dit dans le jargon cycliste souvent, et puis une très belle ascension vers Montségur, qui est une ascension redoutable aussi pour les coureurs.
3: Ouais, ce passage par le col de Montségur et donc le célèbre château du même nom, ça promet de très belles images, hein, autant en côté paysage que sur le plan sportif.
4: Oui, bien évidemment, quand on trace une étape du Tour de France, l'aspect sportif est naturellement déterminant, prédominant, mais on garde toujours, puisque la prise de vue dominante du Tour de France, c'est celle de l'hélicoptère sur France Télévisions, on regarde naturellement les paysages. On a la chance en France d'avoir des paysages variés. Les châteaux Qatar, vus du sol et vus d'hélicoptère, sont absolument splendides, oui, bien sûr.
3: C'est un parcours, on l'a dit, riche en relief, a priori taillé pour les baroudeurs. Est-ce que pour autant, c'est mission complètement impossible pour un sprinter ?
4: Ça va être compliqué. Un sprinter qui passe très bien la montagne, peut-être. Alors, il y aura peut-être justement une stratégie dans les équipes de sprinteurs. Et l'équipe qui a dans son sein un sprinter qui est capable de passer les bosses va sans doute accélérer pour lâcher les autres, oui.
3: Allez, jetons un œil pour terminer sur le site de l'arrivée, hein, qui est splendide, au pied du château de Foix, qui veille sur la ville, sur son piton rocheux.
4: Oui, j'adore ce château médiéval, et je ne suis pas le seul. Ça fait toujours un site d'arrivée magnifique, et là encore de très belles images à la télévision, les images de France Télévisions, qui partent partout dans le monde, dans 190 pays précisément.
3: Très belle journée à vous sur la route du Tour, Christian Prudhomme.
4: Merci.
0: Un Tour de France qui se vit grâce à ICI, qui est la radio officielle du Tour de France hommes et femmes également, qui arrivera quelques jours après. Vous pourrez tout suivre sur notre antenne. Et un petit peu plus, soyons un peu chauvinou, hein, un petit peu plus demain et jeudi, puisque le Tour de France passera par chez nous. Je vous donne d'ailleurs rendez-vous depuis le village départ de Lannemezan. Ce sera demain matin à partir de 10h.

0: Hit Me This Way, c'était de Common Arts. On va éviter de chanter comme eux parce qu'on va se péter les cordes vocales, ce serait dommage. Non, on va plutôt parler histoire avec Stéphane Bern. Alors Stéphane, aujourd'hui on voyage au temps où un ministre français tellement détesté a donné son nom au mot silhouette.
1: Un ministre annonce des économies drastiques. Pléonasme, me direz-vous. C'est un peu le principe du métier. Les Français se moquent de lui et inventent sans le savoir un mot qui fera le tour du monde. Versailles, 1759. La France est en guerre. La guerre de 7 ans coûte une fortune. Les caisses du royaume sont presque vides. Louis XV appelle alors un homme pour remettre de l'ordre dans les finances. Étienne de Silhouette, un nom prédestiné. Avec lui, les dépenses vont vite perdre quelques rondeurs.
2: Vous voulez mincir ? J'ai la solution.
1: Silhouette devient contrôleur général des finances. Son but, faire des économies. Beaucoup d'économies. Il taxe, supprime certaines dépenses, veut même contrôler les objets de luxe. Autant dire qu'il devient rapidement très impopulaire.
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1: Certains ont les oreilles qui sifflent. Lui, c'est carrément un concert de flûte à bec dans les tympans. À Paris, les caricatures fleurissent, car la satire, elle, ne coûte pas un sou. On se moque de ce ministre qui veut tout réduire, surtout la taille des tirelires. On parle de meubles à la silhouette, c'est-à-dire bon marché, de vêtements à la silhouette, simples et sans fioritures. Et puis apparaissent des portraits découpés dans du papier. Un profil rapide, sans détail, juste une ombre, sans retouche ni filtre Instagram. Une silhouette, quoi. Un portrait économique, presque gratuit comme les politiques du ministre. Étienne de Silhouette n'officie que quelques mois au pouvoir, mais son nom lui reste, au point d'en faire, ce matin, une chronique. Comme quoi, une politique économique peut laisser des traces inattendues, parfois dans les comptes publics, parfois dans les dictionnaires. Après tout, qui dit garder la silhouette, dit aussi se serrer la ceinture.
0: Merci beaucoup Stéphane Bern, à retrouver évidemment sur notre application, ici.
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0: Voyage dans le temps qui nous ramène à aujourd'hui, mardi 7 juillet, et il est 8h. Le journal, c'est avec vous Sophie Péridieu.
5: Et c'est une nouvelle étape dans le projet de construction du futur hôpital de Tarbes-Lourdes à Lannes. Une enquête publique vient d'être lancée pour permettre aux citoyens de donner leur avis et d'émettre des observations sur ce projet. Il est dans les tuyaux depuis 2008, le permis de construire a été déposé il y a quelques semaines et la construction est prévue en 2030, budget autour de 350 millions d'euros. 66 000 mètres carrés, il recevra 1500 patients par jour. Alors évidemment, ça risque de chambouler la des habitants de Lannes. Juliette Gloria est allée à leur rencontre.
6: Un hôpital au pied de la porte, Marcel, 87 ans, en rêve.
7: Parce qu'on est vieux, qu'on a besoin d'être soigné à proximité et que ça sera un très beau projet.
6: La promesse d'un hôpital ultra moderne à moins d'un kilomètre, Rémi non plus ne dit pas non.
8: Nous, dans notre famille, on a eu des cas où il a fallu qu'on aille se faire soigner à Pau ou à Toulouse. Avoir un hôpital avec un peu plus de technologie et de modernité ne ferait pas de mal.
6: Patron du seul restaurant de la commune, il y voit aussi un intérêt économique.
8: Je pense qu'il devrait y avoir la clientèle qui viendra en plus. Pendant les travaux, déjà, on devrait avoir un peu plus d'ouvriers. Et puis après, à terme, des patients ou de la famille, des familles de patients.
6: Mais tout le monde n'est pas aussi enthousiaste. Didier, par exemple, habitant de Lannes depuis 50 ans, a du mal à voir l'intérêt d'une telle structure dans un si petit village.
9: Moi, je pense que le mieux, c'est un hôpital là où il y a le plus de concentration d'habitants. Par rapport à l'écologie, on va faire déplacer 50 000 personnes vers un hôpital. Et on est 500 habitants à Lannes, c'est pas l'idéal.
6: Avis partagé par cet anonyme qui a tagué sur le mur de la mairie « Hôpital, non ». Le maire Alain Luquet ne décolère pas.
10: Non, les idiots, c'est bon, hein, donc ça suffit. Hein. Tout le monde a besoin d'un équipement digne de ce nom, de haute qualité, pour pouvoir soigner nos administrés du département.
6: Un projet estimé à 350 millions d'euros, pris en charge par l'État.
5: L'enquête publique porte sur différents points, que ce soit l'urbanisme, l'environnement ou l'utilisation. d'utilité publique du projet. Elle doit durer jusqu'au 25 septembre.
0: Le rapport de l'Institut Jouannet présenté aux députés ce jour.
5: Un rapport indépendant publié fin juin sur les violences sexuelles et physiques du Bétarame qui a déjà été remis à la congrégation des pères de Bétarame. Il contient notamment 10 recommandations, dont la principale, un dispositif de réparation pour les victimes avec une prise en charge des soins. L'une des psychologues qui a rédigé ce rapport, Jocelyne Valentino, était notre invitée tout à l'heure. Elle a insisté sur le fait d'écouter les victimes et d'adapter le processus de reconstruction et de réparation à chacun. Interview à retrouver en longueur sur ici.fr. 61 départements dont les Pyrénées-Atlantiques et les Hautes-Pyrénées placés en vigilance orange canicule ce mardi. Un temps chaud et sec, souvent difficile à supporter et qui donne donc envie de prendre le frais par exemple au lac de Bourg-Bazette au nord de Tarbes. La baignade y est désormais possible, autorisée et surveillée. On en reparle dans le prochain journal. Et puis connaissez-vous l'ambroisie, Émilie ?
11: C'est pas la nourriture des dieux, un nectar dans la mythologie grecque ?
5: Alors oui, certainement, mais c'est surtout, ça vient, pour en faire un nectar, il faut d'abord une plante.
11: C'est ça.
5: Et c'est une plante sauvage, invasive, avec de longues feuilles venues d'Amérique du Nord. On la trouve en bord de route ou sur des friches, et elle gagne du terrain un petit peu plus chaque année dans toute la France, dans une quinzaine de communes de Bigorre, par exemple.
11: Et c'est pas une bonne chose.
5: Eh ben non, c'est pas une bonne chose qu'on la retrouve, parce qu'elle est mauvaise à la fois pour la santé et pour les cultures. Alors les pouvoirs publics tentent de lutter contre son développement par des campagnes d'arrachage. Et c'est en ce moment, avant qu'elle fleurisse, qu'il faut le faire, explique Régine Martinet. Elle est directrice départementale de l'ARS dans les Hautes-Pyrénées.
12: C'est la saison de l'arrachage. Il y a une saison un peu particulière avant qu'elle ne monte en graines. Elle se développe puisque les graines peuvent se disperser et c'est lié à l'activité humaine, notamment pendant des travaux, par exemple, et qui se répand donc assez facilement. C'est pour ça qu'il est tout à fait indispensable et nécessaire d'intervenir en amont de la formation de la graine. Donc on est vraiment aujourd'hui dans la fenêtre qui est importante. C'est une plante qui peut être dangereuse, donc il faut quand même faire attention pour les personnes qui ont des problèmes d'allergie. Puisque c'est une plante qui a un haut pouvoir allergisant, donc des rhinites, des conjonctivites, des problèmes dermatologiques et également des crises d'asthme qui peuvent être sévères. Il y a déjà eu des hospitalisations en fait. Il est important de dire aussi qu'elle peut se répandre sur les terrains agricoles. Et là on a un problème de perte d'exploitation en fait, et de réduction de la production agricole. Donc c'est vraiment un problème à la fois environnemental et un problème de santé.
5: Au-delà de l'arrachage, on peut aussi s'en débarrasser en végétalisant les sols pour empêcher donc cette ambroisie de pousser.
0: C'est demain, tiens donc, c'est une surprise, c'est demain que le Tour arrive dans nos Pyrénées avec l'étape Lannemezan-Pau.
5: Et jeudi, ce sera Pau-Gavarnie avec au programme le col d'Aspin, le col du Tourmalet, col classé hors catégorie, montée mythique par Sainte-Marie de Campan et la Mongie cette année, et qui sera suivi évidemment par les amateurs sur place. Et certains ont déjà réservé depuis longtemps chez Gilles Lepetit, il gère le gîte auberge des Cascades à Artigues au milieu de l'Ascension.
13: Toutes nos résas se sont quasiment faites en octobre, le jour de la divulgation de l'étape. Tout a été pris quasiment d'une semaine. 5 chambres plus un dortoir, donc là on est plein sur les 2-3 jours du tour, et avant et après. On est un petit peu en retrait de la route, on ne nous voit pas obligatoirement de l'extérieur, donc on est dans un endroit relativement tranquille. Et effectivement c'est un point d'effervescence comme on en a effectivement pas très souvent dans le coin. On va mettre en place une buvette avec des saucisses frites, de la boisson, et on réquisitionne pas mal d'amis pour nous aider un petit peu à gérer l'afflux de monde, parce que là on va avoir effectivement beaucoup de monde dans le jardin et devant et un peu partout quoi. On est déjà depuis 3 km depuis Grippe dans des grosses portions pourcentage, et donc ça commence à ralentir sérieusement dans le peloton, donc on a le temps de les voir. Donc ça c'est juste un vrai luxe quand on est amateur de vélo.
5: Et on vous fera vivre évidemment cette étape jeudi au village des Parapeaux, de 13h30 à 19h ensuite. La même chose demain, donc pour Lannemezan-Pau. Notez que tout cela induit des changements côté circulation. Évidemment, par exemple, à Pau, impossible de se garer place de Verdun depuis hier soir. Et à partir de 14h, dès aujourd'hui, sur tout le parcours, vous retrouvez toutes ces infos sur ici.fr. Quant à l'étape d'aujourd'hui, la quatrième, elle conduira les coureurs de Carcassonne à Foix. Et en jaune, c'est Tadej Pogacar. Et puis sachez que hier soir, l'équipe de France de basket a écrasé la Finlande 98-69. Ça se passait au Palais des Sports de Pau. Les Bleus terminent ainsi le premier de leur groupe de qualification pour le prochain mondial. Et la météo, donc on le disait, canicule, vigilance orange, Émilie de Kegel.
11: Oui, toute la journée, c'est ce que nous a annoncé Météo France, puisque les températures au plus haut seront 8 à 10 degrés plus hautes que les normales de saison. Ce qui
0: qui nous donne concrètement sur les coups de 16-17 heures, là où les températures sont les plus chaudes. À Pau, 37 degrés, comme à Lourdes, Orthès, Mourinx, Lembeye, à Tarbes, 38 degrés, Bagnères-de-Bigorre, 36 degrés, Oloron-Sainte-Marie, 35. Mais avant cela, ça va grimper petit à petit. Il fait encore plus ou moins frais ce matin. À Arreau, chez Nicole, une vingtaine de degrés. Chez Isa, à Pontac, 20 degrés. Et dans le haut de l'Ossau, où il y a Eugène qui nous a envoyé un message, 18 degrés 5. Ces températures vont grimper. Donc vous ouvrez maintenant, ensuite vous refermez tout, vous restez au frais. Vous pensez à continuer à manger léger, à vous hydrater. Vous passez un petit coup de fil aux personnes les plus vulnérables. Vous faites attention à tout le monde. Ça devrait bien se passer, surtout si vous restez à l'écoute des Cyber Bigorre.
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0: La musique, ça c'est bon. C'est avec Zazie qui nous accompagne avec un point, c'est toi. Nous allons parler dans quelques instants avec Valentin Bertrand dans le C'est pas vrai. Rendez-vous anti-arnaque alors que la chaleur est de retour. Il va nous alerter sur les promesses mirobolantes des faux climatiseurs. Soyez à l'écoute, ça arrive juste après ceci.

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0: Qu'est-ce qui nous attend dans la prochaine demi-heure? Pas mal de choses, évidemment. Nous allons aller sur la route du Tour. Lucas Deroy, Denis Bénet a pris un petit peu d'avance pour aller à la rencontre des gens que vous allez peut-être croiser si vous y allez sur cette route du Tour, ou bien que vous allez peut-être croiser à la télé ou à la radio. En tout cas, on va prendre un petit peu de hauteur dans quelques instants. Et puis dans le « C'est pas vrai », des promesses mirobolantes pour des faux climatiques. Des faux climatiseurs, pas facile à dire. C'est dans le C'est pas vrai, le rendez-vous anti-arnaque proposé cette semaine par Valentin Bertrand.
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4: Le rendez-vous anti-arnaque d'ici Béarn Bigorre, c'est le C'est pas vrai. On en parle avec vous, Valentin Bertrand, alors que la chaleur est de retour. Je vous rappelle que nous sommes en vigilance orange pour phénomène canicule. Vous nous alertez sur les promesses mirobolantes des faux climatiseurs.
5: On les voit partout, sur les réseaux sociaux, les forums, les publicités des plateformes de vidéos comme YouTube.
6: Imaginez si vous pouviez rafraîchir n'importe quelle pièce en 90 secondes, sans la machine, sans installation et sans dépenser une fortune en facture d'électricité. C'est exactement ce que nous avons créé.
5: La promesse d'un produit à la fois révolutionnaire, compact, haut de gamme, mais pourtant à prix imbattable, à peine une centaine d'euros. C'est 4 à 6 fois moins cher que la majorité des climatiseurs sur le marché, avec un autre gros avantage. Là, pas besoin de gros travaux pour créer une évacuation. Non, ces mini-clims se suffiraient à elles-mêmes. Et alors là, gros coup de bol, beaucoup d'annonces s'accompagnent d'une promotion. Ça tombe à pic, pile poil, quand on en a besoin.
4: Oui, sauf que c'est trop beau pour être vrai, Valentin.
5: Beaucoup de clients déchantent, arnaques grossières, publicités mensongères. Ce n'est qu'un ventilateur. Voilà quelques-uns des derniers avis publiés sur Trustpilot, l'un des sites de référence pour les produits du e-commerce. La note globale en dit long aussi. À peine 1,2 sur 5 s'achète un froid. Mieux vaut donc toujours y jeter un œil avant de passer la commande, car il n'y a pas de miracle. Refroidir 51 mètres carrés en 90 secondes avec un petit moteur, c'est tout simplement impossible. Et puis de toute façon, l'air chaud doit pouvoir s'évacuer. Il faut donc forcément un tuyau vers l'extérieur pour que ce soit efficace. Problème, si vous le réalisez trop tard, il est difficile, voire impossible, de renvoyer le produit. Entre le service après-vente injoignable, les frais de port exorbitants pour renvoyer le produit, la mini-clim finit souvent en attrape-poussière. Alors que faire ? Déjà, alerter ses proches, ça leur évitera la même mésaventure, et alerter les autorités sur Signal Conso, le site de la répression des fraudes.
4: Merci beaucoup Valentin Bertrand, et si vous êtes victime d'une arnaque ou si vous avez repéré une fausse info, on compte sur vous pour nous alerter. L'adresse mail, c'est ici.arnaque au pluriel, parce qu'il y en a beaucoup, @radiofrance.com. Oui, il y a des trucs qui sont bidons. Et on a envie de vous en parler, on a envie de vous alerter, et tous les bons plans sont à retrouver sur notre appli ici. Bidon, bah tiens, c'est Alain Souchon, on l'aime bien lui aussi.
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0: Alain Souchon avec l'un de ses titres incroyables, Bidon.
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0: Encore 40 minutes à passer avec vous. Ensuite, ce sera Eric Dreux qui prendra la relève. D'ailleurs, dans quelques minutes, il viendra nous faire un petit coucou et nous dire de quoi il va vous parler à partir de 9h. Mais là, nous allons prendre la direction de Saint-Pé-de-Bigorre. Lucas de Roy-Denis-Bénet s'est rendu sur la route du Tour de France sur le parcours Pau-Gavarnie, celui que les coureurs, le peloton du Tour de France empruntera pas plus tard que jeudi. 5 cartes postales, une par jour, pour autant d'idées et de rencontres avec des gens d'ici. Aujourd'hui, direction donc à Saint-Pé-de-Bigorre, sur un sentier karstique.
3: Ça y est, on a enfilé les chaussures de randonnée, on a pris la direction de Saint-Pé-de-Bigorre sur ce sentier karstique qui a été inauguré il y a maintenant 2 ans. Et on se trouve au bord du gouffre du Hayot, où Mathieu et Thibaut, vous allez être nos guides pour ce chemin. Thibaut, en quoi c'est important d'avoir une forêt comme celle-là au sein de Saint-Pé-de-Bigorre ?
4: Alors, c'est très lié à l'histoire du village, hein, qui a été fondé il y a 1000 ans autour d'une abbaye, mais avec une forêt qui a été une vraie ressource pendant des siècles pour les habitants, qui a abrité aussi une faune préhistorique, un habitat préhistorique aussi très ancien. Et de nos jours, on apprécie, c'est un vrai poumon vert aussi pour des activités de rando, de découverte spéléo. On est un spot important pour les spéléos dans toute la région.
3: Le gouffre du Hayot, c'est 52 mètres de profondeur, il me semble. C'est important pour Saint-Pé-de-Bigorre d'avoir un spot comme celui-là, ça amène des gens.
4: On a eu la volonté avec l'Office National des Forêts et la municipalité d'aménager un petit peu cet accès, parce qu'effectivement on voit sous nos pieds, on tombe à la verticale dans un gouffre, après il y a tout un circuit qui permet de ressortir par une grotte au bout de quelques heures de progression sous la terre, mais il fallait aménager à la fois pour le grand public et les spéléos, aménager une passerelle, aménager des éléments de sécurité.
3: Et vous faites bien de parler de l'Office National des Forêts, puisque Mathieu est aussi avec nous. Il doit être protégé, ce sentier. Il faut faire attention à cette forêt.
5: Oui, donc voilà, je suis technicien forestier à l'Office National des Forêts. Et donc, on a la particularité ici, sur la forêt domaniale indivise, de partager la propriété avec la commune de Saint-Pé-de-Bigorre. Donc, nous, en tant que représentants de l'État et gestionnaires. Et effectivement, on a accompagné la réalisation de ce sentier avec cette ambition d'être sur quelque chose de très respectueux et de très sécuritaire. Donc, respectueux du milieu, qui est un milieu fragile, qui recèle de nombreuses richesses qu'il faut préserver, qu'il faut respecter. Et puis effectivement, comme vous l'avez souligné, on évolue dans un milieu avec un relief karstique qui est fait de trous, de bosses, de gouffres, de grottes, qui peut être humide et glissant parce qu'on a beaucoup de mousse et de fougères. Et donc on sécurise au maximum le cheminement. Donc on a eu recours à un certain nombre d'équipements. Certains sont très discrets, simplement des poignées ou des petites marches. Et d'autres sont un peu plus spectaculaires, comme celui sur lequel on se trouve là et qui permet de vraiment prendre conscience de la profondeur de ce gouffre que le gouffre du Hayot.
3: On n'a pas envie de faire le grand saut, mais au moins on apprécie la vue. Ce sentier karstique et cette forêt, de manière générale, elle a une vraie histoire ici à Saint-Pé-de-Bigorre.
5: Oui, exactement. Les vestiges archéologiques qui ont pu être retrouvés, notamment des ossements de hyènes ou d'ours des cavernes, qui ont été datés à peu près à moins 80, moins 100 000 ans avant notre ère, nous permettent de savoir que ce versant était boisé à ce laps de temps-là minimum. Et puis après, au fil du temps, on a retrouvé effectivement d'autres preuves que ce versant était boisé. Donc on est sur un état boisé très ancien sur le massif. Malgré le fait qu'il a vécu et que l'homme l'a exploité, effectivement, pour ses besoins au fil des siècles, on peut attester de cette présence de forêt depuis au moins 100 000 ans.
3: Merci beaucoup, Mathieu et Thibault, pour ces explications.
0: Vous venez d'avoir le son et vous pouvez aussi avoir l'image, puisqu'il y a des vidéos qui vous sont proposées sur notre site et page Facebook. Et puis vous vous êtes peut-être posé la question de savoir qu'est-ce qu'est un relief, un sentier karstique. C'est un milieu constitué de formes de surface souterraines, également comme des gouffres, ce dont nous ont parlé les invités. Allez réécouter et voir si vous le voulez.

0: Voilà, verre brisé, il a pété une vitre pour arriver, il est maladroit comme pas possible,
1: ah, mais ça, c'est bon,
0: mais on l'adore, c'est Eric Dreux qui arrive dans un instant.
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0: Jusqu'à 9h, nous sommes ensemble. Ensuite, claquage demain.
6: Allez,
0: claque, ouais. Passage d'Orlais à ouais. Eric Dreux. Bonjour Eric.
6: Bonjour, vous êtes contente pour la Belgique, hein, j'ai entendu ça.
0: Ah, écoutez, oui. Par contre, je le serais beaucoup moins si les deux équipes se qualifient et se retrouvent l'une face à face en demi-finale France-Belgique, Belgique-France.
6: Oh là là.
0: Je ne saurais pas pour équipe. Je ne sais pas quelle équipe choisir. Mais on s'en fiche. Là, n'est pas le problème.
6: Non, ce sont
0: Parlons
6: les animaux.
0: De choses sérieuses.
6: Ah oui, les animaux. Quand on a préparé cette émission ensemble hier avec Valérie Thomas, qui sera notre invitée dans quelques minutes de l'association Canicroche, j'ai cru que mes oreilles allaient tomber quand j'ai entendu ça. À Azorex, il y a la SPA en Bigorre, seulement il n'y a pas encore grand-chose du côté du Béarn.
0: Ouais.
6: On nous promet plein de trucs, un refuge, plein de choses, mais heureusement qu'il y a des gens de l'association Canicroche qui font des choses pour recueillir des animaux, parce qu'il y en a qui sont encore dans la détresse, il y en a énormément. Alors qu'est-ce que vous faites, vous, pour signaler peut-être des animaux en grande détresse, qui sont là aussi, qui ont besoin d'être placés, on en parle tout à l'heure.
0: Et puis ce qu'il y a de bien avec cette association Canicross, c'est qu'on vous propose aussi d'être famille d'accueil d'animaux.
6: Oui, si on en recherche des familles d'accueil, ça c'est important. Et puis pour les gens qui, suite à des décès, suite à des placements en EHPAD, se retrouvent sans rien. Donc.
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0: Il est 7h30, merci d'être 8h30, merci d'être à l'écoute d'ici Béarn Bigorre, tout de suite le 90 secondes.
7: À l'heure de vérité pour Marine Le Pen, elle sera fixée en début d'après-midi dans l'affaire des assistants parlementaires du FN, après avoir été condamnée en première instance. Une peine de 5 ans d'inéligibilité et d'un an de prison ferme sous bracelet électronique a été requise en appel. Si elle ne peut pas se présenter à la présidentielle, elle passera la main à Jordan Bardella. Les aveux de Cédric Jubilard sont une énième forme de manipulation, dit l'avocat d'une partie de la famille de Delphine. Le plaquiste de 39 ans reconnaît dans un courrier avoir tué son épouse fin 2020. Et il n'y a qu'un objectif, poursuit l'avocat, c'est faire parler de lui. Le feu de forêt dans les Pyrénées-Orientales n'est pas fixé, mais la surface parcourue n'a pas progressé, dit le préfet. Et de son côté, le Premier ministre Sébastien Lecornu affirme que près de 15 000 hectares de végétation ont déjà brûlé cette année en France. C'est presque 3 fois plus que l'an passé à la même date. Aujourd'hui, 3 départements sont en rouge face aux feux de forêt, 61 sont en orange. La pression monte pour les 730 000 candidats au bac. Les résultats dévoilés aujourd'hui avant ceux du brevet, entre demain et vendredi, selon les académies. Ce sera à retrouver sur ici.fr. La Coupe du monde de foot, l'Espagne a éliminé cette nuit le Portugal 1-0. La Belgique a écrasé les États-Unis 4-1. Place ce soir aux deux derniers matchs de 8e, Argentine-Égypte à 18h et Suisse-Colombie à 22h. Et puis Tadej Pogacar en jaune aujourd'hui sur la 4e étape du Tour de France. 191 km taillés pour les sprinteurs baroudeurs entre Carcassonne dans l'Aude et Foix en Ariège.
0: Et l'info d'ici en Béarn et Bigorre, c'est le passage du Tour de France. Ce sera demain et jeudi dans nos Pyrénées pour l'étape Lannemezan-Pau tout d'abord et l'étape Pau-Gavarnie jeudi avec au menu le col d'Aspin, le col du Tourmalet par Sainte-Marie de Campan et la Mongie avant l'arrivée donc à Gavarnie. Et les ateliers sur ce versant-là du col sont déjà complets depuis plusieurs mois comme chez Gilles Le Petit. Il gère le gîte auberge des Cascades à Artigues au milieu de l'Ascension.
8: Toutes nos résas se sont quasiment faites en octobre, le jour de la divulgation de l'étape.
5: Tout a été pris quasiment en une semaine. 5 chambres plus un dortoir, donc là on est plein sur les 2-3 jours du tour, et avant et après. On est un petit peu en retrait de la route, on ne nous voit pas obligatoirement de l'extérieur, donc on est dans un endroit relativement tranquille. Et effectivement, c'est un point d'effervescence comme on en a effectivement pas très souvent dans le coin. On va mettre en place une buvette avec des saucisses frites, de la boisson, et on réquisitionne pas mal d'amis pour nous aider un petit peu à gérer l'afflux de monde, parce que là on va avoir effectivement beaucoup de monde, et dans le jardin et devant et un peu partout quoi. On est déjà depuis 3 km depuis Grippe dans des grosses portions pourcentage, et donc ça commence à ralentir sérieusement dans le peloton, donc on a le temps de les voir. Donc ça c'est juste un vrai luxe quand on est amateur de vélo.
0: Et plus haut à la station de la Mongie, ce sont les restaurateurs qui sont certains de faire le plein le jour J. À 1700 mètres d'altitude, dans les pentes les plus raides de la montée, on est avec Thierry, le gérant du Bocadillo, et Hugo, barman du Chous.
8: On amplifie un petit peu le personnel pour cette journée, sachant que c'est une étape qui monte. C'est un peu plus important pour nous que...
9: Quand les coureurs descendent.
8: Voilà. Alors moi, je ne connaissais pas le Tour de France avant d'arriver à la Mongie. C'est génial. Entre 3 jours et une semaine de développement du chiffre. Il y a même aussi les gens qui arrivent une semaine avant pour s'installer, prendre la meilleure place.
10: On sait que pour nous, personnellement, que ça va travailler la veille. On aura énormément de monde. Le matin, on va aussi énormément travailler. Le midi, moins, parce que du coup, tout le monde est sur la route pour regarder. L'année dernière, ça a été dans le brouillard. Ça n'a pas été top. Mais bon, là, vu que c'est annoncé beau, donc on espère qu'il y aura énormément de monde. Et énormément d'étrangers qui consomment beaucoup, surtout comme je vous dis, le soir même, j'ai l'impression qu'ils se lâchent. Il y en a beaucoup qui font la fête aussi. Donc oui. Pour nous, c'est l'une des plus grosses journées de l'été.
0: Alors en tout cas, au sommet du Tourmalet, pour les courageux, les plus sportifs qui grimperont à vélo avant le passage des coureurs, sachez qu'une sorte de fan zone a été installée par les gérants du café-restaurant Octave, en particulier pour Bruno Armirail, le local de l'étape qui vit juste à côté du Tourmalet, à Bagnères de Bigorre. Et puis bien sûr, ici Berne Bigorre, radio officielle du Tour, vous fait vivre cette grande boucle 2026, et particulièrement donc ces deux étapes chez nous, donc demain et jeudi. Quant à l'étape du jour, c'est Carcassonne-Foix et c'est Pogacar qui porte le maillot jaune.
11: Mais dans l'actualité, c'est également le lancement de l'enquête publique sur l'hôpital de Lannes.
0: L'hôpital unique Tarbes-Lourdes, hein, qui doit avoir le jour en 2030. Le permis de construire a été déposé. Là, ce sont les habitants qui peuvent donner leur avis jusqu'au 25 septembre. On en reparle dans le journal de 9h. Et puis ce nouveau lieu de baignade, surveillé et autorisé près de Tarbes, le lac de Bourg-Bazette, au nord de l'agglomération, permet tous les après-midi de se rafraîchir. Et avec la vigilance orange à nouveau de mise à partir d'aujourd'hui. 61 départements concernés par cette troisième vague de chaleur. Ce n'est pas de refus. Toutes les infos sur ici.fr. Et la météo tout de suite, bien sûr, on en parlait.
11: Vigilance orange, donc vous l'avez dit, pour phénomène canicule. Il va y avoir encore des hausses de température cet après-midi, avec affiché sur les thermomètres à l'ombre de Météo France à Pau 37 degrés, à Lourdes 37 degrés comme à Orthès ou Lembeye, Oloron-Sainte-Marie 35, Mourinx 37. Nous sommes 8 à 10 degrés au-dessus des normales de saison. Demain, beaucoup de soleil, quelques nuages, un risque d'orage. Si j'en crois à la carte de Météo France, demain, sur les coups de 17h, il se pourrait qu'il y ait des orages qui éclatent du côté de Argelès-Gazost, du côté de Cotteray, du côté de Lourdes, Bagnères de Bigorre, du côté de Larens. Évidemment, on vous tiendra au courant de la situation. Aujourd'hui, on profite de la petite fraîcheur qui touche à sa fin de ce matin. Ensuite, vous fermez tout, vous restez tranquille, pas de sport, on s'hydrate, on s'alimente, on pense aux personnes vulnérables et à nos animaux de compagnie. Plus de détails à partir de 9h tout à l'heure avec Éric Dreux, il en parlait il y a quelques instants.
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11: Je me posais la question, Sophie, il est 8h36.
0: Oui, ça, jusque-là, c'est bon.
11: Depuis 8h, sur certains sites accessibles, les résultats du bac.
0: Déjà ?
11: Mais c'est ce qu'ils ont dit à partir de 8h. Ah, il va falloir que vous appeliez votre fils pour qu'il vérifie ? On ne sait jamais ?
0: Oui.
11: Allez, Dieu que c'est beau ! Ah oui, les résultats, on les espère positifs pour vous en tout cas.

0: Dieu que c'est beau, c'était Daniel Balavoine. Alors attention, ne vous précipitez pas, mesdames, messieurs, chers parents, si vous avez des enfants qui ont passé le bac aujourd'hui, ne vous précipitez pas sur les ordinateurs maintenant, parce que oui, si les résultats sont accessibles à partir de 8h, c'est plutôt pour la Guadeloupe, la Réunion, pour l'Académie de Toulouse et l'Académie de Bordeaux, les deux qui nous intéressent en Berne et en Bigorre. Les résultats seront disponibles à partir de 11h30.
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0: Parce que sinon vous allez réveiller les enfants en disant on se calme, on respire, on se prend un petit café et puis surtout on écoute Richard Lacazette qui est notre historien ici Berne Bigorre qui nous parle des origines de notre belle région avec une petite incursion chez les Romains. Mais ils sont fous ces Romains.
3: Mais pour nous, nous aurons droit à quelques années de répit. Mais rien n'échappe bien longtemps à César. Telle fut la dernière phrase de la dernière chronique. Alors je le rappelle, la Gaule est tombée à Alésia. Mais l'Aquitaine, elle, on est encore là. Après Alésia, les Romains sont très intéressés par les terres du sud-ouest. Alors on va faire un petit jeu de mots. César nous fait une grosse crasse et nous envoie Crassus, qui est tout simplement son lieutenant. L'objectif, c'est de soumettre toute l'Aquitaine. C'est d'abord le nord de l'Aquitaine qui tombe très rapidement. Sauf que dans le sud-ouest, chez nous, on a le sang chaud. On est également plus intelligent que le reste de la Gaule. Ça vaut pour encore aujourd'hui. On attaque par surprise, on prend le maquis, on va chercher l'aide des Ibères et on construit des fortifications à la mode des Romains. On est des bons copieurs. Pour autant, on se fait battre. Mais on a réussi à mettre des bâtons dans les roues des chars romains. On tiendra environ 30 ans de plus dans nos montagnes, bien cachées. Une anecdote. On raconte qu'il a fallu 3 campagnes militaires pour vaincre les ancêtres des Basques et des Béarnais. On raconte même que César serait venu en personne pour aider Crassus.
4: Avec moi.
3: Ça, c'est vrai qu'on le raconte un peu partout, parce qu'en Béarn, moi je viens de Haut-Laurent et de Josbach, les locaux, les anciennes mémoires des villages, désignent des monticules de terre qui sont souvent à l'arrière des villages. Il les désigne comme camp de César. C'est vrai que ces buttes de terre sont plutôt artificielles. Et donc, il y a la légende que César aurait planté ses tentes derrière nos villages. C'est quand même une chose très étrange.
5: Ils sont fous, ces Romains.
3: L'Aquitaine, malgré tout, devient romaine. Mais vous allez voir que cette invasion va naître une civilisation plus évoluée. Mais cela, c'est une autre histoire.
0: C'est une autre histoire, mais c'est notre histoire racontée tous les jours à cette heure-ci par Richard Lacazette, que vous pouvez retrouver évidemment quand vous le souhaitez sur notre appli ici, celle que vous avez téléchargée depuis longtemps sur votre téléphone portable. Si ce n'est pas fait, faites-le. En plus, c'est gratos.
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0: Dans une dizaine de minutes, le docteur Kierzek nous parlera de la marche nordique. Mais pour l'heure, c'est Sylvain qui nous parle de son petit plaisir de l'été, de ses petits plaisirs de l'été. Ça va de la plage au trail.
6: Bonjour, moi c'est Sylvain. J'espère cet été faire quelques randonnées, continuer à courir, si je le peux aussi, quelques trails. Et qu'on ait du beau temps et des sourires. Le moment où on décompresse, où on voit le soleil plus longtemps possible. Plus au feeling ou à l'assiduité, sans vraiment de grosses prépas. J'y vais plus pour le sourire et le partage des bons moments avec les gens. La bonne humeur, qui vient d'hydrer aussi du soleil. Je pense dans le 64, 65 ou 40. Je vais rester quand même dans le coin. Ouais. Tout ce qu'on veut. On est libre de faire tout ce qu'on veut. On a la chance d'avoir tout à côté. Que ce soit la mer, la montagne ou même l'Espagne, si on veut être dépaysé et pas parler forcément la langue. Je me suis amusé à faire la rune l'année dernière. En descendant, je suis parti sur une petite plage de Sokoa que je connaissais pas, juste derrière le fort, à essayer. Non, je suis monté à pied et je me suis fait en courant. Ouais, il suffisait avec un peu de préparation et un peu d'eau, au final, le tout c'est d'être régulier et d'être assidu. Après, tout est possible, il faut juste prendre, c'est une question de temps, quoi. Un cocktail sur un transat à rien faire. C'est, je pense, pour ça qu'il y a autant de vacanciers. Avec grand plaisir, bonne journée. Oui, je vous souhaite à tous et à toutes un bel été et profitez bien.
0: Et profitez surtout de l'ambiance estivale que nous vous proposons tout au long de l'été avec l'équipe d'ICI Béarn Bigorre. Alors on n'est pas parfait, on fait notre possible et en tout cas on donne tout ce qu'on a pour vous accompagner. À l'imparfaite, c'est le nouveau titre de Amir et c'est pour vous ce matin. Je fais ça.

0: parfaite pour moi.
1: Très belle déclaration d'amour signée Amir.
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1: Alors même s'il chante faux comme une casserole, ce monde, nous n'oublions pas qu'il peut être beau, surtout quand il rassemble autour de l'art, de la musique, de la création et des humains. Alors on s'accroche et on y croit. 35e Festival Jazz à Luz. Pour nous en parler, nous accueillons Jean-Pierre Lérac. Bonjour Jean-Pierre.
3: Bonjour.
1: Comment ça va ?
3: Ben ça va, on se prépare le festival dans quelques jours, donc on commence un petit peu à être sous pression, on va dire, mais ça va, on est quand même très confiant, on espère qu'on va avoir une très belle édition.
1: 10, 11, 12, 13 juillet à Luz Saint-Sauveur, festival d'altitude, 35e édition. Quels sont les grands moments à ne pas louper pour ce bel anniversaire, Jean-Pierre ?
3: Bah, c'est difficile pour nous de mettre en évidence un concert en particulier. Bon, c'est vrai que c'est pas trop la politique de notre festival. Nous, on essaie quand même d'avoir un équilibre entre tous les concerts. Donc, c'est pas trop la politique de la tête d'affiche. Donc, il y a pas vraiment un concert qui pour nous est plus important que l'autre. Donc, il y a quand même des repères. C'est vrai que, par exemple, des gens comme Fred Frith, qui sont quand même assez emblématiques des musiques improvisées depuis de nombreuses années, vont être quand même, ça va être un peu le parrain du festival. Donc, on peut considérer que Fred Frith va être un petit peu le centre et quelqu'un qui est quand même très référent dans ce monde-là. Mais il y a aussi des concerts comme Baraka Free qui représente la nouvelle génération de musiciens qu'on a envie aussi de présenter. Donc voilà, il y a quand même des repères par rapport au public. Et ensuite, des moments festifs. Donc c'est vrai qu'il y a une telle différence de musique, une variété de musique qu'on a du mal à se dire c'est tel concert qu'il ne faut pas manquer. C'est suivant ce qu'on a envie de venir y chercher en fait.
1: On a envie de venir vous voir. Comment on fait concrètement ? Il y a des passes à la journée, il y a des passes pour les 4 jours, c'est que le soir, il y a la journée aussi ?
3: Il y a toutes les possibilités en fait. C'est vrai que nous on privilégie, puisque c'est un festival qui est très dense sur 4 jours, donc on essaie de privilégier justement l'abonnement qui permet de voyager d'un univers à l'autre pendant 4 jours. Donc mais évidemment, suivant les disponibilités, on peut avoir des abonnements pour une journée. Voilà. Donc en principe, je pense que pour bien vivre ce festival, c'est bien de. Il est construit comme ça, c'est pour essayer pour prendre un abonnement et se laisser aller au fil des concerts. Donc voilà, c'est plutôt ce que nous, beaucoup de festivaliers font ça, parce que c'est vrai que c'est un confort. Et puis après, comme c'est un voyage à travers, justement, comme je vous disais, plein d'univers. Donc je pense que c'est la meilleure solution. On ne choisit pas un concert en fait quand on vient à Luz, on vient découvrir plusieurs choses, hein. Donc la démarche est un peu différente.
1: Et puis, je voudrais revenir juste quand même sur cet événement, parce que moi, je suis assez susceptible, sensible à cela. C'est la balade Jazz en marche qui met en avant le pastoralisme.
3: Alors chaque année, nous, de toute façon, il y a toujours une partie balade, de toute façon, qui fait partie un petit peu de puis en plus, c'est un petit peu logique quand on est dans un lieu comme Luz Saint-Sauveur, entouré de magnifiques, au niveau patrimoine, mais au niveau géographique, tout un tas de lieux magnifiques autour du village. Donc on essaie d'exploiter ça chaque année, et cette année, on met en avant le pastoralisme, qui vraiment fait partie de la culture locale. Donc on essaie de justement un petit peu à travers des concerts un petit peu et des projets qui sont carrément basés sur le thème du pastoralisme pour mettre en évidence justement cet aspect de cette région. Voilà, donc cette année ce sera un regard sur le pastoralisme, évidemment qu'il y a quelque chose qui est dans la région de Luz, évidemment pour quelque chose qui fait partie de la culture locale, ouais.
1: Vendredi 10 juillet jusqu'au lundi 13 juillet, vous êtes du coin, vous connaissez, n'hésitez pas. Vous n'êtes pas du coin, vous êtes de passage parce que en vacances, vous êtes de passage parce que vous venez suivre le Tour de France. N'hésitez pas à poursuivre votre visite de notre région en passant par le Pays Toy pour vivre ce moment unique de jazz, festival en altitude pour sa 35e édition. Merci beaucoup Jean-Pierre, belle journée.
3: Merci à vous, merci.
1: Et bon festival.
3: Merci.
1: 8h53, Daddy Cool, Bonnie M, juste après les conseils de notre docteur Kierzek. 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

0: Molly M avec Daddy Cool. Et bah cool, on va l'être avec une tonicité douce sous le soleil, mais pas sous le cagnard.
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0: Parce que le soleil est présent, il commence tout doucement à taper, il va taper fort aujourd'hui, donc on fait du sport, mais tranquillou bilou, avec vous docteur Kierzek, hein, comme chaque matin cet été, on le passe en pleine forme, avec vos conseils santé, et ce matin, on bouge, mais tranquillement, avec la marche nordique.
3: Bonjour tout le monde, une activité qui a tout bon, la marche nordique. Vous savez, ces randonneurs qu'on croise avec leurs deux bâtons là, qui avancent d'un pas décidé mais sans souffrir, eh bien ce n'est pas juste une mode venue des pays scandinaves, c'est l'un des meilleurs sports pour l'été. Tonique sans être violent, doux sans être inefficace. Vous devriez essayer, même en vacances, c'est la bonne occasion. Alors d'abord, c'est différent de la marche normale, car les bâtons obligent à pousser sur les bras à chaque pas. Résultat, vous sollicitez 80-90% de vos muscles, contre 50% pour la marche classique. Pas mal. Bras, épaules, dos, abdominaux, jambes, tout le corps travaille en harmonie, mais sans choc. Grâce aux bâtons, ça va absorber une partie de l'impact, c'est donc parfait pour les articulations, même si vous avez un peu d'arthrose ou un genou fragile. Alors les bienfaits sous le soleil, pas trop sous le cagnard quand même, mais c'est du cardio en douceur, vous montez à 60-70% de votre fréquence cardiaque maximale, c'est idéal pour le cœur sans s'essouffler comme en footing. Renforcement du dos, les bâtons vous redressent, meilleur équilibre, les bâtons vous stabilisent sur les sentiers irréguliers, parfait si vous avez peur de tomber. Puis c'est une dépense calorique, hein, 40% de plus qu'une marche normale, tout ça parce qu'on met en branle tous les muscles de l'organisme, même si vous ne le sentez pas, bah, l'effort est réparti sur tout le corps.
0: Mais du coup, comment on s'y met? Il faut du matos?
3: Il faut des bâtons adaptés déjà. Ils doivent vous arriver à hauteur du nombril, poignet droit quand vous tenez la poignée. On en loue dans les bases de loisirs, dans les stations de vacances, ou sinon vous en achetez, même si c'est pas très cher. Ils sont généralement très adaptés. La technique est simple, bras opposés à la jambe. Quand le pied droit avance, le bâton gauche plante devant. Poussez sur le bâton pour vous projeter en avant. L'amplitude aussi, le bâton ne doit pas dépasser votre pied, on plante le bâton à la verticale ou légèrement en arrière. Puis la respiration, c'est important. Inspirez sur deux pas, expirez sur deux pas. Ne bloquez jamais votre souffle. Puis vous allez me dire, mais quand est-ce qu'on fait de la marche nordique? Bah, le matin avant 11h ou le soir après 18h. Évitez évidemment les heures les plus chaudes entre 12 et 16h. Restez sur des chemins ombragés si possible, forêt, bord de mer, des petites pinèdes, vous voyez un peu l'ambiance. Et pour les débutants, bah, 30 minutes, donc 5 minutes d'échauffement sans bâton, puis 20 minutes de marche nordique active, puis 5 minutes de retour au calme. Le mot d'ordre, c'est plaisir, performance limitée, mais surtout régularité. Et ça s'adresse à presque tout le monde. Ça va des enfants, j'allais dire, de 7 à 77 ans, voire plus. Et les premières minutes, vous allez vous dire, c'est trop facile. Mais après 15 minutes, vous allez voir, vous allez sentir vos bras, vos omoplates, vos abdominaux. Et c'est efficace. Allez, bon été, bonne santé à l'écoute d'ici, bien sûr.
0: Merci beaucoup, docteur.
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0: Allez, je prends mon vélo, je gonfle mes pneus et je vous retrouve demain matin depuis le village départ de Lannemezan à partir de 10h.
7: Pareil qu'il se passe quelque chose, oui.
0: Un petit truc.
7: Vous serez là demain. Merci, Émilie.
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7: C'était de la relative fraîcheur quand même, encore. Il est 9h. Allez, signé Sophie Péridieu, bonjour.
8: Bonjour, et la canicule revient. Nous sommes en vigilance orange, en Béarn comme en Bigorre, à partir de ce matin. En tout, ce sont 61 départements, avec des températures prévues entre 38 et 40 degrés. C'est la troisième fois en 6 semaines que la France est confrontée à une telle hausse des températures, qui concerne donc les 3/4 du pays. Et cette chaleur s'accompagne d'un danger de feu persistant, indique que les pouvoirs publics dans les Pyrénées-Orientales, déjà des centaines de pompiers continuent de lutter contre un incendie qui a entraîné pour l'instant l'évacuation de 10 000 personnes. Mais cette chaleur est certainement plus supportable au bord de l'eau, ça c'est sûr. Alors bonne nouvelle pour les habitants de l'agglomération Tarbaise, ils peuvent désormais trouver la fraîcheur à Bourg-Bazette. La baignade dans ce lac est autorisée et surveillée tous les après-midi, et ça depuis hier. Et il y avait déjà du monde hier pour en profiter.
9: Ça fait du bien de trouver un petit endroit. Il y a des tables pour manger. L'eau est bonne, c'est propre, le cadre est magnifique. Donc c'est très bien.
10: On venait profiter au bord du lac, mais on ne se baignait pas. Et puis au moins les enfants, bah, ils voient, c'est un petit coin de plage. C'est protégé pour eux, c'est bien. Au moins ils ne vont pas trop loin non plus, ils ont leurs limites. On ne sait jamais.
11: C'est cool, ça rappelle un peu la plage. Et même on est plus à l'aise, on n'est pas dans des coins un peu où on peut se faire mal avec les cailloux et tout. Donc ça va.
12: Je connaissais ces lacs. Je n'étais jamais venue nager ici en sauvage ou printemps. Il y a des endroits. Parce que pour moi, l'eau, ça me plaisait pas trop. Et j'ai vu que l'eau était très claire. Et il me dit, c'est sûrement l'eau de la nappe. Donc, c'est un bonheur de nager ici. Et moi, je vais venir toute l'année. Là.
8: Et donc, je vous rappelle que nous sommes passés en vigilance orange canicule. On fera le point sur la météo, bien sûr, en fin de journal. Les pompiers bigourdans sont intervenus cette nuit à Adé, près de Lourdes, pour un feu de végétation. 1500 m2 sont partis en fumée. Puis les CRS de Pierrefitte-Nestalas, toujours dans les Hautes-Pyrénées, ont dû secourir un vététiste de 29 ans, victime d'une chute au bike park de Péragude. Il souffrait d'un grave traumatisme crânien. Ils ont été sollicités pour une randonneuse de 55 ans également au-dessus d'Arins-Marsous. Elle s'était fait mal à la jambes dans l'après-midi. Puis en fin de journée, ils sont allés chercher deux alpinistes épuisés à la Penne Nègre dans le secteur de Bagnères de Bigorre. Âgés de 27 et 30 ans, ils ne s'étaient visiblement pas bien préparés à leur randonnée. Ils ont dû être héliportés jusqu'à leur voiture.
13: Partisans comme opposants à l'hôpital unique Tarbes-Lourdes vont pouvoir donner leur avis.
8: L'enquête publique pour le projet de construction de cet hôpital prévu à Lannes vient en effet d'être lancée. Il s'agit de recueillir les observations, les propositions sur ce projet dont on parle depuis 2008 et dont le permis de construire vient d'être déposé. Un bâtiment de 66 000 m2 qui pourra accueillir chaque jour 1500 patients, coût estimé des travaux autour de 350 millions d'euros et construction terminée pour 2030 à Lannes, donc commune de 550 habitants. Le maire Alain Luquet est très heureux d'accueillir cet hôpital unique, mais il s'interroge sur les changements que cela va induire dans la vie de sa commune.
14: Par exemple, en matière d'état civil, aujourd'hui on a une dizaine d'actes d'état civil dans l'année, avec l'hôpital il y en aura plus de 2000. Donc vous imaginez bien que pour traiter l'état civil, ça va bouleverser la petite mairie que nous sommes. Eh bien, on est en train d'y travailler. On va déjà changer de locaux, avoir des locaux qui permettront de recevoir du personnel pour s'occuper de tout ça. Et après, dans un second temps, quand l'hôpital sera là, mais il faudra qu'on ait du personnel pour faire fonctionner cet état civil. On a du personnel à temps incomplet. Et demain, il nous faudra du personnel à temps complet. Ça, après, c'est la capacité du cimetière également. Parce qu'il faut savoir que toutes les personnes qui décèdent sur une commune, si elles n'ont pas de famille, mais il faut assurer leurs obsèques. Ça, c'est un bouleversement complet pour la commune. Et on s'y prépare.
8: Ça sera jusqu'au 25 septembre, cette enquête publique sur l'hôpital unique Tarbes-Lourdes à Lannes. Le rapport de l'Institut Jouannet présenté aux députés ce mardi, c'est le rapport indépendant publié fin juin sur les violences sexuelles et physiques de Bétarame. Il a déjà été remis à la congrégation des pères de Bétarame. Il contient notamment 10 recommandations, dont la principale, un dispositif de réparation pour les victimes. L'une des psychologues qui a rédigé ce rapport, Jocelyne Valentino, était avec nous ce matin. Elle a insisté sur le fait qu'adapter le processus de reconstruction, de réparation à chaque victime était très important. Interview à retrouver en longueur sur ici.fr.
13: Il est 9h04, la grande boucle, Sophie, arrive chez nous demain.
8: Hein. Et oui, aujourd'hui, déjà, étape entre Carcassonne dans l'eau des fois en Ariège, avec le maillot jaune sur les épaules de Boukouachar. Et demain, donc, la cinquième étape qui amènera les cyclistes de Lannemezan à Pau. Pau, ville d'arrivée du Tour de France pour la 77e fois. Et des perturbations dans la circulation en ville avec des routes bloquées et des interdictions de se garer d'ores et déjà en place, Juliette Meny.
15: Depuis hier soir, impossible de se garer place Verdun, près de la ligne d'arrivée des coureurs et avenue du 18e régiment d'infanterie, la rue qui remonte depuis le pont du 14 juillet. L'interdiction est valable jusqu'à jeudi 14h. Ce sera aussi interdit de circuler dans ce périmètre mercredi toute la journée, de 4h du matin jusqu'à 23h. À partir d'aujourd'hui 14h aussi, le stationnement est interdit sur le parcours du Tour de France, de l'avenue Alfred Nobel au nord jusqu'à la place Verdun, donc en passant par une petite portion du boulevard de la Paix, l'avenue Péboué, le boulevard Touras et le boulevard Sarail. Les voitures ne pourront pas emprunter cet axe tout l'après-midi de mercredi, de midi jusqu'à 19h, horaire où il sera de nouveau possible de se garer. La rocade, quant à elle, est ouverte, mais que jusqu'à 14h.
8: Départ jeudi, en tout cas le lendemain pour Gavarnie. Ça sera vers 12h30, hein, le Pau Gavarnie, avec au menu les cols d'Aspin et du Tourmalet. Vous retrouvez toutes les infos sur ici.fr concernant les étapes, les perturbations. Et je vous rappelle qu'ici, Béarn Bigorre vous fait vivre ce tour, l'arrivée de la course tous les après-midi et bien sûr, à partir de demain et jeudi, des émissions spéciales toute la journée. Les basketteurs français ont écrasé la Finlande hier, 98-69. C'était au Palais des Sports de Pau. Et les Bleus terminent ainsi premiers de leur groupe de qualification au prochain mondial. Puis en football, l'Espagne s'est qualifiée pour les quarts de finale de la Coupe du Monde. Hier, aux dépens du Portugal, 1-0. Et la Belgique s'est aussi qualifiée face aux États-Unis, 4-1. Et donc, la météo, je vous le disais, canicule, vigilance orange.
13: Oui, vigilance orange, donc attention, puisque le matin, c'est relativement frais quand même. On profite d'ouvrir un petit peu la maison, l'appartement, mais très très vite, cette chaleur va devenir assez suffocante, vigilance orange. Donc, vous le disiez, Sophie, pour ce phénomène, journée très chaude, ensoleillée avec des températures qui frisent presque les 40 degrés, puisqu'on attend 37 cet après-midi à Pau, à Lourdes, à la Reims 35, Limbeil également, et Saint-Pé-de-Bigorre. Nous vous tiendrons au courant, bien sûr, mais soyez prudents et surtout, hydratez-vous. Sophie, vous revenez tout à l'heure à 10h.
8: Je vais aller m'hydrater un peu.
13: Ah oui.
8: À tout à l'heure.
13: De l'eau, uniquement de l'eau, Sophie.
8: Bien sûr.
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13: Oui, chaleur et bonne humeur. En tout cas, la musique qui fait partie de votre vie, comme la nôtre d'ailleurs. Et puis, on va parler des animaux parce que si les humains souffrent, bah, les animaux aussi souffrent. Nous en parlerons aussi. Certains ont besoin d'être adoptés, certains sont dans la détresse. L'association Canicross et Valérie Thomas qui nous rejoint dans quelques instants.

0: Nous, cette matinée, mais chaude, vous le savez, avec la météo. Merci Mylène Farmer.
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0: Puisque nous allons avoir la chance de passer 3 heures ensemble entre 11h et midi, beaucoup de jeux, de parcs, de découvertes à faire en Béarn et en Bigorre entre 11h et midi. Donc si vous avez un petit peu de temps, si vous êtes au frais, si vous êtes au travail, eh bien nous aurons le plaisir de vous faire gagner plein de cadeaux. Nous parlerons de planches, on recevra beaucoup d'invités aussi. Mais celle qui a accepté notre invitation aujourd'hui, c'est Valérie Thomé. Bonjour Valérie.
3: Bonjour.
0: L'association Animal Cross que vous connaissez bien puisque vous êtes au cœur de cette association avec bon nombre de bénévoles et vous tenez à cela, bénévoles dans toute l'association.
3: Oui, c'est ça. En fait, Animal Cross est une association de protection des animaux. Notre siège est à Pau, donc en Béarn, et on s'occupe des animaux domestiques, mais aussi des animaux sauvages, comme le loup, l'ours, etc. Et aujourd'hui, j'aimerais parler des animaux domestiques, et notamment des abandons, puisque...
0: Ça, c'était. On a l'impression que c'est un marronnier, comme on dit dans le jargon journalistique, c'est que ce sont toujours les mêmes sujets qui reviennent, les abandons en période de vacances. Mais pas seulement ça, c'est que vous avez besoin aussi de familles d'accueil. On sait ce que c'est pour les enfants, mais pour les animaux, c'est un petit peu la même chose, Valérie.
3: Alors, oui, finalement, c'est pas si différent que ça. En fait. On a une particularité quand même dans le Béarn, c'est qu'on n'a pas de refuge. Donc ce sont les associations qui doivent...

0: de canicule. Ces animaux, ils étaient en plein soleil, sans eau. Et ils allaient tous mourir. Donc
1: il y en avait qui étaient déjà morts, hein, d'ailleurs. Hein,
0: si oui, il y en avait qui étaient déjà morts. Donc dans ces cas-là, là on est intervenu à plusieurs associations, mais bien évidemment il faut trouver des accueils pour ces animaux, et ça se fait en famille. Donc une famille d'accueil, ça veut dire une famille disponible pour accueillir un animal qui va pas forcément très bien au départ, donc qui est ok pour prendre du temps pour soigner l'animal. Sachant que l'association prend en charge la nourriture et les soins, et la famille accueille l'animal, l'amène chez le vétérinaire et s'en occupe.
1: On va avoir le temps, Valérie Thomé, de parler de cela, de l'association et puis du gros travail que vous faites. Je le disais tout à l'heure avec Émilie de Kegel, c'est vrai que à Azarex il y a la SPA, voilà, une SPA qui est bondée, hein, il paraît aussi, oui, d'après nos informations. Mais il y a quelque chose, un centre où on s'occupe des animaux, et en Béarn, on nous promettait beaucoup de choses il y a quelques temps. Peut-être que ça va avancer, mais pas tout de suite, hein, d'après vos informations. C'est pas tout de suite encore, hein, pour les animaux. Hein.
0: Alors, d'après mes contacts avec la personne qui est en charge du bien-être animal à la mairie de Pau, il y a bien un projet qui est en discussion, mais en fait, il y a une réalité quand même qui est qu'il faut qu'ils trouvent du terrain, il faut que ce soit accepté avec le PLU, etc. Donc, il y a un certain nombre de démarches à faire, et au mieux, on aura un refuge d'ici 3 ans.
1: Au mieux.
0: S'il n'y a pas d'obstacle.
1: Et d'ici là, il y a des animaux qui vont souffrir. Voilà. Alors, on va lancer peut-être aussi un appel, Valérie Thomé. S'il y a des personnes ce matin qui sont ou qui ont été familles d'accueil, peut-être, parlez un peu de cette expérience, ou en direct et en lien avec votre association Animal Cross. Bah, allez-y, 05 59 98 09 09, au standard, ou peut-être par WhatsApp, puisque maintenant, ça marche avec WhatsApp. Oh

0: I Just Mind. C'était Bruno Mars qui était à Paris pour quelques concerts. Très très chaud, hein. Les concerts étaient chauds, mais la température aussi en plein air. C'était quelque chose, mais bon, quand on aime Bruno Mars, on fait le déplacement, ce qui est voilà, le cas.
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0: On se parle des animaux, puisque je sais qu'il y a beaucoup d'auditeurs et d'auditrices. Vous faites partie peut-être des amoureux des animaux, comme l'association Animal Cross. Valérie Thomé, c'est une passion depuis quand l'amour des animaux? Parce que je suppose que vous qui êtes aussi investi dans cette association pour le bien-être animal, ça remonte à quand? À l'enfance, non?
3: Oui, ça remonte à l'enfance, mais en fait... Il n'y a pas que l'amour des animaux, il y a l'impression que ce sont réellement des victimes. Mm-hmm. C'est-à-dire que les animaux, ils ne peuvent pas se défendre tout seuls. Donc pour moi, il m'a semblé important de me mettre à leur service et d'agir chaque jour pour eux et de savoir pourquoi je me lève le matin.
0: Et ben oui, exactement. Alors on parlait de famille d'accueil, effectivement on en cherche un peu partout. Pour être famille d'accueil, il faut quoi? Il faut aller sur le site, il faut vous appeler, comment ça se passe?
3: Si alors, pour être famille d'accueil, ouais. Le plus simple c'est d'appeler au 06 58 11 71 13. C'est tout simple, en fait on vous pose quelques questions pour savoir un petit peu quelles sont vos conditions de vie, si vous êtes en maison ou en appartement, si vous avez d'autres animaux, parce que si vous avez des enfants, parce que il faut quand même qu'on sache quel animal on peut vous confier.
0: Oui, c'est ça, si on a des enfants en bas âge, c'est pas forcément les chiens d'attaque qu'on va adopter.
3: Bon, les chiens d'attaque en général, on les met pas en famille.
0: Oui, c'est ça. Donc il vaut mieux être prudent. Il y a des animaux qui correspondent plus à... Il y a des gens qui vous disent, tiens, nous on est une famille avec un petit garçon, une petite fille de 3-4 ans. Vous nous conseillez quel type d'animal? Ça, on vous pose la question souvent ou pas?
3: Ah ben oui, alors ça, ouais. Parce qu'en fait nous aussi, on fait aussi beaucoup d'adoptions, puisqu'en fait tous ces animaux qu'on récupère, on les met à l'adoption.
0: Ouais.
3: Alors oui, c'est quotidien, oui, en fait les gens nous appellent et nous demandent pour adopter des animaux et on les conseille, oui,
0: ouais.
3: Bien sûr.
0: Il y a des races qui sont, peut-être plus,
3: y a des races,
0: plus dociles.
3: Oui, mais c'est pas forcément des races, en fait, c'est aussi l'histoire de vie de l'animal et le caractère de l'animal lui-même. Une même race peut avoir des attitudes assez différentes.
0: Oui, c'est comme les humains. Hein,
3: c'est comme les humains.
0: C'est un humain. Donc, famille d'accueil, j'ai bien compris, on fait appel à l'association. Donc Animal Cross, c'est facile parce que c'est animal tiré pour le site, hein, tiré ou sur les réseaux, cross.org.
3: Voilà, c'est ça.
0: On va directement sur ces adoptions. Vous faites partie de cette association Animal Cross, Valérie. Il y a toujours beaucoup de bénévoles, mais on en cherche aussi des bénévoles ou pas, des gens qui s'occupent aussi de votre association?
3: Alors, on cherche toujours des bénévoles.
0: Ouais.
3: Alors, on peut avoir besoin de bénévoles pour tout ce qui est maltraitance ou abandon. Donc là, en ce moment, on recherche notamment des bénévoles pour promener les animaux.
0: Ouais.
3: Puisqu'il y en a quelques-uns qu'on a dû mettre en pension faute de famille d'accueil. Et ceux-là, promener tous les jours.
0: Ouais.
3: On cherche des bénévoles aussi pour faire aller rencontrer les familles d'accueil, parce qu'en fait, les familles d'accueil, faut bien comprendre qu'on est toujours en contact avec elles.
0: Ouais.
3: On échange avec elles et donc faut aller les rencontrer au début, pendant, voilà.
0: C'est important. Donc, on rappelle notre téléphone, hein, par WhatsApp ou par le standard 05 59 98 0909. Dans quelques instants, nous allons voir le témoignage de Caroline, elle habite à Cous, et elle a eu un chien en famille d'accueil. Elle va nous raconter tout cela, puisque c'est aussi ça. On échange dans cette émission jusqu'à 10 ans moins le quart, et Valérie Thomé, vous restez avec nous.
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0: Sanson n'a besoin de personne, à l'inverse de vous, Valérie Thomé, puisque vous avez besoin, vous, de famille d'accueil. On parle de Animal Cross, l'association, et pour aider les animaux qui ont des problèmes et qui se retrouvent un petit peu seuls.
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0: On reçoit des invités, des gens passionnés qui nous parlent des problèmes qu'ils rencontrent. Et puis aussi, on vous lance un appel. Ça a été le cas il y a quelques instants au 05 59 98 09 09. Et nous avons Caroline qui est avec nous. Bonjour Caroline. Vous m'entendez bien Caroline ?
3: Bonjour.
0: Ah, j'ai cru que vous m'entendiez pas.
3: Bonjour.
0: Alors Caroline,
3: oui, je vous entends. Vous m'entendez?
0: Ah oui, ça y est, maintenant on vous entend bien. Valérie Thomé vous écoute et elle est très intéressée par votre témoignage puisque vous avez eu un chien en famille d'accueil. Ça s'est passé comment, Caroline? Ah.
3: Alors c'était l'année dernière. Oui. J'avais vu qu'il cherchait une famille d'accueil. Et voilà, il s'est cherché une famille d'accueil pour des chiens qui étaient suite à un sauvetage au-dessus d'Orthez. Et donc, j'ai pris Rio, voilà, en famille d'accueil.
0: Et vous l'avez eu, c'était pour combien de temps? Enfin, dans votre état d'esprit, dans votre esprit, Caroline, c'était, vous souhaitiez le garder combien de temps Ah, il y a un décalage,
3: Honnêtement, ouais. C'était le temps qu'on lui trouve une famille. C'était le temps qu'on lui trouve une famille définitive. Et puis finalement, on s'est très attaché à ce chien. Je pense que ce chien s'est très attaché à nous. Et
0: Rio fait partie de la famille maintenant.
3: On l'a gardé avec nous.
0: Rio fait partie de la famille. Valérie Thomé, je vois votre sourire, parce que ça ne se voit pas à la radio, mais je pense que ça va s'entendre quand vous allez parler. Ça, c'est un témoignage qui vous fait plaisir, forcément.
4: Oui, en fait, c'est un témoignage qui nous fait plaisir et c'est très souvent, finalement, que les familles d'accueil finissent par garder les animaux qu'on leur confie.
0: Mais forcément, enfin, moi, je me mets à la place de Caroline. Vous avez un chien qui est adorable, vous le gardez un peu. Enfin, moi, je ne pourrais pas le rendre.
4: Oui, et en plus, ces animaux qui sont sauvés, ouais. En fait, ils vous sont éternellement reconnaissants.
0: Oui,
4: donc la relation, elle est immense.
0: Exactement, vous l'avez senti et vous le disiez, Caroline, puisque ce chien s'est attaché à vous. Qu'est-ce qu'il a changé dans votre vie, Caroline? Qu'est-ce que cette adoption, cette adoption, on peut dire ça comme ça, qu'est-ce que ça a changé pour vous, le rapport entre Rio et vous?
3: Alors, en fait, moi j'avais perdu mon bosseron l'année précédente. Mmh. Et c'est vrai que j'avais du mal à vouloir reprendre un chien. Et en plus, j'ai appris à ce moment-là que j'avais une grave maladie. Et donc, en fait, Rio est arrivé au moment où j'étais en traitement. Mmh. Et je pense que, en fait, il m'a vachement aidée. Et moi, je l'ai aidé de mon côté à le sortir de son ancien vécu. Et lui, du coup, m'a quand même motivée à faire des sorties, à partir marcher, etc. Et je pense qu'on s'est vraiment complété. Je pense qu'on s'est trouvé, en fait, tout simplement.
0: Voilà, c'est ça. Dans la vie, il n'y a pas de hasard. Il n'y a que des rendez-vous. Et apparemment, c'était un beau rendez-vous, hein, puisque vous rappelez de cette histoire, Valérie. Hein, c'était pas prévu qu'on ait Caroline, mais vous vous rappelez de cette histoire.
4: Hein. Oui, en fait, je me souviens très bien de cette histoire. Et de Caroline qui tombe malade et en fait à un moment donné elle était un petit peu fatiguée donc elle a hésité à garder Rio et moi très honnêtement j'avais à cœur de lui laisser parce que je savais qu'il allait l'aider.
0: Ouais, exactement. C'est quelle race Caroline, Rio?
3: Oui, il m'a aidé puis en plus Rio c'est un border.
0: Ouais.
3: Et en fait il avait un gros problème avec l'homme, mais vraiment l'homme, le masculin. Et c'est vrai que la phase où j'ai été hospitalisée, c'est mon fils et ses copains qui s'en sont occupés. Donc là il s'est aperçu, Rio, que les hommes n'étaient pas tous méchants.
0: Et oui.
3: Et voilà, puis du coup il y a un lien qui s'est créé sur toute la famille Voilà, et pour rien au monde, là, je le rendrai.
0: Hein. Je me doute. Rien qu'à vous entendre, Caroline, on a l'impression que vous ne le rendrez pour rien au monde. Merci pour votre témoignage, en tout cas, c'était vraiment très sympa. Et puis on vous souhaite plein de belles années encore à vivre avec Rio. Merci beaucoup, très bonne journée. 05 59 98 09 09 si vous aussi vous avez été famille d'accueil et en un lien direct ou indirect avec l'association Animal Cross, eh bien allez-y, on en parle avec Valérie Thomé puisqu'elle est notre invitée ce matin. Il est 9h34. Certains Michael Jackson pour vous qui arrive avec Bad.

0: Booz Bed, le roi de la pop. Michael Jackson donc avec Bed.
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0: Oui, nous sommes là, on parle de sujets qui, j'espère, vous passionnent, vous intéressent. Et puis, comme Caroline, vous pouvez vous aussi nous apporter votre témoignage. On adore échanger comme ça en direct. C'est le but de cette radio que vous connaissez, pas, peut-être pas. Vous la découvrez alors que vous êtes peut-être en vacances. Bah, allez-y, bienvenue dans la grande famille d'ici Béat Bigorre, où on parle aussi de choses à faire, à découvrir si vous êtes en vacances. Un marché de nuit qui sera certainement le bienvenu au 05 59 98 30 60. Puisque c'est vous qui en avez parlé directement sur le répondeur.
2: La mairie de Gand vous invite sur la nouvelle place de la mairie. Le riz est agrémenté de jets d'eau le samedi 11 juillet à partir de 18h jusqu'à minuit pour son marché de nuit. Nombreux camelots et métiers de bouche seront présents pour vous permettre de vous restaurer dans une ambiance festive et conviviale. Nous vous attendons nombreux.
0: Et nous vous attendons nombreux sur le répondeur aussi, 05 59 98 30 60. Si vous êtes en Vallée d'Ossau tout à l'heure, à 17h, j'espère qu'il ne fera pas trop trop chaud quand même. Il y a une balade chantée avec Jean-Luc Mongoget, qui est un artiste larinçois qu'on adore. Il vous fait découvrir sa région, sa passion. C'est gratuit en plus, si vous êtes en vacances ou même si vous êtes bernais de passage. Allez-y, la balade chantée avec Jean-Luc Mongoget, c'est toujours très agréable. Et c'est à partir de 17h.
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0: Animal Cross, l'association Animal Cross qu'on retrouve avec Valérie Thomé d'ici quelques instants après le groupe Les Innocents, tout de suite, un homme extraordinaire.

0: Innocents, une chanson qui nous ramenait en 1992, un homme extraordinaire.
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0: Et surtout Valérie Thomé hein, de l'association Animal Cross, on apprend plein de choses, on parle des familles d'accueil. Et c'est vrai, il y avait un beau témoignage de Caroline, Valérie, que nous avions depuis à coup ici il y a quelques instants. C'est du bonheur, j'ai l'impression que quand on adopte, quand on est famille d'accueil, ou quand on prolonge le lien, j'ai l'impression, comme vous le disiez, que l'animal nous le rend au centuple, puisqu'il a connu quelquefois cet animal peut-être des problèmes, manque d'amour, maltraitance aussi, et le fait, quand le lien est créé avec l'animal, j'ai l'impression que c'est une vie qui change, enfin ce sont deux vies qui changent.
3: Ouais, ce sont vraiment deux vies qui changent, parce que quand on accueille un animal qui a été maltraité ou abandonné, vous devenez quelque part son dieu. il attend tout de vous, vous le soignez et il est vraiment éternellement reconnaissant. Et d'avoir dans sa vie un animal qui a tellement de sentiments pour vous, qui vous aime tellement fort, ça bouleverse votre vie, ça c'est sûr. Tout le monde nous le dit.
0: Valérie, j'ai un message qui vient juste de tomber là sur notre page, sur notre Facebook d'ici Béarn Bigorre. En messagerie, bonjour à toute l'équipe et aux auditeurs, je m'appelle Pépette. Pépette, et j'ai été adoptée en 2021 car les enfants de ma maîtresse ne voulaient pas me garder. Je devais partir sur Oloron, je confirme ce que dit Caroline. Vous voyez, Pépette m'a obligée à sortir pour la promener lors des traitements, et je lui dis merci tous les matins, car sans elle, je pense que je n'aurais pas continué à me battre. Merci en tout cas, ça fait vraiment très plaisir d'avoir des messages comme ça, aussi puissants, aussi forts, et je suppose que on n'est jamais blindé, Valérie Thomé, je pense que quand on aime les animaux, mais quand on a des messages comme ça, on n'est jamais blindé, on est forcément touché par ça.
3: Ah ouais. Non, on n'est jamais blindé, et ouais. C'est vrai que la complicité entre les humains et les animaux, quand elle existe, elle est vraiment merveilleuse. Et je pense que on s'en lasse pas de tant d'amour.
0: On en parle avec vous, Valérie Thomé. Vous restez avec nous, Animal Cross, l'association dont on parle ce matin.
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0: Et nous parlons des animaux, des abandons des animaux avec Valérie Thomé. C'est notre dernier rendez-vous. Déjà, ça passe vite, hein. Valérie Thomé de l'association Animal Cross. On a besoin de familles d'accueil. On l'a bien compris. Vous me disiez, quand on a préparé cette émission, Valérie, l'année dernière, 38 000 animaux n'ont pas pu être relogés. Ce qui est fou quand même, hein.
3: Ouais, c'est ça. En fait, en France aujourd'hui, il y a à peu près 300 000 animaux qui sont abandonnés chaque année. Et les associations, les refuges n'arrivent pas à faire face. Parce que c'est toujours plus, et il y a 38 000 animaux qui n'ont jamais trouvé de famille. Donc oui, on renouvelle.
0: Il y a urgence.
3: Il y a urgence. Besoin de familles d'accueil.
0: Les familles d'accueil. Donc si vous êtes intéressé, si vous voulez avoir un petit peu de bonheur en plus, les animaux font jamais la gueule, ça c'est en général. Ou alors ils vous font un petit peu pendant quelques minutes peut-être, ils vous disent oh, bah tiens là j'étais pas content de ce que tu m'as fait. Mais en tout cas c'est de l'amour en barre hein, comme on le disait. Comment faire, donc on rappelle ce site. et les pages et comment devenir famille d'accueil. Valérie, on va sur les réseaux sociaux, enfin sur Internet.
3: Alors, on va sur le site Internet d'Animal Cross, www.animal-6-cross-ro2s.org. Mm-hmm. Ou alors, on appelle directement au 06 58 11 71 13.
0: Oui.
3: Et puis, il y avait un autre message que je voulais vous faire passer, c'est que si vous partez en vacances...
0: Oui, parce que ça arrive, ça. Eh oui, j'ai pas envie, les animaux sont pas acceptés, donc on va pas s'embêter avec l'animal.
3: Donc, on a fait un petit travail pour vous, pour que vous ne soyez pas obligés d'abandonner votre animal. Donc, rendez-vous sur le site, vous allez trouver toutes les adresses pour passer des vacances avec vos animaux, des plateformes de réservation avec des filtres animaux acceptés, des sites comme emmène-ton-chien.com ou
0: emmène-ta-belle-mère.com, c'est ce que j'ai vu sur votre site,
3: ou nosvacancesentreamis.fr pour pouvoir passer ses vacances avec son chien. Ensuite, on a listé toutes les pensions et services de garde à domicile pour pouvoir confier votre animal si vous voulez partir, si vous voulez ou si vous ne pouvez pas partir avec lui.
0: Et puis, des personnes dans la précarité aussi.
3: Alors, pour les personnes qui ne peuvent pas soigner leur animal, qui ont des difficultés, rendez-vous sur notre site. Il existe une association qui s'appelle Vétérinaire pour tous. Et donc, quand on est aux minima sociaux, cette association permet que la personne ne paye que un tiers de la facture vétérinaire.
0: Oui, parce que c'est vrai que ça coûte assez cher, hein, c'est vrai, suivant les traitements. Donc, il est bon aussi qu'il y ait des gens qui s'investissent pour les animaux, dont vous, Valérie Thomé. Ça a été un plaisir, mais comme à chaque fois, hein, finalement, quand on se retrouve, on a tellement de choses à se dire sur les animaux. L'association Animal Cross, merci d'être venu nous en parler. J'espère que cet été 2026 sera moins catastrophique que les autres pour les animaux qu'on aime. Merci Valérie.
3: Merci beaucoup.

0: 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C'était le dernier titre d'Amel Bent sur ici, Bern Bigorre à 9h53. On ne quitte pas tout à fait les animaux, mais là pour le soin, avec les conseils de notre vétérinaire Pierre Fabin, avec les brûlures sur coussinet. Il faut faire attention, surtout en période de chaleur, Pierre.
1: Alors, on pense souvent à tort que le coussinet d'un chien ou d'un chat est une semelle en cuir invincible. C'est faux, c'est un tissu très sensible. Le grand classique du dimanche midi, c'est la saucisse ou la braise incandescente qui tombe de la grille du barbecue. Le chien se précipite pour manger la viande et marche directement sur le charbon ardent ou la saucisse brûlante. Chez le chat, le danger est en général à l'intérieur. Il saute sur la plaque de vitrocéramique encore brûlante. Le résultat est immédiat, une brûlure grave au deuxième ou au troisième degré. La peau du coussinet va blanchir, cloquer, puis se décoller complètement pour laisser la chair à vif. La douleur est absolument atroce pour l'animal qui se met à boiter ou refuse carrément de poser la patte au sol.
0: Alors, comment faire justement ?
1: Première chose, il ne faut jamais mettre de glace. Le seul bon réflexe, c'est d'appliquer la règle des 15 minutes. Emmenez-le dans la salle de bain et rincez sa patte sous un jet d'eau tempérée autour de 15 degrés. Pendant 15 minutes chrono. C'est le seul moyen de stopper la propagation de la chaleur dans les tissus profonds. Ensuite, n'appliquez aucune recette de grand-mère. Pas de beurre, pas d'huile, pas de dentifrice. Tamponnez très doucement avec une compresse stérile ou un linge en coton propre, sans jamais frotter, et enveloppez la patte sans serrer pour la protéger.
0: Bon, on l'a bien compris, il faut être très très très prudent parce que ça risque d'avoir des conséquences. Hein.
1: La consultation en urgence est non négociable. Un coussinet brûlé, c'est une porte d'entrée béante pour les infections car le chien va inévitablement marcher par terre ou se lécher de manière compulsive. Le vétérinaire va d'abord gérer la douleur en lui administrant des antalgiques puissants et ensuite il va retirer les tissus morts et réaliser un pansement spécifique qui va amortir le poids de l'animal pour lui permettre de remarcher. De votre côté, la prévention est vitale. Imposez un périmètre de sécurité d'au moins 2 mètres autour du barbecue. Et pour les propriétaires de chats, prenez le réflexe absolu de laisser une casserole d'eau froide sur la plaque de vitrocéramique tant qu'elle n'a pas totalement refroidi.
0: Ben voilà, consultation gratuite offerte par Pierre Fabin, notre vétérinaire qui est là pour vous. Dans 5 minutes, il sera 10h, retour des infos.
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0: Et si on parlait d'amour, bien sûr avec Phil Collins, You Can't Real Love. Nous allons parler de plein de choses, nous allons parler de plancha, nous allons parler de vacances, de soleil et forcément un petit peu de canicule aussi. Hein.
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0: Merci de votre fidélité, en tout cas très bonne journée, il est 10h. Autour de Sophie Péridieu pour le Flash.
2: 61 départements, dont les Pyrénées-Atlantiques et les Hautes-Pyrénées, placés en vigilance orange. Canicule aujourd'hui mardi, avec des températures entre 38 et 40 degrés, un temps chaud et sec, propice aux incendies dans les Pyrénées-Orientales. Le feu a déjà parcouru 4900 hectares, non loin de Perpignan, et provoqué l'évacuation de 12 000 personnes. 800 pompiers mobilisés, venus d'un petit peu partout en France. Chez nous, les pompiers bigourdes sont intervenus cette nuit à Adé, près de Lourdes, mais pour un feu de végétation de 1500 m2 qui sont partis en fumée. La vigilance est de mise un petit peu partout. Quant au CRS de Pierrefitte Nestalas, ils ont dû secourir un vététiste de 29 ans, victime d'une chute au bike park de Peyragudes hier. Il souffrait d'un grave traumatisme crânien. En fin de journée, ils sont également allés chercher deux alpinistes épuisés à la Penne Nègre dans le secteur de Bagnères du Bigorre. Âgés de 27 et 30 ans, ils ne s'étaient pas bien préparés à leur randonnée. Ils ont dû être héliportés jusqu'à leur voiture. Le rapport de l'Institut Jouannet présenté aux députés aujourd'hui, ce rapport indépendant a été publié fin juin. Il concerne les violences sexuelles et physiques de Bétaram. Il a été remis officiellement à la congrégation des pères de Bétaram. 10 recommandations dans ce rapport, dont la principale, un dispositif de réparation pour les victimes avec une prise en charge des soins. L'une des psychologues qui a rédigé ce rapport et entendu un certain nombre de victimes nous expliquer ce matin qu'il fallait adapter le processus de reconstruction et de réparation à chacun. Interview à retrouver en longueur sur ici.fr. L'autre actualité, c'est bien sûr le Tour de France avec Tadej Pogacar qui a pris la tête du classement général hier. Il est déjà maillot jaune et au départ de Carcassonne jusqu'à Foix pour la quatrième étape aujourd'hui. Demain, le Tour arrive chez nous avec l'étape Lannemezan-Pau et jeudi, ce sera Pau-Gavarnie, bien sûr à suivre sur ici Béarn Bigorre. Et vous retrouvez les perturbations côté circulation parce qu'il y en a notamment à Pau, ville d'arriver sur ici.fr. Les basketteurs français ont battu la Finlande 98-69 hier soir au Palais des Sports de Pau. Des Bleus qui terminent ainsi premiers de leur groupe de qualification au prochain mondial. Et puis cette nuit, au mondial de foot, l'Espagne s'est qualifiée pour les quarts de finale et aux dépens du Portugal 1-0 et la Belgique aux dépens des États-Unis 4-1.
0: La déception de la communauté portugaise hier soir quand même. Hein. Oh là là là là.
2: Et la joie de la communauté espagnole.
0: Eh oui, mais ils étaient tristes. Ils étaient tristes.
2: C'est nos voisins dans les deux cas.
0: Mais oui, c'est vrai.
2: Bon,
0: c'est
2: pas
0: vrai.
2: Trop prendre parti. Hein.
0: Non, mais je sais. Puis les images terribles de Ronaldo, voilà, donc, qui est terminé ça. Enfin,
2: oui, donc, de toute façon, voilà. C'est la France qui va gagner.
0: Oui, c'est vrai.
2: Donc, on s'en fout, les Espagnols. Mais c'est
0: bon, c'est la France. D'accord, alors, la chaleur, elle est là et bien là, en tout cas, avec une vigilance orange, phénomène canicule. Vous le disiez, Sophie, attention quand même, redoublez de prudence cet après-midi, évitez d'être en plein soleil si vous le pouvez. À Pau et Lourdes, 37 degrés annoncés à la Reims, en Vallée d'Ossau, donc et à Limbeil, à Saint-Pé-de-Bigorre, il fera un petit peu moins chaud, relativement moins chaud. 36 degrés quand même. Merci Sophie, je sais que vous serez mobilisée aussi demain.
2: Oh bah demain matin.
0: Demain matin, mais oui, je sais que demain c'est une journée importante aussi.
2: Oh, comme tous les jours.
0: Mais oui, c'est très important, mais aussi il y a le Tour quand même qui arrive.
2: Ah bon?
0: Oui, pareil. Merci Sophie.
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0: Il est 10h04. On parle d'amour, tiens, on continue à parler d'amour.
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0: C'est comme la radio, hein. C'est comme votre radio préférée ici bien le Bigorre, ça ne s'arrête pas, mais oui, mais c'est comme l'amour, 24 heures sur 24. Nous sommes là et vous pouvez nous rejoindre bien sûr pour changer un petit peu votre quotidien et si on peut vous apporter un peu plus de soleil, attention, de soleil dans votre vie, ben on est ravis.
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0: Et mon complice jusqu'à 11h, Lucas de Roy de Dibédé, qui n'est pas en studio, mais qui lui se balade un petit peu partout. C'est notre géotrouve-tout, notre globe-trotteur international, Lucas. Il se balade et il adore découvrir le Béarn et la Bigorre. Il va nous parler d'un sentier karstique d'ici quelques instants, puisqu'il est allé faire un petit tour du côté de Saint-Pé-de-Bigorre. Et nous parlerons de pastèque aussi avec le talent de quelqu'un qui adore la plancha. C'est Liliane que nous retrouverons tout à l'heure, la pastèque sauce soja. On vous amènera aussi au funiculaire de Gers, sans oublier une chose très tendance, les groupes WhatsApp. On a aussi un groupe WhatsApp ici, Béarn Bigorre, hein. Vous pouvez vous ajouter à votre WhatsApp personnel pour nous retrouver. Les groupes WhatsApp de parents d'élèves qui sont de plus en plus tendance. Oui, c'est ce que va nous confirmer avant 11h, Muriel Jourdan. Alors, justement, il y a le jardin aussi. Il faut en profiter du jardin, mais plutôt le matin, quand même, assez tôt, puisque il fait très, très vite chaud dans votre jardin et la pelouse est là pour nous rappeler que finalement, il y a de grosses, grosses, grosses chaleurs. Alors, il y a dans le jardin, forcément, un certain Régis Muto. Vous le connaissez bien, forcément, Régis. Et il faut, justement, répondre à la question. Oui, mais si on part en vacances, comment s'occuper de nos plantes pour qu'elles aillent bien? C'était la question posée à Régis samedi.
3: Beaucoup d'entre vous vont partir en vacances et laisser derrière eux des plantes sur le balcon, laisser derrière eux des plantations dans le jardin. La question qu'on se pose tous, qu'est-ce qu'il faut faire, Régis Muto?
4: Qu'est-ce qu'il faut faire? Alors, c'est pas facile et pourtant, c'est une question très, très importante. Déjà, j'allais dire, on va commencer par dire qu'est-ce qu'il faut surtout pas faire.
3: Ouais.
4: Il faut surtout pas faire, se dire, en partant, j'amène un gros paquet d'eau. Et comme ça, ça assure le passage pour la suite. Ça, c'est totalement à éviter parce que les plantes détestent ces grands changements hydriques où tout d'un coup, j'ai gros et puis après j'ai plus rien et je sais plus comment m'adapter. Donc on évite de surcharger parce qu'on part. Donc on va veiller à ce que les plantes soient arrosées correctement avant de partir. Et ensuite, qu'est-ce qu'on peut faire ? D'abord, et on le dit jamais assez, mais c'est le jardin, c'est aussi une affaire humaine, et donc on a des voisins, on a des amis, voir avec qui peut passer, bien évidemment, régulièrement, tous les deux jours, pour s'occuper de mes plantes en pot, qui sont celles qui seront les premières exposées, avec un arrosage où on va expliquer à notre voisin ou ami, surtout, n'en apporte pas trop. Le but, c'est, d'abord, il n'a pas beaucoup de temps, de venir apporter régulièrement, tous les deux jours, un petit peu d'eau pour bien continuer à apporter. Et il vaut mieux que la plante travaille, même si elle prendra quelques pètes derrière la casquette, mais elle va s'en remettre. Si je pars, paillage d'urgence. Mmh. J'ai des plantes que j'ai mis en place ce printemps ou l'automne dernier. Je fais mes dernières tontes avant de partir. Eh bien, je mets un peu de paillis au pied des végétaux. Ça va garder la fraîcheur. Pour les plantes en pot, on avait évoqué la solution carton, papier. Mettez des morceaux de carton sur les pots pour les humidifier et pour éviter qu'il y ait des pertes aussi par les pots. On décolle les pots des terrasses parce que les terrasses, si les températures remontent au niveau où on était, elles surchauffent et elles amènent énormément de pertes d'eau. Donc, on surélève et bien évidemment, on va ranger les plantes qui sont sur la terrasse pour les mettre dans des endroits un peu plus à l'ombre pendant la semaine ou les deux semaines où je ne suis pas là pour essayer d'atténuer les grands impacts de chaleur s'il y en avait et les maintenir justement dans un endroit un peu plus frais. Et enfin, et je terminerai par là, bien évidemment, il existe des systèmes, il y a des gens qui ont peut-être des gouttes à gouttes automatiques, et bien ça c'est parfait, donc on met, ça c'est bien. Ceux qui n'en ont pas vont dire, moi j'ai mis des bouteilles renversées, ça marche, mais c'est vraiment, c'est la chance, parce qu'il faut un coup de vent, la bouteille se casse la figure, qu'est-ce qui va empêcher l'eau complètement de descendre très vite, c'est un très gros coup de chaud, c'est du bricolage. et on peut être un peu déçu. Moi, j'aime bien l'idée d'avoir quelqu'un qui vienne aider régulièrement, sans, en lui disant, attention, tu vas pas y passer 2 heures. On prévoit tout ce qu'il faut pour que maximum ça prenne 1 heure.
0: Oui, on peut compter sur le tandem, très efficace d'ailleurs. Régis Muto, le samedi, à votre écoute, il répond à vos questions. Et puis Hugo Bernat-Juzan, qui était là samedi à ses côtés. Que diriez-vous d'emprunter un sentier karstique? Oui, à Saint-Pé-de-Bigorre, c'est ce que nous allons faire d'ici quelques instants avec Lucas de Rodadibéné. Mais place à celui qui a un gros talent. C'est un Américain, un jeune Américain de 25 ans. On le découvre depuis quelques temps maintenant. Alex Warren, ça s'appelle Fever Dream.

0: Mathieu et Thibaut, vous allez être nos guides pour ce chemin. Thibaut, en quoi c'est important d'avoir une forêt comme celle-là au sein de Saint-Pé-de-Bigorre ?
1: Alors, c'est très lié à l'histoire du village, hein, qui a été fondé il y a 1000 ans autour d'une abbaye, mais avec une forêt qui a été une vraie ressource pendant des siècles pour les habitants, qui a abrité aussi une faune préhistorique, un habitat préhistorique aussi très ancien. Et de nos jours, on apprécie, c'est un vrai poumon vert aussi pour des activités de rando, de découverte spéléo. On est un spot important pour les spéléos dans toute la région.
0: Le gouffre du Hayot, c'est 52 mètres de profondeur, il me semble. C'est important pour Saint-Pé-de-Bigorre d'avoir un spot comme celui-là, ça amène des gens.
1: On a eu la volonté avec l'Office national des forêts et la municipalité d'aménager un petit peu cet accès, parce qu'effectivement on le voit sous nos pieds, on tombe à la verticale dans un gouffre, après il y a tout un circuit qui permet de ressortir par une grotte au bout de quelques heures de progression sous la terre, mais il fallait aménager à la fois pour le grand public et les spéléos, aménager une passerelle, aménager des éléments de sécurité.
0: Et vous faites bien de parler de l'Office national des forêts, puisque Mathieu est aussi avec nous. Il doit être protégé, ce sentier. Il faut faire attention à cette forêt.
2: Oui, donc voilà, je suis technicien forestier à l'Office national des forêts. Et donc, on a la particularité ici, sur la forêt domaniale indivise, de partager la propriété avec la commune de Saint-Pé-de-Bigorre. Donc, nous, en tant que représentants de l'État et gestionnaires. Et effectivement, on a accompagné la réalisation de ce sentier avec cette ambition d'être sur quelque chose de très respectueux et de très sécuritaire. Donc, respectueux du milieu, qui est un milieu fragile, qui recèle de nombreuses richesses qu'il faut préserver, qu'il faut respecter. Et puis effectivement, comme vous l'avez souligné, on évolue dans un milieu avec un relief karstique qui est fait de trous, de bosses, de gouffres, de grottes, qui peut être humide et glissant parce qu'on a beaucoup de mousse et de fougères. Et donc on sécurise au maximum le cheminement. Donc on a eu recours à un certain nombre d'équipements. Certains sont très discrets, simplement des poignées ou des petites marches. Et d'autres sont un peu plus spectaculaires, comme celui sur lequel on se trouve là et qui permet de vraiment prendre conscience de la profondeur de ce gouffre que le gouffre du Hayot.
0: On n'a pas envie de faire le grand saut, mais au moins on apprécie la vue. Ce sentier karstique et cette forêt, de manière générale, elle a une vraie histoire ici à Saint-Pé-de-Bigorre.
2: Oui, exactement. Les vestiges archéologiques qui ont pu être retrouvés, notamment des ossements de hyènes ou d'ours des cavernes, qui ont été datés à peu près à moins 80, moins 100 000 ans avant notre ère, nous permettent de savoir que ce versant était boisé à ce laps de temps-là minimum. Et puis après, au fil du temps, on a retrouvé effectivement d'autres preuves que ce versant était boisé. Donc on est sur un état boisé très ancien sur le massif, malgré le fait qu'il a vécu et que l'homme l'a exploité effectivement pour ses besoins au fil des siècles, on peut attester de cette présence de forêt depuis au moins 100 000 ans.
0: Merci beaucoup Mathieu et Thibault pour ces explications.
3: Et Lucas Dereux et Denis Bénet que nous allons retrouver d'ici quelques instants, puisque on va parler de saumon Gravelax avec lui d'ici quelques instants.
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0: Ça fait du bien, si, même si vous n'êtes pas en vacances, écoutez Laurent Voulzy pendant quelques instants sur Ici Berne Bigorre. Et là, c'était l'époque de Belle-Île-en-Mer, Marie-Galante. Alors, on se disait, bon, à Marie-Galante, il fait certainement plus chaud qu'à Belle-Île-en-Mer, mais là, 2026, en Guadeloupe, à Marie-Galante, il fait, c'est orageux, dites donc, il fait 29 degrés aujourd'hui. Et du côté de la Bretagne, Belle-Île-en-Mer, il fait encore plus chaud, il va faire encore plus chaud aujourd'hui, comme quoi, ça change la météo. Hein.
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0: Et on parle de plein de choses, en l'occurrence du saumon Gravelax, pas n'importe lequel, puisque on va faire la connaissance de Benjamin grâce à Lucas de Redenis Benet.
2: Le fameux saumon Gravelax. Je suis à la truite d'Ossau au marché de Nailles avec Benjamin. Il y a plein de recettes pour le saumon Gravelax. Comment vous le faites ici?
3: Alors, nous, ce qu'on va faire, c'est qu'on va être plutôt sur une recette où on va prendre des bases de 1 kg de truite. Alors, pour 1 kg de truite, en règle générale, on met 1,4 kg de sel, 1,4 kg de sucre. Ensuite, on aromatise. Donc, nous, on met ou de l'aneth ou du poivre 5B. En général, on est entre 60 grammes pour le poivre 5B et 40 pour l'aneth. Ensuite, on laisse en saumure, donc on recouvre bien son filet et on attend 48 heures avant de le sortir. Après, on le rince, on le découpe et on n'a plus qu'à le manger.
2: Et pourquoi c'est le saumon Gravelax, c'est celui qu'on connaît le plus et c'est celui qu'on mange le plus souvent à table?
3: Alors, on va dire que niveau gustatif, ça se distingue quand même pas mal de tout ce qui est truite fumée. Ça va avoir un peu plus de parfum. Un léger goût salé qui généralement plaît à ceux qui n'ont pas encore goûté.
2: Eh ben merci beaucoup Benjamin.
3: Avec plaisir, merci.
0: Voilà, on est sur place, on est sur les marchés aussi à Bernay et Bigourdan, et même si il fait un petit peu chaud, il y a les marchés nocturnes, oui, qui sont là aussi. L'été, c'est quand même plus appréciable. Allez, on va prendre de la hauteur, si vous le voulez bien. Hier, Lucas de Redenis Benet testait Aviasim. Vous vous souvenez, hein? Oui. Puisque dans un cockpit, on peut justement partir pour les plus grandes destinations. Et celle qui vous fait voyager, qui était très proche de Laurent Voulzy, qu'on a entendu il y a quelques instants, puisqu'elle a partagé sa vie quand même, c'est Véronique Jeannot avec Aviateur. Avant de parler de spectacles, de choses qui vont forcément vous intéresser dans 3 minutes maintenant.

0: Comédienne, oui, amoureuse du Tibet aussi et des animaux. Véronique Jeannot chante la preuve avec Aviator sur Ici Béarn Bigorre.
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0: Nous sommes là et nous serons plus que jamais à vos côtés demain et jeudi, puisque vous le savez, le Tour de France arrive dans les Pyrénées et ici, Béarn Bigorre, radio officielle du Tour de France. Et il y a même des choses, alors c'est vous qui nous le dites d'ailleurs, des choses qui se sont passées pendant ce Tour de France. C'est vous qui nous racontez ça sur le répondeur du 05 59 98 30 60. Écoutez.
2: Voilà, le 19 juillet 2025, un bébé est né pour le Tour de France. Mes parents ont dû être escortés jusqu'à l'hôpital de Pau. Voilà, je suis la mamie. Je voudrais simplement faire de gros bisous à Noah. Je voudrais remercier aussi les gendarmes, les policiers, enfin ceux qui ont escorté mon fils et ma belle-fille jusqu'à l'hôpital de Pau. Je voudrais juste leur faire un petit coucou de notre part et de la part de la radio. Voilà. Je vous souhaite une bonne journée et essayez de rester au frais.
0: Merci. Merci en tout cas, la mamie de Noah, donc ce bébé qui est né pendant le Tour de France. Voilà, on adore partager des souvenirs sur votre radio préférée. Nous serons là aussi pour vous parler dès demain de ces journées du Tour de France. N'oubliez pas, si vous êtes en Vallée d'Ossau, si vous habitez, ou en tout cas si vous êtes près de Béost, près de la Reims, il y aura une exposition, un vernissage ce soir à 17h dans la salle communale de Béost. C'est gratuit, ça s'appelle Peintre en Ossau et vous aurez de nombreux peintres, de nombreux artistes qui sont là pour vous présenter leur œuvre. J'espère que la salle sera climatisée quand même à 18h.
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0: Un classique, We Have a Champion avec le groupe Queen. Et vous serez peut-être les champions, les championnes tout à l'heure de notre jeu de la grande garbure. Vous savez que nous vous gâtons tout au long de l'été entre 11h et midi. Il y aura des entrées pour des parcs sur des sites touristiques peut-être. Alors même si vous ne partez pas en vacances, eh bien vous aurez plaisir à gagner peut-être ces passes tout à l'heure entre 11h et midi. Soyez là.
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0: Et Liliane Autal, c'est la reine de la plancha, elle nous fait découvrir plein de choses. Et notamment une cuisine de pastèque à la plancha, ça se fait Liliane ?
3: Eh bien oui, on fait tout à la plancha et même la pastèque.
0: Ah bah, dites-nous tout, alors comment ça se passe ?
3: Alors, c'est une pastèque à la sauce soja. Donc vous voyez, donc on va saler un produit qui est sucré. Mais donc je vous assure que la pastèque à la plancha, ça peut faire un peu peur comme ça, mais c'est quand même une très bonne idée. Donc la pastèque, vous allez la couper en tranches assez épaisses, hein, oui, un bon centimètre et demi, vous voyez. Ce qui est pas mal, si vous avez un peu de temps, c'est que dans la tranche de pastèque, vous allez utiliser un emporte-pièce pour faire quelque chose de joli. Moi, j'ai fait un petit cercle un peu cranté, donc le résultat est pas mal. Vous pouvez faire aussi avec d'autres formes géométriques, donc ça va donner un petit plus à votre recette, uniquement esthétique, hein, parce que si vous faites les tranches de pastèque, c'est bien aussi. Donc, une fois que vous avez coupé les tranches de pastèque, vous allez les mettre à sec sur la plancha. À sec parce que vous allez voir, de toute façon, ça va un petit peu caraméliser. Et puis, ça va jeter un petit peu d'eau. Donc, ça va être suffisant pour les faire cuire. Là, on va les faire attendrir. On veut quand même les dorer très légèrement. Pendant que les tranches de pastèque sont sur la plancha, vous allez les badigeonner de sauce soja salée et d'un petit peu de miel. Voyez, donc vous pouvez le faire avec un pinceau, donc vraiment vous badigeonnez vos tranches de pastèque comme ça. Vous allez ensuite les retirer, les réserver dans un plat. Et donc pour donner donc un petit peu plus de richesse donc à cette préparation, mettez des cubes de feta, vous savez ce fromage grec, ou de fromage de chèvre, enfin c'est l'idée, c'est d'un fromage frais. Frais et froid bien sûr, hein, parce que l'idée c'est pas de faire fondre, hein. Vous les mettez vraiment à la fin, et là vous assaisonnez avec un petit filet d'huile d'olive, bien de poivre concassé, moi je trouve que ça c'est bien. Pas de sel bien sûr, parce qu'on a mis la sauce soja qui est déjà salée, et vous servez ça en entrée, ou vous pouvez le servir aussi style moitié dessert, moitié fromage, vous voyez. Ça peut aller donc au début ou à la fin du repas.
0: Ah bah c'est pas mal, merci. Fallait y penser quand même, la pastèque sauce soja. Allez, direction les Antilles maintenant. Ah oui, on met un petit peu plus de piment, peut-être. Oui. Est-ce qu'on a besoin de ça quand même? Allez, Philippe Laville, Justine Berroir, tout de suite pour vous.

0: Faut pas trop près coller serré, hein, parce qu'avec la transpiration, ça colle un peu, oui, quand même, franchement. Bon, c'était Jocelyne Berroir et Philippe Laville. Dans quelques instants, nous allons tester. Enfin, c'est Lucas Durand-Denis-Bénet qui a testé le funiculaire de Gers. Nous en parlerons après avoir fait une balade très sympa et musicale, en compagnie de Diane Tell qui nous arrive avec la légende de Jimmy.
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0: Ça n'a pas été le plus gros succès des comédies musicales quand même, hein, la légende de Jimmy, on va pas se le cacher, mais heureusement il y avait cette chanson signée Diane Tell, la légende de Jimmy, qui portait le même nom que cette comédie musicale.
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0: Et avant la grande garbure tout à l'heure et ses nombreux jeux, on vous invite à entre 11h et midi. Pendant ces vacances, eh bien, vous avez la possibilité de vous offrir peut-être une belle promenade en famille avec un panorama à couper le souffle, puisqu'on retrouve Lucas de Roy Denis Bénet qui est monté tout en haut du pic du Gers pour vous en mettre plein la vue.
2: Aujourd'hui, on part tester le pic du Gers. Donc pour ça, on se trouve à Lourdes. Jean-Marc, vous êtes responsable du site. Vous allez un peu nous aiguiller dans ce jeu testé aujourd'hui. Bonjour.
3: Oui, bonjour tout le monde.
2: Comment ça se passe, ce pic du Gers? Déjà, on prend la montée en funiculaire. Donc là, on entend, ça claque un peu. On monte à combien de mètres d'altitude?
3: Voilà, on vient juste de partir. On est parti de l'altitude de 440 mètres à Lourdes. On arrive aux environs de 900 mètres. La voie fait 1,1 km. Nous sommes à une vitesse de 10 km/h. Vous voyez, on a le temps d'observer le paysage. Le trajet dure 10 minutes. Voilà, on va quand même déjà pouvoir observer le paysage durant le trajet. Bientôt, nous allons arriver sur le grand viaduc avec l'évitement, et à partir de là, on pourra déjà voir un aperçu de ce qu'on va trouver en haut, c'est-à-dire la chaîne des Pyrénées. On voit de la terrasse du restaurant aussi la rune à Saint-Jean-de-Luz. Évidemment, il y a un panorama à 360 des Pyrénées Atlantiques, pic du Midi d'Ossau, pratiquement jusqu'aux Pyrénées Orientales.
2: Jean-Marc, il faut qu'on se le dise, dans ce funiculaire, on est quand même bien installé, hein. C'est grand, il y a de l'espace, on peut être combien à l'intérieur?
3: Au maximum 80, mais honnêtement, nous nous arrêtons à 65 pour le confort des clients, parce que le trajet fait aussi partie de l'expérience. Ça serait dommage que certaines personnes loupent un mouflon, des vautours et évidemment la chaîne des Pyrénées.
2: C'est quoi ce petit tunnel? Parce que ça fait peur. Là, quand on est de dos à la montagne, d'un coup, on passe à l'ombre. Pourquoi avoir creusé ce tunnel?
3: C'est-à-dire, le pic du Gers n'a pas une pente régulière. Nous allons monter de plus en plus, jusqu'à bientôt 56%. C'est pour ça que c'est un funiculaire à câble, parce qu'à crémaillère, la pente est trop importante. Donc, nous avons deux tunnels, plus un grand viaduc. Trois au total, mais un plus important, de 12 arches, qui se situe juste au milieu où nous sommes en train d'arriver. C'est là où les funiculaires vont se croiser.
4: Désolé. Je suis hyper stressée, donc ça me focalise sur autre
2: chose. C'est quoi qui vous fait peur?
4: Là, ouais. La verticalité, en fait, la pente, j'aime pas la pente. Et du coup, là, en plus de le faire toute seule, c'est un peu un dépassement.
2: La descente, on la fait en funiculaire ou à pied?
4: Bah, je sais pas encore.
0: Hey, j'ai pas demandé, tiens, à Lucas s'il l'avait fait à pied ou il a emprunté le funiculaire. Bon, remarquez, il est sportif, lui. Hein, ça... Oui, il a fait de la boxe quand même, il y a quelques temps. Je sais pas s'il continue encore. Mais en tout cas, cette chanson va certainement lui rappeler des souvenirs. L'œil du tigre, Eye of the Tiger. Voici Survivor, avant de parler de ces réseaux qui fonctionnent bien, surtout sur les groupes WhatsApp des parents d'élèves qui sont de plus en plus tendance. Oui, elle va nous expliquer ça, Muriel Jordan.

0: c'est important de garder l'œil du tigre avec Survivor. Et je suppose que si vous êtes parents ou grands-parents, vous attendez peut-être avec impatience les résultats du bac, du fameux bac 2026. Eh oui, il y a des résultats qui arrivent aujourd'hui, donc un petit peu de stress, on se détend, ça fait du bien.
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0: On a bien besoin de retrouver entre info et humour notre ami Muriel Jourdan pour mieux comprendre notre époque. Muriel, apparemment les groupes WhatsApp de parents d'élèves sont de plus en plus tendance. Hein.
2: Oui, en ce début de mois de juillet, je pensais en être débarrassée, mais... Ah, pardon, je viens d'apprendre que les parents de la classe de mon fils organisaient un pique-nique. Ok. Alors je disais, il y a quelques semaines, j'ai compté, j'avais 189 messages WhatsApp non lus dans le groupe de parents d'élèves. Non mais attendez, dont la plupart concernaient surtout des cagnottes pour... Ah pardon, ça c'est un message d'une maman qui me demande quoi quand ont lieu les inscriptions pour la cantine. Ok, bon, j'ai reçu 189 messages en 10 jours dans le groupe WhatsApp des parents d'élèves de l'école de ma fille et j'ai deux enfants. Alors multipliez le tout par deux. Ah, heureusement c'est les vacances. Devoirs, prof absent, sortie scolaire, cette année j'ai eu ma dose. Vous aussi madame, hein, j'ai l'impression.
3: J'ai horreur de ça, d'être dérangée absolument dans des groupes ou à des discussions où je m'en fous total.
2: Alors vous quittez les groupes sans...
3: Complètement.
2: Même si vous vous affichez qu'on se dit « Ah, celle-là, elle a quitté le groupe », on sent que c'est un sujet qui peut vite mettre en tension.
0: Ces groupes de parents d'élèves qui ont tendance à nous agacer autant qu'ils sont utiles quand même à notre quotidien.
2: Oui, c'est super pour les devoirs, pour les dates à retenir, mais parfois, bah, y a trop de blabla. Et il y a des parents qui demandent les devoirs à faire chaque soir. Dès la fin août, attendez-vous à un retour en force des groupes WhatsApp. Le groupe du cours de yoga. Celui des parents du CM2. Le pot de départ à la retraite de Bernard. Le groupe WhatsApp de la famille. Oh, celui du réveillon du jour de l'an. Le groupe de la belle famille. Du centre de loisirs.
4: Oh, les groupes WhatsApp, mais je malheureusement je fais partie de groupes WhatsApp, mais on m'y a collé à mon insu ou contre mon plein gré.
2: C'est-à-dire combien à peu près dans votre portable?
4: Ah, je sais pas, je dirais 4, 5 comme ça, mais entre ceux que je mets en sourdine, ceux sur lesquels je décide de disparaître discrètement, je crois que les pires c'est quand même ceux des parents d'élèves. J'ai malheureusement fait le mauvais choix une année de m'inscrire en tant que délégué parent d'élèves, c'est insupportable. En fait, on reçoit 25 messages par jour. L'atelier éducation à la couture n'a pas lieu ce soir, c'est une heure.
2: Je le trouve sacrément remonté contre les groupes WhatsApp, ce monsieur.
4: Après, ah, groupes,
2: vous n'avez pas fini.
4: Il y a les groupes, vous savez, quand, pour les enterrements de vie de garçon ou vie de jeune fille, on se retrouve tout de suite à beaucoup trop nombreux, 30 ou 20, 30, 40, je ne sais pas. Enfin,
2: vous semblez être un spécialiste. Alors comment on fait pour quitter un groupe WhatsApp incognito et sans vexer personne? Moi, par exemple, je voudrais quitter le groupe de l'association des passionnés de joints de culasse ou le groupe de yoga du jeudi midi. Je veux quitter le groupe, mais sans que ça se voit trop. Alors je fais comment?
4: Est-ce que je l'ai déjà fait? Je ne sais pas. En général, j'attends longtemps. J'attends que certaines personnes aient commencé à le faire pour me dire « Ah, il y a un petit vent de départ, j'en profite !»
2: Bref, les groupes WhatsApp de parents d'élèves, ok, c'est utile, mais permettez-vous de temps en temps l'école buissonnière.
0: Ah oui, c'est pas mal ça. Merci Muriel Jourdan, que nous retrouverons demain avec grand plaisir. Dans 3 minutes, déjà 11h.

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11: La grande garbure avec une Mélinda au top, en pleine forme, qui est là et qui va vous accueillir d'ici quelques instants, car dans notre grand jeu de l'été, dans notre grande garbure, il y a plein de passes pour aller justement dans les sites touristiques de nos régions. Région de la Nouvelle-Aquitaine, mais également une région que vous connaissez bien aussi avec l'Occitanie. Aquatic Lang, un petit détour par nos amis landais. Aquatic Lang, le parc qui va vous accueillir. Aqua Béarn aussi. Il y a, sans oublier, beaucoup de montagnes cartes avec Artoust. Il y a le petit train aussi, le labyrinthe magique. Tous ces passes, nous allons vous les offrir peut-être si vous jouez avec nous entre 11h et midi tout à l'heure.
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11: Et il est 11h. Place au flash, je salue Juliette Mélie, bonjour.
12: Bonjour Eric, bonjour à tous. Deux attentats à la bombe à côté de l'hôtel d'Emmanuel Macron en Syrie. Le président de la République est sain et sauf. Sa visite se poursuit à Damas. L'une des bombes était placée dans une poubelle, l'autre dans une voiture près de l'hôtel. Le président l'avait déjà quitté au moment de l'explosion. Certaines victimes de betteraves n'ont jamais pu construire une vie de famille à cause des traumatismes. C'est ce qu'a dit tout à l'heure Jocelyne Valentino, psychologue. Elle était notre invitée ce matin. Elle a participé à rédiger le rapport de l'Institut Jouannet, présenté aujourd'hui à l'Assemblée nationale. Un rapport indépendant avec une dizaine de recommandations, dont la prise en charge de soins pour les victimes. On en reparle dans le prochain journal à midi. Un vététiste de 29 ans a fait une grosse chute au bike-park de Peyragudes. Il souffre d'un important traumatisme crânien. Les secours en montagne sont aussi allés chercher deux alpinistes épuisés en fin de journée à la Penne Nègre. C'est dans le secteur de Bagnères de Bigorre. Ils n'étaient pas suffisamment équipés. Les pompiers bigourdans sont intervenus cette nuit à Adé, près de Lourdes, pour un feu de végétation. 1500 mètres carrés sont partis en fumée. Dans les Pyrénées-Orientales, cette fois, l'immense incendie n'a pas progressé cette nuit, mais il n'est pas encore fixé. 4700 hectares ont brûlé et 800 pompiers sont toujours mobilisés. Des feux de forêt à cause de la chaleur, de la sécheresse. C'est le retour de la canicule chez nous, la troisième cette année déjà. 37 degrés relevés hier à Oloron et Pau, 36 à Tarbes. Et dans les environs de Tarbes, justement, les habitants ont enfin un coin pour se baigner. La plage du lac de Bourbazette a ouvert hier et elle le sera tout l'été. L'entrée est gratuite.
11: Et puis Juliette, les coureurs du du Tour de France qui arrive demain à Pau.
12: Oui, cinquième étape demain, Lannemezan-Pau. À suivre sur ici Béarn Bigorre, bien sûr, radio partenaire du Tour. Beaucoup de perturbations sur les routes en centre-ville sont à prévoir. Depuis hier soir déjà, interdiction de se garer place Verdun. Et à partir de 14h aujourd'hui, ce ne sera pas possible non plus de circuler sur tout le parcours du Tour. Toutes les informations sont à retrouver sur notre site ici.fr. L'équipe de France de basket a écrasé la Finlande hier soir au Palais des Sports de Pau. 98-69, les Bleus terminent premiers de leur groupe de qualification au prochain mondial.
11: C'était chaud, hein, au Palais des Sports.
12: C'était chaud comme les températures d'aujourd'hui, Eric.
11: Ah oui, mais c'est ça. On prend les mêmes pratiquement et on recommence. Vigilance, attention, orange encore si vous avez souffert de la canicule hier. Eh bien, on remet ça aujourd'hui avec des températures qui friseront les 40 degrés hein, cet après-midi à Pau et Lourdes. On annoncera 37 encore. La Reims, un petit peu plus chaud, mais près de la montagne, c'est vrai que c'est... il faudra se contenter de 35, mais c'est encore très très chaud. Alain Bey également à Saint-Pé de Bigorre. L'information à chaud avec vous, Juliette Mély, pour le journal, c'est dans une heure.
12: C'est dans une heure, à midi.
11: À midi, bien sûr.
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11: Attendez, là, c'est pas le moment de dormir. Ah non, pas du tout. On se réveille dans quelques instants, puisque nous allons jouer, si vous le voulez bien.

0: Le Consommeil avec Étienne Dao.
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0: Mais oui, ça va garburer, mais bien sûr, jusqu'à midi, on compte sur vous, car même si vous n'êtes pas en vacances, puisque certains n'ont pas la chance de partir en vacances aussi, eh ben nous, sur ici Bern Bigorre, pendant tout l'été, on vous gâte, et on vous offre de découvrir la roue, la fameuse roue, avec les jeux. Le mini-quiz, le ni oui ni non, le qui chante, il y a le qui perd perd, bref, vous tournez la roue avec nous, mais auparavant, il faut s'inscrire, forcément, il faut s'inscrire au standard 05 59 98 09 09 et à vous peut-être la chance de découvrir le ou de redécouvrir en famille avec les enfants, les petits-enfants des passe-famille pour le zoo d'Oissons, le parcours, le parc Chlorophylle, le petit train d'Artoust. On a plein de choses à vous offrir. Et pourquoi pas d'ici quelques instants, un passe-famille pour vous et les enfants ou petits-enfants, deux adultes, deux enfants pour le zoo d'Oissons. En plus, il y a plein d'animaux. Mais il y a aussi de la fraîcheur, il y a aussi des arbres pour pouvoir passer une très bonne journée. Donc ce passe famille, on vous l'offre dès maintenant à condition de nous appeler forcément. Allez-y, le top départ, Maître Kylian, c'est parti. Allons-y alors.
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0: La roue qui va tourner et qui va faire peut-être, je l'espère, votre bonheur. En attendant de vous avoir au bout du fil, on chante avec Supertramp.

0: De légende, et quel titre? The Logical Song avec Supertramp.
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0: Et avec Tiffany qui nous attend à Bénéjac. Bonjour Tiffany.
2: Bonjour.
0: Oh, je vous sens toute triste.
2: Non, non, non, pas du tout.
0: Ah bon, alors faites-moi un beau sourire à l'antenne. Ah, ça y est. Oui, comme quoi ça passe à la radio, hein. Quand on sourit, voilà. Donc repos aujourd'hui.
2: Oui.
0: Si j'ai bien compris. Et si vous avez la chance de gagner un autre jeu après avoir tourné la roue, vous irez peut-être avec votre mari, avec les enfants.
2: Tout à fait.
0: Au zoo d'Asson, bien sûr. On a beau le connaître. Alors, moi, pour la petite histoire, c'est que j'y vais pratiquement tous les ans. Et à chaque fois, il a une vision différente, ce zoo. Il ressemble jamais à ce qu'il était l'année d'avant. Donc, un peu de fraîcheur des animaux. Et pour vous, le plaisir de tourner la roue, Tiffany. Est-ce que vous êtes chanceuse habituellement dans la vie?
2: Ça va. Je vais pas me plaindre.
0: Bon, c'est génial. En plus, vous êtes tombée sur un bon mari. Vous avez de beaux enfants, c'est ce qu'on m'a dit.
2: Exactement.
0: Oh, ben voilà, que demander de plus? Tiffany, on tourne la roue, on lance le départ puisque Maître Kylian vous attend.
2: C'est parti.
1: Le mini quiz.
0: Le mini-quiz. Alors, ce mini-quiz, c'est simple. Vous allez, dans quelques instants, entendre les questions. Et en l'occurrence, avec une certaine animatrice, qui est très populaire de la télévision et qui est assez nature-peinture, comme elle le confiait il n'y a pas très longtemps à la télévision.
3: Je me suis dit, tiens, les animatrices télé, il y a deux sortes, en fait. Il y a les chiantes et les connes. Je vais décider d'appeler ça Potiche Prod. Il vaut mieux rire de soi. Et comme ça, en fait, on se moque pas de vous de la même façon.
0: À votre avis, avec elle, le bonheur est toujours dans le pré. Mais quelle est son identité, Tiffany? Ah oui.
2: L'amour est dans le pré, je l'ai.
0: Ah bah oui. Enfin, je l'ai par ces températures, c'est pas raisonnable. Je l'ai, non. Il faut dire j'ai très chaud.
2: Pas très chaud.
0: Faut pas dire je l'ai. Alors, comment s'appelle cette animatrice sur M6?

0: Ah non, là, vous m'avez saboté le moral pour la journée, Tiffany.
1: Ah bah moi aussi, du
0: coup. Ah non, ça y est, là. Ça y est, j'ai plus le moral. Bon, je vois Lucas de Denis Bénet qui est revenu de son périple. Lucas, vous voulez pas venir enchaîner là, parce que là j'ai plus le moral. Pas du tout, là. Ben non, mais Tiffany qui m'a oublié le nom de Karine Lemarchand.
2: Oh non, c'est pas vrai.
0: Ben si.
2: Oh non.
0: Ah ben non. Non, non, Tiffany, là, je sais plus quoi vous dire. Hein.
3: L'amour est dans le pré, peut-être.
0: Ben oui, je sais, mais c'est ce qu'on a dit, mais elle avait plus le nom.
1: Ah. J'avais Lemarchand, mais pas Karine après coup.
0: Bah ben, voilà, c'est ça. Aïe, aïe, aïe. Bon, alors Tiffany, on va s'en remettre quand même, puisqu'il y a la possibilité. Que faut-il faire, Lucas?
3: De
0: rejouer pour Tiffany.
3: Bah, évidemment.
0: Bon, pas aujourd'hui, mais bon.
3: Bah, pourquoi pas?
0: Bah, oui, peut-être.
3: Chacun sa chance.
0: Bon, peut-être. Alors, je ne veux pas vous gâcher votre journée de repos quand même, Tiffany, mais vous pouvez rejouer. Oh, attendez 24 heures pour rejouer avec nous, d'accord?
1: Très bien, pas de soucis.
0: Vous embrassez les enfants et vous saluez votre mari, enfin, vous faites ce que vous voulez avec lui. Et vous pouvez rejouer, vous pouvez compter sur nous, puisque nous jouons jusqu'à midi. Très bonne journée.
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0: Ah ben je sais. Attendez, non, je sais que ça fait mal. Oui, oh ben c'est pas la peine d'en rajouter non plus, Vita. Hein. Ça fait mal, d'accord. Mais bon, on va s'en remettre non plus. Ah, c'est bon, quand même.

0: Ça fait mal avec Vital et rendez-vous dans quelques instants puisque nous allons vous préparer encore une grande garbure. Nous jouerons quatre fois avant midi et il y aura peut-être une place pour vous d'ici quelques instants. Ne bougez pas surtout.
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9: Ouais, quand ça commence pas très bien en général, ça va mieux. Ça va de mieux en mieux. Et on espère vous accueillir si vous avez envie de partir et de prendre un peu de fraîcheur. 14 degrés tout le temps, toute l'année dans les grottes de Bétarame. Et dites-moi, c'est bien quand même, hein, 14 degrés. Vous savez pas tester les grottes, si, quand même, Lucas, vous?
10: Alors, les grottes, personnellement, oui. Ouais. Mais pas encore pour ici, Bernie.
9: Ah, pas encore? Il faut amener la chérie pendant les grottes. Voilà, c'est impeccable. Le passe-famille, deux adultes, deux enfants pour ces grottes de Bétarame. Allez-y, vous avez la possibilité de jouer avec nous. On vous offre tout cela avec la roue qui va tourner sur un jeu qui va vous désigner gagnant ou gagnante. On y croit vite.
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9: Vous avez le jeu dans le sang, vous avez la passion où vous désirez peut-être passer un bon moment avec nous. Vous avez la clim près de vous, vous êtes au frais. Eh bien, allez-y, la roue va tourner pour votre plus grand bonheur, on l'espère. Des passes famille, il y en a 4 pour vous et les enfants ou petits-enfants dans les grottes de Bétarame. À tout de suite, on vous attend.

0: La fièvre dans le sang, Alain Chamfort.
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0: Et avec, pourquoi pas, Valérie qui nous attend à Mourenx. Bonjour Valérie.
2: Bonjour tout le monde.
0: Est-ce que vous allez bien Valérie?
2: Ça va, on va dire, on reste au frais.
0: Ah oui, oui, il vaut mieux, hein?
2: Oui.
0: Quel est votre truc pour rester au frais, vous Valérie, pour en faire profiter tout le monde?
2: Oh ben, vous savez, moi je suis un peu à l'étage, donc j'aère très bien la nuit.
0: Oui.
2: On descend à 20 le matin, on se croit en hiver, et hop, 9h30, on referme tout.
0: Ah bah oui, c'est le bon truc de Valérie. Valérie, voilà, vous irez retrouver les grottes de Betaram si vous gagnez, peut-être. Le jeu, on ne le connaît pas encore, vous allez tourner la roue dans quelques instants. 14 degrés toute l'année, hein. Deux adultes, deux enfants, vous savez déjà avec qui vous allez y aller ou pas?
2: Oui, on ira... Avec
0: ses enfants.
2: Après la date, il faut que ça se
0: combine,
2: mais ça, c'est faisable.
0: Et puis, oui, et puis en plus, c'est ouvert toute l'année, hein, de 10h à 17h30, ne vous inquiétez pas. Vous pourrez y aller quand vous le souhaitez. Il faut tourner la roue maintenant, vous me dites top, et on y va.
2: Top.
1: Le ni oui ni non.
0: Le ni oui ni non, Valérie, vous savez comment ça se passe, le ni oui ni non. Le chrono qui va démarrer pendant qui va durer une minute. Et pendant ce temps-là, il ne faut absolument pas me dire ni oui ni non, d'accord?
2: Non mais, compris.
0: Vous avez compris, d'accord. On n'avait pas démarré le chrono. Attention, maintenant, on y va. Ça y est, vous êtes prête Valérie quand même, hein?
2: Oui.
0: Merci beaucoup Valérie. Aïe. Mais qu'est-ce qui... Ah ben vous pouvez rire. Alors Lucas de Rodonimédé qui rit, notre... Mais non, mais c'est pas possible. Oh là là. Mais c'est... Bon, est-ce qu'on peut recommencer? Oui, allez, on va recommencer parce que là, quand même... Non, Valérie, vous voulez qu'on recommence alors? C'est plus quoi dire. Bon. Allez, on remet. Non. Oui, parce que là, en 30 secondes, on vous accorde 30 secondes. C'est maître Kylian qui vous accorde 30 secondes. Donc, 30 secondes supplémentaires pour avoir la chance de gagner. Alors, attention, top départ. Ah, Valérie, me faites pas des coups comme ça, hein. Je suis cardiaque. Vous en fichez. Vous vous en fichez que je sois cardiaque.
2: Et votre problème?
0: Ah, ben merci beaucoup, Valérie. Bon. Comment il s'appelle votre compagnon? Je ne vous ai pas demandé.
2: Jean-Mi.
0: Il s'appelle Jean-Mi?
2: Oui.
0: Merci beaucoup. Mais... Aïe. Mais c'est... Oh là là là. Ah, Valérie, vous saluez Jean-Mi? Mais surtout, on a passé un bon moment, c'est le principal, on a passé un bon moment avec vous. Vous pouvez rejouer avec nous demain?
2: Oui.
0: Ça y est, elle a dit oui encore. Merci beaucoup, à demain. Au revoir, merci beaucoup. Très bonne journée, Valérie.
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0: Oui, mais il va falloir gagner quand même, c'est pas possible ça. Allez, This Girls, voici Kungs, un des titres, peut-être de votre été, sur lequel vous allez danser, mais oui, ça c'est toujours...

0: Ça avait bien fonctionné déjà il y a 10 ans, hein, et je trouve que ça n'a pas pris une ride, ça. C'était Kungs, le DJ Kungs avec This Girl.
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0: Bon, alors nous allons rejouer d'ici quelques instants avec notre grande garbure. Mais si vous êtes peut-être en vacances, demain, sachez qu'à 11h, il y aura à la maison du Parc National de la Reims, et c'est gratuit, enquête au lac d'Ayous. C'est Marceau, comme chaque année, qui est un berger transhumant qui amènera son troupeau paître en haute montagne. Voilà, vous en saurez beaucoup plus. Donc c'est à partir de 11h demain à la maison du Parc National. Et puis, si vous êtes peut-être du côté de Saint-Girons, et puis bien, on parlait de Karine Le Marchand tout à l'heure. L'amour est dans le pré. Eh bien, il en est question aussi.
2: J'organise un marché à Saint-Girons en Béarn dans le cadre d'anciens candidats de l'amour est dans le pré. Je vous ai laissé une affiche chez vous.
0: Ah bon, d'accord. Eh bien, c'est gentil, monsieur. Il nous a laissé un message et une affiche. 05 59 98 30 60. Si vous souhaitez vous aussi parler de quelque chose qui va se passer dans votre commune, dans votre village, allez-y. Le répondeur, c'est gratuit, c'est fait pour ça. Vous avez même l'application WhatsApp aussi, ça marche.
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0: Bon, si vous prenez l'émission en cours à midi moins 25, je vous fais rapidement le tableau. Tiffany n'a pas gagné en début d'émission. Je me suis dit, ça allait mieux avec Valérie. Et non. Bon, j'espère que d'ici quelques instants, nous jouerons deux fois à nouveau et que ça ira vraiment, vraiment beaucoup mieux dans les jeux.

0: La musique est un cri qui vient de l'intérieur de la radio, du poste de radio. Lavilliers, Bernard de son prénom, c'était Noir et Blanc. 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

0: Je sais qui je suis et je suis sûr que vous qui nous écoutez, vous savez qui il est forcément avec une voix comme ça. Pas la possibilité de le prendre pour Étienne Dao. Non, c'était Florent Pagny.
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0: Je ne connais que son prénom, mais on va faire connaissance. Bonjour Année.
2: Bonjour.
0: Bonjour, en vacances alors?
2: Oui.
0: Et on m'a dit chez Mamie Yvette.
2: Oui.
0: Bon, elle est comment, Mamie Yvette? Personne n'écoute là, Anaï. Elle est comment? Elle est gentille ou elle est quelquefois sévère?
2: Gentille.
0: Ah oui, d'accord. Bon, elle n'a pas de défaut alors, Mamie Yvette? Non, ça va. Elle est très gentille.
2: Ça va.
0: Bon. Anaï, dans quelques instants, la roue va tourner, puisque je crois qu'on m'a dit que tu avais 12 ans. On peut se tutoyer, Anaï?
2: Oui.
0: Bon, c'est vrai, on n'a que 10 ans d'écart. Non, c'est pas la peine de rire, vous, franchement. Ah, mais je vous jure. Anaï, on va tourner la roue et un jeu peut-être le ni oui ni non, le qui chante, le jeu de l'imitation. Il y a tellement de jeux et des cadeaux. 4 passes sensation pour aller frissonner un petit peu, justement avec du rafting, avec de l'airboat, hydrospeed. On m'a dit que tu irais peut-être avec ta sœur Léna si jamais vous gagnez.
2: Oui.
0: Ben, ça serait bien, comme ça vous pourriez faire 2 tours, 2 attractions comme ça. Le soir, vous allez bien dormir, hein, parce qu'avec l'hydrospeed, avec du rafting, en général, on est fatigué après. Anaï, on tourne la roue, tu me dis top, enfin tu dis top à Maître Kylian, puisque c'est lui qui tourne la roue officiellement. Top. On y va?
1: Le qui chante.
0: Ah, ben c'est le qui chante. Alors c'est simple, Anaë, tu vas entendre un... Alors j'ouvre quand même l'enveloppe, voilà. C'est un chanteur qui a de grands cheveux. Je lui envie sa chevelure. Il a de très très grands cheveux. Et il fête son anniversaire aujourd'hui. Ah, tu le connais très certainement. Écoute bien cette chanson et tu me donnes son identité, tu me donnes son nom et son prénom.

0: Est-ce que tu as une petite idée? Alors, ce serait qui, lui?
1: Je sais pas.
0: Il a des grands, grands cheveux. Et il chante pas mal de tubes. D'ailleurs, il était passé dans un concours de télé-réalité. Et il l'avait gagné. Il a cette voix-là. Ça te dit rien du tout, ce chanteur?
2: Surprendre la cime.
0: Allez, je vais pas dire qu'il est... Mais oui! C'est gagné! Eh ben voilà! Je me disais, mince, ça y est. Ah, on va pas encore trouver, ça va être la matinée des catastrophes. Eh ben non, ça y est, heureusement. Anaë, tu vas pouvoir aller vivre le grand frisson du rafting, de l'airboat, de l'hydrospeed, tu choisiras. 4 passes pour aller accompagner d'ailleurs à ta sœur Léna. Et puis tu amènes mamie Yvette, tu lui fais faire un tour d'hydrospeed, ça devrait lui plaire.
1: Oui.
0: Merci Anaë, je te souhaite de très bonnes vacances et je te dis à bientôt.
1: Merci.
0: Bon été et puis tu embrasses toute la famille et mamie Yvette forcément.
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0: Ah ben voilà, on y est arrivé. Dans quelques instants, allez, le dernier jeu avant midi. En attendant, vous aimez le rock'n'roll? Bah y a pas que vous. John Jett aussi. I love rock'n'roll à 11h48 sur ici Bern Bigorre.

0: Ça fait du bien, quelques minutes avant midi, 10 minutes avant midi, de retrouver John Jett, I Love Rock and Roll.
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0: Après Tiffany, Valérie, Anaë, il y a quelques instants, nous avons une gagnante. Nous avons une gagnante, c'était Anaë, mais Evelyne n'a pas dit son dernier mot. Bonjour Evelyne.
7: Bonjour.
0: Bonjour, vous êtes à bord, Evelyne.
7: Oui, j'habite à bord.
0: Et le petit train d'Artoust, vous connaissez ou pas?
7: Alors, moi, je n'y suis jamais allée, mais on m'en a parlé, c'était génial.
0: Ah bah écoutez, alors je peux vous le confirmer. Hein. Vous serez à 2000 mètres d'altitude, c'est un voyage, un panoramique unique, et vous voyez peut-être très souvent les petites marmottes aussi qui sont là.
7: Ah, génial.
0: Ah
7: génial.
0: Bah, vous irez donc avec, deux enfants.
7: Deux enfants et deux adultes.
0: Eh bah, ben voilà, ça tomberait bien, mais auparavant, il faut tourner la roue.
7: D'accord, ok.
0: On y va?
7: Allez, on y va.
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0: Ah, le jeu de l'imitation, d'accord. Ah ben c'est moi donc, c'est moi qui vais bosser un petit peu. Je vais essayer d'imiter quelqu'un, ma chère Evelyne, et il va falloir me donner son identité. Alors pardonnez-moi parce que c'est pas de la perfection, mais bon, on fait ce qu'on peut. Non, on fait ce qu'on peut avec ce qu'on a. Donc c'est-à-dire pas grand-chose. Alors on va essayer. Je vais essayer donc de vous parler de ce personnage-là. Alors je vous prête sa voix. Bonjour Evelyne, ce n'est pas Bord mais Border, moi qui me concerne. Bah comment ça vous avez gagné alors?
8: Bah voilà.
0: Oh, bah c'est gagné ma chère Evelyne.
7: Super imitateur.
0: Oh, non, alors, ne me flattez pas parce que je vais continuer, c'est ça le pire. Evelyne, en tout cas, vous irez avec les enfants découvrir le petit train d'Artoust et je peux vous dire que vous allez passer un super moment. Vous saluez les marmottes si vous en voyez, elles emballent le chocolat quelquefois. On les voit. Merci Evelyne de votre fidélité. À bientôt alors.
7: Au revoir.
0: Au revoir.
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0: chanson qu'on dédie, c'est pas une chose qu'on fait habituellement, mais on la dédie à Cynthia Lafontaine qui est en vacances et qui adore cette chanson, Rick Astley. Bravo, bravo en tout cas à Evelyne, Anna et nos deux gagnantes du jour de cette émission. Et puis, félicitations quand même à Tiffany et Valérie qui ont relevé le challenge. Même si elles n'ont pas gagné, on a passé un super moment avec vous et c'était le principal.
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0: On va redevenir sérieux, il est midi. Journal signé Juliette Mélie.
2: Certaines victimes de Betarame sont traumatisées à vie. C'est ce qu'a dit tout à l'heure Jocelyne Valentino, psychologue. Elle a coécrit le rapport de l'Institut Jouannet, présenté aujourd'hui à l'Assemblée nationale. Un rapport indépendant qui contient une dizaine de recommandations, dont la principale, prendre en charge les soins des victimes. C'est primordial, selon Jocelyne Valentino. Elle était notre invitée ce matin.
3: L'esprit est complètement fragmenté. On a toute leur vie des gens qui nous ont dit qu'ils étaient dépassés par des colères insurmontables dont ils savaient pas d'où elles venaient. Et aussi énormément de difficultés relationnelles. Des personnes qui n'ont pas pu fonder une famille. Des personnes qui ont fondé famille mais qui disent « Moi, mes enfants, je peux pas les toucher ». On peut aider des personnes qui ont été victimes de violences de telle sorte à se reconstruire à tout âge. Le plus important aujourd'hui, c'est que leur soit proposé des soins, ce que nous on appelle des soins holistiques, c'est-à-dire des soins qui recouvrent la dimension médicale, la dimension psychologique, la dimension quelquefois d'assistance sociale, parce que ce sont des personnes qui ont des parcours de vie qui les ont quelquefois menés à la précarité, et une assistance juridique, parce que ce sont des personnes qui souvent ont envie de porter plainte, mais ne sont pas soutenues.
2: Son interview en longueur est à réécouter sur ici.fr.
0: L'hôpital unique de Lannes est loin d'être sorti de terre, mais il avance.
2: Une enquête publique vient d'être lancée pour permettre aux habitants de donner leurs avis sur ce projet contesté. Le but est de remplacer les hôpitaux de Tarbes et de Lourdes. Cette enquête va durer tout l'été jusqu'au 25 septembre, une période que dénonce l'association de sauvegarde des hôpitaux dans les Hautes-Pyrénées, sa présidente Laurence Charrois.
4: On note quand même des timings choisis qui n'aident pas à la démocratie. C'est pendant l'été qu'il y a l'enquête publique. Suite à cette enquête, le préfet donnera autorisation ou non, ou émettra des points en disant « là, il y a encore des choses à faire pour pouvoir autoriser ». Donc vous voyez que c'est une étape importante. En aucun cas, elle n'évoque le volet soins, qui est quand même le cœur d'un projet hospitalier. Et ça nous inquiète, parce qu'en plus, la direction a confirmé une diminution du budget prévu pour cet hôpital. À partir de là, on se dit, est-ce que ça induit encore plus de réduction de lits? Est-ce que c'est un changement du projet médical, et c'est toujours l'opacité. Et c'est ça qu'on dénonce.
2: Le permis de construire a été déposé en début d'année pour une construction prévue en 2030. Deux attentats à la bombe à côté de l'hôtel d'Emmanuel Macron en Syrie. Le président est sain et sauf. Sa visite se poursuit à Damas. Les pompiers bigourdans sont intervenus ce matin à Adé, près de Lourdes, pour un feu de végétation. 1500 mètres carrés sont partis en fumée. Des incendies à cause de la chaleur, de la sécheresse. C'est le retour de la canicule chez nous, la troisième cette année déjà. 37 degrés relevés hier à Oloron et Pau, 36 à Tarbes. Et dans les environs de Tarbes, justement, les habitants ont enfin un coin pour se baigner. La plage du lac de Bourbazette a ouvert hier. Elle le sera tout l'été. L'entrée est gratuite. Les résultats du bac sont tombés ce matin. La fin du suspense, le début des vacances ou des révisions pour les rattrapages. Ils sont affichés dans les lycées, disponibles aussi sur les sites des académies. Vous pouvez aussi consulter vos résultats sur notre site ici.fr.
0: Les coureurs du Tour de France arrivent demain à Pau.
2: Cinquième étape demain, Lannemezan Pau. À suivre sur ici Béarn Bigorre, bien sûr, radio partenaire du Tour de France. Beaucoup de perturbations sur les routes en centre-ville sont à prévoir. Depuis hier soir déjà, interdiction de se garer place Verdun. Et à partir de 14h aujourd'hui, ce ne sera pas possible non plus de circuler sur tout le parcours du Tour. L'équipe de France de basket a écrasé la Finlande hier soir au Palais des Sports de Pau. 98-69, les Bleus terminent premier de leur groupe de qualification au prochain mondial. De quoi aborder sereinement le tour principal à partir de fin août. Eric, la météo, ça ne change pas, c'est du chaud.
0: Oui, alors les résultats du bac sont tombés, pas les pics de température. Hein. Là, c'est encore de la chaleur, je dois vous dire, Juliette, puisqu'on est toujours en vigilance orange, phénomène canicule. Vous prenez pratiquement les mêmes ingrédients, les mêmes températures qu'hier et vous faites le compte. 37 degrés attendus à Pau, à La Reims, à Lourdes cet après-midi, à Lambeil, à Saint-Pé de Bigorre. Donc, prudence et eau, bien sûr. Merci beaucoup, Juliette.
2: Merci.
0: Très bonne journée. Il est l'heure de retrouver au taquet notre tandem infernal Valérie Damido, Eric Bastien.
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2: Bonjour la France, j'espère que tu vas bien la France, mais surtout bonjour la Belgique, la vie est belge. Vive la Belgique, 4-1 dans la tronche, au foot, bravo, je suis trop contente, ça va Eric?
6: Bah oui, ça va, oui, c'est contre qui après? C'est l'Espagne je crois, hein. C'est l'Espagne contre les Belges il me semble.
2: Je ne sais pas, mais là la Belgique a gagné, comment te dire?
6: Ouais, c'est ça, France-Maroc jeudi à suivre sur votre radio ici.
2: Voilà.
6: Ça a changé cette émission, on fait téléfoot en fait maintenant.
2: On fait téléfoot, tu sais que j'aime tellement les Belges.
6: Attends, mais tu soutiens quand même la France.
2: Mais évidemment, ouais, mais évidemment peur, que je soutiens la Belgique. Voilà.
6: Dis donc, il n'y aura pas des cadeaux à gagner sinon.
2: Il y a des cadeaux, bien sûr qu'il y a des cadeaux à gagner.
6: Tirer Hollande au taquet, quoi.
2: Mais on a le droit de se réjouir pour la Belgique. Laissez-moi tranquille. Alors, toute la semaine, vous allez vous affronter, chers petits candidats, pour gagner la finale de vendredi. Le premier prix, ça sent le soleil et l'huile solaire, c'est des vacances. Et ouais, on vous propose tout de suite de partir en vacances parce que on vous offre, oui, quand je dis on, votre radio ici vous offre, attention, un bon séjour dans les clubs Bel Embra d'une valeur de 2000 euros.
6: Combien ?
2: 2000 euros.
6: Oh, ça fait du bien à mes oreilles, ça.
2: C'est beau, ça. C'est pas pour toi, c'est que c'est les candidats qui gagnent ça.
6: Ah, dommage.
2: Hein. Donc évidemment, vous choisirez l'endroit où vous voulez aller et le moment où vous voulez y aller. Je vous rappelle quand même que c'est la destination préférée des familles en 2025. On est content de vous offrir ça.
6: On est bien.
2: Évidemment, si vous ne gagnez pas le séjour à Bel Embra, vous gagnez quoi?
6: Attendez, je vous refais un petit point foot. Hein. C'est bien Espagne-Belgique vendredi à 21h. Et ce sera Maroc France. Et donc jeudi, et c'est à suivre sur votre radio ici.
2: Voilà.
6: Mais envoyez Malongo. Alors. 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Le roi du pédo, c'est Malongo. 32-2-Z.
2: Oh là là là là.
6: Cyber en vert. Droit au but, comme à l'OM. Et ouais, la cafetière Malongo peut-être pour vous vendredi.
2: Voilà, et avant d'accueillir nos candidats, j'ai promis
6: un petit point foot peut-être.
2: Non, absolument pas, un truc beaucoup plus important et un chouille plus grave. Vous savez que vers Perpignan, ça brûle de partout.
6: Ah
2: et
6: oui.
2: J'ai un appel au don pour les pompiers de Thuir. Thuir à côté de Perpignan. Si vous avez de quoi manger des salades, des sandwichs, des boissons, des barres de céréales, il y aura une collecte demain de 16h à 17h à la caserne des pompiers de Thuir. Merci pour les pompiers. On vous embrasse fort les pompiers, on accueille les candidats.
6: Et on salue les équipes d'ici Roussillon qui sont bien
2: exactement,
6: mobilisées.
2: Exactement, parce que franchement, c'est pas cool du tout là. Alors, comment ça va Céline? Comment ça va David?
7: Ça va très bien, ça va, bonjour très bien. Valérie,
6: bonjour
7: Eric.
6: Bonjour.
2: Alors,
8: la chaleur.
2: Ah bah la chaleur.
8: Oui, oui.
2: Alors, Céline, tu joues avec ici Besançon.
7: Exactement.
2: Tu habites à La Cluse.
7: Et Mijoux,
2: j'adore ce nom, La Cluse et Mijoux. On dirait un nom de dessin animé. Et donc, tu es mariée à Hervé, tu as deux enfants.
7: Oui.
2: Comment il fait?
7: Samuel et Enzo.
2: Allez, Samuel et Enzo, il n'y en a aucun qui passe le bac, là. Personne n'attend les résultats, là.
7: Non.
2: Tout va bien. Samuel, il fait quoi dans la vie? Enfin, il est
7: maître nageur, il a 22 ans.
2: Mon Dieu, maître nageur.
6: Il plouffe.
2: Bah, il plouffe, et puis surtout, les maîtres nageurs, c'est toujours les beaux gosses, on a toujours toutes les
9: alors,
2: filles.
9: Alors, pas tout le temps, hein.
2: Oh, si.
6: Ah,
2: oh,
6: tout le temps.
2: Si t'as intérêt à être bien sportif quand t'es maître nageur. Alors, tu es animatrice en périscolaire.
7: Exactement.
6: En vacances.
2: Voilà.
7: Et je suis en vacances.
2: Bah, évidemment qu'elle est en vacances. Alors, tu fais quoi, là, pour les vacances? Tu profites de ta maison?
7: Non, là on est en vacances, on est à côté de Amboise, dans les châteaux de la Loire.
2: Oh, on fait les châteaux de la Loire. Qu'est-ce que c'est beau, Amboise, c'est un très beau château.
6: Il paraît.
8: Voilà. Oui, c'est un très beau château.
6: Oui, en bois sparé, vous l'avez. C'est faire une blague, mais bon.
8: Oh là là.
6: Elle était pas mal, celle-là, quand même.
8: Je demande pardon à Céline et à ici Besançon. Alors, ma petite chérie, avant que tu gagnes, je sais que tu vas gagner, je t'encourage. Je te dis, vas-y, je crois en toi, Céline. Je te pose immédiatement la première question, vrai ou faux, avec une petite ambiance. Parler des paparazzi. Tu sais ce que c'est les paparazzi, Céline ?
7: Oui, oui.
8: Voilà, magnifique. Alors, le mot paparazzi, figure-toi, il paraît que ça vient d'un personnage de cinéma. Est-ce que c'est vrai que le mot paparazzi tient son origine d'un personnage de cinéma ? Vrai ou faux ? Top chrono, 5 secondes.
7: Vrai ?
8: Eh ben, t'as bien raison, c'est vrai. C'est un film qui s'appelle La Dolce Vita de Fellini. Le journaliste que fait Marcello Mastroianni est avec un photographe qui s'appelle Paparazzo. Et voilà, donc c'est vrai, premier point.
6: Comment il va, mon David ?
9: Ouais, ça va.
6: Bon, ça va, avec un petit accent, David, qui habite à Reims, dans la région Champagne.
9: Ouais.
6: Allez, un petit verre comme ça.
9: Champagne-Ardennes.
6: Champagne-Ardennes, bien sûr, champagne avec modération. David, qui a une chérie, comment s'appelle madame, mademoiselle, je ne sais pas.
9: Si Nora.
6: Nora, vous êtes mariée, pas mariée ?
9: Non, ça fait 17 ans qu'on est ensemble, et puis elle a son appartement, j'ai mon appartement.
6: D'accord, chacun son indépendance, et c'est bien.
9: Alors, vu qu'elle a des problèmes de santé, elle vit plus chez moi que chez elle.
6: D'accord, mais c'est pas mal, comme ça on a un peu de liberté, chacun chez soi, voilà.
8: Je vois bien la gueule de ta femme si tu lui disais je vais habiter tout seul, tiens.
6: Bah oui. Dave, bien sûr, alors voilà, il s'appelle David, donc Dave pour les copains, ça c'est le petit surnom.
9: Dans le quartier, par contre, on m'appelle le cow-boy.
6: Alors, pourquoi le cow-boy ? Parce que tu ressembles à un cow-boy ? Tu te fringues comme un cow-boy ?
9: Ben, je me suis fringué comme un cow-boy. Ben, je l'ai dit dans les
6: annotations, oui, oui, parce que t'es fan de western, en fait.
9: Voilà. Et quand je distribuais les affiches et puis les flyers dans le quartier, je m'habillais toujours en cow-boy.
6: Ben oui, parce qu'en plus, t'es fan de country, de dance country. On va découvrir ça dans un instant.
8: De country, ouais.
6: De country.
8: De country.
6: Oui, la country.
9: Ah non, mais je suis fan de country, mais je ne danse pas.
6: Ouais, oh, quand même, un petit peu, chouïa. Attends, quand on est un vrai cow-boy, un chapeau et on danse la country. Rien du tout.
9: Ah non, moi c'est plutôt les voitures américaines et Harley.
6: Ok, je vois bien la tendance. Écoute David, sois le bienvenu. On va tout de suite te poser une première question pour marquer un premier point. Valérie hier a honteusement remporté la manche.
8: Oui, oh, ça va, allez.
6: Donc il est temps quand même qu'on change la donne. Voici un extrait, écoute bien. Bon fromage, on est dans le pays du fromage quand même, la France. La croûte du coulommier est potentiellement toxique, David. Vrai ou faux, top chrono, 5 secondes. La croûte du coulommier, ça serait toxique.
9: Bon, je dirais non.
6: Bon, t'as raison de dire non. La croûte du coulommier fait partie des croûtes fleuries, comme celle du brie ou du camembert, dans une espèce de petit duvet blanc, qui certes est composé de quelques moisissures, mais qui sont parfaitement comestibles.
8: Je pense que c'est pas toxique avec le nombre de croûtes que j'ai mangées.
6: Ah oui.
8: Bon, allez, ça fait un point Céline, un point David, et là tout de suite, viens, je t'emmène. Tu vas écouter ici ta radio préférée et tu vas bouger ton corps. France Gall, viens, je t'emmène.

0: On est chef de chantier, on commande des travaux à Hervé.
1: Exactement.
0: C'est Hervé qui se tape tous les travaux.
1: Je suis contente de revoir ton émission.
0: Ah bah oui, bah ça, faut qu'on trouve la maison, hein, les amis. Hein, si vous avez des maisons à refaire, allez sur le site d'M6 et inscrivez-vous.
2: Parce que vous faites ça à la rentrée, je crois, c'est ça.
0: Bah, on aimerait bien.
2: Ah, vous êtes de retour.
0: Alors, qu'est-ce que tu lui demandes comme travaux, par exemple, à Hervé? Qu'est-ce qu'il a bricolé?
1: La maison, il a fait pas mal de choses. Il a fait l'isolation, il a fait de la peinture.
0: Oui, il a fait de gros trucs.
1: Du lambris.
0: Oh là là, dis donc, tu lui demandes des trucs durs, hein, quand même. Eh ben, voilà. Bon, alors, tu l'aides un petit peu ou tu fais juste que commander les travaux?
1: Je l'aide un peu.
0: Ah, voilà, parce que la peinture, c'est sympa à faire, quand même.
1: Oui.
0: Ah, voilà, bon, voilà. Alors, par contre, tu jardines.
1: Ah oui, le jardin, oui, c'est un plaisir.
0: Eh oui, parce que t'as plein de petits légumes dans ton potager et tu prépares des ratatouilles. Oh là là.
1: Ben je vous attends à la cuisine Mijou pour venir la déguster.
0: Bah oui, qu'est-ce que tu nous fais d'autre? Qu'est-ce que tu sais bien cuisiner?
1: Des lasagnes, bœuf bourguignon.
2: Oh là là.
0: Il paraît que ton petit de 13 ans, Enzo, il veut être diététicien nutritionniste.
1: Exactement.
0: Quel beau métier. Ah là là. Alors ma chérie, tu as déjà un point. Je veux que tu marques le deuxième. Alors on va écouter la Traviata. Ça, tu vois, c'est Éric Bastien qui chante en espérant gagner.
2: Oui, voilà. C'est ce que j'ai chanté vendredi dernier, rappelons-le, bien sûr.
0: Bien sûr. Alors écoute bien, il paraît que d'après la loi, quand on est à Chicago, eh bien on ne peut pas emmener d'ours en peluche à l'opéra. Est-ce que c'est vrai ou faux qu'à Chicago à l'opéra, on ne peut pas emmener d'ours en peluche? Top chrono, 5 secondes.
2: Vite.
0: Faux, bah t'as bien raison que c'est faux. Il n'y a pas de loi qui dit ça, c'est une rumeur qui est partie sur internet, c'est débile, c'est pas vrai. Deuxième point pour toi.
2: David, région Champagne-Ardenne, il a bien précisé, hein, David, qui est en couple avec sa chérie Nora, qui a une fille. Comment elle s'appelle ta fille? Je t'ai pas demandé.
3: Oui, mais c'est pas sa fille à elle.
2: Non, c'est la tienne, c'est pas ce que je dis, oui, c'est ce que je viens de dire. Une fille, elle s'appelle Méline, c'est ça ta fille?
3: Méline, et je lui fais un gros bisou parce qu'elle écoute de l'autre côté.
2: Oh, bah bisous. Elle a 20 ans, qu'est-ce qu'elle fait dans la vie, David, ta fille?
3: Bah, elle cherche en aide à domicile.
2: D'accord. Dans la région, du côté de Reims ou dans une autre région de France? Un peu partout.
3: Non, de Reims.
2: De Reims, d'accord. Bah, si vous êtes intéressé, si vous cherchez quelqu'un qui a 20 ans et qui est prêt à vous rejoindre, 0810 055 056, on vous met en relation. Alors, je reviens sur la country, David. Tout à l'heure, tu as évoqué le fait que tu avais fait partie d'un club de country. Et alors, ça consistait à inviter des groupes avec des sosies, c'est ça?
3: Ouais, il y a eu ZZ Top.
2: Ah oui. Ah oui.
0: Ah oui.
2: Ah oui.
3: Bah oui, quand même.
2: Ah, on y va là sur la route. Ta ta ta ta ta ta ta ta.
3: Là, c'est la route 66.
2: Attends.
0: Eh oui.
2: Attends, le break de batterie là.
0: Ta ta ta, c'est beaucoup plus loin le break.
2: Ta ta ta, moi il est beaucoup plus loin, on n'a pas le temps. De Johnny aussi, t'avais des sosies de Johnny.
3: Oui. Ça, c'est des amis que j'ai connus personnellement.
2: Ah bah oui, j'ai bien connu, j'ai bien compris. Alors Johnny, tu as connu, Johnny, t'as été le voir à l'Olympia, on peut s'en dire un petit mot. Parce que Johnny, tu l'as approché, tu l'as touché.
3: J'ai touché ses bottes.
2: Ah oui. C'est déjà ça. Attends. Ça veut dire que t'étais au premier rang à l'Olympia de Paris? Tu t'es vraiment approché et tout et...
3: Donc, c'est grâce à vous que j'avais gagné des places.
2: D'accord, avec ici.
3: En 2000.
2: Ouais.
3: Et j'y vais avec un copain et la dame qui nous plaçait, elle nous dit vous nous suivez, vous me suivez. Oh, puis elle prend l'allée de gauche. On va se retrouver devant les enceintes, on va rien voir.
2: Ouais.
3: Puis finalement, elle dit monsieur, vous prenez ce siège-là et monsieur sera sur le strapontin. Putain, la première fois que je jouais Johnny, premier rang.
2: Bim. Extraordinaire. Et t'as pu donc l'approcher, t'as pu toucher les bottes, c'est ce qu'on se disait, c'est quand même quelque chose d'extraordinaire. Tu l'as vu 8 ou 10 fois en concert, c'est pas rien du tout. Allez, on parlera de western dans un instant, et d'ailleurs c'est marrant parce que c'est une passion en commun que t'as avec Johnny, je crois qu'il adorait les westerns, Johnny Hallyday.
3: Ah oui.
2: David, question pour un point de plus, écoute. Well, it's one for the money, two for the show, you get ready now, go get. Tout est lié, on parle de Johnny, c'est de ses idoles, hein, Elvis Presley. Blues, Sweet Shoes, parlons de chaussures. Les chaussures gauche et droite n'ont pas toujours existé.

0: Et aujourd'hui, on a une gauche, une droite, t'es d'accord? Ça n'a pas toujours existé, vrai ou faux? 5 secondes, c'est parti. Top chrono.
1: C'est
2: tellement nul que j'irais faux.
0: Écoute, c'est vrai. Jusqu'au 19e siècle, beaucoup de chaussures étaient parfaitement symétriques. Une même chaussure, figure-toi, pouvait être portée à gauche comme à droite. Ça a existé. David, on apprend des choses.
1: Allez, 2 pour Céline, 1 pour David. Et nous allons tout de suite écouter une des plus belles chansons que j'aime d'amour de Calogero. On n'est riche que de ses amis. Allez, dites tous aux gens que vous aimez que vous les aimez. Calogero, c'est dit, vous écoutez ici. Je vous aime, à tout de suite.

0: La chanson préférée de Valérie, l'une
1: J'adore
0: des chansons.
1: Cette chanson.
0: Voilà. Calogero, c'est dit à 12h24 et même 25. Prenons des risques et n'ayons pas peur. Sur ici.
1: Allez, jingle.
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1: Ici, nous sommes avec Céline qui joue avec ici Besançon qui a 2 points contre David qui joue avec Champagne qui vit à Reims et qui a 1 point. Alors, il paraît, ma petite Céline, que tu adores Céline Dion, que tu as même tes places.
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1: 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Tu as tes places, c'est bon, tu vas avec ton chéri?
4: Non, je vais avec mon fils Enzo.
1: Oh là là là là là là.
0: À la Défense Arena.
1: Eh oui, bien sûr. Et alors, tu vas souvent en concert, hein. T'as
4: vu
1: Amir, Jérémy Frérot, Patrick Fiori, Jean-Louis Aubert. Mais non, c'est bien, hein. Tu... C'est quoi le...
4: Calogero.
1: Eh oui, tu vas du nom. Tu vas où quand tu vas en concert? Tu viens à Paris ou il y a des concerts dans une ville à côté de chez toi?
4: À l'Arena de Genève.
1: Oh, l'Arena de Genève, mon Dieu. Oh là là là là. Alors écoute, nous n'allons pas, c'est le quiz musical, c'est pas sur Céline Dion, mais tu peux marquer facilement des points. On va écouter des chansons, 3 chansons. Il faut que tu me dises qui est l'intrus. Il y en a 2, c'est les mêmes. 1, c'est l'intrus. Écoute bien, on va trouver tout de suite. C'est parti.

0: C'est assez facile. Top chrono, qui est l'intrus?
1: Dalida.
2: Ah oui, Dalida. Mais bien sûr, vous n'avez pas reconnu Dalida. Faisons l'amour avant de nous dire adieu, c'est Dalida ça. Oui.
0: Et non, ma petite chérie, c'était pas elle, c'était Jen Manson. Faisons l'amour. C'était effectivement, c'était Faisons l'amour, mais c'était pas Dalida, c'était Jen Manson.
2: Mais oui, et Jen Birkin à côté, quoi.
0: Et Jen Birkin à côté, exactement. Eh bien, pas de point pour toi, ma chérie.
2: David, très honnêtement, est-ce que tu aurais retrouvé Jen Manson ou pas?
3: Ah oui, oui.
2: Ah oui, oui.
3: Bah oui.
2: Sûr.
3: J'ai en 45 tours.
2: D'accord. Bon, allez, note David, qui est dans la région Champagne, on l'a dit, qui adore la country, qui est fan de Johnny Hallyday, qui est fan de western. Ça, c'est Valérie, ça, c'est moi chaque jour.
0: Chaque vendredi.
2: Chaque vendredi, ouais. Bon, d'ailleurs, on va mettre ça, tiens, ce vendredi. Alors, tu collectionnes quoi, les westerns? T'as une centaine de DVD, c'est ça? Déjà, c'est pas mal, hein?
3: Bah, entre, ouais, DVD, même cassette que j'ai parfait en DVD.
2: Ah oui?
3: Puis j'ai même des collections que j'avais fait, donc j'ai gardé les bouquins, quoi.
2: Et oui, puis tu collectionnes les statuettes d'Indiens aussi à la maison, donc vraiment ça. Bah,
3: ouais, c'est... Indien, ça va jusque. Oui, j'ai un Indien, on m'a vendu un buste d'Indien de quoi, 50, 80 centimètres.
2: Ouais, c'est pas mal, c'est pas mal ça. Et alors en plus.
3: Ouais. Et puis j'en ai un de. 80 cm avec des plumes.
2: Ok. Ah ouais, non, bah très bien. Et puis alors, tu collectionnes aussi les voitures américaines en miniature, notamment la Dodge Charger de Sheriff et moi peur et la Ford Gran Torino de Starsky Hutch, la rouge et blanche, là.
3: Ouais, et puis K2000 aussi.
2: Ah bah la voiture de K2000, un collectionneur.
3: Et Christine.
0: Aussi. Et Christine, bah oui, mais elle est moins gentille, Christine.
2: C'est une Plymouth Fury, ça, c'est dans le film, effectivement. Allez, mon petit collectionneur, voici ton quiz musical. Trois extraits, c'est un mix. Il y a un chanteur qui n'a rien à faire dedans. L'autre est là deux fois, il s'impose. L'autre doit sortir, mais de qui s'agit-il? Écoute. Comme un enfant aux yeux de lumière.

0: Jean-David, qui chante une seule fois dans ce mix et pas deux fois?
1: Marie-Myriam.
0: Marie-Myriam avec le titre que l'on connaît qui s'appelle
1: L'enfant et l'oiseau.
0: Alors on va le mettre dans l'autre sens. L'oiseau et l'enfant, c'est une bonne réponse.
2: L'enfant,
1: en 45 tours aussi, c'est
2: Oui, l'Eurovision, 77, je crois, un truc comme ça.
0: Ça veut dire que l'année prochaine, ça fera 50 ans que la France n'a pas gagné l'Eurovision.
2: Exactement.
0: Et tu as reconnu l'autre chanteuse ou pas, quand même?
1: Julie Pietri.
0: Oui, sans faute.
2: Julie Pietri.
0: Bravo David.
2: Allez, ça fait 3 pour David, 2 pour Céline. Et là, tout de suite, bien évidemment, c'est la réclame. Nadine Mousselet, mon cœur s'emballe. Mais il n'y a pas que ça. Il y a aussi l'actualité dans vos régions, dans toutes vos régions, grâce aux 44 locales. De quoi?
0: De votre radio, vous m'avez dit, je l'ai noté. Parce
2: radio.
0: Que j'avais dit réseau, et en fait, c'est radio.
2: Radio ici. Allez, ici. À tout de suite.
0: Ah, c'est ici.
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2: Et cette semaine, mes petits chéris, vous vous affrontez pour aller en finale vendredi pour gagner 2000 euros de bons séjours dans les clubs Bel en Bras. 2000 euros, c'est magnifique, c'est vraiment, on vous offre des vacances en fait. Et puis, si vous ne gagnez pas les vacances au club Bel en Bras, vous gagnez évidemment la magnifique machine à café Malongo avec les 32 dosettes et les 6 verres en verre. Nous reprenons la compétition avec Céline et David.
0: Oui, David, qui habite à Reims. À quelques kilomètres de l'autre côté de la frontière belge, il possède un manoir, le château de la Tapenade. Avec Valérie, la riche baronne, Céline, vont-ils trouver le puzzle macabre?
2: Je ne sais pas. Nadine, si tu nous écoutes, ton prochain livre devra s'appeler Puzzle maudit.
0: Passé par Lucinda Riley.
2: Voilà. Bien, alors, ma petite Céline, à défaut d'être l'héroïne d'Andine Mousselet, elle a un petit défaut, elle est comme dans la chanson d'Annie Cordy.
11: Je serai toujours toute ma vie tête de linotte.
2: Eh oui, il paraît que t'es une petite tête de linotte, que tu perds toujours tout.
12: Exactement.
2: Alors, il paraît que tu as perdu quand même ta carte bleue, ton téléphone, c'est au moins une fois par semaine.
0: Ah oui, quand même.
2: Hein?
12: Oui.
2: Mais alors, t'expliques ça comment? Qu'est-ce que tu perds d'autre? Qu'est-ce que tu oublies d'autre, ma petite tête en l'air?
12: Le souci, c'est que je pose tout un peu n'importe où et après, je me rappelle pas.
2: Voilà. D'accord. Et alors ça, Hervé, ça l'énerve ou pas?
12: Oui.
2: Oui, parce que du coup, comme tu perds tout le temps ton téléphone, faut toujours le chercher, quoi.
12: Exactement.
2: Mais tu le retrouves toujours quand même, hein?
12: Oui, oui.
2: Ah, voilà, c'est déjà pas mal. Alors, il paraît que tu adorerais déjeuner avec Jean-Jacques Goldman, dont tu es fan. Ça, ça serait un... Hein?
12: Ah oui.
2: Ah bah oui.
12: Tu formidable.
2: L'as... Ah là là. Tu as déjà, évidemment, été le voir en concert, j'imagine.
12: Oh là là, oui.
2: Combien de fois tu as été voir Jean-Jacques en concert?
12: 26 fois.
2: Oh là
7: 26
2: là.
7: Fois
2: Non.
7: Non.
2: Non, 6 fois.
7: Ah, 6 fois.
2: 26 fois, il faut pas exagérer non plus. Alors, ma chérie, c'est le moment de te rattraper, de marquer 3 points grâce à la question à choix multiples. Je te pose la question, je te fais des propositions de réponses et tu auras 10 secondes pour me donner ton choix. Tiens, écoute Rocky.
7: Avez-moi.
2: Ah là là, Rocky. Non, je crois que c'est ma saga préférée, hein. C'est magnifique. Alors hier, on a fêté les 80 ans de Sylvester Stallone, alias Rocky. Alors, on va faire un petit QCM sur Rocky, sur Sylvester Stallone.
7: Enfin, on prend une claque quand même, là, dans ce que vous dites. Hein.
2: Pourquoi?
7: Bah, 80 ans, Sylvester Stallone.
2: Bah oui, il a 80 ans. T'en as 50, qu'est-ce que je te dise?
7: Wow.
2: Alors, écoute bien. Quel animal Stallone a-t-il été contraint de vendre avant le succès de Rocky? Tellement il a plus d'argent, il a été contraint de vendre un animal, lequel était-ce? Son cheval, son chien, son perroquet. Il a vendu les slips d'Éric Bastien. Top chrono, 10 secondes. Qu'est-ce qu'il a vendu?
12: Son chien.
2: Son chien. Très bien. Est-ce que c'est vrai? Est-ce que c'est faux? Oui, c'est une bonne réponse. Il a vendu son chien tellement il avait plus d'argent. Il pouvait même plus se nourrir lui. Il a vendu Brutus. Et puis finalement il l'a racheté. Grâce à l'argent qu'il a gagné avec Rocky, il a racheté Brutus. Et d'ailleurs on voit le chien dans le film. Bravo, 5 points pour toi.
7: David qui est en région Champagne-Ardenne, qui habite à Reims. David qui est fan de western, de Johnny, de country. Et David qui adore la plongée. T'as eu l'occasion de faire de la plongée à quel endroit?
1: Ah, j'ai pas fait de plongée en eau libre. J'ai plongé en...
7: Dans une piscine.
1: En piscine.
7: D'accord.
1: Mais c'était marrant parce que quand on faisait de la plongée, il y avait les pompiers qui s'entraînaient en dessous de nous.
7: Eh oui. Oui, ils s'entraînent souvent dans les piscines, les pompiers. Donc.
1: Ouais. Non, mais c'était marrant parce qu'eux, ils étaient en bas, machin. Ils discutaient, ils jouaient aux cartes.
7: Ils jouaient aux cartes.
1: C'était marrant.
7: Ils discutaient, ils jouaient aux cartes. Oui, non, mais je comprends, je vois ce que tu veux dire. Bon, enfin, t'as quand même appris voilà, à gérer ton apnée, mais t'avais des bouteilles? T'as fait de la plongée avec bouteilles
1: non,
7: et
1: non,
7: tout
1: c'est... Non, non, ah non, ça, j'aurais bien aimé.
7: Mais t'avais quoi mais alors mais... T'avais un tuba et t'as regardé ce qui se passait en bas?
1: Ah bah oui, le tuba, quand tu plonges, le ouais, tuba ouais, se remplit, ouais. Puis tu
7: d'accord,
1: remontes.
7: D'accord, d'accord. Non mais j'ai cru, moi on m'avait vendu une plongée en mode grand bleu, alors, t'avais le tuba, quoi, voilà, t'as fait un petit peu de plongée.
1: Ah bah ça, j'aurais bien aimé, bah, mais oui, la plongée...
7: Bah tu fais quand même pas mal de sport, hein, parce que tu fais de la musculation, tu fais de la natation, non, on vient de le comprendre.
1: Oui,
7: quand même, attends, t'as fait de la gym, de l'équitation et de la spéléo également.
1: Ouais, ah ça j'ai dit, oui.
7: Ouais, bah,
1: pourtant, je suis claustrophobe.
7: Ben ouais, mais t'es descendu dans un petit puits à 3-4 mètres en dessous hein, de la terre, c'est quand même... Faut y aller, quoi.
1: Ouais, puis c'était impressionnant parce qu'on avait un gros rocher au-dessus de notre tête, et le rocher, ben, franchement, il n'est pas dans ma chambre.
7: Hey.
1: Il venait du dessus.
7: D'accord, d'accord.
1: Et à force des années, ben, finalement, il s'est retrouvé dans le plafond de la salle, parce qu'on appelle ça une salle.
7: Oui, ouais, une salle où on voit les stalactites, les stalagmites à chaque fois. On doit passer dans des petits passages boîte aux lettres, dans des ruisseaux souterrains. C'est dans la banlieue de Nancy que tu as fait tout ça, je le dis, pour peut-être une idée de sortie pour ceux qui cherchent pour cet été. Tiens, un petit mot sur la cuisine. Alors, tu cuisines pas énormément, mais tu aides quand même Nora à faire des petites bricoles. Et tu as une spécialité. Well. C'est le chili con carne. Eh ouais. Chili con carne que tu fais avec elle alors? Ok.
1: Je préfère qu'elle mette.
7: Ouais, tu préfères le chien. J'ai bien compris. Allez, voici ta question. On y va. David, on va aller sur la question parce que le temps passe vite.
1: Ouais,
7: j'ai envie que tu gagnes des points aussi. En quelle année? Et on a une petite extrait. Comme ça. Voilà. On parlait de vacances et des zones. Je te demande en quelle année les zones de vacances scolaires, tu sais, les zones A, B et C, en quelle année elles ont été créées? En 1964, en 1978, en 1986, Il n'y a pas de zone, il n'y a que des fan zones au Damy d'Hollande. Top chrono.
1: Je dirais la deuxième.
7: C'est vrai, Damy d'Hollande, n'oublions pas. Fan zone totale.
1: Ah oui.
7: Tu dis le deuxième, donc 1978, hein, on est d'accord. C'est la deuxième proposition que j'ai faite, 78. Ah, c'est quelques années avant. C'était en 1964, les premières zones de vacances créées donc en 64 pour les étaler en fait les départs et éviter les grands bouchons. Je pense que ça a franchement marché, parce que 60 ans plus tard, c'est quand même encore compliqué.
2: Bien, allez, ça fait 5 pour Céline, 3 pour David, et là, tout de suite, on part en Afrique avec Johnny Clegg et Savuka, Scatterlings of Africa. Je vous écoute ici, je vous aime, à tout de suite.

0: C'est le Zoulou Blanc, c'est Johnny Clegg, c'est Scatterlings of Africa.
1: 12h42. Ça veut dire quoi, Scatterlings? Ça veut dire les vagabonds.
0: Mais exactement, mais vous ne me laissez pas le temps de répondre, les vagabonds.
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0: Juste mon application traduction qui est un peu lente.
1: Oui, voilà, exactement. Allez, Céline à 5, David à 3. Ah, Céline, elle a rencontré son chéri dans un bal de village. Il y a quelques années, on écoutait ça.
0: Oh là là.
1: Et oui, c'était il y a combien de temps que vous vous êtes rencontrés?
3: 34 ans.
1: Oh, mon Dieu, 34 ans, mon Dieu.
0: Ouais, c'est les années 90,
1: et alors,
0: ça.
1: Du coup, vous êtes rencontrés au bal, comment ça s'est passé la rencontre?
3: Il m'a invité à danser et après, je crois que ça a été le coup de foudre.
1: Oh mon Dieu, qu'est-ce que tu as remarqué de mieux chez lui en premier?
3: Ses yeux.
1: Oh là là là là là là, il t'a invité à danser et alors ça s'est passé comment après?
3: En fait, j'habitais dans le même village où mon époux travaillait.
1: Oh là là là là, alors du coup vous êtes vraiment vus tout le temps quoi.
3: Eh oui, et en fait avant on s'était jamais rencontrés.
1: Jamais? Ah bah dis donc, vive les balles de village alors.
3: Voilà, et en plus je travaillais comme boulot d'été juste derrière le restaurant où il travaillait. Je travaillais dans une fromagerie.
1: Et vous ne vous étiez jamais rencontrés, alors ça, comme quoi le destin des fois, hein. Et alors du coup, ça fait combien de temps que vous êtes mariés? 34 ans que vous êtes rencontrés et combien d'années de mariage?
3: 29 ans.
1: Oh, oh là là là là, c'est quand les 30 ans?
3: L'année prochaine.
1: Oup, oup, oup, oup. Il y a déjà une grosse fête de prévu ou pas?
3: Oui, on va prévoir un beau voyage et on amènera les deux garçons.
1: Parce qu'il paraît que, bon, t'adores le voyager, t'as déjà été au Maroc, Tunisie, Canaries, etc. Et toi, ton rêve, ce serait d'aller au Canada ou en Norvège?
3: Exactement.
1: Et oui. Ah bah ça sera l'occasion, là, hein, pour le coup.
3: Voilà, prendre un peu de fraîcheur.
1: Ouais, bah. J'espère.
0: Moi, j'y vais cet été.
1: Eh bien, c'est une bonne nouvelle. Alors, ma chérie, tu es en tête avec 5. Je te propose de marquer 5 points de plus avec la question cash. Tiens, on écoute Georges Brassens.
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1: Alors,
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1: On va parler Pierre Tombale. Alors, figure-toi que je vais te demander... Comment ça s'appelle le texte qui est gravé sur une pierre tombale? Ça a un terme, ça a un nom. Comment appelle-t-on le texte gravé sur une pierre tombale? Top chrono, 10 secondes.
3: La gravure?
1: Et non, c'est une épitaphe. Et il y en a même qui sont très célèbres. Alors, bon, moi, par exemple, j'adore, y en a un, c'est un humoriste anglais qui a marqué, je vous l'avais bien dit que j'étais malade. C'est une épitaphe. Pas de points pour toi, tu restes en tête avec 5.
0: Qu'est-ce qu'on va mettre sur notre épitaphe, Valérie? On sait pas. Hein.
1: Qu'est-ce que je vais mettre sur mon épitaphe?
0: Ouais, tu mettrais quoi?
1: Je maroufle.
0: Ah, c'est pas mal, ça. Voilà. Moi, je mettrais à bien ronchonner.
1: Tu mettras quoi?
0: À bien ronchonner.
1: Voilà, ah oui.
0: Ah oui, j'ai bien ronchonné. J'ai fait des chansons.
1: De toute façon, moi, je veux pas d'épitaphe parce que je vais te brûler.
0: Ah, allez hop.
1: Allez hop.
0: David, David, notre fan de country, de Johnny Hallyday, de western, David qui a beaucoup voyagé aussi. On aurait pu parler de voyage, de croisière, pour ton voyage de noces avec Nora. Mais alors, je voudrais quand même.
5: Non, c'est pas avec Nora.
0: Ah, c'était pas avec Nora le voyage de noces?
1: Non.
0: Ah mince.
5: C'est ma première femme.
0: Ah!
5: Parce que Nora a le mal de mer.
1: Ah!
0: Oui, alors ça tombe bien que tu nous parles un peu de ces petites difficultés au cœur de la famille. Faisons un point. La rencontre avec Nora, c'est un peu compliqué. Parce que
5: oui.
0: David, comme dans Les Feux de l'amour, il sortait avec la sœur de Nora.
1: Ah.
0: Oui. Et Nora les a invités à boire l'apéro chez elle. Le problème, c'est que David trouve Nora très jolie. Il se revoit, il passe pas grand-chose, sauf que Nora ne sait pas que, en secret, David est avec sa sœur Nadia. Je vous jure que tout ça est vrai.
1: Mmh.
0: Dis donc, ça a dû créer un peu des problèmes, l'affaire, là.
5: Oui, mais au départ, c'est parce que Nora avait... Nora est venue chez Nadia.
0: Oui.
5: Et moi, Nadia m'a invité à boire l'apéro.
0: Oui, on a bien compris. Mais en gros, tu sortais avec la sœur de celle qui est devenue ta femme aujourd'hui.
1: Tu t'es trompé de sœur, quoi.
0: Voilà. Mais non.
5: Non, je me suis pas trompé de sœur. Mais le problème, c'est que c'est Nora qui a fait le premier pas envers moi.
0: Mais t'as une aventure avec les deux, on est d'accord.
5: Bah oui, malheureusement, parce que je savais pas comment dire à Nadia.
0: Aujourd'hui, ça va? Ça va? On est passé à autre chose. Ça roule. Elle lui en veut pas.
5: Et disons que, non, elle lui en veut plus parce que malheureusement, Nadia est décédée.
0: D'accord.
5: Mais au départ.
0: Ça n'a pas dû être évident quand même.
5: Voilà.
0: Pas évident quand même, les histoires de famille. Est-ce qu'on accepte que sa femme devienne la sœur de. Attendez.
1: Moi, c'est arrivé dans la famille de mon mec. Ah. Son demi-frère était marié.
0: C'est demi déjà.
1: Il était marié avec une femme pendant très longtemps, avec qui il a eu des enfants. Et au bout de 17 ans, il s'est marié avec la sœur. De sa femme. Ça arrive, la vie, l'amour. Allez, posez votre question.
0: C'est dans votre famille, ça ?
1: La famille de mon mec. Non, moi, dans ma famille.
0: Dans la famille de Valérie.
1: Non, c'est pas ma famille. C'est la famille de mon mari, enfin de mon mec.
0: Régis, on t'embrasse. Allez, la question, David, on y va. C'est une question cash. Écoutons Miss Tinguette. Ça vient juste de sortir.
1: C'est un tube, ça. C'est le tube 2026,
0: bien
1: ça.
0: Bien sûr, exactement.
1: Et pari, pari, pari.
0: C'est un feat, hein. on l'a pas vraiment distingué, mais Miss Tinguette parle de belote dans cette chanson, et on va parler de la belote. David.
1: Oh, c'est facile.
0: À la belote, quelle est la deuxième carte la plus forte à l'atout ? Quelle est la deuxième carte la plus forte à l'atout ? Top chrono, 10 secondes.
5: Le valet, normalement. Je crois que c'est la dame en premier, non, c'est le contraire.
0: Alors, c'est quoi la réponse ?
5: C'est pas ça,
0: c'est le 9. À la belote, le valet d'atout est la carte la plus forte, suivie du 9, puis de l'as.
1: Et du 10.
0: Le 9 d'atout vaut 14 points.
5: À part la réussite et puis la crapette.
1: Ça fait 5 pour Céline, 3 pour David. Et là, tout de suite, on va écouter Jérémy Frérot avec une chanson qui s'appelle Frérot.
0: Oui, c'est original.
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1: Et voilà, et là maintenant tout de suite, évidemment, c'est la réclame.
0: Avec frérot.
1: Ben, je sais pas, mais en tout cas, c'est la réclame.
0: Je sais pas, y a beaucoup de frérots là.
1: Ah ben, c'est la réclame.
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1: Et ici, nous sommes avec Céline qui a 5 et David qui a 3. Céline qui a participé au maternel. Et tu, pour parler de ton petit Enzo ou de Samuel?
8: Pour parler de Enzo, oh, c'était formidable cette émission.
1: Ben oui, c'est formidable.
8: Très bien accueilli.
1: Et alors, qu'est-ce...
8: C'était une bonne expérience.
1: Et il paraît que tu étais venu parler de Enzo qui ne parlait pas beaucoup. Il paraît qu'il s'est rattrapé depuis.
8: Oh là là, oui.
1: Ah là là là.
8: Il aimerait bien venir vous voir.
1: Oh, bah alors ça, bah écoute, je vais, on va s'en occuper, on va se dépêcher. Alors, ma chérie, je vais t'encourager à gagner ce bingo et à gagner cette manche pour que tu sois vendredi avec nous. Je vais te mettre encore une fois Jean-Jacques Goldman.
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1: La la la la, madame, madame, madame. Alors, notre Jean-Jacques Goldman. Bien, alors écoute-moi bien, ma chérie. Ton bingo, il est très simple. À mon top chrono, tu auras 10 secondes pour me donner un maximum d'objets qui commencent par V comme Valérie, évidemment. Donc un maximum d'objets qui commencent par V comme Valérie. Attention, top chrono, 10 secondes.
8: Vaisselier, vase, épouvante, non, verre, un verre, une vitrine.
1: Bah, tu m'en as donné 4, c'est trop tard. Il y avait évidemment valise, il y avait violon, ventouse, vis, voile, volant, vitre. Tu m'en as donné 4, c'est bien.
0: David, t'es toujours avec nous, David?
10: Bah oui, toujours.
0: Bon, David. J'ai l'impression qu'il y a un téléphone qui a vibré. David, attention, reste bien concentré. Elle a fait 4, il faudrait que tu fasses 5. Avec 5 réponses, eh bien, tu pourrais l'emporter puisque c'est un bingo et celui qui marque le plus de réponses encaisse les 10 points. Donc l'enjeu est assez clair, David. Alors, on va jouer dans un instant. Juste un dernier petit mot, toi qui as joué avec nous depuis Reims, la région Champagne-Ardenne. J'ai dit tout à l'heure que tu avais pas mal voyagé, et notamment en Égypte. Et lorsque tu as été en Égypte, il t'est arrivé de manger du chameau. Mais c'est pas possible, ça. Du chameau.
10: Bah, vous avez vu beaucoup de bœufs en Égypte.
0: Mais c'est pas faux, oui.
11: Mon toutou, le ragoût de mon toutou.
0: Mais j'en suis dans c'est un espèce de ragoût. Et a priori, c'était bon.
10: Ah, moi, j'ai adoré parce que c'est bien assaisonné et tout ça. Et c'est ma femme qui me l'a fait remarquer. Elle me dit, oh, il est bon leur bœuf.
0: Ah, mais c'était pas du bœuf.
10: Je dis, sur la route, t'as vu beaucoup de bœufs, hey. T'as vu leurs vaches, comment elles sont maigres,
0: hey.
10: T'as rien à manger dessus.
0: J'ai bien compris. Bon, atypique, original. On va écouter Johnny Hallyday, parce que tu nous as dit que t'étais fan de Johnny, et on va te faire plaisir pour t'encourager avec Requiem pour un fou.
10: Un fou, mais pas
1: Eh oui, par amour.
0: Eh oui, par amour, il a touché les bottes de Johnny à l'Olympia. Il était bien placé grâce à votre radio ici, l'a dit David. David, voici ton bingo. 5 points, j'ai besoin de 5 bonnes réponses. Je te demande de citer pareil un maximum d'objets qui commencent par une lettre. Donc des objets de la vie courante qui commencent par la lettre D. D comme David, comme Daniel ou Dimitri. C'est assez évident. Top chrono, 10 secondes. David.
10: Non, je suis plus là.
0: Ah bah oui, non,
1: ah bah on l'a vu là.
0: Tu nous as donné aucune réponse. Qu'est-ce qui s'est passé, David?
10: Ah bah là, j'ai un trou là.
0: Bah un déodorant, du dentifrice, un divan, un dossier, un dictionnaire.
1: Une douille, une dynamo, un drap.
0: Des objets qui commencent par la lettre D, comme David. Je t'avais dit.
10: Ah oui, mais moi j'étais en train de chercher dans la cuisine, moi je sais pas pourquoi.
0: Ah bah moi non plus, je sais pas pourquoi.
1: Ah bah je sais pas pourquoi non plus.
0: Mais ça va pas le faire, hein. Ça va pas le faire.
10: Ah bah je sais pas.
1: Oh. Eh ben, Céline, c'est toi qui seras là vendredi pour
0: bravo,
1: la
0: Céline.
1: Finale pour tenter
11: merci,
1: de.
11: Merci, à vendredi.
1: Eh ben, à vendredi, tu tenteras de gagner les 2000 euros de bons séjours dans les clubs Bellambra ou la machine à café.
0: Bien sûr, la machine à café Malongo, 32 dosettes, 6 verres en verre. Excellent, bientôt à la maison.
1: Évidemment, enfin, qu'est-ce que ça veut dire? Bien, eh ben écoute, encore une belle victoire pour le Dami d'Olympe.
0: Alors, ça fait 2, c'est vrai, je reconnais, mais voilà, j'ai pas dit mon dernier mot pour la parité.
1: Taka, tu sais plus quoi dire.
0: Si, je vais gagner mercredi, jeudi, comme ça on sera à 2-2, c'est tout. Voilà.
1: Ouais, mais j'aime bien parce que l'espoir fait vivre.
0: Il reste encore une semaine et demie de direct, là.
1: Ouais, et ben quoi?
0: Mais je vais tout gagner, je vais tout rafler.
1: Mais
0: qu'est-ce que c'est quoi?
1: Bon, allez. Je vous souhaite de passer une très belle journée. Je remercie Céline à la Réal et Laurie à la Technique, Maître Coupez au savoir, Marian au standard.
0: Magnifique, Marian.
1: Et puis, donc, Eric Bastien, je ne sais même plus à quoi. Qu'est-ce que
0: Ah oui, vous ne faites pas d'efforts. Hein.
1: Je ne sais plus à quoi le mettre. À la ronchonnade. Voilà.
0: Ça va.
1: Oui, allez, je vous embrasse tous très, très fort.
0: Et oui.
1: À demain.
0: Oui, vous voulez redonner le nom de votre association, là, pour les pompiers?
1: Non, c'est pas une association, c'est faites des dons de nourriture et d'eau à la caserne des pompiers de Thuir.
0: C'est
1: voilà.
0: Super.
1: Aidez les pompiers. Je vous embrasse très fort. À demain.
0: Bonjour Wendy Bouchard.
12: Bonjour chers amis, on en reparlera de nos pompiers valeureux évidemment au cœur de l'actualité. Mais je vous emmène quand même lire le livre des vacances après l'info. Justement, quelles vacanciers êtes-vous? Chère Valérie.
1: Moi, je suis une vacancière où je lis tous les polars qui existent.
0: Ah, Nadine Mousselet.
1: Lucinda Riley. Enfin, tous ces trucs-là.
0: Normal,
1: quoi.
12: D'accord. Vacancière liseuse.
1: Ouais.
12: Le Farniente et le temps de l'exploration. C'est pour vous, ça, Eric Bastien? Vous êtes un explorateur, vous, ou pas?
0: Oui, c'est des vacances familiales. Moi, je gère les pâtés de sable de mes enfants, déjà.
12: Très bien. Voilà. Ces profils de vacanciers et puis le rapport aux vacances. 90 ans après les premiers congés payés. On en parle avec Gwana Elgo juste après l'info, chers amis.
1: Eh bien, belle émission à toi.
12: À demain.
1: À demain, ma chérie.
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0: C'est l'occasion de vous souhaiter un bel été, de bonnes vacances et courage à ceux qui travaillent, c'est vrai, à cette heure-ci.
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0: Bel après-midi. 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
12: Bonjour à tous, merci d'être à l'écoute de Ma France. Alors que Marine Le Pen arrive d'une minute à l'autre au palais de justice de Paris dans l'attente de sa peine en appel dans l'affaire des eurodéputés RN, à moins d'une relaxe, il lui sera très compliqué de se présenter à l'élection présidentielle. C'est tout l'enjeu du verdict attendu dans les minutes qui viennent. Décision capitale pour le vote des Français en 2027. Les incendies monstres ont déjà dévasté près de 15 000 hectares, en particulier dans le sud-ouest. 800 pompiers attendent des renforts européens dans la journée pour lutter contre le méga-feu des Pyrénées-Orientales. Et le ministre de l'Intérieur l'annonce, 6 personnes susceptibles d'avoir une action sur ces départs de feu ont été interpellées par la gendarmerie. À la une encore, le cœur de 730 000 lycéens bat fort à la lecture des résultats du bac depuis une petite heure maintenant. En sport, le journal du Mondial, on vous dit tout avec la qualification des Belges et des Espagnols notamment. Et puis 13h15, je vous parle des vacances avec notre invitée. Elle est sociologue, auteure d'un livre passionnant sur le profil des vacanciers 90 ans après les deux premières semaines de congés payés. Gwena Elgo nous rejoint dans Ma France. Mais d'abord, avant de rejoindre le front des incendies et de témoigner de la violence des premiers feux de l'été, parlons de ce mardi crucial pour Marine Le Pen et d'une des décisions judiciaires les plus attendues de l'année. Dans quelques minutes, elle saura si elle peut se présenter à l'élection présidentielle ou si l'arrêt de la Cour d'appel de Paris l'en empêche. En première instance, dans l'affaire des assistants d'eurodéputés RN, cet espoir du RN pour l'Élysée avait été condamné à 5 ans d'inéligibilité. Si sa peine est confirmée, Marine Le Pen devra donc renoncer. Et nombreux sont les électeurs qui parlent d'un procès avant tout politique. Vous leur avez donné la parole à Toulon pour Ici Provence, Christelle Marquez.
11: Des années que ce Toulonnais suit la vie politique et s'il avoue ne pas embrasser les idées du Rassemblement National, l'observateur septuagénaire a acquis une conviction.
14: On sent qu'il y a une machination pour se débarrasser des candidats potentiellement dangereux. Je ne crois pas du tout dans l'honnêteté de ce procès.
15: J'ai pas envie de dire que c'est uniquement politique, mais enfin ça semble un peu orienté. Je pense que la justice existe en France, mais là, il y a eu quand même quelques exemples. Sarkozy, plutôt embêté, Madame Le Pen. En revanche, on a Mélenchon, Bayrou, ça s'est arrêté, voilà.
11: Deux poids, deux mesures, semble dire cette autre Varoise, même si pour elle, un procès est totalement normal. Reste la question de la suite en cas de condamnation à une peine d'inéligibilité.
16: Certes, à mettre la fin à sa carrière peut-être politique, mais après tout, la jouée, elle a perdu.
17: Qu'elle soit interdite de pouvoir se présenter aux élections, c'est quand même un peu dommage, non pas que je vote pour elle, mais pour la démocratie.
11: Car en empêchant Marine Le Pen de se présenter, certains considèrent qu'ils sont face à un déni de démocratie.
18: Un de plus, on n'est pas un prêt.
11: Une chose est certaine, en tout cas pour les électeurs du Rassemblement National.
19: Si elle ne peut pas se présenter, le vote pour Bardella.
12: Jordan Bardella, le plan B du RN pour l'Élysée, pour l'élection présidentielle dont les deux tours sont prévus les 18 avril et 2 mai prochains, qui réaffirme sa fidélité à Marine Le Pen et qui déclare ce matin « Rien ne peut justifier qu'elle soit écartée du choix des Français ». Alors pour être bien au clair sur ce qui est reproché à Marine Le Pen, sur ce qu'elle risque évidemment dans cette affaire, Marine Le Génie, on va faire le point avec vous sur les scénarios, Marine, auxquels on pourrait s'attendre donc dans quelques minutes.
20: Première option, Wendy, la Cour d'appel confirme la peine de première instance, 5 ans sans pouvoir se présenter à une élection avec exécution immédiate. Marine Le Pen cède sa place à Jordan Bardella. Deuxième option, la Cour la juge à nouveau coupable mais prononce une peine d'inéligibilité plus courte, 2 ans ou moins, ce qui lui permettrait de se glisser dans un trou de souris et de se présenter car elle serait éligible au jour du premier tour. Sauf que Marine Le Pen, 57 ans, ne se voit pas faire campagne avec un bracelet électronique. Or, lors du premier procès, elle a écopé de 4 ans de prison, dont 2 enfermes sous surveillance électronique. Troisième option, une condamnation réduite, 6 mois ou moins, ce qui lui permettrait théoriquement de se lancer avec le jeu des remises de peine.
12: Et puis l'autre et dernière option, Marine Le Génie, c'est la relax.
20: Oui, en fait, c'est la seule rassurante, on va dire, pour la chef de file du RN. Toutes les autres rendent sa candidature plus que périlleuse, mais la relax, c'est l'option la moins probable. Et même dans ce cas-là, Marine Le Pen devra encore attendre 10 jours pour savoir si le parquet général se pourvoit en cassation. La patronne des députés du RN sera l'invitée du journal de 20h de TF1 ce soir. C'est là qu'elle doit annoncer sa décision.
12: Merci Marine Le Génie. Et dans l'attente de cette décision en appel, ses amis, ses soutiens se pressent à ses côtés. Ils retiennent leur souffle, évidemment. Ils seront quelques-uns à assister au verdict. Nicolas Joly, vous qui êtes à l'entrée du palais de justice, au cœur de Paris, donc vous attendez vous aussi l'arrivée imminente de Marine Le Pen.
21: Et oui Wendy, et on commence ici à compter les minutes, moins d'une demi-heure maintenant avant le début de l'audience, avant que la cour d'appel ne rende son arrêt. Le couloir qui mène à la salle d'audience est envahi littéralement de journalistes, des rangées de caméras sont plantées de part et d'autre de l'entrée de la salle pour capter l'image du jour, l'image du moment, l'arrivée de Marine Le Pen. Son visage sera-t-il fermé ou serein? Va-t-elle dire un mot? Et que se passera-t-il surtout dans cette salle d'audience? Pour le moment, nos questions de journalistes résonnent entre les murs du palais de justice, mais tout à l'heure, quand l'audience commencera, c'est bien le silence qui régnera pour écouter chaque mot de la présidente de la cour d'appel, les motivations de cet arrêt qui pourrait, vous l'avez dit, réduire à néant les ambitions présidentielles de Marine Le Pen.
12: Merci Nicolas Joly, lecture de cet arrêt à partir de 13h30 dans quelques minutes donc au palais de justice de Paris. Et vous l'entendiez, si la peine de 5 ans d'inéligibilité prononcée en première instance est confirmée, Marine Le Pen ne pourra pas se présenter à la présidentielle, elle laissera donc sa place à Jordan Bardella. Les journées sont chaudes, voire brûlantes. Charente, avec 61 départements en vigilance orange et un sud-ouest qui souffre particulièrement, ces chaleurs étant accompagnées d'un danger de feu persistant. Des milliers de pompiers, à l'heure où je vous parle, luttent contre une vingtaine d'incendies dans le pays. De la Drôme à la Haute-Loire, de l'Hérault à la Lozère, près de 15 000 hectares déjà ravagés. C'est un bilan catastrophique pour un 7 juillet. Des feux démentiels et à cette heure, 6 personnes susceptibles d'avoir eu une action sur ces différents départs de feu dans le sud du pays ont été interpellées par la gendarmerie. Voilà ce qu'annonce il y a quelques minutes Laurent Nunez, qui ajoute que la réponse de l'État sera implacable pour tous ceux qui volontairement ou par imprudence mettent en danger nos territoires. Ce sont des feux démentiels qui sont en cours, notamment dans les Pyrénées-Orientales. L'incendie brûle la vallée de la Tête. Les flammes n'ont pas progressé ces dernières heures, mais la lisière de l'incendie est énorme. Elle s'étend sur 40 km. Les 800 pompiers mobilisés redoutent une journée encore très difficile compte tenu des vents changeants. Alice Fabre, pour ici Roussillon, a passé la matinée avec eux à Rodez, certainement le village le plus impacté.
2: La montagne est noircie, il y a quelques maisons brûlées au sein du village et des dégâts que l'on constate dès l'entrée du village avec d'importants bâtiments qui ont été complètement calcinés, avec des flammèches qui sont toujours visibles. Mais dans le nord, en haut, au niveau du château d'eau, l'incendie s'est arrêté à quelques mètres des habitations et ce, notamment grâce à l'action des pompiers qui, toute la nuit, sont intervenus pour ralentir la propagation du feu. Dans le village de Rodez, j'ai croisé deux hommes, un conseiller municipal qui faisait un peu le tour des maisons, qui a aussi apporté de l'aide aux pompiers, qui leur a ouvert des douches, leur a fait à manger, et certains habitants qui ont refusé d'évacuer, qui restent pour surveiller que le feu ne reprenne pas.
12: Le village de Rodez dans le Roussillon, alors que les habitants de 27 communes, soit 12 000 personnes, ont été évacués. 8 bombardiers d'eau venus de plusieurs pays d'Europe sont attendus dans la journée en renfort. Les massifs, bien entendu, des fenouillettes, des corbières, des aspres près de cette plaine du Roussillon sont placés en risque exceptionnel feu de forêt et leur accès est interdit. Au collège de Millas maintenant, c'est un refuge des pompiers aménagé en ce moment en dortoir et des agriculteurs s'organisent. Ils ont livré plusieurs centaines de kilos de fruits aux soldats du feu. Marek Keta.
3: Maxime Fuentes, agriculteur d'Argelès, décharge le coffre du Renault Trafic devant le collège.
22: Des pêches, des nectarines, des abricots.
3: Et empile les palettes remplies de fruits.
22: On a un fourgon plein, ça fait une belle palette.
3: Un peu plus d'une tonne pour les 800 pompiers mobilisés, des dons de producteurs d'Argelès, Téza, Saint-Nazaire.
22: On a émis l'idée sur un groupe WhatsApp. En une heure, ça a pris. Pas mal de monde a dit, moi j'ai un peu de tout. Mais on sait ce que c'est que de perdre des cultures.
3: Julien Bousquet, secrétaire général des jeunes agriculteurs des Pyrénées-Orientales, sort tout transpirant du coffre du véhicule.
22: Il est petit là.
3: Au dos de son t-shirt du syndicat, écrit en majuscule ASPRE. Il est très touché par cet incendie sur son territoire.
22: Je suis de Corbère, voilà, on a été évacué hier. Bon, les exploitations sur Corbère, elles n'ont pas été impactées, mais on pense aux agriculteurs de Boula, de Ia, des jeunes qui sont installés il y a deux ans en arrière.
3: Certains ont perdu du matériel, un tracteur neuf, ça coûte à partir de 70 000 euros. C'est pas rien quand on commence, rappelle Julien Bousquet.
22: C'est grave, quoi. Donc là, venir aider les pompiers, il faut qu'on continue, quoi. Il faut qu'on soit toujours là pour produire, donc on a besoin des pompiers pour nous protéger, quoi. Qu'on soit tous solidaires, quoi.
3: L'agriculteur prépare de nouveaux dons dans les prochains jours, une chaîne de soutien qui s'affûte et qui sera là tant que les flammes menacent.
12: Merci Marek. Et ces monstres de feu de plusieurs dizaines de kilomètres sont un calvaire pour les pompiers. 17 d'entre eux sont venus en renfort de Dordogne ces trois derniers jours, Margot Croison, et vous avez assisté à leur retour après trois journées très éprouvantes.
23: Quand ils descendent de leur camion, on sent la fatigue sur tous les visages. Ludovic tient encore sa tenue de pompier sous le bras.
24: On sent un peu fatigué, même beaucoup. Les conditions sont très compliquées sur place. Une chaleur extrême. Quand vous avez la tenue des EPI complète avec une cagoule, un casque, une veste, plus la chaleur, c'est compliqué, quoi. Avec un vent très fort, on n'est pas habitué, nous, en Dordogne, à avoir des vents pareils. C'est terrible.
23: Ludovic est pompier volontaire et pour pouvoir partir dans les Pyrénées-Orientales, l'agent technique à les pattes de Brantôme a posé deux jours de congé.
24: Si on a signé l'engagement, c'est qu'on veut venir en secours aux habitants, quoi, aux sinistrés, quoi. On est là pour ça. C'est terrible aussi pour les habitants, parce que franchement, il est vraiment très fort, le feu. Il est vraiment très très fort.
23: Les 17 pompiers de Dordogne étaient mobilisés à Trévillac, où le feu a démarré samedi. C'est le commandant Quétillé qui supervisait le groupe dans cette mission éprouvante.
25: Fatigué. On est content d'avoir pu participer au soutien de nos collègues du 66. Sur les premières 24 heures, on a participé à la lutte pour essayer de maintenir au maximum ce qu'on pouvait, de protéger les habitations dès le début du feu.
23: Et les pompiers sont à peine rentrés à la caserne qu'ils s'activent. Ils vérifient les tenues, les camions, pour être sûr qu'aucun équipement ne soit endommagé au cas où un feu se déclarerait chez nous en Dordogne.
12: Et on souffre pour les pompiers, pour cette nature sinistrée avec de nombreux feux encore en cours. Une saison à haut risque aussi en Corse. Et pour la première fois, l'Essonne, qui est placée en vigilance rouge pour feux de forêt, risque maximal bien évidemment. Tous les vigilances feux de forêt à retrouver sur ici.fr et vos appels au 18 dès que vous avez le moindre doute. À l'étranger, en Syrie, deux engins ont explosé à Damas, près de l'hôtel où réside Emmanuel Macron, pour la première visite d'un dirigeant occidental dans ce pays depuis l'arrivée au pouvoir d'une coalition islamiste. Le chef de l'État est sain et sauf, mais 18 personnes ont été blessées, dont 4 policiers. Accompagné d'une délégation de chefs d'entreprise, Emmanuel Macron vient assurer le nouveau dirigeant syrien et sa coalition du soutien de la France en matière de reconstruction économique. Du côté des échanges au niveau commercial, le régime de Damas dit vouloir faire de la France son premier partenaire. Retour à Paris, où les centres de loisirs ont enregistré une baisse de 13% des inscriptions pour cet été, c'est-à-dire 2000 enfants accueillis en moins par rapport à l'an passé. C'est une réaction des parents au scandale d'agression sexuelle soulevé ces derniers mois dans le périscolaire. À la une encore, les réactions aux aveux de Cédric Jubilard se multiplient. Le Tarnais devait être jugé en appel dans 2 mois à Toulouse. Il a subitement reconnu hier sa responsabilité dans la disparition de son épouse à Cagnac-les-Mines il y a maintenant 6 ans. On est dans la méthode Jubilard. Voilà ce que dit l'avocat des frères et de la sœur de Delphine. C'est lui qui dicte le timing, qui garde le contrôle. Des aveux que les enfants de Cédric Jubilard ont appris par la presse. Une façon de faire que le conseil déplore sans avoir eu le temps de préparer ses enfants. Cédric Jubilard qui reconnaît avoir tué son épouse dans une lettre adressée à son avocat et publiée dans la Dépêche du Midi. Dans le village de Cagnac-les-Mines, ce rebondissement hier a fait naître un espoir, celui de voir enfin la vérité éclater. Jérémy habite à Albi. Il consacre une partie de son temps depuis 2020 à la recherche du corps de la mère de famille, Joséphine Ortuneau.
4: Un petit muret de parpaing,
5: remonté à la hâte par Cédric,
4: une voiture blanche abandonnée
5: qui appartenait à Cédric,
4: et un mémorial.
5: Il y a des monts, il y a de tout.
4: Voilà ce qu'il reste aujourd'hui de la maison des Jubilards. Jérémy s'arrête ici 4 fois par semaine, et 4 fois par semaine, il s'enfonce dans les bois.
5: Partout en fait. Hein.
4: Sur les traces de Delphine.
5: Je cherche partout, mais c'est vrai qu'il y a beaucoup de forêts.
4: Alors savoir que les enquêteurs doivent la retrouver dans les prochaines semaines.
5: Pour moi c'est une énorme nouvelle. Je ne pensais absolument pas qu'il allait faire des aveux. J'ai croisé tout un tas de personnes, ils sont tous contents de cette issue qui est en train d'arriver.
4: Cette issue, c'est l'espoir enfin de mettre un lieu sur la disparition de Delphine. Pour Jérémy, cela ne fait aucun doute, Cédric finira par le dire.
5: Là, c'est terminé, le jeu est terminé. N'importe quel argument qu'il pourrait donner derrière ça, ça ne marchera plus. S'il ne le fait pas, ça serait du suicide, en fait.
4: Car au-delà de la question judiciaire, c'est toute une commune qui attend de pouvoir refermer cette douloureuse parenthèse.
5: Ce petit village de Cagnac-les-Mines a besoin de se reposer. Même un peu plus loin, à 30 km, le petit village de Cazoul. Si tout va bien, on arrive sur le dénouement, de l'affaire.
4: En attendant, Jérémy compte à nouveau ratisser la forêt jusqu'à ce que le corps de Delphine Jubilard soit retrouvé.
12: Il est 13h14, le journal du Mondial complet sur les résultats de la soirée et de la nuit dans quelques instants, notamment la qualification de l'Espagne qui élimine le Portugal de Ronaldo et la défaite de l'équipe américaine écrasée par les Diables Rouges belges. Sur le Tour de France, on va suivre aujourd'hui entre Carcassonne et Foix la 4e étape, départ lancé avec 4 cols à franchir. C'est une épreuve taillée pour les baroudeurs sous la chaleur et sous son maillot jaune. C'est Tadej Pogacar victorieux de sa première étape aux Angles et qui devance désormais son grand rival Jonas Vingegaard au classement général. Et puis c'est le grand jour pour les 730 000 candidats du bac avec les résultats affichés depuis quelques instants. Résultats que vous pouvez retrouver sur ici.fr grâce à notre module de recherche par nom de famille et grâce à notre partenariat avec Studirama. Elisa Savat a découvert les résultats avec ses bacheliers du lycée d'Alzon. Nous sommes à Nîmes.
23: On se félicite, on saute dans les bras des uns des autres. Des heures et des heures de révision qui ont payé pour Arthur.
6: Ça fait 5 ans que j'attends pour avoir le bac. Et là, je l'ai eu, je suis trop content, mention bien. Et voilà, ce soir, je vais manger du riz.
23: Mais elle y tient fièrement son diplôme, elle avait peur des résultats.
7: Mais j'ai eu mon soir, c'est bien. Comme un brevet. Ah, je m'attendais à rien, là j'ai eu quelque chose. Incroyable. Oh, ça a l'hyper, si vous savez. Ah, je suis plus moi-même là. Ah, je suis heureuse. Attendez, c'est incroyable. Ah, je m'attendais pas à grand chose. Hein. Les épreuves écrites, j'ai pensé avoir loupé plutôt. Mais au final, j'ai réussi. Ah, c'est pas secret. Ah, j'ai une mention. Ah, je suis heureuse. Ah, ça, c'est incroyable.
23: La quasi-totalité des candidats a décroché le précieux sésame, 18 sur 20 pour Lucie.
0: C'est peut-être un peu prétentieux de dire que je suis pas étonnée, mais j'ai beaucoup, beaucoup travaillé toute l'année pour avoir ce résultat-là. Donc, disons que je pense que ça correspondait à l'effort que j'ai fourni tout au long de l'année pour avoir ces notes-là. Mais après, oui, j'avais peur d'avoir un raté dans une matière et que je m'en sois pas rendu compte. Voilà.
23: Voilà, le lycée, c'est fini. Place enfin aux vacances.
12: Bravo à vous. L'an dernier, 96,4% des lycéens en série générale avaient leur bac avec ou sans mention, 91% en série techno et 83% en série pro.
1: Ici, avec Wendy Bouchard, Ma France.

0: a été fulgurante.
1: Ah oui, tout à fait. Il y a 90 ans, en fait, personne ne savait ce qu'étaient les vacances, en fait. Et c'est arrivé comme un projet de loi, comme ça, un peu inopiné pour casser une grève, hein, d'une certaine manière, en 1936. Et 90 ans plus tard, bah, c'est au cœur de la vie des Français.
0: Ouais. Et avec l'été, saison des grands départs dans laquelle nous nous trouvons, et qui aujourd'hui résonne comme une migration, avec des profils de vacanciers que vous avez réussi à caractériser, à identifier dans cet ouvrage. C'est intéressant, Gwenaëlle. C'est une forme de typologie, finalement, des vacanciers français.
1: Exactement. Alors, il y a d'abord ceux qui partent, oui. Qui sont 72% hein, des Français, et puis ceux qui ne partent pas, qui sont 28%. Alors, c'est intéressant parce que parmi ceux qui ne partent pas, il y en a la moitié qui ne partent pas, hélas, parce qu'ils sont contraints et qu'ils ne peuvent pas partir. Mais l'autre moitié, en fait, va se diviser entre ceux qui sont plus casaniers ou ceux qui partiront pas cette année parce qu'ils ont fait un autre choix. Et donc, ça, c'est ceux qui partent pas. Et puis, parmi ceux qui partent, bah, on a différents profils en effet. On a ceux qui veulent vraiment déconnecter vont rechercher des vacances un peu paisibles en famille. Souvent, ce sont des profils plus actifs et donc qui toute l'année sont dans leur couloir de nage. Et puis il y a ceux qui vont vouloir explorer et qui vont du coup, alors que ce soit en France le plus souvent, mais aussi à l'étranger,
0: c'est de découvrir. 7 vacanciers sur 10, hein, c'est vraiment la terre de prédilection.
1: Oui, oui c'est ça. C'est-à-dire que la France qui part en vacances, elle part en France d'abord. Hein, oui. C'est d'ailleurs une particularité des Français que de se rendre sur son propre territoire.
0: Absolument. Avec 11% des Français, vous nous le dites d'ailleurs, pardonnez-moi pour petite parenthèse, 11% des Français qui disposent d'une maison de famille ou d'une résidence secondaire pour séjourner. Ça fait partie aussi des rituels et des vacanciers que vous appelez routiniers et qui se rendent donc régulièrement sur ce lieu de villégiature qui est celui de leur choix ou de leur tradition aussi.
1: Exactement, de leur choix, de leur famille, de leurs amis. En fait, c'est 11% qui ont entre 7 et 10% qui en possèdent, mais plus encore qui en bénéficient, hein, puisque en général, on reçoit aussi chez soi. En effet, alors c'est intéressant parce qu'on voit aussi des gens qui reviennent chaque année au même endroit. Hein. Parmi les vacanciers, il y a un peu plus d'un tiers en fait qui revient chaque année au même endroit. Et ça, c'est 10 millions de Français. En fait, et puis il y a aussi une proportion intéressante de Français qui fréquemment reviennent sur les lieux de leur histoire, qui vont faire des vacances dans vraiment une idée de reconnecter avec quelque chose de leur passé, et ça je trouve que c'est aussi très intéressant, des traditions familiales ou sa généalogie.
0: Bien sûr.
1: Donc il y a plein, c'est assez divers et c'est passionnant.
0: La généalogie et la mémoire des vacances, et vous le documentez très bien dans ce livre et aussi dans une enquête à l'appui avec l'Institut Utopia, vous documentez cette réalité. Gwenaëlle Gault, 86% des Français qui jugent les vacances importantes dans leur vie. Pour 60% de ces vacanciers, de ces Français, c'est même la période la plus importante de l'année. Autant dire que ce n'est pas futile, les vacances, parce qu'elles révèlent, et vous commencez à le dire entre les lignes, elles révèlent nos valeurs, nos modes de vie, nos inégalités, et je reviens à ceux que vous énonciez qui ne partent pas en vacances.
1: Oui, c'est exactement pour la raison pour laquelle on a voulu, avec l'Observatoire Utopia, faire cette étude. Parce que en réalité, on voit souvent les vacances comme futiles, comme vous le disiez, comme un petit peu superficielles. Et puis, ce qui est étudié surtout, c'est le tourisme, en fait, c'est-à-dire les vacances marchandes. Il y avait très peu d'études qui essayaient d'embrasser un peu toutes ces dimensions, comme les vacances comme un fait social total. Oui. Et c'est ça qui nous a passionnés avec Jean Viard, c'est qu'est-ce que ce temps libéré en fait dit de nous, et en fait il dit énormément de choses de nous individuellement et de notre société plus globalement.
0: Oui, alors qu'il y a une forme de bascule avec l'ère du tout numérique. Les vacances, vous l'écrivez, ne se vivent plus, elles se montrent. Alors ça, c'est pas nouveau, parce que les cartes postales existent depuis très longtemps, les soirées diapo aussi, mais là, vous dites, on est passé à un cap supérieur avec l'affichage de ces vacances, de ces cartes postales virtuelles de vacances qu'on affiche sur les réseaux sociaux, Gwenaëlle.
1: Oui, c'est vrai que l'Instagram de ces vacances qui sont parfois, pour certains, choisies pour l'être d'ailleurs, instagrammables, c'est quelque chose. Alors, ça concerne pas tous les vacanciers, bien sûr, mais et comme vous le disiez, c'était déjà le cas avant. C'est-à-dire, il y avait un statut social. On voit aussi, à mesure que cette pratique s'est démocratisée, que en effet, il y a aussi une pression aux vacances réussies. Hein, dans notre étude, on le mesure.

0: Et donc, il faut pouvoir montrer ça, parce que finalement, la logique de performance qui règne dans notre société n'épargne pas les vacances pour une partie des vacanciers. Donc, il faut performer ces vacances aussi pour certains d'entre eux.
1: Dans cette recherche, alors que d'autres vivent justement de manière très simple, très heureuse, très promeneuse, ces vacances, le temps qui passe doucement, le repos, la déconnexion, le dépaysement, le partage. On parlait de valeurs tout à l'heure. Les vacances, c'est aussi le moment du partage, Gonalgo.
0: Oui, et c'est aussi pour ça, c'est une des grandes motivations du départ en vacances. C'est-à-dire, vous avez raison, là, on va s'intéresser à plein de petites tendances qui sont passionnantes et qui disent beaucoup de choses aussi de l'évolution et de mutation de notre société. Mais pour l'essentiel des Français, en fait, les vacances, c'est un moment, on a appelé ça d'une banalité heureuse, en fait. Oui. Et c'est ça qui va être intéressant. Ils vont reconnecter avec eux-mêmes, ils vont reconnecter avec leur temps, avec la nature et surtout avec les autres. Et ça, c'est pour ça que quand on mesure, si vous voulez, toutes choses égales par ailleurs, c'est-à-dire quel que soit son revenu, quelle que soit sa situation socio-professionnelle, eh bien, plus on s'investit dans ses vacances, plus on part, plus on est heureux et plus on est ouvert aux autres. Oui. Et ça, c'est un bénéfice individuel, mais c'est aussi un bénéfice collectif pour la société.
1: D'où la nécessité de faire profiter de ses vacances un certain nombre de personnes défavorisées. On en parlait évidemment avec le Secours Populaire ou le recours à d'autres associations formidables, car 13 millions de personnes, vous le dites aussi, 13 millions de Français ne sont pas partis l'an passé. 5 millions de Français ne sont pas partis depuis 5 ans et 1 million ne sont jamais partis de leur vie. C'est ça aussi la réalité des vacances françaises, malgré ces semaines de congés payés, Gwenaëlle, pour terminer.
0: Oui, c'est exactement ça. C'est-à-dire qu'il y a encore une inégalité. Et puis une inégalité, vous savez, ce qu'on a vraiment étudié avec Jean Viard, c'est qu'il y a un capital vacancier, comme il y a un capital social, culturel, spatial. Et ça, c'est important parce que, justement, plus on va accumuler de ce capital-là, plus on va se sentir mieux et plus on va se sentir reconnu aussi, satisfait dans sa vie, etc. Et plus ça va nous constituer aussi individuellement. Donc, l'inégalité de vacances, c'est pas juste ceux qui vont partir, ceux qui vont pas partir, se reposer ou pas se reposer, c'est beaucoup plus existentiel que ça.
1: Merci, avec ce livre des vacances et ce qu'elles disent de nous, ces vacances, de manière très sociologique, l'art du séjour, vous en parlez aussi en des termes vraiment passionnants, avec Jean Viard, votre co-auteur, Gwenaëlle Gault, aux éditions de l'Aube et l'Observatoire Utopia des vacances, pour retrouver justement tous ces chiffres liés aux vacanciers que nous sommes. Merci beaucoup, Gwenaëlle, à bientôt.
0: Merci, merci beaucoup.
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1: Le 17e épisode, ça passe vite, cher Bruno Salomon.
3: C'est
1: bonjour,
3: vrai.
1: Bruno.
3: Bonjour, Wendy.
1: De notre rendez-vous quotidien. Bruno, on va parler des résultats de la soirée et de la nuit dans quelques instants, mais on va revenir quand même sur cette vague d'indignation après les propos racistes tenus par une sénatrice du Paraguay contre le capitaine de notre équipe de France.
3: Oui, Kylian Mbappé, victime de propos abjects de la part de cette sénatrice paraguayenne, Céleste Amarilla, le capitaine des Bleus, a eu sur les réseaux sociaux une réponse parfaite et il a reçu un énorme soutien de la planète entière, de tous bords. Le président de la République, Emmanuel Macron, a notamment apporté son soutien et même le gouvernement du Paraguay qui a jugé les propos contraires aux valeurs et principes qui inspirent la dignité humaine. Sachez que quand même, dans la nuit, puisqu'on n'arrête pas cette sénatrice paraguayenne, elle a continué, elle accuse désormais Kylian Mbappé de misogynie dans sa réponse et demande, elle, des excuses au capitaine des Bleus. Ce matin, notre reporter Morgane Guillaumard a rencontré la ministre des Sports, Martine Ferrari. Elle est revenue sur ses propos racistes dont a été victime Kylian Mbappé.
4: Je me suis exprimée clairement sur les réseaux sociaux. C'est absolument indigne ce qu'elle a dit. C'est raciste, ça n'a rien à faire. Enfin, voilà, c'est indigne. Et quand on est une personnalité publique, franchement, on devrait se garder de faire ce genre de choses. Je note quand même que le gouvernement paraguayen a présenté ses excuses. Et j'en suis heureuse parce qu'on ne peut pas tolérer ce genre de propos.
3: Voilà, Marina Ferrari, ministre des Sports.
1: Les résultats de la nuit maintenant. C'est terminé pour les États-Unis, l'un des pays hôtes qui, après l'affaire du carton rouge annulé par Donald Trump, a pris un carton.
3: Ouais, un carton, une bonne vieille valise. Les Belges ont concassé les États-Unis. Victoire 4-1, emmenée par le coach français Rudy Garcia. La Belgique a signé sa meilleure performance de la compétition. Mention spéciale quand même pour la célébration du 4e but où toute l'équipe belge s'est mise autour du buteur et ils ont fait la danse de Donald Trump. Vous savez, ce genre un peu raide, voilà, la danse sur place comme un piqué, on bouge juste les bras. Et ben voilà, là, une petite pique contre le président président des États-Unis qui a cru bon faire annuler un carton rouge avant le match. L'affaire est désormais mondiale, une ingérence folle où la FIFA, par l'attitude de son président Gianni Infantino, s'est donc ridiculisée. Dans l'autre match de la soirée, l'Espagne s'est qualifiée dans les dernières secondes face au Portugal, score 1-0. Cela faisait 16 ans que l'Espagne n'avait pas décroché un quart de finale de Coupe du Monde, mais la vraie info de ce match-là, c'est que Cristiano Ronaldo ne gagnera jamais le mondial avec le Portugal. Et oui, tout a une fin. À 41 ans, l'icône du foot portugais a confirmé à l'issue de la rencontre qu'il s'agissait de sa dernière Coupe du Monde, mais peut-être pas forcément son dernier match en sélection.
5: C'est normal d'être triste après une telle élimination. J'ai tout donné, j'ai fait de mon mieux et je pars l'esprit tranquille. C'est vrai que c'était ma dernière Coupe du Monde, oui, mais pour le reste, j'aurai le temps de réfléchir, d'être avec ma famille. Il ne faut jamais prendre de décision à chaud. Demain, ce sera un autre jour et la vie continue.
3: Oui, il est triste, effectivement. En tout cas, si je peux me permettre, au vu de sa prestation globale sur le mondial, il ferait bien d'arrêter au moins en sélection. Le bon Cristiano.
1: On prend des nouvelles des Bleus.
3: Des Bleus, effectivement, qui vont plutôt bien. Ils se sont entraînés hier. Ils sont du côté de Boston pour l'entraînement. Dernier entraînement aujourd'hui. Enfin, en tout cas, entraînement aujourd'hui. On en saura un petit peu plus sur les adducteurs d'Aurélien Tchouaméni.
1: Alors, le col d'Amérique, de Boston, à la pointe nord-ouest des États-Unis. On va passer de l'autre côté de l'Amérique. Nous sommes au sud-ouest, le Texas. Et c'est là que Nicolas Perronnet nous attend.
3: Et Nicolas Perronnet qui a mis son chapeau de cow-boy. Et il nous fait la suite.
6: Salut les amis, toujours à Dallas, Texas. Je suis venu pour le Portugal-Espagne hier et j'espère bien revenir d'ailleurs pour la demi des Bleus qui se jouerait ici dans l'immense stade climatisé des Dallas Cowboys juste à côté. Et c'est ça dont j'aimerais vous parler, d'un immense parc d'attractions qui est encore plus grand que le stade. Et en fait, ce parc, avec des manèges de fous apparemment, eh ben c'est le premier Six Flags au monde. C'est le berceau ici, j'ai appris ça à Arlington, de la chaîne de parcs d'attractions Six Flags. Aujourd'hui, il y en a partout dans le monde, mais le premier, c'est celui-ci, 1961. Et en fait, si ça s'appelle Six Flags, six drapeaux, eh bien, c'est justement parce que c'est né ici, référence aux six nations qui ont gouverné le Texas au cours de son histoire, la France, l'Espagne, le Mexique, la République du Texas, les États-Unis et les États confédérés. Voilà, c'est juste à côté du stade et c'est comme tout ici, bah, c'est gigantesque. Allez, on espère qu'on reviendra et qu'on fera un petit tour de manège grâce aux Bleus. À demain.
3: Merci Nicolas. Deux derniers huitièmes de finale aujourd'hui, 18h Argentine-Égypte et 22h Suisse-Colombie. Voilà.
1: Merci
3: pour la Coupe du Monde.
1: Merci cher Bruno Salomon, à tout de suite sur ICI.
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8: Et bienvenue sur la route du Tour, sur votre radio. Ici, quatrième étape de cette grande boucle, quasiment 182 km aujourd'hui pour le peloton entre Carcassonne dans l'Aude. Le départ vient de se dérouler et Foix en Ariège, quasiment 182 km. Thomas Coignac, vous êtes sur la moto ici en tête de course et c'est probablement, en tous les cas sur le papier et sur le terrain, une étape pour baroudeur.
9: Oui, les baroudeurs, ces hommes qui veulent prendre l'échappée de début d'étape en espérant qu'elle aille au bout, parce que c'est pas assez dur pour les favoris du classement général et c'est trop dur normalement pour les sprinteurs. Et il y a un baroudeur qui a déjà tenté d'accélérer, le champion des États-Unis Quinn Simmons, qu'on voit régulièrement en échappée sur les routes du Tour de France. Il a pour l'instant été repris, on était au kilomètre 2.
8: Oui, il y a quatre principales difficultés avant de vraiment descendre sur les 35 derniers kilomètres pour arriver ici à Foix, commune de 10 000 habitants. Ce qui pourrait compter aujourd'hui, vraiment, Thomas, c'est la chaleur. C'est vraiment la canicule sur les routes du Tour.
9: Ouais, 39 degrés du côté de la moto ici de Selim Guerribi. Effectivement, la chaleur, ça va encore jouer. On a vu les coureurs au départ avec des gilets refroidissants pleins de glace. Ça fait quelques jours que ça dure. Et cette chaleur risque d'être accablante pour les 182 coureurs au départ, puisqu'on a perdu hier le Belge Arnaud Delis après l'abandon du Jurassien Clément Berthet tombé dans le contre-la-montre par équipe à Barcelone.
8: Le sprinteur belge, effectivement, grande difficulté depuis le début de ce tour. Il a rangé son vélo. Le prochain point sur votre radio ici, sur le Tour de France, sur les routes de Tours, c'est dans 30 minutes désormais. Le maillot jaune, c'est Pogacar.
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Vous l'avez reconnu, bien sûr, c'était Garou avec Seul. Sachez que vous n'êtes jamais seul sur Ici Béarn Bigorre. On est toujours avec vous, encore plus avec cet été qui arrive. Pour le moment, les températures sont chaudes. Prenez soin de vous, pensez avoir une bouteille d'eau à côté de vous. Et puis, je vous informe aussi que demain et jeudi, on va vous faire vivre le Tour de France comme si vous y étiez avec une émission spéciale. Bien sûr, on sera dehors, on sera à l'extérieur avec vous. On aura des témoignages, des reportages tout au long de la journée. Soyez bien avec nous demain et jeudi sur Ici Béarn Bigorre.

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2: À l'état civil, le malheureux se nommait Jean Lanus Majoureau, âgé de 67 ans. Selon le médecin légiste, son décès a été foudroyant. Il n'a sans doute même pas senti sonner sa dernière heure car, vu l'angle de tir, l'assassin était dos à la victime, planqué derrière une haie de saule située en haut de la pente. Les gendarmes identifient d'ailleurs des traces de pas encore fraîches. En embuscade, il a fait feu à bout portant, par surprise, à plusieurs reprises. Le mobile du crime ne fait déjà aucun doute. Les poches du vieil homme ont été fouillées. Sa vieille montre et une bourse en cuir ont été dérobées. Y a-t-il des témoins ? Marie, une jeune habitante de Simacourbe, est interrogée en premier. C'est elle, ce matin, qui a découvert le corps. En se rendant de bonne heure au lavoir communal, son regard s'est porté par hasard sur cette masse sombre allongée en contrebas. Marie a aussitôt reconnu le vieil homme. Ses vêtements étaient déboutonnés, mais surtout, il portait la rosée du matin, comme s'il avait reposé là toute la nuit. Un détail lui revient en mémoire. Hier soir, elle a entendu une détonation. Il était 19h30 environ. Une heure plus tôt, rentrant peu avant de son épuisante journée de travail, elle avait croisé Jean Lanus Majoureau à la lisière d'un bois, affairé à couper des branches d'arbres. Il s'était salué, Jean avait l'air serein, rien ne permettait d'imaginer qu'il serait abattu peu après par un inconnu. Interrogé sur d'éventuels individus suspects, Marie jure ses grands dieux, elle n'a croisé personne d'autre rôdant dans les parages, dans les instants qui ont précédé le crime. Les gendarmes interrogent ensuite Étienne, le fils du défunt. Ce solide quadragénaire est bien connu dans les environs. Il travaille comme cantonnier à l'entretien de la ligne des tramways reliant à l'époque Pau à Limbeil. Il était au travail ce matin quand il a appris l'horrible nouvelle. Étienne est formel. Son père ne quittait jamais sa vieille montre à gousset en argent dont il était si fier. À sa connaissance, son père n'avait aucun ennemi. Pour les gendarmes, c'est l'impasse. Le crime a tout l'air du geste d'un rôdeur.
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bon comme il faisait chaud, on s'est dit pourquoi pas ramener un petit peu de fraîcheur avec Jermaine Jackson et Piazzadora. C'était When the Rain Begins to Fall. Soyez les bienvenus en cet après-midi. On va bien sûr vous accompagner avec des histoires de chez nous et surtout de la musique. Et c'est Indochine qui arrive dans quelques instants avec Le Chant des Cygnes.

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0: bien, à force de chanter, on voit pas l'heure passer. C'est l'heure des infos tout de suite.
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3: 14h.
4: Marine Le Pen, on vient de l'apprendre, est déclarée coupable de détournement de fonds dans l'affaire des assistants parlementaires FN. La présidente de la Cour d'appel de Paris est en train de rendre sa décision. La chef de file des députés RN est donc condamnée à 3 ans de prison, dont un ferme sous bracelet électronique. Marine Le Pen, condamnée également à 15 mois ferme d'inéligibilité. Elle sera l'invitée du journal de 20h de TF1 ce soir. C'est là qu'elle doit annoncer sa décision concernant l'élection présidentielle de 2027. Les incendies dans le sud de la France avec 6 interpellations, annonce le ministre de l'Intérieur sur X. 6 personnes arrêtées par la gendarmerie. La réponse de l'État sera implacable envers tous ceux qui, volontairement ou par imprudence, mettent en danger nos territoires, nos concitoyens et celles et ceux qui les protègent, prévient Laurent Nunez sur le réseau social. L'incendie dans les Pyrénées-Orientales qui a parcouru 4900 hectares près de Perpignan et provoqué, je vous le rappelle, l'évacuation de 12 000 habitants, n'a pas progressé pendant la nuit. D'autres incendies sont en cours dans la Drôme, le Gard ou encore l'Hérault. Des incendies en pleine vague de chaleur. 61 départements sont en vigilance orange avec des températures attendues entre 36 et 40 degrés. Seuls les Hauts-de-France, les côtes de la Manche et la façade Est sont épargnés. Dossier complet sur notre site ici.fr. Et puis c'est un moment fort dans une vie. Les résultats du bac dévoilés aujourd'hui. Le taux de réussite provisoire s'établit à 85,5%, un niveau quasiment stable par rapport à l'an dernier.
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5: En direct de la 4e étape de ce Tour 2026, quasiment 182 km entre la ville de Carcassonne et celle de Foix. Et l'échappée, probablement la bonne échappée, aura mis beaucoup moins de temps à se dessiner qu'hier après 10 km. Nous avons déjà 34 coureurs à l'avant et le mieux classé est à plus de 5 minutes du maillot jaune Pogacar. Ça veut donc dire que ça sent bon pour ces 34 coureurs, parmi lesquels nous comptons 4 Français. Romain Grégoire, le champion de France. Il y a également Kevin Vauclin, qui est présent dans cette échappée, le Normand, Alexandre Delettre de la Total Energy et Owen Kostiou de la Groupama FDJ. Le peloton en file indienne désormais, mais ça pourrait sentir bon pour cette échappée avec 4 cols quand même à franchir avant d'arriver à Foix après 182 km. Prochain point dans 30 minutes sur ICI.
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0: La météo en Béarn et en Bigorre avec cette vigilance orange sur les Pyrénées-Atlantiques et les Hautes-Pyrénées pour la canicule parce qu'il fait beau mais il fait très chaud, déjà 38 degrés à certains endroits de notre territoire. Et puis la nuit aussi va être très chaude puisque les températures seront comprises entre 22 et 25 degrés en plein milieu de la nuit. Pensez à avoir une bouteille d'eau sur votre table de chevet. Et puis pour demain, eh bien ça va continuer aussi avec des températures légèrement en baisse, 35 degrés pour les maximales.
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0: Laurent Voulzy avec le pouvoir des fleurs à l'instant. 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Nos spécialistes sont là pour répondre à toutes vos questions.
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3: 135 km encore à parcourir dans cette quatrième étape du Tour de France entre Carcassonne et la ville de Foix. On passe de l'Aude à l'Ariège. On est toujours dans l'Aude hein, en ce moment avec un groupe de 34 coureurs à l'avant, dont 4 Français. Je vous les donne rapidement. Romain Grégoire, le Bisontin champion de France. Kevin Vauquelin, le Normand. On a également Ewen Costiou, le Breton, le Finistérien. Et puis Alexandre Delettre, le Gardois. Il fait très chaud sur les routes du Tour cet après-midi, on va y revenir dans un instant. Les échappés, Thomas Coignac, vous qui êtes sur la moto ici, vous les avez devant vous, qui sont dans la première difficulté de la journée, la côte de Bedos, un col de quatrième catégorie.
4: Oui, c'est ça, col de Bedos, 3,3 km à 4%, pas un très gros morceau, classé en quatrième catégorie, vous l'avez dit, le premier là-haut marquera un point. Alors c'est le premier col répertorié, mais ça grimpe régulièrement depuis tout à l'heure. On a passé le col de Villerouge qui lui ne rapporte pas de points, mais ça montait quand même depuis quelques kilomètres, c'est ça, ça grimpe régulièrement, pas sur des pentes pas trop difficiles tout de même. Bruno.
3: Est-ce que les coureurs, avec ces 41 degrés à l'ombre dans le protocole, qui est mis en place notamment par l'UCI, peuvent vraiment boire beaucoup plus que d'habitude, avoir plus de bidons par exemple aujourd'hui?
4: Oui, alors c'est ça, une nouvelle règle hein, qui a été instaurée par l'Union Cycliste Internationale sur cette étape. Aux endroits où normalement les assistants des équipes ne donnaient que des bidons, ils ont le droit de donner des musettes. Et c'est ce qu'on est en train de voir là, à moins d'un kilomètre du sommet. On donne une musette dans laquelle il y a plusieurs bidons, ce qui permettra aux coureurs de se les donner entre coéquipiers pour qu'ils s'hydratent davantage pendant cette étape.
3: Les échappés qui ont 3 minutes 24 d'avance sur le peloton, maillot jaune à 500 mètres de l'arrivée dans ce premier col. Il est 14h32 sur ICI. Prochain point, Tour de France, dans une demi-heure.
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0: Oui, c'est important de prendre soin de vous pendant cet été parce qu'il y a plein de belles choses à venir faire en Béarn et en Bigorre. Ça se passe aussi sur notre répondeur au 05 59 98 30 60. Et notez bien dans votre agenda parce que ça se passe aujourd'hui. Il y a un ciné-débat à Arudy.
5: Ciné-débat sur la sauvegarde des grands prédateurs au cinéma d'Arudy le mardi 7 juillet à 18h. Le film Ancia sur les traces des pumas. Un magnifique documentaire qui retrace le parcours de Thomas Julien dans sa quête à vélo en Patagonie pour mieux comprendre les enjeux de la conservation des grands prédateurs. Outre des paysages époustouflants, la réflexion scientifique et le parallèle évident avec le pastoralisme de nos montagnes retiennent toute l'attention. L'association Férus pour la sauvegarde des grands prédateurs alimentera le débat après la projection du film le mardi 7 juillet à 18h au cinéma d'Arudy.
0: Notez bien, et notez bien aussi ce numéro 05 59 98 30 60, ça se passe sur notre répondeur.
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0: Oh oui, ça y est, on s'égosille la voix, on la chauffe, on la travaille. Les soirées karaoké arrivent et c'est bien normal, c'est l'été. On en profite pour se lâcher, pour se défouler un petit peu encore plus sur des classiques comme Nuit de folie et Début de soirée. Alors là, si personne n'a chanté, moi je ne comprends plus rien du tout.
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0: Sitting Down Here, c'était Len Marlin à l'instant sur ICI Béarn Bigorre. Passez un bel été et tout de suite, voici vos informations.
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2: À ICI Béarn Bigorre, qui sont 13h sous Brespe.
3: 15h.
4: Marine Le Pen est arrivée au siège du RN pour se concerter avec les cadres de son parti. Va-t-elle se présenter à l'élection présidentielle? Elle vient d'être condamnée en appel à 3 ans de prison, dont 2 avec sursis, 100 000 euros d'amende et 15 mois d'inéligibilité ferme, peine qu'elle a déjà en partie purgée. Ce qui veut dire que juridiquement, elle peut être éligible en 2027. En revanche, les juges ordonnent que la partie ferme, c'est-à-dire 1 an, soit purgée sous surveillance électronique. Peut-on faire campagne avec un bracelet? La chef de file de l'extrême droite doit s'exprimer aux 20h de TF1 ce soir. 4900 hectares parcourus, 12 000 évacués. L'incendie dans les Pyrénées-Orientales n'a pas progressé pendant la nuit, grâce notamment à des contre-feux allumés par les pompiers, mais il n'est toujours pas fixé. Alors que les incendies se multiplient dans le sud, 6 suspects ont été interpellés par la gendarmerie, annonce le ministre de l'Intérieur. La réponse de l'État sera implacable, prévient Laurent Nunez. Les parents d'élèves parisiens évitent les centres de loisirs pendant l'été. La ville de Paris enregistre une baisse de 13% cette année, soit 2000 enfants de moins, dans un contexte de multiplication des affaires de violences sexuelles dans le périscolaire. Un mot de sport, la Coupe du Monde de football, bien sûr, avec la suite des 8e de finale, Argentine-Égypte à 18h. Et puis Suisse-Colombie, un peu plus tard, ce sera à 22h. Enfin, le Tour de France, ici Radio Partenaire, avec tout de suite un point sur l'étape du jour. Elle vous est présentée par Bruno Blanza aujourd'hui.
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5: La 4e étape de ce tour entre Carcassonne et Foix, où vous l'entendez, il y a de l'ambiance à l'arrivée. 115 km encore à parcourir pour les échappés qui sont 34. Hein. C'est une grosse échappée, 34 ces échappés, même s'il y a quelques poursuivants, puisque dans la deuxième difficulté de la journée, le col du Paradis, certains ont pris un peu leur distance. Col de 3e catégorie, quasiment 6 km d'ascension, un petit peu plus de 4% de moyenne. Le peloton avec le maillot jaune Tadej Pogacar est à quasiment 3 minutes. Parmi ces coureurs échappés, il y a 4 Français: Grégoire, le champion de France, Vauquelin, Delettre ou encore Costou. Ils sont présents aux avant-postes. Une échappée qui pourrait, pourquoi pas, viser la victoire ici à Foix lors de l'arrivée. Il reste encore 114 km. Prochain point sur votre radio ici dans 30 minutes.
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0: La météo en Béarn et en Bigorre avec cette vigilance orange sur les Pyrénées-Atlantiques et les Hautes-Pyrénées pour la canicule, parce qu'il fait beau mais il fait très chaud, déjà 38 degrés à certains endroits de notre territoire. Et puis la nuit aussi va être très chaude, puisque les températures seront comprises entre 22 et 25 degrés en plein milieu de la nuit. Pensez à avoir une bouteille d'eau sur votre table de chevet. Et puis pour demain, eh bien ça va continuer aussi avec des températures légèrement en baisse, 35 degrés pour les maximales.
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0: Si ça, c'est pas un temps à chanter et à danser au bord de la plage ou à la piscine avec une bonne boisson fraîche, je ne sais pas ce que c'est. En tout cas, ça a ramené un petit peu de vent, de fraîcheur. Earth, Wind and Fire, c'était September, bien sûr, sur ici Bérane Bigorre. Toutes vos chansons préférées vous accompagnent en ce très bel été et ça va continuer, bien sûr, dans quelques instants avec Daniel Balavoine. Là aussi, il va falloir crier, chanter « Mon fils, ma bataille ».
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0: La douceur et la beauté de cette chanson de William Scheller, c'était un homme heureux. J'espère que vous aussi, à la maison, vous l'êtes, que vous passez un bel été à notre écoute. Vous restez bien sûr avec nous, puisqu'on a encore de belles histoires sur l'Occitan, sur notre territoire à vous faire découvrir, et aussi en musique. Bienvenue à vous, et on continue ensemble.
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3: Quasiment 182 km aujourd'hui entre l'Aude et l'Ariège, entre la ville de Carcassonne et celle de Foix. Les coureurs pour le moment qui font face à une énorme chaleur, un 41 degrés affiché tout à l'heure à la moto d'ici, que nous allons retrouver dans un instant. Pour le moment, toujours ces 34 coureurs en tête, échappés depuis le 10e kilomètre, 34 coureurs, dont quelques sprinteurs. Ce sera d'ailleurs le premier sprint et le seul sprint là à Quillan dans un instant, sprint intermédiaire. Romain Grégoire est là, Kevin Vauclin, Alexandre Delettre et Ewan Costiou, les quatre Français dans cette échappée. 4 minutes 21 d'avance sur le peloton. Écart qui grandit. Thomas Coignac, vous êtes sur la moto. Le sprint va se préparer.
4: Oui, exactement. Sprint intermédiaire situé à Quillan, qui rapporte 25 points au classement par points, donc au classement du meilleur sprinter, récompensé par le maillot vert qui, pour l'instant, est porté aujourd'hui par Jonas Vingegaard, même si c'est Tadej Pogacar qui est en tête de ce classement, sauf que Pogacar porte déjà le maillot jaune, il ne peut pas cumuler. En plus, qu'il fait chaud. On ne va pas mettre un maillot l'un sur l'autre. Donc, c'est Vingegaard, deuxième au classement, qui porte ce maillot. Maillot réservé normalement aux sprinteurs qui n'ont pas totalement eu l'occasion de s'exprimer. Il n'y a pas eu de sprint massif sur ce Tour de France, il faudra certainement attendre demain. Donc en attendant, on vient engranger des points et c'est l'objectif de garçons comme Mats Pedersen qui a déjà commencé hier, comme Jasper Philipsen, comme Binyam Girmay qui avait remporté ce maillot vert, c'était il y a 2 ans, qui vont se disputer les points donc en jeu sur ce sprint intermédiaire de Quillan. C'est l'objectif pour eux, c'était l'objectif quand ils se sont glissés dans cette échappée de 34 coureurs.
3: Ouais, de gros sprinteurs présents effectivement pour ce sprint intermédiaire à Quillan et pourquoi pas pour l'arrivée 900 mètres avant ce sprint, effectivement 4 minutes 24 d'avance sur le peloton pour les échapper. Prochain point dans 30 minutes sur votre radio ici.
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0: Oui, on est toujours avec vous sur votre radio locale, surtout en cette période estivale, parce qu'il y a plein de belles choses à venir faire sur notre territoire. Rendez-vous ce mercredi 8 juillet à 9h45 devant le parking du collège à Larens, parce que vous allez pique-niquer avec les marmottes. Oui, entre les troupeaux de brebis, de vaches et de chevaux, laissez-vous émerveiller par une colonie de marmottes que vous pourrez observer à la longue vue, qu'elles soient en pleine activité ou en pleine sieste. Profitez du décor du parc national des Pyrénées avec bien sûr les fleurs, les petites créatures qui se dévoilent au fil du sentier, et avec un peu de chance, vous verrez même des isards, hermines et vautours fauves qui viendront compléter ce grand spectacle. C'est une pause nature idéale pour les petits et les grands. Ça se passe ce mercredi 8 juillet à 9h45 devant le parking du collège à Larens. Et puis je vous rappelle aussi que la radio a un WhatsApp 05 59 98 09 09. Vous nous ajoutez sur l'application et vous nous partagez vos photos, vos messages et vos messages vocaux durant tout cet été.
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0: Et vous qui êtes en train de conduire sur la route des vacances, qui en avez marre d'être coincé derrière la même voiture depuis des heures, parce que oui, c'est les embouteillages, c'est normal, tout le monde est en vacances au même moment, vous rejoignez la plage, vous rejoignez une destination où chaque année vous y allez, c'est normal, et nous, on vous aide à patienter. En musique sur ici Béarn Bigorre, continuez bien sûr d'être à notre écoute et passez un très bel été.
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0: Qui est le joueur de blues dont Michel Jonas parle? Oh, à vous de faire votre petite enquête. En tout cas, soyez les bienvenus sur Ici Berne Bigorre. Et avec toutes les musiques et toutes les histoires, on voit pas le temps passer. Il est déjà 16h.
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2: À Sibiarn Bigorre, qui sont 14 de Brest.
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3: Marine Le Pen ou Jordan Bardella, qui sera candidat pour le RN en 2027? La question se pose aujourd'hui après la condamnation en appel de la chef de file des députés RN dans l'affaire des assistants parlementaires européens. Une peine de 3 ans de prison, dont un ferme sous bracelet électronique et 15 mois ferme d'inéligibilité. Cette peine étant déjà exécutée depuis le jugement de première instance, juridiquement Marine Le Pen peut donc être candidate, mais avec un bracelet. Elle sera l'invitée du 20h de TF1 ce soir pour donner sa décision. Les incendies dans le sud de la France et la situation s'améliore d'heure en heure dans les Pyrénées-Orientales, selon le responsable des pompiers. Le feu a parcouru, je vous le rappelle, 4900 hectares et ne progresse plus pour l'instant. À ce sujet, le ministre de l'Intérieur annonce 6 interpellations, 6 personnes arrêtées par la gendarmerie. La réponse de l'État sera implacable, prévient Laurent Nunez. Des incendies en pleine vague de chaleur. 61 départements sont en vigilance orange canicule avec des températures attendues entre 36 et 40 degrés. Seuls les Hauts-de-France et Côtes de la Manche et la façade est sont épargnés. Dossier complet sur ici.fr. Les résultats du bac dévoilés aujourd'hui. Le taux de réussite provisoire s'établit à 85,5%, niveau quasiment stable par rapport à l'an dernier. Le mondial de foot, les deux derniers huitièmes de finale ce soir à 18h. L'Argentine affronte l'Égypte. À 22h, la Suisse est opposée à la Colombie. Allez, direction le Tour de France avec, comme toutes les demi-heures sur ici, un point d'étape signé aujourd'hui Bruno Blanza.
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4: Il y a 14 kilomètres de l'arrivée ici à Foix. On y voit peut-être un petit peu plus clair avec deux hommes qui ont pris leur distance. Jan Tatnik, le Slovène de la Red Bull Bora, et également le Tchèque et champion de Tchéquie, Matthias Vacek de la Lidl Trek. Deux hommes qui se sont échappés dans le col de Koudous. C'est d'ailleurs tout simplement Vacek qui s'est imposé en haut pour les points de la montagne, col de deuxième catégorie. À 36 secondes derrière, il y a un bon groupe encore, avec notamment au tout départ de cette échappée 34 hommes. Il en reste une bonne vingtaine, avec notamment les 4 Français qui sont toujours là. Romain Grégoire, Kevin Vauclin, Alexandre Delettre également, Ewen Kostiou. Et ensuite, le peloton maillot jaune est à plus de 6 minutes désormais, à 74 kilomètres de l'arrivée ici à Foix. Prochain point sur votre radio ici, sur le Tour de France, dans 30 minutes.
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0: On a vécu une journée particulièrement chaude. Je rappelle que les Hautes-Pyrénées et les Pyrénées-Atlantiques sont en vigilance orange pour la canicule. Eh bien, la nuit aussi devrait être élevée puisque les températures vont être comprises entre 22 et 25 degrés. Et puis pour demain, eh bien, on remet ça avec un grand ciel bleu, du soleil, des températures un petit peu moins chaudes, mais quand même élevées, avec 35 degrés pour les maximales. Et attention à ces risques d'orage en fin d'après-midi, notamment sur Argelès-Gazost, Lourdes, Cotterêts ou encore Barèges.
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2: Je suis ravi de vous retrouver en ce mardi 7 juillet. On est ensemble jusqu'à 19h avec bien de belles choses. Oui, mesdames et messieurs, on va avoir des histoires à la fois en français et en occitan qui vont parler de notre territoire, mais également de la musique et des activités à vous faire découvrir. Je vais vous emmener tout à l'heure au funiculaire du Pic du Gers. C'est un endroit absolument magnifique et surtout un bel endroit pour se rafraîchir. Vous restez avec nous. On passe cet après-midi ensemble dans la joie et surtout dans la bonne humeur.

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1: Et le 16-19, bien sûr, vous raccompagne. On est ensemble sur votre radio locale avec de belles histoires, des histoires de chez nous, racontées à la fois en français et en occitan par notre chroniqueur Pierre Salle.
2: Amis auditos, Adichat. Je m'adresse aujourd'hui essentiellement aux têtes blanches de ma catégorie d'âge, eux qui ont connu les temps heureux des cours de récréation non goudronnés. À quel temps que l'us drôle et ce qui boulen ha à l'ascanique, ce qui pouden destiner à l'urrun, sonque d'abloudit, dans la prouba. Car on jouait beaucoup aux billes dans ces cours-là, et parfois avec vraiment beaucoup d'adresse. La bille elle-même s'appelait la canique, ou bien la gaiole, la cascourre, la gallière, la hurbiale, l'usiouec, etc. Une bille est un objet magique. C'est beau, c'est sphérique, ça roule, c'est presque vivant, et on peut imaginer toutes sortes de jeux différents pour s'en servir. Per exemple, que si pudeha a la desapito, mais a qui ou que jugaban sos. Chacun donnant son écho, on empilait les pièces l'une sur l'autre, et il fallait alors abattre la pile avec sa bille, la désapiter, quoi. À la clotte, nous en avons déjà parlé, il s'agissait d'envoyer sa canique dans un petit trou creusé dans la terre battue de la cour, chose impossible évidemment sur le goudron d'aujourd'hui. Et que pas dise qu'est-ce qu'elle est mesteia lui est ou pla cum causinu la boule que s'estangava avance ou que tournava sorti de la clotte cum hier entrado. Le jeu le plus répandu était le run, ou meulette. Il consistait à miser des billes dans un cercle, celui qui les faisait sortir en les heurtant de sa propre bille, les remportant. Et qu'est-ce qu'elle est abisade et non pas si pega, sinon que ça perdait tout. On pouvait encore jouer à la cusse ou au tiromi que ti tiro, vulgairement appelé la poursuite. Il était mal vu de tirer à la ganite et il fallait que tous les autres acceptent pour pouvoir jouer à hinsus. Adichat munde et het beroi.
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Et vous aussi, vous avez les yeux vers le ciel. J'espère qu'ils ont des lunettes de soleil parce qu'il fait beau, il fait très chaud. Je vous rappelle, bien sûr, d'avoir toujours une bouteille d'eau à portée.

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1: Ça y est, les vacances sont lancées, vous en avez profité pour passer chez le coiffeur, vous faire un petit dégradé, dégarnir un petit peu vos cheveux pour profiter du vent. Eh bien, ça tombe bien, on va en rigoler avec Fred Ballard et ses humoristes. On parle style capillaire cet été.
2: Je choisis mes coupes de cheveux sur photo, c'est pour ça. Comme beaucoup de filles, tu sais, on fait ça, on voit une jolie mannequin en photo, puis on dit « je veux ça ». Parce qu'on croit que le visage vient avec.
3: Alors, ce qui est rassurant, c'est que Florence Foresti est une femme comme les autres, hein, enfin, presque comme tout le monde, parce que toutes les femmes n'osent pas s'aventurer sur des terrains capillaires accidentogènes.
2: J'ai voulu ce petit carré à franger il y a quelques années. Ça ne marche pas. Pas le même rendu, hein, pas le même minois. C'est bizarre. Alors, je me suis rabattue sur un truc plus réaliste. Je me suis dit, je peux me faire un petit bol comme ça. Bah non, pas de bol, ça marche pas non plus. J'ai voulu la coupe de Charlotte Gainsbourg aussi. Et j'ai vraiment cru que je lui ressemblais, quoi. Mais sur moi, ça faisait plus son père, bizarrement.
3: C'est vrai que Serge n'était pas spécialement réputé pour ses coupes de cheveux avant-gardistes. Hein. Enfin si, on lui doit quand même le fameux coiffé, décoiffé que les chauves ne connaîtront jamais. Mais eux, au moins, ils sont peinards pour l'été.
4: La calvitie, c'est une bénédiction. Je l'ai dit. Une femme qui te dit « Ah non, je peux pas y perdre ses cheveux », toi non plus, tu la veux pas dans ta vie. Qu'est-ce que tu vas construire avec une femme comme ça? T'imagines, tu perds tes cheveux, elle est plus là. Imagine si tu perds ton travail. La calvitie, c'est la gousse d'ail contre les vampires, les amis. C'est un cadeau.
3: Voilà, c'est l'effet repoussoir du chauve qui peut éviter le pire avant qu'il n'arrive, qui ne sortira pas de l'eau avec une mèche rebelle, mais qui passera l'été à se poêler grâce aux vannes décoiffantes de Romane Frécinet. Quand les chevelus se cherchent, les chauves-souris... Oui, je sais, elle est capillotractée, mais on la garde quand même.

0: C'était Vita à l'instant avec Ça fait mal sur Ici Berne Bigorre. Non. Ça, rassurez-vous, ça ne fait pas mal de faire un bon point sur le Tour de France. Parce que oui, je vous le rappelle, Ici est radio officielle et c'est justement l'heure de faire les comptes.
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3: Quatrième étape longue de 182 km quasiment qui relie Carcassonne à la ville de Foix. On passe du département de l'Aude au département de l'Ariège et à 50 km de l'arrivée, trois hommes en tête. Alex Kirsch, le rouleur luxembourgeois de la Cofidis, a rejoint il y a une bonne vingtaine de minutes désormais Mathias Vacek, le tchèque de la Lidl Trek, et également Jan Tratnik, le slovène de la Red Bull Bora. Trois hommes qui possèdent une minute environ d'avance sur un groupe d'échappés. Ils étaient avec eux un petit peu plus tôt dans la journée, assez rapidement, cette échappée qui s'est dessinée après une dizaine de kilomètres et dans laquelle on retrouve trois Français avec Romain Grégoire, avec Kevin Vauquelin, avec Alexandre Delettre et avec Ewen Kostiou également. Ces Français qui vont tenter de rentrer, mais c'est compliqué parce que devant ça roule, 54 secondes de retard pour les poursuivants. Rapidement, le point avec la moto ici sur la route du Tour. Et vous, Thomas Coignac, il fait toujours aussi chaud, on a vu, mais là à l'instant un coureur remonté avec je ne sais combien de bidons, il en avait 4 ou 5 musettes, ainsi de suite. Carlos Verona de la Lidl Trek.
4: Ah, il y a besoin, il fait 36 degrés au compteur de la moto de Selim Guerribi et au compteur de sa moto. On dépasse aussi régulièrement les 80 km/h dans cette descente du col de Montségur, descente très rapide qui mène au col de Montségur avant d'attaquer donc la dernière ascension de cette journée, 7 km à presque 7%. C'est là que va se jouer le sort de cette étape, Bruno.
3: Probablement dans ce col de deuxième catégorie, nous y serons tout à l'heure effectivement. Et ce sera à l'occasion d'un prochain point sur votre radio. Ici, 54 secondes d'avance sur les poursuivants.
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0: Oui, c'est important de prendre soin de vous pendant cet été parce qu'il y a plein de belles choses à venir faire en Béarn et en Bigorre. Ça se passe aussi sur notre répondeur au 05 59 98 30 60. Et notez bien dans votre agenda parce que ça se passe aujourd'hui. Il y a un ciné-débat à Arudy.
5: Ciné-débat sur la sauvegarde des grands prédateurs au cinéma d'Arudy le mardi 7 juillet à 18h. Le film Ancia sur les traces des pumas. Un magnifique documentaire qui retrace le parcours de Thomas Julien dans sa quête à vélo en Patagonie pour mieux comprendre les enjeux de la conservation des grands prédateurs. Outre des paysages époustouflants, la réflexion scientifique et le parallèle évident avec le pastoralisme de nos montagnes retiennent toute l'attention. L'association Férus pour la sauvegarde des grands prédateurs alimentera le débat après la projection du film le mardi 7 juillet à 18h au cinéma d'Arudy.
0: Notez bien aussi ce numéro 05 59 98 30 60, ça se passe sur notre répondeur.
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2: Et avec vous aussi, bien sûr, vous qui êtes à l'écoute d'ici Béarn Bigorre, c'est le plus important. Parce que là, il va falloir prendre un bon bol d'air frais. On a trouvé un climatiseur, il s'appelle Thierry Sagardo-Eto. Ce sont les affaires classées. Toute cette semaine, on refait une enquête qui s'appelle « Ticket pour les colonies ». Épisode 2 aujourd'hui, on avance un peu plus dans cette enquête.
3: À l'état civil, le malheureux se nommait Jean Lanus Majoureau, âgé de 67 ans. Selon le médecin légiste, son décès a été foudroyant. Il n'a sans doute même pas senti sonner sa dernière heure car, vu l'angle de tir, l'assassin était dos à la victime, planqué derrière une haie de saule située en haut de la pente. Les gendarmes identifient d'ailleurs des traces de pas encore fraîches. En embuscade, il a fait feu à bout portant, par surprise, à plusieurs reprises. Le mobile du crime ne fait déjà aucun doute. Les poches du vieil homme ont été fouillées. Sa vieille montre et une bourse en cuir ont été dérobées. Y a-t-il des témoins ? Marie, une jeune habitante de Simacourbe, est interrogée en premier. C'est elle, ce matin, qui a découvert le corps. En se rendant de bonne heure au lavoir communal, son regard s'est porté par hasard sur cette masse sombre allongée en contrebas. Marie a aussitôt reconnu le vieil homme. Ses vêtements étaient déboutonnés, mais surtout, il portait la rosée du matin, comme s'il avait reposé là toute la nuit. Un détail lui revient en mémoire. Hier soir, elle a entendu une détonation. Il était 19h30 environ. Une heure plus tôt, rentrant peu avant de son épuisante journée de travail, elle avait croisé Jean Lanus Majoureau à la lisière d'un bois, affairé à couper des branches d'arbres. Ils s'étaient salués, Jean avait l'air serein, rien ne permettait d'imaginer qu'il serait abattu peu après par un inconnu. Interrogé sur d'éventuels individus suspects, Marie jure ses grands dieux, elle n'a croisé personne d'autre rôdant dans les parages, dans les instants qui ont précédé le crime. Les gendarmes interrogent ensuite Étienne, le fils du défunt. Ce solide quadragénaire est bien connu dans les environs. Il travaille comme cantonnier à l'entretien de la ligne des tramways reliant à l'époque Pau à Limbeil. Il était au travail ce matin quand il a appris l'horrible nouvelle. Étienne est formel. Son père ne quittait jamais sa vieille montre à gousset en argent dont il était si fier. À sa connaissance, son père n'avait aucun ennemi. Pour les gendarmes, c'est l'impasse. Le crime a tout l'air du geste d'un rôdeur.
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0: Jusqu'au bout, c'était Nico Wayne Toussaint, I was wrong, à l'instant sur votre radio locale. Mais non, vous ne vous trompez pas, vous ne trompez jamais d'ailleurs, et c'est ça le plus important, parce que vous êtes bien chez nous et qu'il va falloir y rester, parce qu'on va vous faire découvrir encore d'autres musiques, mais aussi d'autres activités. Dans quelques instants, je vais vous emmener dans un petit coin de fraîcheur situé en Bigorre, c'est au pic du Gers, grâce à son funiculaire. Vous restez avec nous, on est ensemble jusqu'à 19h.
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1: Très bel après-midi à l'écoute d'ici Béarn Bigorre, il est tout pile 17h. S'informe avec vous, Juliette Mély.
2: 39 emplois ont été sauvés dans le cadre du plan social à la polyclinique Pau-Pyrénées. Un accord a été signé aujourd'hui entre le syndicat de la CFDT et la direction. Les salariés pourront partir volontairement avec une prime, la même que leurs collègues licenciés. Dans la foulée, le CSE, celui qui représente le personnel, a rendu son avis. Un avis ni négatif ni positif, mais c'est une étape importante dans le long processus de négociation avec la direction. Là où ils sont contents, c'est que le service oncologie est maintenu sur le site de Navarre et que les urgences seront ouvertes plus longtemps que prévu, de 9h à minuit.
1: Marine Le Pen va-t-elle faire campagne avec un bracelet électronique ?
2: La chef de file du Rassemblement National a été condamnée à 3 ans de prison, dont un ferme, aménageable sous bracelet électronique. Donc, elle a été condamnée dans l'affaire des assistants parlementaires du parti. Une réunion est en cours au siège du Rassemblement National pour décider de la suite. Marine Le Pen avait déjà pris position pour dire qu'elle ne se présenterait pas dans ces conditions. 4e étape du Tour de France en ce moment même, Carcassonne Foix, avec une arrivée prévue à 17h30.
1: Et puis demain, les coureurs arrivent à Pau.
2: Oui, 5e étape, Lannemezan-Pau, et c'est déjà plus possible de se garer sur tout le parcours en centre-ville. Ça va de l'avenue Alfred Nobel au nord jusqu'à la place Verdun, en passant par le boulevard Touras et Sarail. On vous a mis toutes les informations sur notre site ici.fr. Et puis, les coureurs repartiront le lendemain, jeudi, pour l'étape Rennes, Pau-Gavarnie. Et entre les deux équipes vont poser leurs valises à l'hôtel du Parc Beaumont. Et dans une des deux équipes, Paul Sexas, le directeur, s'attend à voir beaucoup de monde devant l'hôtel pour espérer voir le petit prodige. Vous entendrez son témoignage dans le journal de 18h. En foot, un nouvel attaquant au Pau FC, Babacar Ley. Il arrive de Villefranche dans le Rhône, un club de Ligue 3. Le buteur de 25 ans a fait une saison solide, 9 buts en 22 matchs. Lucas, il fait toujours très chaud aujourd'hui.
1: Oui, effectivement, les Pyrénées-Atlantiques et les Hautes-Pyrénées sont en vigilance orange canicule. Donc, vous le sentez bien sûr, si vous êtes dehors, il fait lourd avec 38 degrés pour les maximales aujourd'hui. Pour cette nuit, les températures seront comprises entre 18 et 22 degrés. On pense quand même avoir sa petite bouteille d'eau sur la table de chevet. Et puis demain, c'est un grand soleil et du ciel bleu. Les températures seront légèrement en baisse avec des maximales qui devraient atteindre les 35 degrés. Attention également au risque d'orage en fin d'après-midi, notamment à Lourdes, Argelès-Gazan. Ou encore Cotteret, et l'info revient dans une heure.
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1: 17h03 sur Ici Béarn Bigorre. Vous qui prenez la route des vacances, j'espère que vos valises sont faites. Vous qui allez sillonner les routes de France comme le Tour de France, on vous attend bien sûr nombreux demain et après-demain.

0: On the Road Again. C'était Bernard Lavillier à l'instant.
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0: Un peu de douceur et de légèreté en ce mardi 7 juillet. Il fait beau, il fait chaud et c'est surtout l'anniversaire de quelqu'un qui risque de ne pas faire retomber les températures.

francs aujourd'hui pour l'interprète de Chou Wasabi et Coco Caline notamment. Vous avez peut-être d'ailleurs vu son dernier concert filmé au cinéma. C'était jeudi dernier pour une séance unique. Et à 17h07, on aime vous faire aussi découvrir des nouveaux titres sur ICI Béarn Bigorre. Voici Oria avec Soirée Mondaine.

0: C'était une nouveauté qu'on vient de vous faire découvrir sur Ici Béarn Bigorre. C'était Oria avec Soirée Montaigne.
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0: Et à 17h10, on va essayer de prendre de la fraîcheur. Oui, parce qu'il fait beau, il fait chaud, donc faire des activités là où normalement il n'y a pas d'auteur, c'est compliqué. Donc, on a pris la direction d'Otakam et je suis parti tester pour vous la montagne luge. Accrochez-vous parce que ça va secouer. Qu'est-ce que je vais tester aujourd'hui? C'est une luge, mais sur rail. En même temps, il n'y a pas de neige. Donc, je me dis qu'est-ce que je vais faire et comment je vais atterrir surtout.
2: Alors, Lucas, tu vas tester la montagne luge du Otakam. C'est un peu l'activité emblématique du Otakam. On connaît tous la station pour le ski, évidemment. Mais il y a aussi cette montagne luge qui a été créée pour diversifier la station. Et du coup, tu vas avoir 700 mètres de montée, droit dans le pentu. Et après, tu vas avoir plaisir de pouvoir descendre ça à la vitesse de ton choix, puisque c'est toi qui gère et qui pilote ta luge. Alors, évidemment, t'es limité en kilomètres heure, hein, tu te doutes bien que...
3: Oui, on va peut-être pas non plus aller à 700
2: km. Exactement. En toute sécurité, puisqu'il faut savoir quand même que cette luge est accessible à partir de 8 ans en tant que pilote seul, et sinon, à partir de 3 ans, accompagné. Pour autant, c'est très fun.
0: Et bah c'est parti, je vais aller m'équiper, on y va, merci beaucoup Claire. Bon, ça y est les amis, on est installé dans cette luge, donc là on a mis la ceinture de sécurité, on a les poignées sur les côtés qui vont nous permettre à la fois d'accélérer ou de freiner. Et vous l'entendez actuellement, on est en train de monter. Donc je viens de voir le panneau 50 mètres, on est déjà à 50 mètres de haut. Ça fait un petit peu comme... un manège, comme quand on va partir pour un looping. Et ben là c'est la même chose, on a cette immense montée devant nous, on ne voit même pas la descente. Vous le sentez un petit peu, ça y est, on reprend les commandes, c'est parti. Là on pousse, on prend un tout petit peu de vitesse. Oh là là là là, ça va vite, ça va très vite, ça va très vite. Oh là là, oh là là là là là là là là, on prend ce virage. Oh là là, c'est génial. On a une bonne sensation de vitesse. On peut aller à son rythme. On peut profiter à la fois des paysages en mettant un peu de vitesse. Attention, on a un autre panneau freiné. On freine ici tout doucement. On prend l'épingle à gauche et ça y est. Là, on y va. Là, on prend. Hop là, petite photo. Souvenir en plus. On refreine un petit peu. On a des bonnes sensations. Alors, ça bouge un peu. Surtout dans les virages. Il faut être un petit peu accroché. Bilan de l'expérience très sympathique, on n'est pas déçu hein. Au niveau de la piste, il y a des bons virages, il y a des bonnes descentes. Vous pouvez même récupérer votre photo souvenir juste après. À Otakam, la luge montagne, elle est ouverte tout le temps. Dès qu'Otakam est ouvert, même partiellement, c'est la seule activité qui reste accessible et ouverte à tous. Vous pouvez venir la faire profiter de bonnes sensations. Donc foncez ici à Otakam. Et ça ramène surtout de la fraîcheur, surtout quand on prend les virages à une vitesse pas possible. Là, je peux vous dire qu'on a du vent. En revanche, là aussi, ça va faire du bien. C'est de la musique avec Queen, Bohemian Rhapsody, juste avant de retrouver vos plaisirs de l'été.

0: Oh, qu'il fait du bien ce retour en 1975. C'était Queen avec Bohemian Rhapsody.
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0: Mon sourire, c'est signé Zaz à l'instant sur ICI Béarn Bigorre.
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0: Et le sourire, vous l'avez bien sûr à l'écoute de votre radio locale. On est ensemble jusqu'à 19h et on va continuer de se donner des bonnes ondes grâce à vos plaisirs de l'été. Parce qu'il y en a pour qui l'été rime avec repos et détente, mais pour d'autres, ça signifie randonnée, trail et découverte. C'est le cas de ce palois que j'ai pu rencontrer en me baladant dans la ville.
2: Bonjour, moi c'est Sylvain. J'espère cet été faire quelques randonnées, continuer à courir, si je le peux aussi, quelques trails. Et qu'on ait du beau temps et des sourires. Le moment où on décompresse, où on voit le soleil le plus longtemps possible.

0: Oh, plus au feeling ou à l'assiduité, sans vraiment de grosses prépas. J'y vais plus pour le sourire et le partage des bons moments avec les gens. La bonne humeur qui vient d'hydrer aussi du soleil. Oh, je pense dans le 64, 65 ou 40. Je vais rester quand même dans le coin. Ouais. Ah, tout ce qu'on veut. On est libre de faire tout ce qu'on veut. On a la chance d'avoir tout à côté, que ce soit la mer, la montagne ou même l'Espagne si on veut être dépaysé et pas parler forcément la langue. Ah, je me suis amusé à faire la rune l'année dernière. En descendant, je suis parti sur une petite plage de Sokoa que je connaissais pas, juste derrière le fort, à essayer. Non, je suis monté à pied et je me suis fait en courant. Ouais, il suffisait avec un peu de préparation et un peu d'eau, au final, le tout c'est d'être régulier et d'être assidu. Après, tout est possible, il faut juste prendre une question de temps, quoi. Un cocktail sur un transat, à rien faire. C'est, je pense, pour ça qu'il y a autant de vacanciers. Avec grand plaisir, bonne journée. Et je vous souhaite à tous et à toutes un bel été. Profitez bien.
1: Et oui, vos plaisirs de l'été, ça fait du bien. Tout comme cette chanson d'Imagination, Music and Lights.

0: Music and Light, c'est un petit peu ce qui va vous accompagner tout au long de l'été, comme vos chansons préférées sur Ici Béarn Bigorre.
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0: Oui, parce qu'en cette période estivale, c'est très important de vous donner les belles idées de sorties à faire en Béarn et en Bigorre. Ça se passe aussi via notre répondeur au 05 59 98 30 60. C'est là où vous nous laissez vos idées de sorties.
2: 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Il y aura 11 parties et 2 kines à chaque partie. 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
0: Ça, c'est notre répondeur qui vous l'offre, 05 59 98 30 60. Ou sinon, vous pouvez bien sûr nous partager tout l'été ce que vous allez faire sur le WhatsApp 05 59 98 09 09. Vous nous ajoutez et vous nous partagez tout ce que vous allez faire.
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0: Et vous restez avec nous parce que si vous suivez le Tour de France, je vous rappelle qu'ici est radio officielle du Tour et qu'on va vous le faire vivre en direct l'arrivée. Restez avec nous. En attendant, c'est Patrick Fiori, 4 mots sur un piano.

0: Patrick Fiori, Jean-Jacques Goldman et Christine Ricol sur 4 mots sur un piano à l'instant sur ici Béarn Bigorre. Et croyez-moi qu'en cette période de Tour de France, on va vous le faire vivre comme si vous y étiez, puisque je vous rappelle que l'étape du jour, c'est Carcassonne-Foix. On va vous faire vivre l'arrivée dans quelques instants, mais il va falloir être avec nous demain et après-demain, puisque je vous rappelle que l'étape de demain, c'est Lannemezan-Pau, puis de jeudi, le Pau-Gavarnie. On a un dispositif spécial sur ici Béarn Bigorre. On va vous le faire vivre comme si vous y étiez, avec des reportages, des interviews, toute la journée, tout au long de cette étape. 17h35, voici l'arrivée du Tour de France avec Carcassonne-Foix. Bien sûr, on vous le fait vivre, ce Tour de France, en direct, tout le temps, parce que c'est important, c'est une belle étape. Et je tiens aussi à vous le dire, qu'on aura des goodies pour vous, vous qui allez être sur le char. Parce que oui, mesdames et messieurs, souvenez-vous, on en a fait gagner une d'entre vous sur le char. Et ça vaut de l'or. 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Vous allez pouvoir venir à notre micro. Dès que vous voyez le micro ici, Béarn Bigorre, vous n'hésitez pas. Vous nous apportez votre témoignage. Vous nous apportez vos anecdotes. Bien sûr, on sera là pour vous accompagner. N'hésitez pas, il y a plein de belles choses à faire pendant ce Tour de France. Et au pire, si vous ne savez pas quoi faire, eh bien, c'est pas grave. Vous rendez sur nos réseaux sociaux, avec sur Facebook ou sur Instagram, parce qu'on a des étapes, de belles étapes à vous faire découvrir, parce qu'il n'y a pas que le Tour de France aussi, il y a par exemple la Maison Biraben qui est sur le chemin, il y a l'abbaye de l'Escaladieu, et on vous tiendra évidemment informé de tout ça, l'arrivée du Tour de France dans quelques instants, juste après Bruno Mars à Just Mate.
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0: Ça aussi, c'est une musique qui met de bonne humeur, qui donne envie de bouger partout. C'était Bruno Mars à Just Might.
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0: Et aujourd'hui, on est un petit peu tous pareils. On cherche un endroit où se rafraîchir et en même temps un lieu où l'on peut se détendre. Et bien sûr, sur ici Béarn Bigorre, on vous emmène au cinéma, direction le CGR de Tarbes avec son directeur. Bonjour Olivier Thur.
3: Bonsoir.
0: Alors, vous étiez passé il y a quelque temps chez nous, puisque votre cinéma se refaisait une beauté. Aujourd'hui, les travaux sont presque finis. Pourquoi est-ce que vous avez décidé de rénover le CGR de Tarbes ?
3: Alors, on a rénové le cinéma, on est en train de finir de le rénover, ça y est, il est enfin présentable, enfin beau. Pourquoi ? Tout simplement parce qu'il avait 17 ans. Voilà. Et que la déco commençait à être un peu passée et qu'on avait envie de redonner un petit coup de jeunesse à cet établissement qui, on avait fait le choix il y a 17 ans de conserver le côté industriel. Et là, là on a décidé de lui donner un côté un peu plus cosy, un peu plus contemporain. Et c'est pas pour nous déplaire, on est très contents parce qu'il est magnifique.
0: Bon, maintenant qu'il est flambant neuf, on doit aussi noter dans notre agenda la date du lundi 3 août à 20h30, puisque vous allez recevoir l'équipe du film Tombé du ciel avec une avant-première pour ce film comédie où on va retrouver Iliès Jadel, Jamel Debbouze, Josiane Balasko et même Fred Testo notamment. Ça vous fait quoi de recevoir une équipe de film ? C'est important pour un cinéma ?
3: Alors pour nous, c'est toujours important parce que surtout pour les petites villes de province, on a développé ça depuis qu'on est le multiplex, en fait, tout simplement. C'est vrai qu'au centre-ville, il n'y avait pas foule. Au multiplex, on a eu la chance, au fil des années, d'avoir des équipes. Et c'est vrai que ça fait très plaisir au public, déjà, une fois ou deux par an, voire deux, trois fois par an, de voir des acteurs, de voir des réalisateurs, de pouvoir discuter avec eux et de les rencontrer, en fait, de pas toujours être juste spectateur, mais de pouvoir être acteur pendant quelques minutes et discuter avec les gens qui ont fabriqué ce que vous venez regarder.
0: Parce que ça aussi, c'est un moyen d'attirer du public, de recevoir des équipes de films avec des acteurs qu'on voit sur le grand écran et qu'on n'a pas l'habitude de voir en vrai.
3: Ah oui, bien sûr, c'est toujours un gros succès, les avant-premières avec l'équipe. Bon, l'été, c'est la première fois qu'on reçoit une équipe en plein été. Donc voilà, la date du lundi 3 août à 20h va être compliquée pour nous, peut-être. On ne peut pas dire que Tarbes soit très rempli, en mode. Mais voilà, on va faire de notre mieux et on va essayer de les accueillir du mieux possible.
0: Bon, le but, c'est quand même de venir donc le lundi 3 août à 20h. Allez, on est mardi. Normalement, le mercredi, il y a les sorties ciné. Pour cet été, quels sont les trois films à absolument voir, Olivier ?
3: Alors, moi, je serais tenté de dire que ça dépend de quel âge on a. Parce qu'en ce moment, on en a un peu pour tout le monde. Bon, évidemment, demain sort Vaiana. La suite de Disney qui fait des films avec des dessins animés et qui a toujours un succès. J'espère qu'on aura le même succès que pour Le Roi Lion. Laissons-nous rêver, ça nous ferait très plaisir. Donc c'est vrai que trois films, c'est un peu réducteur, parce que je trouve que cet été, on a de la chance. On en a pour les enfants, on en a pour les adultes, pour les ados et pour les personnes un peu plus âgées. Donc c'est vrai que ça va de Vaiana qui sort demain, des Mignons et de Toy Story 5 qui est toujours à l'affiche. On a De Gaulle qui a son public depuis bientôt 15 jours, 3 semaines et la semaine dernière le deuxième volet. Et j'imagine que tout le monde attend aussi la sortie de Spider-Man le 29 juillet.
0: Oh que oui, Spider-Man, ça. Je vous avoue que c'est un petit peu dans mes coups de cœur. Il y aura aussi le dernier Avengers qui va sortir. Bref, plein oui, de beaux films à venir voir. En plus, j'imagine qu'avec les rénovations, il fait un petit peu frais chez vous quand même dans les salles de ciné.
3: Voilà. Mais je vous annonce que la température ressentie est de 25 degrés.
0: Oui, donc il y a de quoi se rafraîchir, passer un bon moment, profiter des films que vous nous proposez. Et puis, il me semble même qu'on peut prendre ses cartes d'abonnement aussi. Ça aussi, c'est rentable.
3: Oui, c'est très, très rentable. Ceux qui disent que le cinéma est cher se trompent. Il suffit juste de lire les bons tarifs et d'être fidèle, en fait. La fidélité, ça paye toujours.
0: Oui, ça, c'est le plus important à souligner. Olivier Thur, le directeur du CGR de Tarbes, merci d'avoir été avec nous.
3: Avec plaisir.
0: Merci beaucoup. C'est 18h, moins le quart à 17h45. Le Tour de France, bien sûr, on vous le fait vivre sur ici Béarn Bigorre. Vous restez avec nous. On va vous faire vivre l'arrivée dans quelques instants. Mais d'abord, c'est Louis Chédid, ainsi soit-il.

0: Ainsi soit-il, c'était Louis Chédid sur votre radio locale et vous le savez, ici est radio officielle du Tour de France. L'arrivée, c'était il y a quelques instants et c'est le Danois Pedersen qui s'est imposé. Ce qui fait que Tadej Pogacar perd son maillot jaune au profit du Norvégien Trenn. Restez avec nous parce que bien sûr, l'étape Lannemezan-Pau, c'est demain. Et sur ICI, Béarn Bigorre, on vous fera vivre bien sûr l'entièreté de cette étape.
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0: Et ne vous inquiétez pas, on vous fera un récapitulatif à 18h30, un journal complet du Tour de France. En attendant, là aussi, on lâche les chevaux, là aussi, on va passer la ligne d'arrivée parce que vous venez jouer avec nous à la Grande Garbure au 05 59 98 09 09. 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
0: Et attention, parce que ça peut se jouer sur le fil. Ah, c'est d'ailleurs la musique qui est en train de se jouer avec Arsène sur ICI Béarn Bigorre.

0: C'est une artiste de chez nous, elle s'appelle Arsène et c'était sur le fil Les Artistes d'ici que vous pouvez bien sûr retrouver à tout moment sur notre application ICI.
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0: 17h53, on a pris la direction de Larens pour se rendre chez Sophie. Bonjour Sophie.
2: Bonjour.
0: Sophie, comment allez-vous ?
2: Bien, ça va.
0: À quelques heures maintenant du passage du Tour de France chez nous, est-ce que vous regardez le Tour de France, Sophie ?
2: C'est compliqué, je travaille donc.
0: mais comment allez-vous faire ? Parce que les routes sont bloquées.
2: Si, ça va aller, ouais.
0: Bon.
2: Je travaille au 10-64 et donc j'arrive le matin, c'est 8h, donc il ferme à 8h30, ça va le faire.
0: Oh oui, quel beau métier. Bon, j'espère pour vous que vous n'aurez pas trop de cyclistes à aller récupérer sur la route.
2: Non, mais c'est pas moi qui le fais.
0: Bon, heureusement. Bon, Sophie, vous jouez quand même avec nous pour repartir avec votre passe-famille pour Positif par Capot. Est-ce que vous y êtes déjà rendu ?
2: Non, du tout.
0: Donc c'est ce serait une première ?
2: Ouais, c'est ça.
0: Avec vos enfants ?
2: C'est ça, mes enfants et petits-enfants, ouais.
0: Oh, ça, c'est mignon. Bon, Sophie, on va tourner une roue et on va découvrir à quel mini-jeu vous allez jouer.
2: Ça marche.
1: Le jeu de l'imitation.
2: Oula.
0: Alors là, attention. Parce que on va tenter quelque chose, Sophie. Écoutez.
2: Ouais.
0: Je vais tenter de vous imiter quelqu'un. Ouais. Notez bien que je n'ai jamais fait d'imitation.
2: Ouais.
0: Donc, si vous retrouvez, c'est jackpot. Sinon, je vous donnerai quand même quelques indices.
2: Ça marche.
0: Est-ce que vous êtes prête ?
2: Oui.
0: Je me mets dans la peau du personnage.
2: Allez, c'est parti.
3: Sophie, est-ce que vous êtes prête ? On va jouer ensemble. Sachez que j'ai affronté le Paraguay il n'y a pas longtemps. J'ai marqué un but sur pénalty. Qui suis-je ?
2: Mbappé.
0: Oui.
4: Bah voilà.
0: Oui.
4: Wow.
0: Vous m'avez donné une carrière.
2: Je savais pas qu'il avait cette voix-là.
0: Je pense que lui ne le sait pas non plus. Mais je pense que lui ne le sait pas non plus. Sophie, merci.
2: Non mais j'ai vu le match donc voilà.
0: Franchement, on a eu chaud face à ces Paraguayens.
2: C'est ça.
0: Je vous le dis. Bon.
2: Quel match de merde. Excusez-moi.
0: Ça c'est bien vrai. Prochain match face au Maroc. J'espère qu'il y aura moins de bagarres et plus de football.
2: Ouais non, ça va aller. Les Marocains ils sont bien.
0: Ah oui. Non mais ça va être un beau match. Match d'ailleurs à suivre sur ICI. Je vous le rappelle. Avant match à 21h30 et coup d'envoi à 22h. C'est encore un petit peu tard, mais on se rapproche doucement du 21h. On se rapproche doucement.
2: Mais bon, ça va aller,
0: Allez,
2: ça
0: va aller. On va encourager nos bleus. Et vous, Sophie, vous allez pouvoir profiter de votre passe famille pour Positif par Capot.
2: Merci beaucoup.
0: Merci à vous. À bientôt, Sophie.
2: Allez, bonne soirée.
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0: Et la Grande Garbure revient aussi dès demain avec bien sûr de beaux cadeaux à vous faire gagner. Et demain, nous serons bien sûr en direct du Tour de France pour vous faire vivre l'étape Lannemezan-Pau. On aura plein de goodies à vous faire gagner. Il y aura plein de belles choses. Donc vous restez avec nous sur ICI Béarn Bigorre.
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0: Oui, et belles idées de sortie aussi à faire en Béarn et en Bigorre. Ça se passe sur notre répondeur au 05 59 98 30 60.
16: Porte ouverte avec diverses expositions qui aura lieu le dimanche 12 juillet de 10h à 18h. Ça se passe à Arens, c'est dans la communauté des communes de Mons, et c'est au 38 rue de la Carrère. On y trouvera les bijoux de Pascal, les conseils de Wendy qui exposera ses parfums et ses cosmétiques de la gamme Shogun, la gamme Secret de Miel, de la gravure sur bois, un artisan cirier.
0: Ça passe évidemment grâce à notre répondeur au 05 59 98 30 60. Vous nous téléphonez pour nous donner toutes vos belles idées de sortie à faire en Béarn et en Bigorre. Et puis je vous le rappelle, bien sûr que le Tour de France passe par chez nous. Lannemezan-Pau, c'est demain. Puis Pau-Gavarnie, ça pour jeudi. Mais il n'y a pas que le Tour de France. Il y a aussi de belles étapes à venir faire durant ce tour-là. Par exemple, à Naï, vous avez la Maison Biraben. On aura aussi l'Abbaye de l'Escaladieu ou encore le Sentier Karstique à Saint-Pé-de-Bigorre. Et vous retrouvez déjà le son sur ici Béarn Bigorre et en plus on vous met les vidéos à la fois sur Instagram et sur Facebook. Vous n'hésitez pas, vous avez le son et l'image. En plus, ça vous permet de découvrir des lieux si vous ne les connaissez pas forcément. En attendant les coureurs, c'est pas piqué des hannetons.
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0: Soyez les bienvenus sur ici Béarn Bigorre, il est 18h. Et le journal, c'est avec vous Juliette Méli.
17: Un accord a été signé entre la CFDT et la direction de la polyclinique Pau-Pyrénées. C'est une grosse étape de franchie dans le plan social. 39 emplois ont été sauvés, une prime aussi pour les départs volontaires. Sophie Barbin, élue syndicale, est satisfaite de ces négociations enfin actées.
18: L'accord permet aux salariés licenciés de bénéficier donc de cette prime, cette indemnité transactionnelle supérieure à la prime légale de licenciement, à l'ouverture au volontariat qui est très importante pour limiter les licenciements subis. Et ça, je veux bien préciser, la CFDT l'a signé seule, alors qu'on l'a négocié à deux avec la CGT. Donc ça, c'est quand même un point quand même un peu désolant, mais nous, on se satisfait de ce qu'on a négocié. Le problème, c'est que si personne ne le signait, la direction revenait à la base des négociations et les salariés, il n'y avait pas de droit au volontariat, il n'y avait pas de prime supralégale, il n'y avait rien. Enfin, c'est quand même quelque chose d'important.
17: Isabelle Chabat, déléguée syndicale à la CGT, explique pourquoi son syndicat n'a pas signé l'accord.
19: Le syndicat CGT a refusé de signer le plan social parce que nous étions en désaccord avec la direction. Nous sommes contre les licenciements et les fermetures de services. Là, actuellement, il y a 122 licenciements et la fermeture totale de deux services, la maternité et le SMR, la rééducation. Et la réduction du service d'oncologie, des lits d'USIP.
20: La CFDT l'a signé. Vous, qu'est-ce que vous en pensez?
19: Sans commentaire.
17: Prochaine étape, la commission de départ volontaire. Elle aura lieu le 15 juillet. Marine Le Pen va s'exprimer ce soir sur TF1. Elle devrait dire si elle se présente ou non à la prochaine présidentielle, alors qu'elle a été condamnée dans l'affaire des assistants parlementaires du parti en appel. Condamnée à 3 ans de prison, dont un ferme aménageable sous bracelet électronique. Un bracelet qu'elle devra garder si elle décide de faire campagne. Les élèves de terminale dans notre académie sont meilleurs que dans le reste de la France. Ils ont eu le bac à 95%, alors que la moyenne nationale est moins élevée de 85%. Les résultats sont tombés ce matin. Si vous l'avez toujours pas fait, vous pouvez consulter sur notre site ici.fr. Le Danois Mats Pedersen a remporté la 4e étape du Tour de France. Les coureurs viennent d'arriver à Foix depuis Carcassonne. Le Norvégien Thordens Traen est le nouveau maillot jaune. jaune.
0: Et demain, ça va être l'effervescence à Pau.
17: Oui, les coureurs vont arriver place Verdun à 17h30 avant de repartir le lendemain pour l'étape phare. Pau-Gavarny. Entre les deux, ils vont bien passer la nuit quelque part. Et à Issy-Berne-Bigorre, on s'est demandé où allait dormir le jeune prodige Paul Seixas. Suspense, c'est à l'hôtel Gramont, en face du parc Beaumont. Le directeur s'attend à une affluence de curieux.
8: Il y a vraiment beaucoup de monde, hein. Ils sont 150-200, alors peut-être que là, il y aura 250 parce qu'il y a Paul Seixas, j'en sais rien. Mais quand je vous dis, on a déjà eu des maillots jaunes, voilà, il y a du monde, mais ça se passe bien. En fait, les gens sont super respectueux, ils sont devant l'hôtel, ils vont voir les coureurs quand ils arrivent, ils vont voir tout ce qui est mécanicien, etc. Ils discutent avec eux, et franchement, non, ils demandent les orthographes, mais ils sont vraiment adorables, les gens sont vraiment adorables pour ça.
21: Paul Seixas, vous l'avez installé où? Quelle chambre il a?
8: Alors, il a une chambre comme les autres, il n'y a pas de privilège, donc il n'y a pas de souci. C'est le même style de chambre que les autres coureurs. Côté parc, hein, comme je vous disais, c'est la majorité des chambres. Et après, on a ce qu'on appelle les twins, c'est-à-dire qu'on sépare les lits. Les coureurs sont donc deux par chambre. Ce n'est pas un coureur, une chambre, mais ils sont toujours deux par chambre.
21: Vous savez ce qu'il y aura au menu ou pas encore?
8: Non, franchement, non. Bon, il va y avoir des pâtes, hein, et des protéines, ça oui, ça c'est sûr. Il y a du poulet, c'est sûr aussi. Ils nous ont demandé donc plus de glaçons que d'habitude. Hein. D'habitude, c'est 50 kilos de glaçons à peu près. Là, on est plus sur 100 kilos de glaçons par jour, bah à cause justement des chaleurs. Je pense qu'ils utilisent énormément de glaçons toute la journée. Et là, bon, ça va être dur. Avec la chaleur 38-40 degrés, je pense que ça va être compliqué pour les pauvres.
17: Un reportage de Mathilde Leroy. Et avec le passage des coureurs à Pau, beaucoup de routes vont être inaccessibles. Cinquième étape, donc demain entre Lannemezan et Pau. Des secteurs vont être bouclés et d'autres sont déjà interdits au stationnement, Juliette Gloria.
22: Oui, qui dit tour, dit parcours, dit périmètre bouclé. En fait, le plus simple, c'est de ne pas avoir besoin de votre voiture pour les deux prochains jours. Stationnement interdit, place de Verdun. C'est ici qu'arriveront les coureurs demain en fin de journée. Pareil pour l'avenue du 18e régiment d'infanterie, la rue qui remonte depuis le pont du 14 juillet et ce jusqu'à jeudi. Et puis au-delà du stationnement, il sera impossible de circuler dans ce périmètre, vous vous en doutez, demain à partir de 4h du matin et jusqu'à tard le soir. Plus aucune voiture non plus sur l'avenue Alfred Nobel au nord et jusqu'à la place Verdun, donc en passant par une petite portion du boulevard de la Paix, l'avenue Péboué, le boulevard Touras et le boulevard Sarail. L'axe sera bloqué de midi à 19h demain. La rocade, quant à elle, est ouverte, mais que jusqu'à 14h.
17: On vous a mis une carte sur notre site ici avec toutes les routes bloquées. Comment redynamiser les petits bourgs? Beaucoup de petits commerces doivent parfois mettre la clé sous la porte. Alors, pour y remédier, une centaine d'élus locaux est en ce moment réunie à Pau, à la Chambre de commerce et d'industrie, pour les toutes premières assises des centres-villes vivants. On en reparle demain matin avec notre invité dans la matinale. C'est Benjamin Lacroix, directeur du développement à la CCI de Pau. En foot, un nouvel attaquant au Pau FC, Babacar Laï. Il arrive de Villefranche dans le Rhône, un club de Ligue 3. Le buteur de 25 ans a fait une saison solide, 9 buts en 22 matchs. Lucas, le ciel est bleu et il fait très chaud.
0: Oui, effectivement, les Pyrénées-Atlantiques et les Hautes-Pyrénées sont d'ailleurs en vigilance orange canicule. Hein, bien sûr, les maximales sont élevées avec 38 degrés pour aujourd'hui. Cette nuit, les températures seront comprises entre 18 et 22 degrés. Et puis demain, c'est la même chose, un grand soleil, du ciel bleu. Les températures qui seront quand même légèrement en baisse avec des maximales qui devraient atteindre les 35 degrés. Attention tout de même en fin d'après-midi puisqu'il risque d'y avoir des orages, notamment à Lourdes, Argelès-Gazost ou encore Côte. L'info, elle, revient dans une heure.
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0: 18h06, on vous accompagne en musique, vous qui êtes sur la route des vacances ou peut-être déjà installé sur les différentes routes pour le Tour de France qui va donc passer chez nous demain et après-demain. C'est Alain Souchon, voici le baiser.

0: Un peu de douceur, d'amour avec Alain Souchon, c'était Le Baiser.
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0: Oui, on va passer de très très bons moments dans les jours qui arrivent, puisque bien sûr, le Tour de France sera chez nous avec l'étape Lannemezan-Pau demain, et avec un dispositif exceptionnel, parce que je vous rappelle qu'ici est radio officielle du Tour de France. Ça veut dire que vous allez voir passer le char avec lequel on a des goodies pour vous. Donc tendez bien vos bras pour récupérer tout ce qu'on a à vous offrir. Évidemment, on aura aussi nos animateurs et nos journalistes sur le terrain pour vous faire vivre l'événement, pour que vous puissiez un petit peu nous raconter tout ce qu'il se passe pendant ce tour. Quelles sont un petit peu vos habitudes? Est-ce que ça fait déjà 3 jours que vous êtes sur la route? Est-ce que vous arrivez un petit peu au dernier moment pour découvrir aussi le Tour de France si vous ne connaissez pas? Donc dès que vous voyez un micro ici, Bernd Bigorre, vous n'hésitez pas, vous allez vers lui et vous nous partagez tout ce que vous voulez. On est ensemble, bien sûr, on va vous faire vivre le Tour de France pendant 2 jours. Ça va être super sympa. N'hésitez pas, donc dès que vous voyez le micro, ici Bernd Bigorre. Et à 18h12, on continue en musique avant de refaire un petit peu l'histoire. On va s'intéresser à l'histoire béarnaise, mais en attendant, voici Jérémy Frérot. C'est Frérot.

0: C'est le nouveau titre de Jérémy Frérot qu'on vient de vous faire découvrir sur Ici Béarn Bigorre. Il s'appelle Frérot.
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0: Et sous ce soleil de plomb, ce n'est pas Gérard de Palmas qu'on accueille, mais bien Richard Lacazette. Avec une bonne bouteille d'eau, un éventail, on refait l'histoire de notre territoire. Après avoir découvert l'origine du Béarn hier, aujourd'hui, on s'intéresse aux Romains.
2: Mais pour nous, nous aurons droit à quelques années de répit. Mais rien n'échappe bien longtemps à César. Telle fut la dernière phrase de la dernière chronique. Alors je le rappelle, la Gaule est tombée à Alésia. Mais l'Aquitaine, elle, on est encore là. Après Alésia, les Romains sont très intéressés par les terres du sud-ouest. Alors, on va faire un petit jeu de mots. César nous fait une grosse crasse et nous envoie Crassus, qui est tout simplement son lieutenant. L'objectif, c'est de soumettre toute l'Aquitaine. C'est d'abord le nord de l'Aquitaine qui tombe très rapidement. Sauf que dans le sud-ouest, chez nous, on a le sang chaud. On est également plus intelligent que le reste de la Gaule. Ça vaut pour encore aujourd'hui, hein. On attaque par surprise, on prend le maquis, on va chercher l'aide des Ibères, et on construit des fortifications à la mode des Romains, des bons copieurs, hein. Pour autant, on se fait battre. Mais on a réussi à mettre des bâtons dans les roues des chars romains. On tiendra environ 30 ans de plus dans nos montagnes, bien cachées. Une anecdote. On raconte qu'il a fallu 3 campagnes militaires pour vaincre les ancêtres des Basques et des Béarnais. On raconte même que César serait venu en personne pour aider Crassus.
3: Avec moi.
2: Ça, c'est vrai qu'on le raconte un peu partout, parce qu'en Béarn, moi je viens de Oloron et de Josbac, les locaux, les anciennes mémoires des villages, désignent des monticules de terre qui sont souvent à l'arrière des villages. Ils les désignent comme camp de César. C'est vrai que ces buttes de terre sont plutôt artificielles. Et donc, il y a la légende que César aurait planté ses tentes derrière nos villages. C'est quand même une chose très étrange.
4: Ils sont fous, ces Romains.
2: L'Aquitaine, malgré tout, devient romaine. Mais vous allez voir que cette invasion va naître une civilisation plus évoluée. Mais cela, c'est une autre histoire.
0: Et une autre histoire qu'on peut découvrir d'ores et déjà sur notre application ici. Vous avez l'intégrale des histoires de Richard Lacazette si vous n'avez pas la patience d'attendre demain pour l'épisode 3. Allez, en attendant, c'est la musique qui est avec vous, qui est à vos côtés sur Ici Béarn Bigorre. Voici Grace Jones, La vie en rose, avant de vous donner quelques belles idées de sortie à faire en Béarn.

0: s'aime ça. On a Donna à l'instant pour vous raccompagner sur Ici Béarn Bigorre. Et dans quelques instants, c'est le tout dernier titre de Céline Dion. Il s'appelle Bonjour, Pardon, Merci. Et on vous le fait écouter, le découvrir aussi sur Ici Béarn Bigorre.
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0: C'était le tout dernier titre de Céline Dion. Il s'appelle Bonjour, pardon, merci. Et vous l'avez découvert en premier sur Ici Béarn Bigorre. Et vous restez avec nous, puisque dans quelques instants, on va vous plonger dans les coulisses du Tour de France 2026. Mais en attendant, parce que c'est important, l'étape Carcassonne-Foix s'est finie il y a quelques minutes. On fait un point complet sur ce qu'il s'est passé. Je vous rappelle que c'est le Danois Pedersen qui a remporté l'étape et que donc Pogacar a perdu son maillot jaune. Le Tour de France, c'est tout de suite.
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2: Journée scandinave aujourd'hui sur le Tour de France. Victoire d'étape pour le Danois Mats Pedersen et maillot jaune pour le Norvégien Thorstein Strain. Tout en puissance, l'ex-champion du monde Mats Pedersen lève les bras à Foix en Ariège. Pour la première fois sur ce Tour 2026, l'échappée est allée au bout. Bonsoir Bruno Blanza.
3: Bonsoir.
2: Vous nous avez fait vivre cette quatrième étape entre Carcassonne et Foix. Le Danois de l'équipe Lidl Trek était vraiment l'homme fort de cette échappée.
3: Ben on a l'impression, avec 24 heures de décalage, Gilda, de revoir Tadej Pogacar, hein, très facile. Lui, il a réglé Mats Pedersen, un patronyme que l'on connaît bien, c'est quand même sa troisième victoire d'étape sur le Tour. Eh bien, il a réglé ses neuf compagnons d'échappée, et très facilement. On a cru aux 400 mètres que Kevin Vauclin, le seul Français qui restait parmi les 10 rescapés, avait peut-être une chance à jouer, mais finalement, dès qu'il a accéléré le Danois, avec ses cuisses, là, dès qu'il les contracte, il est surpuissant, et il s'impose même en levant les bras avant la ligne, en jetant un coup d'œil dans le rétroviseur. Plus fort que tout, je le revois à l'instant avec un immense sourire pour sa troisième victoire sur le Tour de France.
2: 34 coureurs figuraient dans l'échappée aujourd'hui, parmi eux 4 Français, le champion de France Romain Grégoire, son équipier Wen Costiu, le gardois Alexandre Delette et donc Kevin Vauclin, meilleur Français sur le Tour l'an dernier. Il a tout tenté dans le sprint final. Le Normand termine 6e.
4: Dans la bosse, je ne me suis pas mis dans le rouge. Bon, j'étais à fond, hein, je le rassure, mais ça m'a permis aussi de basculer avec Mats et savoir qu'après on pouvait rentrer. Il fallait être malin et pas aller trop dans la zone rouge avec cette chaleur. Et je suis content parce que j'arrive pour la victoire. J'ai essayé dans le final, mais en fait il y avait beaucoup trop de vitesse. C'était très compliqué de surprendre Mats Pedersen et l'équipe Trek. Donc je pense que je me suis bien battu.
2: Déception en revanche pour le Brestois Wen Costiu. L'équipier du champion de France Romain Grégoire a lâché prise dans la dernière difficulté de l'étape, le col de Montségur.
5: Les jambes sont pas au rendez-vous, j'ai pas les jambes que j'attendais. Faut que je prenne mon mal en patience aussi, je pense, et attendre que, je pense, les jours, que les étapes se passent, quoi. Je m'attendais à être quand même mieux sur le début du tour, et bon, là, ça répond pas du tout présent. C'est, bon, je sais pas, c'est comme ça. Hein. Je reste concentré sur la suite. Il y a encore de très belles étapes, et puis, rien que d'être à l'avant à deux aujourd'hui avec Romain, ça montre que voilà, on est offensif et que il y a quelque chose à faire pour les prochains jours.
2: Un troisième coureur va donc porter le maillot jaune sur ce Tour 2026 après Vingegaard et Pogacar. C'est le Norvégien Thorstein Strain. Le rêve se réalise pour celui qui fêtera ses 31 ans la semaine prochaine.
6: Ce matin, dans le bus, on s'est dit, peut-être 5 minutes avant d'aller sur la ligne de départ, on a dit, peut-être qu'on pourrait essayer de prendre l'échappée. Et j'ai eu la chance d'y être, et j'ai eu la chance d'avoir les bonnes jambes, et voilà, j'ai eu la chance d'être en jaune maintenant.
2: Un maillot jaune surprise, et Bruno, ce n'est pas la première fois que ce coureur norvégien porte un maillot de leader.
3: Non, parce qu'il est suffisamment malin, et c'est ce qu'il vient de raconter, Tran, c'est qu'en fait il est capable de se glisser dans les bonnes échappées, et il avait déjà fait cela l'année dernière, il y a un petit peu moins d'un an, sur le Tour d'Espagne, sur la Vuelta. Il avait récupéré à cette occasion non pas le maillot jaune mais le maillot rouge de leader de la Vuelta. Donc il lui manque, allez, le rose du Tour d'Italie pour sa collection, mais il avait lui aussi un immense sourire tout à l'heure à l'arrivée, forcément.
2: Et à ce Norvégien, le bitume surchauffé ne lui a pas fait peur. Plus de 40 degrés sur la route du Tour aujourd'hui. Les leaders ont levé le pied. Le peloton des favoris a terminé très loin aujourd'hui, près de 13 minutes, Bruno.
3: 13 minutes. En fait, pendant longtemps, on a cru que Tadej Pogacar voulait garder son maillot jaune qu'il a récupéré hier, parce que l'échappée avec 34 coureurs était à 3 minutes du peloton maillot jaune. Et puis ensuite, ça a vraiment grimpé et il arrive à plus de 13 minutes, Tadej Pogacar. Donc il laisse son maillot. Très honnêtement, je pense que ça l'arrange. Vous voyez, il n'y a pas tout le protocole, tout l'aspect médiatique. Là, il est peut-être déjà à son hôtel. En tous les cas, il est dans son bus au calme. Désormais quatrième, à quasiment 8 minutes du leader et du nouveau leader norvégien, Bahreïn. Derrière, il y a Vingegaard notamment. Et puis le premier français, c'est Paul Sexas en 10e position à 9 minutes quasiment.
2: Demain, la 5e étape amènera le peloton de Lannemezan à Pau, 158 km avec une seule difficulté au programme à 30 km de l'arrivée. Enfin, un parcours taillé pour les sprinteurs. Attendre la 5e étape, c'est rare, admet le directeur du Tour de France, Christian Prudhomme.
7: C'est rare en effet d'attendre si longtemps avant d'avoir un sprint, si tant est qu'il y a un sprint à l'arrivée de l'étape à Pau. Mais c'est de plus en plus compliqué pour nous de trouver des lignes droites finales sans aménagement ou avec un minimum d'aménagement, puisque bien sûr ce qui prédomine c'est la sécurité du sprint, même si rien n'est jamais sûr. On avait essayé de faire une arrivée à la 4e étape, ça ne nous convenait pas, ni à Thierry Gouvenou, notre patron des compétitions, ni à moi. On l'a repoussé pour arriver à Pau, place de Verdun, donc où il y a beaucoup d'espace et où sans aucun doute les sprinteurs sont là, le mort entre les dents.
2: Cette étape promise aux sprinteurs à Pau, ce sera à vivre sur votre radio ici à partir de 13h30.
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0: Oui, avec un dispositif exceptionnel, on sera à la fois avec vous, à la fois en studio pour vous faire vivre l'événement comme si vous y étiez. Je vous le rappelle, bien sûr, Lannemezan Pau, c'est demain à suivre sur ici Béarn Bigorre. Mais il y a aussi d'autres activités à faire, notamment aller voir le coucher du soleil à l'Aubisque. Vous allez pouvoir vivre une expérience unique au mythique col d'Aubisque avec une balade qui commence avec des lumières du soleil couchant et sur un vaste panorama à 360 degrés. Ça se passe ce mercredi à 20h30. Le rendez-vous se fait sur le parking du collège à La Reims. Et puis je vous rappelle que pendant ce Tour de France et même durant tout cet été, vous pouvez nous partager vos messages vocaux, mais aussi vos photos ou vidéos sur notre WhatsApp au 05 59 98 09 09. Vraiment, installez-le. Vous installez l'application, vous nous ajoutez au 05 59 98 09 09 et vous nous envoyez toutes vos vidéos pendant le Tour de France, pendant l'été, vous à la piscine, vous faites ce que vous voulez. Le plus important, c'est qu'on se communique via ce canal-là.
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0: Et bien justement, pour nous parler, voici Talk Talk, Such a Shame.

0: Que de la douceur sur ici Bern Bigorre avec Tol Tolk.
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0: Et on est aussi sur la route du Tour de France, puisque ce mardi, Johan Rock, vous nous emmenez dans les coulisses du Tour de France, parce qu'on va vous le faire vivre par-dessus tout. Surtout que demain, il y a le Lannemezan-Pau et jeudi, le Pau-Gavarnie qu'on vous fera vivre sur ici Bern Bigorre. Et bien là, on vous emmène dans les coulisses avec vous, Johan Rock.
3: Aujourd'hui, Carcassonne fois 4e étape de la plus grande course cycliste au monde, avec la voix du Tour, Alexandre Pasteur.
4: Deuxième attaque de Tadej Pogacar. Tadej Pogacar qui arrive très très vite dans ce virage, mais Vingegaard est là à l'intérieur en plus.
5: Très fort Vingegaard, il est très fort.
3: Pendant 3 semaines que dure le Tour, à chaque étape, ils sont 6 à se partager l'antenne sur France Télé. 2 envoyés spéciaux sur leur moto, les consultants Marion Rousse et Laurent Jalabert, Franck Ferrand, l'historien, pour la partie patrimoniale, et Alexandre Pasteur, lui, c'est le chef d'orchestre de cette petite bande. Je lui ai demandé comment il se préparait à ce marathon télévisuel qui est la grande boucle.
6: Moi, le Tour de France, j'y pense tous les jours de l'année et j'y pense même 30 fois par jour, tous les jours. Il y a toujours quelque chose qui me ramène au Tour de France, donc c'est une passion dévorante. Je regarde toutes les courses, une par jour, ça tombe bien, pour rester connecté à l'actualité du peloton. Je regarde beaucoup les réseaux, je lis énormément. C'est pas quelque chose que je m'impose, c'est quelque chose qui vient à moi naturellement. Je me nourris du Tour de France tous les jours, en fait, j'y pense sans arrêt.
3: Il y a cette anecdote qu'Alexandre aime à raconter. Passionné de vélo, il a 14 ans, lorsque le Tour passe pour la première fois chez lui à Pontarlier. Et plutôt que d'aller au bord de la route, voir les coureurs passer, ce jour-là, il préférera les regarder devant sa télé.
6: Si c'est à refaire, je pense que je ferai la même chose aujourd'hui, parce que la télévision, surtout maintenant, permet de ne rien manquer du Tour. On diffuse toutes les étapes en intégralité. Aller sur le bord de la route, évidemment, c'est se nourrir du Tour de France, c'est se nourrir de l'ambiance, c'est prendre un bain de foule, d'émotions exceptionnelles, mais les coureurs, on les voit passer 10 secondes. Donc, moi, ça me frustrerait trop, quoi. Moi, je veux tout voir. Je veux rien manquer du spectacle, mais j'ai envie de tout voir, j'ai envie de tout savoir. Aller sur le Tour, c'est me couper de trop de choses.
3: Et c'est vrai que lorsqu'on suit le Tour à la télé, on voit tout, grâce aux moyens techniques qui ont considérablement évolué ces dernières années. Tout ou presque, puisqu'il manque encore une chose que le téléspectateur ne perçoit pas lorsqu'il est devant sa télé.
6: Il manque la dimension sonore, je trouve encore, dans la retransmission du vélo et du Tour de France, en particulier la télévision.
3: Qu'est-ce qu'on entendrait justement?
6: On entendrait les coureurs s'engueuler, on entendrait des noms d'oiseaux, on entendrait des coureurs chanter pour passer le temps, parce que les coureurs s'ennuient des fois sur le vélo, pas quand il se passe pas grand-chose. On entendrait toutes ces choses-là, moi ça me ferait vraiment marrer. Malheureusement, on n'a pas encore des capteurs, des micros sur chaque coureur.
3: Et en attendant ce jour-là, le Tour, c'est chaque jour sur France Télé, jusqu'au 26 juillet prochain.
0: Merci beaucoup, Johan Rock. Et d'ailleurs, dès demain, à partir de 9h, toutes les équipes sont mobilisées pour vous faire vivre les coulisses de notre étape. Parce que oui, le Tour de France sera chez nous avec l'étape Lannemezan-Pau demain et Pau-Gavarnie jeudi. Si vous voyez le char ici, tendez vos bras parce qu'on aura plein de goodies à vous offrir.

0: assez, c'était Niagara, même si on n'en a jamais assez de la musique sur ici, Bern Bigorre.
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0: Tout comme on n'en a jamais assez d'apprendre des choses, de très belles choses, puisque depuis maintenant 10 ans, Lascaux 4 permet aux visiteurs de découvrir la totalité de la grotte de Lascaux grâce à une reproduction unique au monde. Depuis Montignac-Lascaux, en Dordogne, on vous embarque dans les coulisses de ce lieu exceptionnel. Aujourd'hui, eh bien justement, on parle des inventeurs de cette grotte.
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2: Les quatre garçons qui ont découvert Lascaux le 12 septembre 1940 sont les inventeurs de Lascaux. Alors c'est un mot qui peut paraître assez étonnant, inventeur pour la découverte d'une grotte, mais ça vient du latin invenire, la découverte. Donc c'est pour ça que on les appelle les inventeurs. Ces quatre garçons avaient entre 13 et 18 ans. Marcel Gravida, qui habitait à Montignac, était mécanicien automobile. D'ailleurs, Marcel fait partie des deux qui ont guidé dans la grotte originale au début de 1940 jusqu'en 1942. Et puis ensuite, après la guerre, il a continué de guider dans cette grotte de Lascaux 4. Le deuxième, Georges Agnel, jeune Parisien qui était en vacances ici chez ses grands-parents, a eu la chance de découvrir Lascaux, mais il a dû lui aussi retourner ensuite à Paris. Lui n'a jamais travaillé dans cette grotte. Ensuite, le troisième, c'est Jacques Marsal, pareil, habitant de Montignac. Il avait 14 ans à l'époque de la découverte. Donc il était écolier à l'époque. Lui aussi a commencé très jeune à travailler dans Lascaux. Il a guidé. Après, il est parti, comme beaucoup de jeunes, dans les armées pour cette guerre mondiale. Ensuite, il a passé sa vie pour Lascaux. Il a vraiment travaillé à Lascaux toute sa vie. Il y en était le gardien. Le quatrième garçon qui a découvert Lascaux, c'est Simon Coincas. Il avait 13 ans. Alors lui, il était ici dans des conditions assez particulières, de confession juive. Il était venu se mettre en sécurité ici avec sa famille. Et ces quatre garçons ont ensuite été réunis 46 ans après la découverte en 1986 pour célébrer finalement cette découverte comme il se doit.
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0: Ou en écoutant ici Bern Bigorre demain à la même heure. Voici Charles Doré, désormais famille ou pas famille.

0: Il nous vient tout droit de la Star Academy. C'était Charles Doré avec son tout dernier titre, Famille ou pas famille. Et vous l'avez entendu ici, bien sûr, en premier sur votre radio locale. Vous restez avec nous parce que la musique va bien sûr continuer tout au long de cette soirée avec Laurent Petit-Guillaume qui va nous replonger dans le meilleur des années 80. Mais en attendant, c'est No Doubt qui arrive avec Don't Speak.
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0: Don't Speak à l'instant sur ICI Béarn Bigorre pour vous raccompagner en cette belle soirée. Soyez prudents, évidemment. Je vous rappelle, bien sûr, que les Hautes-Pyrénées, les Pyrénées-Atlantiques sont en vigilance orange pour la canicule. Soyez donc très prudents. Prenez des nouvelles de vos proches. Ayez toujours une bouteille d'eau à vos côtés puisque demain, la température va encore grimper parce que le Tour de France passe par chez nous. Je vous rappelle, l'étape Lannemezan-Pau sera à suivre, bien sûr, en direct et en intégralité sur ICI Béarn Bigorre avec nos reporters, nos journalistes, nos animateurs qui seront sur le terrain. Il y aura le char aussi ICI Béarn Bigorre. Tendez vos bras pour avoir le maximum de goodies. Et puis si vous voyez le micro ICI Béarn Bigorre, n'hésitez pas à nous raconter vos anecdotes et vos expériences. Bien sûr, on va vous le faire vivre ce Tour de France comme il se doit.
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0: Passez une très belle soirée à l'écoute d'ICI Béarn Bigorre. Il est 19h. Et tout de suite, le journal avec toute la rédaction d'ICI Béarn Bigorre.
4: Et on saura dans une heure maintenant si Marine Le Pen est candidate à la présidentielle de 2027 ou si elle laisse la main à Jordan Bardella. La chef de file des députés RN doit donner sa décision ce soir aux 20h de TF1 après donc sa condamnation en appel au procès des assistants parlementaires FN pour détournement de fonds publics à 3 ans de prison dont un ferme sous bracelet. Condamnée également à une peine d'inéligibilité, la députée peut tout de même se présenter d'un point de vue juridique car elle a déjà purgé. Juridiquement donc, c'est possible. Politiquement, c'est plus compliqué, Aurélie Herbeumont.
5: Oui, Marine Le Pen est la seule à pouvoir décider si elle se lance à l'assaut de l'Élysée une quatrième fois. Le dilemme qu'elle doit trancher en son fort intérieur est le suivant. Est-ce qu'elle tente le coup en misant sur des remises de peine qui pourraient au mieux l'avoir délestée de son bracelet électronique en janvier 2027, alors que depuis des semaines, Marine Le Pen martèle qu'elle ne veut pas d'une campagne entravée, car un bracelet électronique, ça signifie des heures de sortie à définir avec le juge, donc une campagne sous contrainte, ou alors est-ce qu'elle décide de passer le relais à Jordan Bardella pour éviter une logistique complexe. Et puis au-delà de l'aspect technique lié au bracelet, il y a la question politique. Est-ce que Marine Le Pen prend le risque d'être sans cesse ramenée par les adversaires du RN à son statut de candidate condamnée? Elle a les données de l'équation, maintenant c'est à elle de la résoudre.
4: Et plus globalement, la Cour d'appel de Paris a confirmé les condamnations des 12 prévenus qui avaient fait appel, dont Louis Alliot, mais en allégeant leur peine. Dans les Pyrénées-Orientales, la situation s'améliore d'heure en heure selon les pompiers, qui restent tout de même très prudents, car le feu n'est pas fixé. La vague de chaleur se poursuit et s'étend en France. 38 feux sont en cours, dont un important en Corse ce soir. Et puis, autre chiffre inquiétant, nos nappes phréatiques souffrent. Plus de la moitié présentent désormais des niveaux sous les normales. Grégoire Le Callot.
6: La baisse de niveau des nappes phréatiques est une tendance normale pour la saison, mais là, d'une part, les précipitations se font plus rares, et d'autre part, la chaleur entraîne plus de prélèvements que d'habitude dans les nappes, d'où ce tableau général inversé par rapport à celui de début juin. La majorité des nappes étaient alors excédentaires. Presque toutes baissent à présent, mais toutes les régions ne sont pas logées à la même enseigne. David Ratto, expert au Bureau de Recherche Géologique et Minière.
7: La situation globale se dégrade donc, avec des contrastes importants sur tout le territoire, hein. Des niveaux qui sont encore modérément hauts, voire très hauts pour les aquifères de Beauce. Je répète, plus la craie au niveau de Touraine, qui a des niveaux encore très hauts. Donc ça, c'est lié à la quantité de pluie qui est tombée février et avril, début mai. Et puis, vous avez des situations qui commencent à être préoccupantes, notamment pour le Limousin, globalement pour tout le Massif central et les côtes du Quercy, mais aussi une partie du Grand Est, Lorraine et les Grèves Vosgiennes.
6: Dans le Limousin, 93% des nappes ont déjà des niveaux insuffisants. Sans pluie, la situation deviendra très préoccupante sur tout le Massif central, en fait, que ce soit pour le niveau des cours d'eau ou par rapport à l'utilisation de la ressource, la rareté de l'eau disponible risquant de provoquer des conflits d'usage.
4: Grégoire Lequel. 67 départements au total sont en vigilance canicule demain. Allez, tout le monde ou presque se souvient de ce moment-là, quand on sait qu'on a décroché le bac, ou pas d'ailleurs. Verdict aujourd'hui pour les 715 000 candidats au baccalauréat, avec évidemment des cris de joie, beaucoup, devant les tableaux d'affichage, comme ici au lycée Élie Cartan de la Tour du Pin, Antoine Ballandra.
8: À quelques secondes du résultat, Mélusine, qui passait son bac général, n'est même pas stressée.
9: Ça va, je pense que je vais l'avoir. Mention assez bien.
8: Verdict donc, 2 minutes plus tard.
9: Moi je l'ai eu, c'est bon. Bon, sans la mention, mais je l'ai eu du coup, c'est bon.
2: Donc première chose à faire, c'est quoi là ?
10: Envoyer aux copines et dire que c'est bon.
8: Ça passe aussi pour ces trois élèves de bac général.
11: Bon, on va se baigner chez la prof, hein. Et ouais, on va faire la teuf, hein.
8: Du côté d'Arthur et de Maxime, en revanche, pour la fête, il faudra repasser même si rien n'est perdu.
12: Ouais, moi je suis au rattrapage du coup.
13: Moi j'étais admis tout court sans mention. J'ai le bac, donc je me plains pas en vrai.
8: Globalement, cette édition du bac est un bon cru au lycée Cartan. Aucun élève recalé lors de la première session en filière générale. Et des jeunes qui apprécient toujours de venir voir leurs résultats sur les murs du lycée, souligne la proviseure Séverine Rigomier.
14: Oui, je pense que ça fait partie du rite, effectivement, de venir au lycée, partager avec ses amis et parfois sa famille les résultats.
8: Et puis il y a ceux qui travaillent déjà pour financer leurs études, comme Lisea, venue accompagnée par des dizaines d'enfants.
15: Alors là, je travaille actuellement au centre de loisirs. On était au stade, donc on s'est dit qu'on allait venir voir les résultats avec les enfants. Donc voilà.
16: Et alors, c'est quoi le résultat ?
15: Eh bah, ben, mention très bien pour moi.
16: Bravo.
15: Merci, c'est gentil. Donc voilà.
8: Lisea qui repart avec un très bien au bac général et donc en plus les 500 euros offerts par la région.
4: Reportage signé Antoine Ballandra, ici Isère. Le Tour de France, Mats Pettersson remporte la quatrième étape à Foix dans l'Ariège. Thorstein Trine endosse le premier maillot jaune de sa carrière. Demain, place à la cinquième étape entre Lannemezan et Pau, à vivre comme tous les jours sur ICI, partenaire de ce Tour de France.
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0: Je vous rappelle que nos deux départements, les Pyrénées-Atlantiques et les Hautes-Pyrénées, sont en vigilance orange canicule. Vous le sentez, bien sûr, vous qui êtes dehors, il fait lourd avec 38 degrés pour les maximales du jour. Et puis pour cette nuit, les températures seront comprises entre 18 et 22 degrés. Demain, c'est un grand soleil, du ciel bleu, les températures qui seront légèrement en baisse avec des maximales qui devraient atteindre les 35 degrés. Attention tout de même au risque d'orage en fin d'après-midi, notamment à Lourdes, Argelès-Gazost ou encore Cotteret.
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18: Bonsoir à tous. Si vous avez connu la première fête de la musique, le premier Walkman, le Minitel et l'arrivée du premier magasin de meubles en kit suédois, c'est que vous avez connu les années 80. Et pour la musique, on va raviver vos souvenirs. Ça commence comme ça.

0: Voyage, voyage, évidemment c'était Desireless.
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0: Le tube qui a fait le tour du monde, un titre qui parle de voyage, mais pas qu'en termes de kilomètres. Hein. Voyage aussi initiatique, intérieur, et ça lui correspondait très bien. Desireless est une passionnée d'écriture, de philosophie, de spiritualité. Quand on lui demande, après le succès mondial de Voyage Voyage, de refaire un titre similaire et de garder sa coupe de cheveux façon balai brosse, elle claque la porte de sa maison de disque et reprend sa liberté. Bon, une question d'équilibre, comme chante Francis Cabrel.
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0: combien de temps? C'était Stéphane Echer. Alors, ça fait combien de temps qu'on aime cette chanson? La réponse est 39 ans. Bah oui, elle est sortie en 87. Et Stéphane Echer, vous pouvez le croiser cet été. Il sera notamment le 17 juillet en concert au festival Les Alpagas Bleus de Saverne en Alsace. Allez, c'est 100% années 80. Dans un instant, un tube qui donne envie de chauffer la piste de danse. Sous la boule à facettes, Rockwell, Somebody's Watching Me.
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0: L'ambiance des années 80, ça continue sur votre radio. Ici Béarn Bigorre, juste après ces petites infos.
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0: Mix. C'était Here Come the Rain Again.
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0: Pour la suite, j'ai choisi un autre duo, mais masculin, sans doute le plus populaire des années 80 en France. David et Jonathan. Le 7 juillet 1987, ils sont numéro 3 du top 50 avec Bella Vita. Un titre né durant une retenue de David encore au lycée en 85. Il chantonne la mélodie, un autre élève lui écrit les paroles, puis il demande à un autre, Jonathan, d'enregistrer la maquette. Elle est remarquée par un producteur, et puis la suite, vous connaissez. Les deux garçons vont connaître un premier succès avec Bella Vita. Et voilà ce que ça donne.
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0: Tracy Chapman, c'était Baby Can I Hold You. 1989, le premier album de Tracy Chapman sur lequel figure ce titre se vend à 1 million d'exemplaires en France. Elle reçoit un disque de diamant incroyable, n'est pas 80. Allez, bientôt 20h, vous allez retrouver Émilie Mazoyer, les essentiels de Décibel. Mais la musique continue en version 80 encore un petit peu. Hein. Jean Schultes arrive avec Confidence pour Confidence, juste après ça.
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2: Il était temps que vous veniez dans cette émission. Bonsoir, comment ça va?
3: Ben ça va très bien, et vous?
2: Ça va très très bien. Marguerite, c'est pas compliqué. On vous a découverte le 12 octobre 2024, sur le plateau de la Star Academy, première émission de cette saison 2024-2025. Vous chantiez Corinne Charby.
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2: Tube des années 80, top 50 à mort. Deux mois plus tard, vous quittez la Starac le 28 décembre 2024 sur cette chanson-là.
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2: Sublime chanson d'Iseult, qui elle est, contrairement à Corinne Charby, pas du tout dans le top 50, et qui est une artiste indépendante, super chouette, super militante, et pas vraiment tournée vers le grand public. En tout cas, on lui souhaite que ça arrive un jour, mais là c'était pas le cas. Donc je me dis, en deux mois, vous avez renversé la matrice, vous êtes trop forte. Passer de Corinne Charby à Iseult en prime sur TF1. Vous êtes une magicienne, Marguerite.
3: Peut-être un peu. Moi, je ne sais pas si je suis passée de l'une à l'autre. C'est juste que j'aime l'une et j'aime l'autre, en fait.
2: Ça, c'est intéressant.
3: J'ai pas envie de choisir. Ouais. Je trouve que toutes ces chansons sont trop belles. Il faut donner de la place à toutes les belles chansons, qu'elles soient dans le top 50 ou pas.
2: Ouais. Alors vous, oui, mais la télé, surtout à 21h, surtout en prime time, surtout samedi soir, elle préfère vraiment quand même laisser sa chance au tube. Et donc voilà, je trouvais que c'était chouette que vous ayez pu comme ça mettre en avant tout un tas de trucs. Je l'ai dit tout à l'heure, vous n'avez pas gagné donc cette édition de la Star Academy. En revanche, vous avez signé avec les filles, les meufs, un des tubes notamment de l'été dernier. Moi, j'ai passé mon été à chanter cette chanson avec ma fille de 11 ans qui l'adore, avec ma mère. Enfin voilà, c'est vraiment une chanson, je trouve, qui a fédéré. Quand vous l'avez enregistrée, vous imaginiez que ça deviendrait un hymne?
3: Non, pas du tout. Je crois que quand on veut faire un hymne, on n'y arrive pas. Je crois que si j'avais voulu faire une chanson qui rassemble comme ça et qu'on qualifie ensuite d'hymne, si c'était intentionnel, je l'aurais sûrement pas écrite pareil. Cette chanson, elle a une spontanéité. Le texte est absolument intact. On l'a écrite en une heure. Il y a jamais eu de changement de texte. C'est même les prises de voix qu'on entend dans la chanson sont les prises de voix du jour où on a fait la maquette et j'ai pas voulu refaire de voix. Parce que c'est vraiment elle est sortie comme ça et on n'a pas trop voulu y toucher après. Même en termes de réal, de prod, on a juste affiné quoi, mais c'est quasiment la maquette en fait.
2: Alors vous dites on, c'est qui on?
3: Eh bien moi je fais de la musique, en tout cas je travaille sur cette EP avec deux artistes notamment. Après il y a eu aussi des producteurs et une productrice additionnelle. Mais sur la composition et l'écriture, j'étais entourée de Vincha et un autre artiste qui s'appelle François Henry. Voilà, qui a aussi fait toute la réale de l'album.
2: Alors Vincha, on le connaît parce que pour le coup, il a beaucoup écrit avec des artistes qu'on connaît bien.
3: Bien sûr, comme Elena, Ben Mazoué, voilà, Mentissa, exactement.
2: Ouais, ouais. Et en revanche, le second, je le connais pas. Comment vous êtes retrouvée à travailler avec
3: François Henry? C'est une trop belle histoire parce qu'il se trouve que François Henry, c'est un artiste avec lequel mon frère Baptiste avait déjà travaillé. Il a aussi son projet solo dont moi j'étais absolument red fan. C'est aussi un ami vraiment depuis des années de mon frère. C'était le témoin de mariage de mon frère. On a chanté ensemble au mariage de mon frère il y a des années. Et moi, j'ai toujours été très fan de FH. Et j'avais un peu ce rêve au fond de moi de faire de la musique avec lui un jour. Et quand je suis sortie de la Starac, j'ai dit je veux absolument. Et j'espérais qu'il accepte parce qu'on est aussi très proches dans la vie. Et j'avais peur qu'il accepte pas parce que ça peut aussi venir se faufiler un peu dans le rapport amical qu'on a, etc. Et au final, ça s'est trop bien goupillé. Et en fait, c'était aussi tellement concluant les premières sessions de studio qu'on a faites ensemble que c'est devenu un peu une évidence.
2: Alors, ce qui est fou quand même, c'est de se dire que les filles, les meufs, Marguerite, vous l'avez fabriqué avec deux gars.
3: Oui, c'est
2: incroyable,
3: vrai.
2: Incroyable quand même.
3: Avec un gars en plus, parce que pour le coup, les filles et meufs, c'était que Vincha et moi.
2: Ah.
3: Le jour en tout cas de la création de la chanson. On était deux, enfin j'étais pas dispo, enfin bref, voilà. Ouais, et ouais, c'est assez intéressant. En plus, je sais que Vincha, à ce moment-là dans sa vie, explorait beaucoup aussi la question de la masculinité, des injonctions de masculinité, de virilité, etc. Et je pense que c'est peut-être ça aussi qui a insufflé dans le texte cette dimension, ce passage dans le deuxième couplet. Et je pense qu'au final, ça a donné aussi deux visions qui sont complètement complémentaires, parce qu'on est un homme et une femme voilà dans la pièce, et ça a donné peut-être aussi beaucoup de nuances au titre, ce que je trouve très chouette. Et moi, je préfère...

0: aussi.
1: Et nous, on adore Marguerite. Ça, c'est le premier tube. Les filles, les meufs, démarrer par un tube, ça doit quand même donner vachement d'élan, non, Marguerite?
0: Ah bah oui, carrément. Ça, franchement, ça donne une sacrée impulsion. Je crois que c'est bien aussi. Il y a quelque chose qui est bien, c'est qu'en vrai, quand Les filles, les meufs est sorti, j'avais déjà écrit toutes les chansons de l'EP. Et ça, je crois que c'est bien. Parce que du coup...
1: Vous n'avez pas essayé de reproduire le succès?
0: Non, et c'est vraiment...
1: Ça aurait été piégeux, ça.
0: Ouais. Oui, je pense. Et je pense que je me serais mis une pression. Et là, c'est vraiment chouette que j'ai pu... J'avais déjà cette petite bibliothèque de titres. Et depuis la sortie de Les Filles Meufs aussi, toutes les autres sessions de création que j'ai faites, c'était vraiment dans cette dynamique de me dire, en fait, reste dans le même esprit qu'au tout début. Parce que c'est ça qui fait la musique qui te ressemble, quoi.
1: Petite bibliothèque de titres, c'est tellement plus mignon que EP.
0: Ah oui, c'est une petite bibliothèque.
1: Une petite bibliothèque, Grandir, première EP de Marguerite. Oui, il y a 6 titres. Et avec ces 6 titres-là, je trouve qu'on a une assez bonne idée de où vous voulez aller et d'où vous venez aussi. Parce que ça, vous l'avez beaucoup expliqué en interview, mais je veux bien que vous en disiez quelques mots aussi ici, parce que nos auditrices, nos auditeurs étaient peut-être pas au courant. Ce sont des chansons que pour certaines, vous portez en vous depuis très longtemps.
0: Oui, en fait, c'est des thématiques qui m'ont habité, qui m'habitent encore, mais qui m'ont habité toute ma vie jusqu'ici.
1: Donc d'adolescence, même,
0: ouais, d'enfance. Et en fait, c'était vraiment, je crois, important pour moi pour commencer mon projet musical de reconvoquer un peu la petite fille que j'étais, l'ado que j'étais. Et c'est ce qui est fait dans toutes les chansons, à un endroit ou un autre, dans une dimension ou dans une autre. C'est toujours, ça reste subtil, hein. Mais ouais. Mais ouais, c'était vraiment important pour moi. Je sais pas trop l'expliquer, mais c'est ce qui est venu naturellement dans le processus créatif et aussi dans le choix des chansons que je mettais sur le disque. Donc,
1: moi, je me suis dit que ça avait peut-être aussi à voir avec le fait qu'on vous a découverte donc dans cet énorme programme télé qui est la Starac, où on vous a vu matin, midi, soir, faisant du sport, rigolant, chantant, galérant parfois, et qu'en fait on avait vu tellement de choses de vous. Vous vous êtes dit, attendez. Regardez, je suis ça aussi, et vous avez envie peut-être de dérouler un peu votre histoire.
0: Oui, c'est très juste. Je pense que d'ailleurs c'est un des premiers trucs que j'ai dit à mon label, c'était de dire en fait maintenant j'ai aussi envie de vraiment pouvoir maîtriser totalement ce que je raconte de moi, dans le sens garder. En fait, moi je pars du principe que tout ce que j'ai à dire et tout ce que je veux que le grand public sache de moi est dans les chansons. Et voilà, c'est de me raconter d'une autre manière, avec des vrais choix, ouais, des choix artistiques aussi qui me ressemblent. Et oui, effectivement, c'est ce que j'ai fait sur le disque.
1: Alors l'enfance est là, mais elle n'est pas idéalisée. L'enfance, c'est aussi l'âge des désillusions. Hein.

0: les fées, ça n'existe pas. Alors, celles et ceux qui vous ont découvert avec les filles, les meufs, qui est une chanson vraiment hyper solaire, là, vous êtes plus dans le côté, vous êtes dans la, oui, le côté lunaire, on va dire, le côté plus mélancolique. Ça, c'est une part de vous qui est importante aussi.
1: Oui, c'est une immense part de moi. J'ai le souvenir d'une photo de moi quand j'étais petite, vraiment, où j'ai le regard complètement dans ma... Dans mon monde, et c'est une photo que ma maman elle me montrait souvent en me disant c'est tellement toi. Et c'est vrai que, mais c'est juste que, ouais, je pense que j'ai cette, mais on l'a tous, mais moi, ouais, j'adore aussi la mélancolie, ça a été un refuge aussi vachement.
0: Ouais. Vous êtes le genre à mettre une chanson triste quand vous êtes triste pour y aller carrément,
1: ah
0: quoi.
1: Ouais, carrément, ouais. Mais aussi pour explorer, pour aller au bout, en fait, des choses. Ouais, je sais pas trop pourquoi, mais c'est quelque chose qui fait partie de moi aussi, et c'est aussi avec cette mélancolie là parfois que je regarde le monde, donc je trouvais ça bizarre de pas la mettre dans le disque, quoi.
0: Ce qui est chouette aussi, c'est que vu votre jeune âge, Marguerite, vous êtes pas si éloignée de ça, si déconnectée de ça, de votre enfant intérieur, de votre adolescente intérieure, et c'est pour ça que souvent quand nous, les vieux, on parle de l'enfance, on l'idéalise totalement. C'était mieux, on n'avait pas mal au dos et on payait pas d'impôts. Donc voilà, forcément, c'était mieux. Mais quand on est plus proche, on se rend compte qu'en fait, c'est vachement plus nuancé que ça, l'enfance. Et c'est pas forcément un âge d'or. Alors, c'est chouette, mais il y a des hauts et des bas, quoi.
1: Bien sûr. Et moi, d'ailleurs, toute mon enfance, je voulais qu'une chose, c'était devenir une adulte, quoi. C'était vraiment mon obsession. Je voulais traîner avec les adultes. Je voulais parler comme une adulte et surtout qu'on me considère comme une adulte.
0: Vous vouliez quoi, la liberté?
1: Ouais, je crois que je voulais la liberté. Je voulais la maturité. Je voulais ça. Et pareil, c'est des choses, je ne sais pas expliquer pourquoi, mais c'est comme ça, c'est moi. Aujourd'hui encore, je supporte pas qu'on m'infantilise. Je crois que c'est la chose qui me déplaît le plus et qui peut me mettre dans une colère, dans une tristesse énorme. Donc c'est aussi ça, quoi. C'était mon obsession, grandir, en fait. Ouais. C'était vraiment mon obsession.
2: D'où le titre.
1: Ouais. Ouais, ouais, complètement.
0: Alors, ce qui est fou, c'est que dans le monde professionnel dans lequel vous évoluez maintenant, qui est la musique, il se trouve que c'est un milieu qui a été connu pendant des décennies pour infantiliser les femmes, en faire soit des muses, soit des poupées chantantes, qui n'avaient pas droit au chapitre, et si jamais elles avaient une opinion du type Madonna, se faisait traiter de diva ou de femme difficile. Est-ce que là, en y étant, vous vous dites, ok, donc pas d'infantilisation, est-ce que vous êtes vigilante à ça?
1: Ouais, bien sûr. Bon, je le suis au quotidien. Je rajouterais aussi qu'on a eu aussi une époque et il y a encore du travail, mais où les femmes étaient aussi sexualisées
0: bien
1: beaucoup.
0: Sûr, ouais.
1: Et ça a été en tout cas un vrai sujet pour moi parce que je le savais et j'avais vraiment pas envie de subir et de traverser ça. Je pense aussi que j'ai cette envie, en arrivant comme ça, en rejoignant cette nouvelle génération d'artistes et de chanteuses, j'ai envie de participer à ça, de mettre fin un peu à ce système qui a été effectif bien trop longtemps et dont plus personne ne veut, en réalité, je crois. Je crois même pas que ce soit le genre de musique que les gens ont envie d'écouter et le genre de manière de vendre la musique auquel les gens ont envie d'assister. Et je crois que ça, c'est important de le dire aussi. Donc ouais, moi, ça a été effectivement un des sujets aussi centraux de ma réflexion autour de ce nouveau métier. Et je crois qu'aussi, c'est quand même très... Enfin, ça transpire aussi dans mes choix et dans nos choix à toutes. D'ailleurs, je le vois, toutes les artistes de ma génération de chanteuses, ouais, qui on est toutes quand même vachement imprégnées de ces envies-là, de ce désir et de ce discours-là qui nous est très important, je crois. Et ça rejoint aussi ce qui se passe dans la société aujourd'hui pour les femmes, en fait, aussi en général, quoi, une vraie libération et un vrai désir d'être autre chose que des corps.
0: Ouais, voilà. Ou des premières dauphines. C'est pas...

0: Il y a plein de façons d'envisager cette chanson Première Dauphine sur Grandir, parce que c'est un truc avec lequel il faut faire la paix justement en grandissant, hein, de pas être toujours choisi,
1: bien sûr,
0: pas toujours gagné. Ça vient de là cette chanson.
1: Ouais, ça vient complètement de là. En fait, c'est une chanson qui explore deux éléments pour moi. Vraiment, il y avait une partie de moi que j'avais très envie d'explorer en musique, c'était l'empathie. Parce que on m'a toujours dit énormément, même mes psys me disaient tout le temps que j'en avais beaucoup. Et je crois que
0: mes psys, vous avez entendu, c'est un dossier, Marguerite, il en faut plusieurs en fait.
1: Gros dose que je viens de lâcher.
0: C'est ça.
1: Mais en même temps, il faut en parler. Il faut prendre soin de sa santé physique et mentale.
0: C'est quelque chose qui n'est pas une tradition dans la musique.
1: Voilà.
0: Et qui aujourd'hui existe. Et tant mieux. Et si on en avait parlé avant, on aurait peut-être encore, je sais pas, des Amy Winehouse avec nous, par exemple.
1: Complètement.
0: Donc, c'est super d'en parler.
1: Ouais, complètement. Et donc, ce thème de l'empathie, d'être là aussi pour les autres, d'être tournée vers les autres, je trouvais ça important. Et aussi parce que moi, dans ma vie, j'ai été confrontée à beaucoup de contextes dans lesquels on est choisi ou pas. J'ai beaucoup de fois, quasiment à chaque fois, pas été choisie.
0: Et parce qu'il faut dire qu'avant la chanson, vous êtes aussi comédienne.
1: Exactement.
0: Donc même chose, casting, on est prise, on n'est pas prise, une copine est prise, on est contente pour elle.
1: C'est ça, et il y a cette espèce de combat intérieur en fait, entre le ce que ça veut dire de soi de ne pas avoir été choisie, mais ce que ça veut aussi dire de l'autre, que l'autre qu'on aime a été choisi. En fait, c'est important pour moi d'avoir cette chanson qui est un peu manifeste comme ça, je peux complètement être heureuse pour l'autre personne, même si moi je suis vraiment comme une loseuse et je me sens nulle et je suis un peu dans un coin de la pièce et la fête est finie.
0: Ouais.
1: Et en même temps, j'ai juste envie de me concentrer sur ça en fait, sur le succès de l'autre et je crois que c'est une chanson très importante. J'ai aussi c'est aussi venu parce que j'ai vu une interview d'Hakim Jemili qui parlait de ça et qui m'a trop marquée. Il en parle super bien, de dire en fait, on peut aussi être heureux par procuration. Enfin, je sais pas si ça se dit comme ça, mais
0: se réjouir du succès des autres.
1: Complètement, ouais. Et que ça peut provoquer un bonheur complètement sincère et complètement égal au bonheur qu'on peut avoir pour soi, en fait.
0: Bon. Ceci dit, on est ravis pour vous, comme quoi ça marche.
1: Maintenant, je me sens quand même plus
0: Miss France
1: que Première Dauphine.
0: Ah ouais, là, c'est Miss France.
1: Non, mais on est plein de Miss France en fait, mais
0: un gang de Miss France.
1: Un gang de Miss France. Même si je pense beaucoup de choses de ce programme qui je pense ne devrait pas exister, mais voilà, en tout cas,
0: ne devrait plus exister. Ouais, on n'ira pas. De toute façon, Marguerite, on n'était pas libre.
1: On n'irait pas. Non, c'est ça. Moi, j'ai judo ce soir-là. Mais j'envoie toute ma force aux candidates, évidemment, qui ont un courage énorme.
0: Voilà.

0: Ah ouais, c'est Marguerite qui est notre invitée ce soir. Et cette chanson, La Maison, bah c'est ça en fait. C'est avoir tellement envie de grandir, se trouver un peu à l'étroit dans sa condition d'enfant et se dire, mais quand je serai grande, ma maison, elle aura tout ce que j'aime.
1: Exactement.
0: Vous y êtes là, vous y arrivez, vous le sentez venir?
1: Et ouais, je commence à y arriver. Hein. Franchement, c'est aussi... Mais c'est marrant parce qu'en fait, même quand je me suis installée dans mon premier appart, je ne trouvais pas ce truc.
0: Pas encore.
1: Ouais, je pense qu'en fait, c'est aussi le chemin d'une vie en vrai. Parce que même si on trouve un endroit où on se sent bien, bah en fait, il y aura un autre truc dont on aura envie. Et voilà, c'est juste comprendre qu'en fait, ce qui est important, c'est de savoir où on se sent chez soi et de prendre soin de ça, en fait. Ouais. Et d'être dans la construction, dans une énergie de construction.
0: En tout cas, vous lâchez un sacré dossier dans cette chanson. Ça vous fait un point commun avec Whitney Houston, par exemple. Vous avez commencé à chanter à l'église, comme les chanteuses soul américaines et tout. À la messe, en France, on chante aussi, c'est nouveau ça.
1: Et oui, bon, ouais, après c'était gospel, vraiment... Hein. Non mais non. En fait c'est vrai que j'étais dans une famille où j'allais à la messe tous les dimanches quand j'étais petite.
0: Vous dites que c'est long dans la chanson, c'est drôle.
1: Ouais, c'était long. C'était long
0: et on n'est pas très bien assis.
1: Et on n'est vraiment pas bien assis, ouais. Et il fait froid et je comprends pas ce qu'on dit et je comprends pas ce que je fais là.
0: Mais vous chantez.
1: Mais il y a des chants et ouais. Je crois que c'est vraiment ce qui m'a fait tenir ces dimanches.

0: Voilà une excellente question à laquelle on ne trouvera jamais la réponse. Hein. Est-ce qu'il y a des trucs indestructibles dans la vie?
1: Franchement, je ne crois pas.
0: Non.
1: Je crois pas, et je crois que c'est aussi ce qui éprouve cette chanson, c'est que je trouvais ça intéressant parce que le refrain il est très presque enfantin, c'est presque enfantin cette question. Un enfant peut-être pourrait poser cette question à son parent, etc. Et je trouvais ça intéressant parce que c'est vrai que ça parle du désamour, de la rupture amoureuse, et j'avais envie de parler de ça aussi, de l'enfant intérieur qui est complètement blessé. Parce qu'on apprend aux enfants que dans les contes de fées,
0: normalement c'est tout pour toujours.
1: Ouais. Et je trouvais ça joli, ouais, de reconvoquer cette question-là et de pas y répondre en fait.
0: C'est ça. Ou peut-être vous y répondrez dans l'album. Je sais pas. Dites-moi, parce que cette collection, cette petite bibliothèque de 6 chansons qui sont toutes formidables. Vous avez d'autres chansons en vous, j'imagine. Vous allez partir en tournée aussi avec d'autres chansons, forcément.
1: Oui, il y aura quelques exclusivités à la tournée. C'était important pour moi de faire découvrir des morceaux dans ce contexte-là du live. Je pense que ça va être trop chouette et j'ai hâte. Mais en effet, moi, je suis de toute manière, j'aime faire des chansons, donc je vais continuer à en faire. C'est sûr que j'ai pas envie de m'arrêter à une bibliothèque de 6, enfin une bibliothèque avec 6 livres. Je pense
0: non, c'est pas assez.
1: Un petit peu en rond.
0: donc vous bien êtes sûr toujours en
1: ouais je travaille sur la suite. J'essaye aussi de m'inspirer énormément dès que je peux et voilà pour continuer à raconter des choses.
0: Eh bien, bonne route, Marguerite.
1: Merci beaucoup
0: d'être venue nous voir. Grandir est disponible. Et c'est assez rare pour être souligné, disponible également en vinyle. Parce que les EP, les petites bibliothèques de chansons, parfois, on se dit, on va pas faire de vinyle. Marguerite a fait un vinyle. Et je crois que vous encouragez tout le monde à aller plutôt l'acheter chez des disquaires indépendants.
1: Ben oui. Alors évidemment, le disque, il est disponible dans les Fnac, dans les Cultura. Mais je crois que c'est cool aussi de rappeler qu'il y a des disquaires dans les villes et dans les villages aussi parfois. Et c'est hyper important de les soutenir aussi parce que c'est des lieux quand même aussi de rencontres, de conseils. Et c'est important pour moi aussi de le dire.
0: Bisous les disquaires. Bisous Marguerite.
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0: Bienvenue dans Décibel. C'est la première fois qu'on fait une émission ensemble. Je suis très contente.
5: C'est gentil, merci.
0: Bienvenue ici. Avant de parler de ce nouvel album, j'aimerais savoir quelle est la place du son qui arrive dans votre envie de fabriquer ce nouvel album.

0: c'est votre duo avec Étienne Daho.
1: En fait, c'est plus complexe que ça. Enfin, l'envie de faire un disque, ça part jamais. J'ai toujours envie de faire un disque, mais je fais aussi d'autres métiers qui m'éloignent de la musique parfois. Et c'est pas plus mal, parce que comme ça, je nourris mes expériences et je mets tout ça dans les disques. Travailler avec Étienne Daho, ça fait aussi très longtemps que j'en ai envie et que lui aussi en avait envie, mais on n'avait jamais vraiment trouvé le moment de vie pour nous. Et effectivement, le fait de chanter...

0: chanté avec lui il y a 2 ans sur son disque, d'avoir fait ce, il m'a invité à chanter un duo sur son disque, m'a mis devant l'évidence que c'était maintenant qu'il fallait qu'on fasse ce disque ensemble.
1: Je suis étonnée quand vous me dites que vous avez tout le temps envie de faire un disque. Moi, j'imaginais que quand on a plusieurs métiers, vous faites du cinéma, vous faites du théâtre, etc. Puis il y a aussi sa vie perso à soi où parfois on a envie de faire autre chose loin du public. Je pensais que oui, les envies se relayaient.
0: Oui, alors vous avez raison, parce que quand je dis j'ai tout le temps envie de faire un disque, c'est pas pour en faire tout le temps.
1: Ah oui, voilà.
0: C'est en fait l'envie est tout le temps là. Après, je sais qu'il me faut du temps pour le faire bien, et que surtout j'ai le privilège qu'on me laisse le temps de prendre ce temps. Donc, mais effectivement, quand je tourne un film ou que je fais du théâtre, j'ai pas envie de faire un disque, j'ai envie de faire le film ou la pièce de théâtre. Et ou donc, à partir de votre envie et la concrétisation de cette envie, ça prend quelques années.
1: Et est-ce que c'est bien justement que ça vous manque?
0: Oui, c'est bien. Après, je peux pas dire que ça me manque non plus, parce que quand je fais autre chose, j'adore ce que je fais.
1: Oui, ouais.
0: Et puis quand je me mets à travailler sur la musique, en fait, j'ai pas le temps que ça me manque, parce que je suis tellement en train de travailler dessus que ça me manque pas. Je suis en plein dans la musique.
1: Ouais. Donc. Et alors pour ce disque-là spécifiquement, vous avez mis, alors l'expression est moche, mais elle est imagée, les mains dans le cambouis, vraiment. On va en parler, mais vous êtes partout sur cet album. Évidemment, c'est le vôtre et vous chantez, mais vous êtes à la production, à la fabrication. On vous voit au chœur, au clavier parfois aussi. Enfin, aux arrangements, c'est hyper réjouissant de voir à quel point vous l'avez embrassé, ce disque. Ça, c'était une envie depuis plusieurs albums de vous impliquer de plus en plus dans la fabrication.
0: Ouais, depuis mon 4e album, ça a toujours été le cas. J'ai toujours écrit plus ou moins ou composé des chansons et participé à l'arrangement, à la réalisation du disque. Là, il se trouve que celui-là, depuis sa conception, c'était vraiment un album fait à trois avec Étienne Dao et Jean-Louis Pierrot à 6 mains, tous les trois depuis les chansons qu'on a écrites chacun de notre côté, plus après celles qu'on a écrites ensemble. Mais l'élaboration de ce disque, les maquettes, leur construction, leur arrangement, ça on l'a vraiment fait tous les trois tout ensemble à l'unisson, avec en étant en même temps très différents et très complémentaires, ce qui fait que le talent et l'expérience de l'un ou de l'autre nous a fait monter ce disque en puissance, je trouve.
1: Oui, je trouve aussi. Il est exceptionnel, le retour des beaux jours. Ces beaux jours, on les appelle évidemment sur la chanson titre.

0: Alors les beaux jours, c'est un pays imaginaire, c'est quelque chose qu'on veut retrouver, c'est quelque chose qu'on peut souhaiter très fort, c'est un rêve, ça peut devenir réalité. Comment vous les voyez, vous, les beaux jours?
1: C'est tout ça, mais vous avez mis peu de réalité dans vos commentaires, mais je suis d'accord avec vous, c'est par la force des choses, évidemment, c'est ce qu'on ressent. Mais le titre de ce disque, bon déjà c'est le titre d'une chanson qu'a écrit Étienne Dao sur ce disque, que j'adore cette chanson et j'adore ce titre. Et l'idée de donner ce titre à l'album, c'est, oui, effectivement, c'est comme un espoir, comme une prière, en tout cas de tendre vers les beaux jours, ça me paraît évident pour moi, même si c'est pas facile tous les jours.
0: Non.
1: Vraiment, vraiment. Et puis c'est pas facile, c'est plus ou moins facile selon là où on est né. Donc évidemment, c'est quelque chose qui parfois même est impossible à concrétiser pour certains. Mais j'ai l'impression que la phrase peut être un leitmotiv.
0: Ouais. C'est ça, ou un mantra. D'ailleurs, c'est ce que je ressens en écoutant Éléments. Il y a vraiment ça, ce côté mantra.
1: Oui, oui, oui.
0: On les appelle les beaux jours, et puis à force de les chanter, ça va arriver, quoi.
1: Exactement, exactement. Il paraît que ça marche d'une certaine façon, parfois.
0: Il faut y croire.
1: Oui.
0: En tout cas, on a envie d'y croire, en vous écoutant. Vanessa Paradis, je voulais vous demander quel est votre rapport avec la nature. On a beaucoup parlé des villes avec vous. Vanessa Paradis, c'est Paris, oui, mais c'est aussi New York, oui, mais elle a enregistré à Bruxelles, oui, mais Los Angeles. Mais en fait, la nature, elle est là. Alors, dans la chanson Éléments, de manière très évidente.

0: Et puis quand vous parlez de Los Angeles, en fait, vous parlez de la nature de Los Angeles, les tremblements de terre, les fleurs, la pluie, les plantes. Tout ça, c'est la nature qui dévore presque cette ville tentaculaire. C'est quoi votre rapport avec la nature ?
1: Il est crucial, le rapport à la nature. Il est transcendant, il est rassurant, inquiétant. Il est plus grand que nous. Il était là avant nous. Il sera là après. Sera là après nous. La nature, c'est grandiose. Il y a des arbres qui poussent sur terre, qui font pousser des fruits, qui nous nourrissent. Enfin, la beauté de cette existence. Et la nature répare. La nature protège, console, fait réfléchir, fait le tri. La nature, c'est primordial. La nature. On vit grâce à elle. Ouais. Et puis, quand on est un peu perdu dans sa vie, d'aller simplement marcher, juste marcher, en essayant d'arrêter de réfléchir et de... Je trouve que quand on revient d'une balade comme ça, de la nature, on va toujours mieux quand on revient.
0: Le retour des beaux jours, nouvel album de Vanessa Paradis. C'est un album d'amour, on peut dire ça. On parle de chansons d'amour, on pourrait dire que c'est un album d'amour.
1: Bien sûr, bien sûr. Ouais. C'est souvent le cas avec moi.
0: Oui.
1: Mais oui, bien sûr, c'est un album d'amour.
0: On va pas faire de la psychanalyse, mais vous vous êtes demandé pourquoi toutes ces chansons d'amour, justement. Pourquoi est-ce que, alors quand c'est pas vous qui écrivez les textes, pourquoi est-ce que votre cœur vous portait vers des chansons qui parlaient d'amour?
1: Parce que je sais que ça me touche, ça parle de moi et ça parle des autres. Donc une chanson, on cherche à la faire sienne, mais à la partager avec le public. En tout cas, qu'elle résonne dans leur esprit, dans leur cœur, qu'elle parle d'eux. Et l'amour, ça parle de nous tous.
0: Ah oui, oui, oui. Alors sous toutes ses formes évidemment, et chacun prendra la chanson qui correspond le plus au moment de sa vie. Mais si vous êtes en pleine rupture, Vanessa, est-ce qu'il vous faut en stock? Au moins la rupture avec vous, on danse.
1: C'est final. Mais, non, c'est vrai, mais en même temps, c'est aussi une chanson d'indépendance.
0: Ouais.
1: C'est pas qu'une chanson qui parle à l'autre. C'est une chanson de rupture, mais c'est aussi une chanson de quelqu'un qui prend sa vie en main et qui écoute vraiment plus son cœur que celui de l'autre, qui peut lui raconter des histoires, ou en tout cas qui a plus de mots que d'actes. Et j'ai aimé cette chanson de girl power.
0: Exactement, ça donne de l'élan, tout comme Make You Mine. Si vous vous demandez s'il faut faire le premier pas, Vanessa vous dit mais oui.

0: vous êtes en studio. Est-ce que vous pensez à la réaction du public? Je sais que certains artistes sont allergiques à ça et se disent « Oh non, non, faut surtout pas que j'y pense, ça va m'influencer. » J'ai l'impression que c'est pas votre cas.
1: Non, mais c'est pas exactement à la réaction du public, parce que ça, on peut jamais savoir. Mais en revanche, il y a des chansons où on est en studio et immédiatement, on se projette sur scène en se disant « Oh, ça va être génial sur scène !» Les chansons, tout de suite, en fait, parce qu'elles ont une vie interminable, les chansons, et pendant qu'on les élabore, qu'on les habille, qu'on les décore, qu'on les joue, après on se dit « Oh là là, ça risque d'être très chouette !» Et que ça pourrait plaire au public. En tout cas, ça va mettre la pêche dans le tour de chant, dans la setlist, et tout, on pense à ça.
0: Est-ce que la musique, vous pensez, peut être un outil pour se sentir mieux?
1: Ah mais j'en suis sûre, même. Je parle pas de ma musique.
0: Ouais.
1: La musique en général, ouais. Et les chansons qu'on choisit, bien sûr. On nous a dit il y a quelques années que c'était pas un art essentiel, mais quelque part, il apporte du sourire, du soleil et du réconfort aux gens, et en tout cas moins de solitude, parce que quand on entend sa propre histoire dans un texte, on se sent moins seul. Et puis la musique nous permet de s'exprimer, de danser, de d'évacuer du stress, au début de l'humanité, ça se passait comme ça déjà, hein, ouais. Avec des percussions et des chants et de la danse, et ça a toujours été l'histoire des humains, enfin une partie de leur histoire.
0: Il y a sur ce disque une chanson un peu à part, qui s'appelle Trésor. Alors, je la trouve incroyable. J'ai vu que celle-ci, vous l'aviez fabriquée toute seule. C'est-à-dire que les paroles et la musique sont de vous. Vous êtes crédité aussi au chœur, à la guitare, au clavier. Donc, j'ai l'impression que c'est vraiment votre bébé, cette chanson Trésor. Et alors, elle sonne comme ça.

0: d'ailleurs, c'est marrant parce que c'est des sonorités qui à la fois peuvent nous penser à des titres de rap de Los Angeles, vraiment rap américain, West Coast, et il y a un petit côté aussi, le travail que Mark Ronson avait fait sur l'album d'Amy Winehouse. D'où ça sort tout ça? Racontez-moi comment vous l'avez
1: très
0: fabriqué.
1: Ce que vous dites comme référence. Moi, c'est mon amour du rap des années 90-2000. Alors, c'est West Coast, East Coast, enfin, je les aime des deux côtés.
0: C'est mieux pour la santé des les deux.
1: Oui. J'ai toujours, même si mon projet n'a jamais été de devenir rappeuse, parce que je le ferais pas bien du tout, mais en revanche la rythmique de rap de cette époque-là me plaît tellement, et donc c'est aussi parce que j'ai appris à enfin me servir de logiciels sur l'ordinateur pour arriver à, alors c'est pour ça que je suis créditée au piano et la guitare, parce qu'il y a certaines chansons que j'avais maquettées toute seule, et ça c'était un nouveau truc dans ma vie de chanteuse, c'est que d'aller un petit peu plus loin que mes compositions guitare voix ou piano voix, c'est que j'ai réussi un petit peu, j'ai appris à les élaborer un petit peu plus loin, et en tout cas dans la rythmique. Et voilà, et cette rythmique là c'est une de mes préférées, c'est celle qui me fait danser depuis mon adolescence, donc c'est aussi quelque chose de très qui fait partie de moi, de mon panthéon musical. Aussi
0: vous avez fait un super duo avec Nekfeu qui s'appelait Dans l'univers aussi.
1: Oui,
0: donc le rap,
1: oui.
0: Voilà, alors oui, vous n'allez pas devenir rappeuse, enfin quoique, n'insultons pas l'avenir, Vanessa,
1: on sait. Non, mais c'est super, mais j'adorerais ça, mais je franchement il faudrait s'entraîner, quoi. Pourquoi pas?
0: Mais ceci dit, c'est chouette qu'une artiste aussi populaire que vous dise son amour du rap, parce que c'est vrai que, souvenez-vous, quand vous avez commencé, il y a plein de rappeurs qui commençaient aussi, et on disait, oui, non, mais ça, c'est une sous-culture, une sous-musique, etc., etc. Et finalement, avec les années, quand on vous entend sur un album de Nekfeu, ou quand vous faites des clins d'œil au rap sur vos albums à vous, on se dit que, ça y est, elle est installée.
1: Le rap, c'est extraordinaire, le rap, c'est un mouvement musical très, très, très important. En plus, c'est ce que ça veut dire rap. Il y a pas beaucoup de gens qui savent.
0: Non.
1: C'est tellement beau. Ça veut dire rhythm and poetry, rythme et poésie. Donc, franchement, c'est un art très très important. Et puis qui fait chanter, danser, rapper tellement de gens sur la planète. Donc, il a raison d'exister, le rap.
0: La scène, je sais que c'est important pour vous. Moi, je vous ai vu plusieurs fois en concert et j'ai vu à quel point vous êtes à la fois extrêmement généreuse et à la fois une éponge à ce que les gens vous envoient, les gens du public. C'est quoi votre rapport avec ce public que vous avez connu toute jeune? Vous avez commencé votre carrière, vous étiez ado. C'est quoi votre rapport avec eux?
1: Il y a un public qui me suit depuis très longtemps, donc c'est des retrouvailles, c'est souvent des retrouvailles, oui. Et puis il y a aussi des nouveaux venus.
0: Ouais.
1: Et alors le rapport avec le public, c'est que dans les concerts, en fait, on ne peut faire un bon concert qu'avec leur participation. Et leur participation, c'est de parfois, en fait, c'est assez étrange. Parfois, on peut avoir un public plus calme que d'autres. Puis d'ailleurs, les jours de semaine font beaucoup aussi pour l'énergie du public.
0: Ah, c'est vrai.
1: On n'a pas le même public en début de semaine qu'en fin de semaine, quand les gens savent qu'ils n'ont pas besoin de se lever tôt le lendemain et qu'ils peuvent plus se lâcher et tout ça. Donc, l'ambiance s'accélère, ça se devient de plus en plus chaud en fin de semaine. Ça, c'est vrai. Et puis, le rapport avec le public, c'est que j'ai un grand, grand respect pour le public qui paye une place pour venir vous voir, prend du temps pour venir vous voir, se déplace pour venir vous voir. Donc, il faut qu'il passe une bonne soirée, le public, voilà. Et je ferai tout pour qu'il passe une bonne soirée. Et en fait, nous, on répète, les musiciens, on prépare un show, le public vient. Et puis, il y a aussi un truc en plus, parfois, qui peut se passer, c'est la magie de la soirée, de notre rencontre et du moment, en fait, qui fait que le public nous galvanise, on galvanise le public, et tout ça monte de plus en plus haut et peut donner quelque chose d'incroyable.
0: Ouais.
1: Vraiment très fort.
0: Quand les émotions fortes arrivent sur scène, alors il y a deux teams. Il y a la team je ravale tout, il faut pas que je pleure parce que je suis en train de chanter, ou alors la team je pleure, je laisse venir les larmes. Vous, comment vous faites ça?
1: Il n'y a pas de team parce qu'en fait, on joue dans plusieurs équipes.
0: Ouais.
1: C'est que on n'est pas fait de la même force ou de la même vulnérabilité tous les jours. Donc une tournée, les concerts se passent sur tous les jours de votre vie. Il y a des jours où on est costaud, d'autres on est moins costaud. Ça dépend aussi comment le public vous émeut, ce qui se passe ou notre force du jour, quoi, ouais. En fait, à quel point on est vulnérable ou pas, à quel point on se laisse partir dans les émotions. Parfois aussi, on a un manque de sommeil qui nous rend un peu plus fragile, ouais, que d'autres jours. Enfin,
0: mais vous n'avez pas peur de ça. De toute façon, si ça arrive, ça arrive, quoi.
1: Non, je me dis, on peut pas trop pleurer sur scène parce que on peut pas chanter quand on pleure. On a trop de sanglots dans les voix. Donc, non, le but, c'est de pas pleurer quand même. C'est plutôt de rigoler, de chanter surtout.
0: Ouais, mais pas se laisser, submerger par les émotions.
1: Non, mais, après, pourquoi pas, quoi. Mais quand on est submergé, après, on maîtrise moins ce qu'on veut donner aux gens. Donc, c'est pas l'idée, mais si ça arrive, c'est pas grave.
0: Il y a un travail sur cet album incroyable autour des chœurs. Exemple, la chanson Un amour de jeunesse.

0: et ça participe à cette ambiance années 60, années 70. Depuis quelques années, ouais, les chœurs, je sais pas, moi, je faisais pas attention en écoutant les disques. Et là, sur le vôtre, je les ai entendus. Vous avez mis un chœur particulier à travailler ces chœurs?
1: Absolument. Puis je travaille aussi avec le roi des chœurs, hein. Étienne Dao, c'est quand même le roi des chœurs et des gimmicks. Bien que moi, j'aime beaucoup ça et que je travaille toujours beaucoup mes chœurs sur mes disques, les précédents disques, même si vous avez pas entendu.
0: Je m'étais pas rendu compte.
1: Oui. Non, mais parce que c'est, j'adore ça, en fait. C'est un travail, en fait, c'est un autre travail d'habillage d'une chanson parce que on fait des chœurs, on les harmonise. Tout d'un coup, ça devient un instrument, les chœurs. Et Étienne Dao est très fort aussi pour faire des chœurs que les gens dont les gens se souviennent et qui font partie d'une intro ou du milieu d'une chanson et qui est des phrases que le public répète, ouais, souvent dans les concerts. Et ça, j'adore ça. Je lui ai évidemment demandé d'en créer plein sur le disque.
0: Et puis il y a cet orchestre, il faut quand même qu'on en parle, hein, un orchestre de 27 musiciens dirigé par Sally Herbert, enregistré à Abbey Road. Mais ça ne suffit pas, c'est dans le studio 2 de Abbey Road. C'est le studio des Beatles.
1: Exactement.
0: C'est pas la première fois que vous avez des cordes sur vos disques. Est-ce que c'est la première fois, en revanche, que vous alliez à Abbey Road?
1: Oui. Non seulement c'est la première fois que j'allais à Abbey Road, mais c'était la première fois que j'avais autant de cordes qui enregistraient en même temps. D'habitude, on faisait ça un petit peu plus petit. Il y a beaucoup moins de musiciens et puis ils jouent sur plusieurs pistes et on arrive à faire à recréer pas un orchestre mais quand même un petit peu plus de que 4 musiciens par exemple. Mais là ils étaient 27 et c'était époustouflant parce que on a travaillé avec des cordes synthétiques pendant des mois pour construire les chansons, donc on avait ces sons de fausses cordes dans les oreilles pendant des mois. Et puis à la toute fin de l'enregistrement, c'est là qu'on est allé à Abbey Road, qui est un studio mythique dans lequel les Beatles ont enregistré tous leurs premiers albums avec George Martin. Et il y a les Pink Floyd aussi, et puis il y a plein d'autres gens qui ont enregistré dans ces studios. Mais et puis le studio est dans son jus, et le décor est exactement le même, donc c'est assez troublant quand on arrive dedans, parce que si vous regardez des photos sur Internet, c'est la même chose. Et j'ai aussi pu jouer sur des pianos sur lesquels John Lennon ou Paul McCartney ont joué. Ils étaient là,
0: ils
1: sont identiques, c'est les mêmes, ils sont même au même endroit. Donc ça, c'était très, très émouvant. Mais je dois dire, ce qu'il y avait de plus émouvant, c'était d'entendre les parties de cordes qu'on a travaillées pendant des mois jouées par des vrais grands musiciens, tous ensemble d'un coup, quoi. C'était très, très, très, très beau et émouvant.
0: Est tellement beau que vous avez décidé d'ouvrir l'album avec un orchestre et aussi la fin de l'album, la première et la dernière minute du disque finalement, c'est cette musique sublime.

0: Alors, est-ce que ça veut dire que vous partez en tournée avec 12 choristes et un quatuor à cordes, Vanessa?
1: Non, ça, c'est pas possible.
0: C'est pas possible.
1: Ça dépend, pour certains, c'est possible. Mais là, non, c'est pas le cas.
0: Mais
1: non.
0: Ceci dit, ça pourrait vous donner envie. Je me souviens de votre album live, Une nuit à Versailles, qui était acoustique, mais où il y avait déjà des cordes et tout. Et on se dit, pourquoi pas un concert symphonique une fois?
1: Non, mais ça m'est arrivé une fois, il y a très longtemps, aux Nuits de Fourvière, j'avais joué mon sixième album Love Song avec l'orchestre symphonique, enfin l'école, le conservatoire, pardon, les élèves sortant du conservatoire de Lyon.
0: Ouais.
1: Et on avait enregistré l'album en entier en concert avec tout l'orchestre. Mais oui, mon rêve, ce serait de le refaire un jour, peut-être en intérieur. Là, c'est en extérieur, c'est toujours plus... plus compliqué en extérieur, enfin dans le vent, dans les conditions là, mais j'aimerais tellement ça parce que j'aime tellement être habillée, enrobée de musique là quand on est au milieu d'un orchestre. Moi, ça me bouleverse, ça me chavire complètement.
0: Et ce disque ici prête très bien. Alors, je vous donne l'info, Vanessa, vous en faites ce que vous voulez, mais ici à Radio France, on a un super orchestre symphonique et on a un grand chœur de jeunes filles et jeunes garçons qui s'appelle la Maîtrise de Radio France. Et je trouve que avec votre album et avec cette envie que vous avez, tout ça pourrait donner un truc complètement fou.
1: Très bonne idée.
0: Vanessa Paradis, merci d'être venue nous voir et bonne tournée à vous.
1: Merci beaucoup, merci de m'avoir accueillie.
0: Merci.
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2: Bonjour, je m'appelle Gérard Monange et la bibliothèque est devenue mon lieu préféré pour partager ma passion pour le jeu d'échecs. Dame prend F7, échec et mat.
3: Comment vous est venue la passion des échecs, Gérard ?
2: Quand j'avais 17 ans, je me suis arrêté devant la vitrine d'un magasin de jouets et j'ai vu un jeu d'échecs. Et ce jeu d'échecs a été pour moi un phare, puisqu'il m'a permis de réaliser mon métier, c'est-à-dire d'être professeur d'éducation physique.
3: Ce qui est marrant, entre guillemets, dans votre histoire, c'est que vous avez été prof de sport, et là, maintenant, vous êtes mis à apprendre les échecs dans cette bibliothèque.
2: Le hasard a voulu que Colette m'a fait découvrir d'abord l'écoquartier Ginko où j'habite et j'ai découvert la bibliothèque de Bordeaux-Lac. Ce lieu m'a plu et j'ai rencontré un joueur d'échecs et c'était le début de cette merveilleuse aventure.
3: Une formidable aventure qui marche hein, parce que vous avez eu beaucoup d'élèves depuis. Comment vous expliquez ce succès, Gérard ?
2: Alors je crois que je vois le jeu d'échecs différemment. Un enfant n'est plus dans une cour d'école, il est devant un échiquier, il va raconter son histoire. L'échiquier, c'est une toile. Et chaque coup, chaque déplacement de pièce va peut-être faire un chef-d'œuvre. Où l'enfant écrit son histoire, ce n'est plus la cour de l'école, c'est une réponse à leurs problèmes, c'est une magnifique peinture que tout le monde est capable de composer. Le jeu d'échecs, c'est la vie. Tout ce qu'il découvre sur le jeu d'échecs, il va le découvrir et il aura les meilleures réponses possibles. Et sa route sera la plus belle possible.
3: Donc Gérard, vous avez commencé les échecs à 17 ans. Maintenant, vous avez 80 ans. Qu'est-ce qu'on peut vous souhaiter ?
2: Continuer de pouvoir apporter ma passion à tous ces joueurs. Et rien ne pourra m'empêcher de continuer de faire encore un bout de chemin et d'aider tous ces jeunes.
3: Et en plus, on le rappelle, vos ateliers sont totalement gratuits.
2: Oui, vous êtes les bienvenus. Et n'oubliez pas que avant de commencer une partie, vous avez les mêmes pièces que votre adversaire. Il n'y a ni vainqueur ni vaincu. Croyez en vous.
3: Eh bien, merci beaucoup, Gérard.
2: C'est moi qui vous remercie de m'avoir tendu le micro. Je souhaite à tous les mordus, les fans de ce jeu, de venir me voir, de passer un bon moment autour d'un jeu d'échecs.
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4: Révolutionner un domaine, ça tient à pas grand-chose. Et le destin de l'Isérois dont on va parler en est peut-être le meilleur exemple.
5: Nom de Dieu !
4: Adolphe Pégou vient au monde le 13 juin 1889 à Montferrat, à côté du lac de Paladru, dans une famille d'agriculteurs.
6: Paysans, c'est dégueulasse !
4: Mais labourer des champs, s'occuper des semailles, c'est pas le projet pour Adolphe. Dès qu'il a 18 ans, bye bye la ferme, bonjour la grande muette, il s'engage dans l'armée et c'est là qu'il va faire une découverte qui va changer sa vie, le pilotage aérien. Revenu à la vie civile, Adolphe Pégou ne chôme pas. En moins d'un mois, il passe du statut de débutant à l'obtention du brevet de pilote.
7: Vous avez fait à 4G un piqué inversé avec un MiG-28.
4: D'ailleurs, un mois, c'est encore le temps qu'il lui faudra pour être embauché comme pilote d'essai par Louis Blériot, l'une des références de cet univers à l'époque.
8: Waouh ! Tout le monde se calme !
4: Mais Adolphe ne va pas s'arrêter là. C'est un enchaînement de premières qui va faire sa légende. Parce que le 19 août 1913, première, il est le premier pilote à sauter en parachute.
9: Hey Adolphe, on pensait t'attacher un gros drap dans le dos pour que tu sautes d'un avion qui pourtant fonctionne très bien en plein vol. Qu'est-ce que t'en penses ?
4: Et alors que la descente se fait tranquillement, il observe son avion qui descend tout seul. Sans personne aux commandes, Pégou voit son appareil faire des figures qu'il n'a jamais vues de sa vie. Sa première pensée, c'est de se dire
10: « C'est de toute beauté !»
4: Et la seconde, mais des manœuvres comme ça, ça pourrait permettre à un pilote de se sortir de situations désespérées. Une réflexion qu'il va mettre en application un mois plus tard, c'est décidément une constante, en réalisant le premier vol tête en bas de l'histoire, 400 mètres la margoulette inversée, et devant son patron Louis Blériot.
11: Quelle histoire ça aussi.
4: Le 21 septembre 1913, moins d'un mois après cette performance, le bougre accélère. Adolphe Pégot réalise cette fois tout un programme de figures acrobatiques qui se termine par le désormais célèbre loupé.
5: Attends, je t'explique mon idée, enfin.
4: Adolphe Pégot est-il le premier à l'avoir réalisé ? Les historiens n'arrivent pas à trancher entre lui et le russe Piotr Nesterov, mais ça n'empêchera pas la légende de l'Isérois de naître à ce moment.
8: Impeccable, non ?
4: Toute la presse relate sa démonstration. Il est demandé de partout, en Europe, en Russie, même en Allemagne, où on n'est normalement pas très fan des Français à l'époque. Cette star de la voltige se produit devant parfois des dizaines de milliers de personnes. Et alors que les États-Unis réclament aussi de voir Adolphe dans leurs cieux, la Première Guerre mondiale éclate. Adolphe Pégot est affecté au 2e groupe d'aviation de Reims et rapidement, le professionnel des acrobaties aériennes utilise son savoir-faire pour s'imposer dans les airs. Premier pilote à remporter 5 combats aériens de l'histoire, Adolphe Pégot devient donc le premier as de l'histoire de l'armée française.
10: Les Verboten aussi.
4: Pégot, pionnier jusqu'au bout. Sa légende prendra fin le 31 août 1915. Il rencontre dans le ciel Otto Kandowski, l'un de ses anciens élèves et pilotes allemands, là-bas dans les airs, pas loin de Belfort. L'aviateur germain et son mitrailleur lui rendront hommage quelques jours plus tard en déposant une couronne de fleurs ornée de l'inscription « À Pégou, mort en héros pour sa patrie ». Ses inventions ne furent pas suffisantes pour lui sauver la vie. Adolphe Pégou, le pionnier de la voltige aérienne, est un Isérois, illustre Isérois.
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11: Arnaud Fromage est avec nous chaque matin. C'est l'heure de la nécessaire minute comtoise. Mon cher Arnaud, bonjour.
12: Bonjour.
11: Du côté des radars, il y a des petites surprises. On donne vraiment des drôles de noms aux choses, parfois, chez nous, en Franche-Comté.
12: Oui, et en voici un nouvel exemple. Alors, petite mise en situation. Vous êtes en voiture, vous venez de Belfort et vous roulez en direction de la chapelle sous Rougemont. Bref, vous êtes sur la départementale 83. Vous passez de nez avant d'arriver à Rope. Là, vous passez devant la mairie, sur l'avenue Charles de Gaulle. Il y a Céline Coiffure, mais vous continuez. La petite patte d'oie à la Vermenoncourt, vous restez sur la route principale et vous avancez encore un petit peu. Il y a les jolies maisons typiques là sur le côté. Et c'est là, dans le virage, qu'il faut freiner, tout simplement parce qu'il y a un radar.
11: Bon, pas mal la petite balade là autour de Belfort. Je vois pas vraiment. Vous voulez en venir, Arnaud ?
12: Eh bien, exactement à cet endroit précis, là, sous le radar, en face de la boîte aux lettres. Parce que ce n'est pas n'importe quel radar. C'est celui qui est surnommé le radar Johnny Hallyday. Mais alors, pourquoi allez-vous me demander maintenant que j'ai réussi à capter votre attention ?
11: Eh bien oui, pourquoi le radar de Johnny Hallyday, Arnaud ? Oui.
12: Pour comprendre, il faut remonter à février 1970. L'idole des jeunes a donné la veille un concert à Strasbourg et doit se rendre à Besançon. 3000 personnes l'y attendent et il est 18h passé. Dans la DS Palace Citroën, qui roule à fond parce que, années 70, il y a donc Johnny Hallyday et Sylvie Vartan, mais aussi Mickey Jones, le guitariste de Johnny, Jean Ponce, son manager, et Sacha Rull, son secrétaire. On est en février, il fait nuit, il fait froid, il y a du verglas et ça roule vite, bref, Johnny perd le contrôle de sa voiture. Il glisse et se retrouve dans le fossé. Alors il parvient à reprendre le contrôle de son véhicule, parce que, ne l'oublions pas, Johnny Hallyday est un pilote, mais malheureusement, il y a un bloc de béton qui bloque le fossé et la voiture finit par s'y écraser. À bord, Johnny et son guitariste n'ont rien, mais son secrétaire et son manager sont blessés. Sylvie Vartan, elle, a carrément traversé le pare-brise, elle a le visage en sang. En 1970, la ceinture de sécurité est censée être obligatoire, mais dans les faits, personne ne la met vraiment. Les voisins viennent au secours des blessés, alors au départ, ils avouent ne pas vraiment avoir reconnu Johnny et Sylvie Vartan parce qu'ils sont sous le choc, et les blessés sont conduits à l'hôpital de Belfort. Johnny s'empare du téléphone d'un riverain pour annoncer qu'il n'y aura pas de concert à Besançon ce soir-là. Sylvie Vartan, elle, s'exile quelques mois à New York dans une clinique de chirurgie esthétique où elle subira des dizaines d'opérations de reconstruction pour effacer les traces de l'accident. Alors voilà pour la petite histoire. Et c'est donc dans ce même virage, toujours à la sortie d'Europe et toujours aussi dangereux, qu'a été installé en 2019 un radar, le radar Johnny Hallyday, pour nous rappeler que, star ou pas, il ne faudrait pas oublier de...

0: radar Johnny Hallyday. Voilà, on sait désormais où il est grâce à vous, Arnaud Fromage, pour la nécessaire minute comptoise. Vous menez les enquêtes dans tous les sens et vous nous faites revivre avec un superbe podcast La vie incroyable de Paul-Émile Victor, un jurassien qui, pour sa première expérience et sa première expédition, est parti au Groenland. On a entendu le premier épisode jeudi, à partir de 10h. Et le numéro 2 est déjà disponible en ce moment sur l'application ICI. Vous allez véritablement découvrir ce qu'a enduré l'équipe autour de Paul-Émile Victor, une équipée qui a été véritablement sans danger, mais ô combien importante pour l'avancée de la science. Un podcast passionnant avec vous, mon cher Arnaud Fromage. Je vous dis à demain.
1: À demain.
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1: Les gens d'ici, tous les jours, une rencontre quelque part sur le territoire. Et quand deux surfeurs très joyeux rencontrent Valérie Delos, réputée comme très joyeuse, ça donne un sacré trio qui vous réveille. Ils se sont rencontrés à Tarnos, à la plage de la Digue.
2: Bonjour, je m'appelle Max, je suis de Boucau, je surfe au Boucau depuis les années 1970 et j'ai donc 65 ans fait, voilà.
3: Mais vous n'êtes pas tout seul, vous êtes avec, bonjour.
4: Yes, moi c'est Michel, j'ai arrêté de surfer il y a 10 ans et puis je m'en porte pas mal aussi, il y a un peu trop de monde et donc je suis très très bien, comme je suis.
3: Et vous êtes de quel endroit ?
4: Bayonne, né à Paris, je suis arrivé il y a 50 ans ici.
3: Bon alors les gars, moi je ne savais pas, c'est Max et Michel, mais vous avez fait référence à Jacques. Comment il s'appelait déjà ?
4: Jackie Michel.
3: Oui, Jackie Michel. Il paraît qu'il sévissait dans les buts là-bas.
4: La butte de tir, oui, absolument. Comme son nom l'indique. Ça, vous pouvez la passer, celle-là. Elle est mignonne et c'est la vérité.
3: Oui, elle est mignonne, je ne sais pas si c'est le terme, Max.
2: Bon, écoutez, oui, c'est pas mal quand même.
4: Elle a depuis le temps, Marc.
3: Je ne sais pas si les nouvelles générations ont la ref, mais bon, on pose ça là.
2: Ils doivent l'avoir, on leur fait confiance.
3: Donc là, tiens, vous pouvez me présenter, puisque vous êtes là depuis très longtemps, un petit peu où on est, là, si les auditeurs ne voient pas les paysages.
4: Ouais. C'est l'embouchure de la Dour, Tarnos. C'est la première localité des Landes.
3: Quel temps vous préférez, vous ?
2: Bon, on préfère même la saison, septembre, octobre, sans doute, c'est les meilleurs. Mars, avril, tout ça, c'est des vents de nord assez violents, encore un peu de fraîcheur, voire quelques giboulées, l'eau toujours un peu trouble, avec, comme il pleut, tout ça, les descentes de la Dour, de la rivière, mais toujours agréable. Toutes les saisons, ça, c'est très agréable.
3: Alors vous êtes un surfeur depuis toujours et vous continuez, dis donc à 65 ans, continuez à surfer, moi ça m'épate.
2: Occasionnellement maintenant, je reste toujours en contact avec la mer et à vélo, je vais plus souvent ramer, nager, surfer quand il y a des bonnes conditions, mais depuis un an quand même, je ne suis pas trop allé, j'avais quelques blessures à cause de chutes à vélo et comme ça, et donc je surfe moins.
3: Ah oui, parce que c'est l'année dernière que vous avez surfé, c'est fait très très occasionnel comme surf.
2: Ouais. Mais l'année dernière, c'était pas si loin que ça, on est qu'au mois de mars.
3: Ouais, c'est vrai.
2: J'ai beaucoup surfé l'année dernière au mois de novembre.
3: C'est un peu un mytho, votre copain Michel.
4: Complètement. Je pense qu'il se rêve un peu. Oui.
3: Je me promenais sur la digue et on m'a raconté, tout à l'heure, là, quand j'étais là-bas, on m'a raconté que vous avez surfé avec le frère de Lizarazu. C'est vrai ça ?
2: Oui, c'est vrai, oui. C'était mon équipier. On était équipier quand on est allé surfer la vague légendaire de Bellara. Voilà, donc on était tous les deux, toujours ensemble. Ouais.
3: Et c'est quoi votre plus beau souvenir à chacun de surf, Max, le plus beau souvenir de surf que vous avez, c'était où et quand ?
2: Je pense que c'est sur la vague de Safi au Maroc.
3: Et pourquoi elle était magnifique ?
2: Parce que c'est déjà un spot de renommée mondiale, parce que toutes les conditions étaient réunies, et voilà, et la vague était parfaite, longue, extraordinaire.
3: Quoi. Et notre Parisien, c'était où sur la Seine, la plus belle vague ?
4: Le Parisien, c'est quand je suis sorti indemne par 4 mètres ici, et que voilà, et j'ai commencé à boire de l'eau, et à marcher sous l'eau même carrément. J'en suis sorti sans me noyer. Voilà.
3: C'est vrai, c'est dingue ça.
4: J'ai résumé un peu de mes forces. Ah, voilà. Oui.
3: La vague de 4 mètres, c'est énorme.
4: Oh, il y avait 3 mètres 50, 4 mètres, oui, c'était énorme.
2: 4 mètres de
4: non.
2: Bon, et nous, on va marcher.
3: Bon, allez les gars, merci. Ciao, je vous dis au revoir. Merci, au revoir.
4: Ah, ciao.
2: Oui, merci. Au revoir. Bonne journée. Adieu, agour.
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5: Ils sont jeunes et ont un avis sur tout. Ici Picardie donne la parole au Tchou Picard. Annick Bonhomme.
6: Pourquoi appelle-t-on l'eau l'or bleu ?
7: En fait, l'eau, ça donne de l'énergie, ça peut donner aussi des bonnes vies aux animaux et ça peut donner des bons trucs à l'environnement. Ça sert à la vie de contenir de l'oxygène et sans l'eau, en fait, à la Terre, ça s'en fait une grosse boule de désert.
8: Bah, pour moi, on appelle l'eau l'or bleu parce que l'eau, c'est précieux. Prends par exemple le pays, l'Afrique, au Sahara, l'eau là-bas, c'est comme de l'or. Si t'en as, c'est magique. Parce que là-bas, ils ont pas beaucoup d'eau. Mais oui, l'eau, c'est précieux et c'est aussi important parce que quand il y a des réchauffements climatiques, il n'y a plus beaucoup d'eau.
9: C'est grâce à ça qu'on vit aujourd'hui parce que si on boit pas, si on s'hydrate pas 3 jours, on sera déjà mort. C'est vraiment précieux l'eau, faut qu'on en ait à l'infini.
7: Vous avez vu les usines comme Christine, tout ça? En fait, eux, ils gaspillent l'eau. Ils fabriquent de l'eau qui se périme, donc ça se fait pas.
10: Et aussi, l'eau, c'est censé pas d'être périmé, parce que l'eau, dès qu'il y avait personne dans ce monde, maman, il y avait déjà l'eau. Et cristalline, maintenant, c'est comme si leur but, c'était de construire de l'eau et après, de mettre des dates pour la périmation.
8: En fait, non, les usines cristallines, c'est en fait, ils récupèrent, je pense, de l'eau de mer et après, ils la filtrent, ils enlèvent le sel pour pouvoir en faire de l'eau minérale, de l'eau de source un peu. Pour
6: boire. Et alors, chez vous, vous prenez l'eau du robinet ou vous avez des bouteilles d'eau?
9: Moi, je pense que je bois plus au robinet parce que, en fait, on a 3 bouteilles et après, on remplit à l'infini.
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11: Je rêvais d'avoir une maison à la campagne. Cette maison, c'est comme si j'y étais née. C'est ma maison de famille.
12: Ma maison s'appelle l'Ostao de la Mar.
13: C'est une maison un peu envoûtante.
14: Eh bien, vous voyez, des livres et 3 fenêtres qui me donnent le paysage du pays, comme si c'était 3 tableaux.
15: Ils ont vécu ici.
0: Thibaut Gaudry.
16: Ce fut autrefois Montmartre ou Montparnasse. C'est aujourd'hui Saint-Germain-des-Prés, avec ses rendez-vous littéraires, ses silhouettes et ses figures. Avec Juliette Gréco, qui en fut l'enfance et n'y est plus qu'une passante.
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15: Symbole de liberté et de féminité, la jolie môme Juliette Gréco devient à la fin des années 50 la muse de Saint-Germain-des-Prés, avant de devenir une icône de la chanson française à texte. Ce qu'elle n'avait pas prévu, se rêvant plutôt danseuse.
18: Je donne mes textes à Cosma, il aime si tu t'imagines, et l'après-midi même, il en fait la musique. Moi je suis là, maintenant il va me falloir chanter. Et puis tout d'un coup le miracle s'est produit. Pour moi, il y a eu un miracle. Voilà, ça y est, je m'envole, je me mets à chanter. Et depuis, j'ai toujours chanté.
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1: Elle achète un terrain et demande à Serge Meige, l'architecte du théâtre de Verdure où elle a chanté pendant l'été, de lui concevoir son futur havre de paix qu'elle baptise la Maya. Elle va en penser les moindres détails, comme cette table de jardin construite autour d'un mûrier platane ou la tortue en mosaïque au fond de la piscine.
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1: Juliette, contemplative, aime se ressourcer sur la terrasse, avec vue sur la Méditerranée, et dans son jardin constellé de toutes sortes d'espèces méridionales. Elle développe même une passion pour les orchidées blanches. Elle fait de ce jardin et de sa maison son petit coin de paradis, son refuge, celui qu'elle n'a jamais eu petite et qu'elle partage avec ses chats, ses chiens, un ménate prénommé Goya et même un bébé panthère. Mais on peut aussi la croiser dans Ramatuelle, au marché ou au café de l'Ormeau. Et puis, femme libre, c'est également une collectionneuse, notamment d'objets érotiques, mais aussi religieux.
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1: Elle était venue, elle aime toujours chanter au festival de Ramatuelle.
3: C'est vrai que ça ressemble un peu à Avignon, quand Avignon a démarré. C'est-à-dire une chose totalement artisanale, faite d'amour, de tendresse et de sueur, de larmes de sang, de larmes de sel, de larmes de miel.

0: C'est dans cette maison, face à sa Méditerranée, le 23 septembre 2020, que la jolie môme quitte la scène.
1: Jolie môme. 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
2: Bon, tout va bien, Sébastien ?
3: Ouais, tout va bien. Oh, mais moi, je fais une belle balade avec vous. Par contre, il va falloir s'arrêter, Claire, pour faire l'interview.
2: Bon, ben attendez, je m'arrête là. J'attends le plat. Ça y est, c'est bon.
4: Ah, ça fait bizarre. Hein.
3: Bonjour, Claire Gombeau.
2: Bonjour, Sébastien.
3: Vous faites partie de l'association À Vélo Sans Âge à Toulouse. Et d'abord, on va raconter un peu votre... Avant de raconter ce qu'est l'association, on va raconter votre parcours. Vous êtes retraitée, mais qu'est-ce que vous faisiez dans la vie ?
2: Alors, j'étais institutrice au départ, puis chef d'établissement. Donc, pendant plus de 38 ans, je me suis occupée des pitchounes.
3: Et à la retraite, quand arrive l'heure de la retraite, vous vous dites quoi ?
2: Je me dis, oh, chic, je vais me poser. Et... patatras, je lis un article dans un journal qui raconte l'odyssée d'un vélo sans âge. Et je me dis, mais qu'est-ce que c'est que ce truc ? C'est génial. Je les appelle et ils me disent, il n'y a pas d'antenne entre Bordeaux et Nice. Claire, il faut que tu en montes une.
3: C'est quoi ce slogan ?
2: Du vent dans les cheveux et de la lumière dans les yeux. C'est magique.
3: Ouais. Alors, que fait l'association ?
2: On propose aux personnes à mobilité réduite ou personnes âgées, isolées ou en EHPAD, des balades en triporteur. Figurez-vous que vous avez deux personnes devant et un bénévole derrière qui pédale.
3: Et c'est génial parce que, évidemment, vous mettez des étoiles dans les yeux des personnes que vous transportez, notamment des personnes âgées et ce couple qui pourrait en être un. Émile et Gaston, deux copains.
2: Oh, Émile et Gaston, magique. Quand on a ouvert l'antenne, Gaston a inauguré le premier triporteur. Il avait mis la cravate de son mariage, trop fier, en disant « Aujourd'hui, c'est jour de fête ». On est parti place du Capitole, où on a été accueillis par le maire. Gaston était le roi du jour. Tout le monde voulait monter avec lui pour découvrir ce drôle d'engin. À la suite de cette première balade, il ne ratait jamais, jamais une balade avec son copain Émile.
3: Quel âge tous les deux ?
2: Je pense qu'Émile avait déjà 91 ans et Gaston devait en avoir 92. On a emmené des personnes jusqu'à 104 ans.
3: Ah, magnifique. Il y a aussi la petite Élise.
2: Élise, extraordinaire, une jeune autiste qui, quand elle arrive, elle hurle de joie, de je ne sais. Et à partir du moment où elle s'installe sur le triporteur, elle s'arrête net, les yeux pétillent, elle sourit pendant toute la balade et dès qu'on rentre et qu'on remet le pied à terre, elle se remet à hurler. C'est quand même magique.
3: Et vous alors, le bonheur que ça vous procure, vous nous en parlez ?
2: Honnêtement, ce sont les personnes qui nous le transmettent parce que ce sont que des sourires, que du bonheur. Et j'avoue qu'il y a des jours où on se donne un petit coup de pied dans le derrière pour y aller parce qu'on a la flemme. Mais quand on rentre, on se dit heureusement qu'on y est allé. C'est magique.
3: On repart, Claire ?
2: Allez, on y va, en route !
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2: Bonjour Julie.

0: Bonjour tout le monde.
1: Il y a un débat, Lucie, sur l'origine de la Loire. Je ne sais pas si vous qui nous écoutez, vous êtes au courant, mais c'est ce que vous nous racontez en tout cas aujourd'hui.
0: Oui, alors je parle bien du fleuve. Le plus long fleuve qui s'écoule entièrement en France. 1020 km de long. Fleuve légendaire, royal, qui a vu naître ses fameux châteaux. Fleuve sauvage aussi, puisque c'est l'un de ses surnoms. Est-ce que vous savez où la Loire prend sa source, Julie ?
1: Mais oui, carrément, je le sais. Lucie mieux sait qu'elle prend sa source au Mont Gerbier de Jonc.
0: Excellente réponse, bravo, c'est en Ardèche, dans le Massif central. Plus précisément, c'est une montagne, le Mont Gerbier de Jonc, très reconnaissable avec sa forme arrondie. C'est un ancien volcan qui semble avoir été posé là, comme ça, par un géant. La Loire prend apparemment sa source à environ 1400 mètres d'altitude. Et je dis environ parce que, encore une fois, il y a débat. Sur place, il y a trois sources différentes qui sont indiquées comme étant la source de la Loire. Il y a l'authentique source de la Loire, la géographique source de la Loire et la véritable source de la Loire. Les trois sont des filets d'eau ou au mieux des ruisseaux. Et là, c'est le moment de se souvenir de vos cours de primaire. Pour former un fleuve, il faut qu'il y ait une source, rejointe par d'autres sources affluentes, puis par des rivières affluentes, etc., etc., pour finalement que tout ça aille se jeter dans la mer. Mais alors, comment il peut y avoir une source géographique, une source véritable et une source authentique de la Loire ? Eh bien, parce que les propriétaires des terrains sur lesquels sont situées ces sources se sont chamaillés pendant longtemps pour savoir lequel était le propriétaire de la source de la Loire. Question certainement d'argent et de tourisme.
1: Bien sûr, aujourd'hui, Lucie, c'est fini quand même, les chamailleries, tout le monde s'est mis d'accord.
0: Bien sûr que oui, tout ça c'est terminé. Aujourd'hui, on parle des sources de la Loire. En fait, la Loire prendrait sa source dans la nappe phréatique sous le mont Gerbier de Jonc. Nappe phréatique qui fait jaillir non pas trois sources, mais une trentaine au pied du mont. Alors, il n'y a pas de source officielle en fait. Et cerise sur le gâteau, certains bénévoles se sont mis à chercher quelle était la vraie source de la Loire. Et ils se sont rendus compte que le premier affluent du fleuve prenait sa source plus haut et plus loin que ces fameuses sources dont je vous parlais tout à l'heure. Même si on n'est pas sûr de sa source principale, on est sûr qu'elle se jette à Saint-Nazaire. Et là, il n'y a pas besoin d'investigation.
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3: Quand il y a des prédateurs, bah, mais sa tête dans le sable, au moins ils disent que c'est un pot avec des roses qui dépassent.
4: Pourquoi l'autruche met de temps en temps sa tête dans le sable ?
5: Pour peut-être manger les bêtes dans le sable.
6: Pour manger ce qui est dans le sable, pour tout simplement voir ce qu'il y a dans le sable.
7: Pour dormir.
4: Si elle veut voir ce qu'il y a dans le sable et qu'elle met sa tête dans le sable, elle voit plus rien.
6: Bah, peut-être qu'elle résiste au sable.
4: Ou alors elle a une frontale.
6: Je pense pas.
8: C'est peut-être pour manger ce qu'il y a dans le sable, mais plus profondément avec sa bouche.
3: Quand il y a des prédateurs, bah, met sa tête dans le sable. Au moins, ils disent que c'est un pot avec des roses qui dépassent.
9: Oh, les jolies fleurs !
8: Comme ça, elle voit pas ce qui se passe autour et elle a plus peur.
4: Qu'est-ce que vous faites si quelqu'un vous court après ?
8: Courir. Dire à quelqu'un qu'on a besoin d'aide.
4: Tu vas pas mettre ta tête dans le sable.
8: Bah non, sinon il peut nous attraper facilement.
3: Ou alors sinon on lui met un coup de poing dans la figure, au moins bah c'est lui qui a la tête dans le sable et nous on s'en va.
4: Mais pour l'autruche alors elle ?
6: Pour l'autruche c'est facile, elle court plus vite que nous.
4: Et vous savez comment on fait des petits autruches ?
8: Une fois qu'ils sont dans l'œuf, bah ils cassent la coquille, ils sortent.
4: Donc c'est avec des œufs ?
8: Bah oui.
4: Vous avez déjà vu un œuf d'autruche ?
6: J'ai cru en voir un en vidéo, mais non. Il est comme les œufs normaux, mais quand même un peu plus gros.
10: Oh, plus ils sont gros, plus les œufs.
8: Bah, l'œuf, je l'ai déjà vu, mais pas en vrai. L'œuf, il est gros comme ça.
4: Il est en effet très gros. Comment est-ce qu'on peut avoir une poêle suffisamment grande pour faire un œuf au plat d'autruche ?
8: Tu fabriques soit une grande poêle ou...
9: Non, pas la poêle à frire !
8: Soit... T'essaies de trouver une grande poêle, bah comme ça c'est bien. On a des poêles grandes, mais ça suffit, des poêles comme ça, ça suffit.
6: Ou alors on le fait tout simplement pas cuire, on les laisse vivre.
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1: Un début de conversation pour vous aider dans l'apprentissage de la langue bretonne aujourd'hui et puis après un nom de famille qui permet de faire front.
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1: Alors, c'est pas évident d'apprendre la langue à la radio. J'essaie de vous donner quelques clés chaque jour, mais pour ça encore faut-il être à l'heure pour écouter les chroniques. Donc, pour ne pas rater l'heure, il y a une question que vous devez connaître. Une phrase. Pédere. Je suis sympa, c'est une phrase courte. Trois mots. Pédere. Et ou éo, si vous voulez. C'est facile à traduire, c'est quelle heure est-il? Ped, c'est un mot interrogatif qui signifie combien? Ped, à retenir évidemment, ça sert dans plein d'utilisations. Peder, quelle heure? Et à la fin, éo, c'est une des formes du verbe être en breton conjugué. Peder éo, pedere, quelle heure est-il? Retenir cette phrase vous permettra de ne jamais rater vos rendez-vous de toutes sortes et surtout vos rendez-vous radiophoniques. Peder éo, quelle heure est-il? Alors pour répondre s'il est midi par exemple, bah vous répondrez Christeis eo. Midi il est. Et on n'oublie pas le verbe à la phrase, on ne dit pas juste Christeis, on dit Christeis eo. Peder eo, quelle heure est-il? Christeis eo. Il est midi. Bon, dites pas ça une autre heure qu'à midi, ça marchera moins bien.
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1: Et un patronyme frontal aujourd'hui, ou un nom qui fait front, comme je vous le disais, ou même plusieurs, Taldir ou Talourne. Deux mots commençant avec le préfixe tal, T-A-L. Et tal, qui n'est pas la chanteuse en breton, bah, a plusieurs sens. En premier, c'est le front humain, évidemment, tal, antal, le front, tal, antal et begarpen, le front en haut de la tête. C'est mieux s'il est là, d'ailleurs. Et donc, si votre nom de famille est Taldir ou Talouarne, eh bien, mieux vaut ne pas donner de coup de tête au risque de casser celle d'en face, car Taldir veut littéralement dire front d'acier. Rien que ça. Et Talouarne, c'est pas en reste non plus. Talouarne, c'est le front de fer. Alors encore un nom ramenant une époque où les hommes se faisaient remarquer sur les champs de bataille ou dans les mêlées. Et les Taldir ou Talouarne étaient visiblement pas mauvais pour donner ou amortir les coups. C'est pas une raison pour faire pareil. Moi je vous dis à demain, même heure.
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3: Tôme. Voilà un nom qui ne boude pas ses origines. Ben oui, je me souviens avoir croisé des pièces à Rennes, à Dijon, et toujours à côté de Dôme, il y avait écrit Nancy. Et je vous avoue que j'ai toujours du mal à ne pas être super fier quand je vois ces pièces ailleurs que chez nous. On dit pièce d'ailleurs parce que c'est une œuvre unique à chaque fois. Quand vous possédez un objet dôme, vous possédez une pièce parce que vous possédez un morceau de savoir-faire. Quelque chose d'unique puisque ça n'est pas fabriqué à la chaîne, mais selon des techniques très élaborées pour lesquelles la main de l'homme est indispensable. La main, l'œil, l'esprit de l'homme puisqu'il faut les trois. Les trois en action pour que cet objet magnifique parvienne jusqu'à vous, que jusqu'à vos yeux dans la vitrine de la place Stanislas ou même, pourquoi pas, dans votre salon. C'est l'esprit de l'homme qui imagine les couleurs. Ces couleurs qui peuvent être vives, mais qui sont souvent douces, hein, nuancées, comme devrait l'être la vie, au fond. C'est l'esprit des artistes sélectionnés par Dôme qui fait naître l'idée. Des fruits étonnants, ici, le petit prince, là, des animaux exotiques dans cette autre collection. On a beau bien connaître Dôme et savoir que l'imagination est première, mais on s'étonne à chaque fois des idées et de l'audace qui se mettent en marche pour sortir de nouvelles beautés. Ensuite, après le travail de l'esprit, c'est la main de l'homme qui met en œuvre l'étonnante technique de la pâte de verre, technique rarissime que Dôme maîtrise avec brio depuis plus d'un siècle. Le verre est coloré, fondu, coulé dans une sorte de moule, et c'est là que l'alchimie permet la naissance de la pièce. Ensuite, c'est encore la main de l'homme qui va nettoyer, apaiser la matière et lui donner cette patine et ce génie surtout de choper le moindre rayon du soleil pour s'en vêtir et pour briller. L'œil est là aussi pour vérifier qu'il n'y ait justement pas de défaut et l'œil seul juge, décide de l'avenir de ce qui est déjà une suite énorme de savoir-faire, d'efforts et de matières premières. Ben oui, parce que si l'œil détecte un défaut, on casse tout et on recommence. Du sable, le feu, des minéraux, Doom, c'est une alchimie unique au monde, née à Nancy. Et ça, c'est fin bien.
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4: Le vin, ça prend du temps. 18 mois en général en Bourgogne avant d'être mis en bouteille. En ce moment, le millésime 2024 finit son élevage en fût comme à Beaune chez Philippe Pacalé. C'est dans le calme de ses caves qu'il nous raconte les notes aromatiques de son Gevrey 2024.
5: Donc là, on a changé de cave. On est plutôt sur du 2024, c'est ça ?
6: On est sur des 2024 rouges.
5: Attendez, vous voulez que je prenne votre micro ? C'est peut-être plus pratique. Hop, voilà. Donc là, vous avez ouvert le tonneau. Vous plongez la
6: pipette. Et on se retrouve avec un misime classique, c'est pour ça qu'on voit. On a une belle robe rubis, Gevrey Village. C'est quatre parcelles différentes. Gevrey, c'est toujours beaucoup de fruits. Hein. Ça fait un vin assez gourmand et toujours beaucoup de structure. Il y a les deux. Si on prend 10 personnes, toujours 7 qui l'apprécient. On va les soutirer pour les mettre en bouteille l'année prochaine.
5: Quand vous dites préparer, ça veut dire que...
6: On a mis un bouchon.
5: Ça, donc là, c'est le bouchon qui est à l'intérieur du...
6: Voilà, après on met le robinet.
5: D'accord.
6: Parce qu'on n'utilise pas de pompe, on fait par gravité. Ça évite d'aspirer le vin, c'est moins stressant.
5: C'est plus doux.
6: Voilà.
5: Ah, on peut stresser des vins.
6: Ouais, c'est de la matière vivante. Ouais. C'est comme nous, ça évolue. C'est un peu à l'image de l'homme, le vin. C'est un produit culturel. Il y a beaucoup de points communs.
5: Donc il faut lui apporter beaucoup de douceur. Ouais.
6: Même si la forme du vin, là, c'est le tonneau après la bouteille. Nous, on a un squelette, c'est différent. Mais c'est une construction différente.
5: Oui, mais nous, on se trimballe avec le même squelette toute la vie.
6: Voilà.
5: Et eux, ils changent de squelette quand même.
6: Mais on ne grandit plus à partir de 21 ans, normalement.
5: Non.
6: Alors que les vins, dès qu'on les a mis en bouteille, ils grandissent, mais différemment, parce qu'ils sont aussi coincés dans cette bouteille.
5: C'est pour ça qu'on a cette forme de tonneau, finalement, parce qu'on aurait pu mettre ça dans des cubes, finalement. Enfin...
6: C'est un œuf coupé au debout. L'œuf sous la terre, la gestation, enfin, il y a toujours une jolie philosophie avec tout ça, mais c'est... Hein, il y a un sédiment qui se forme au fond du tonneau, qui s'appelle la lie, donc quand vous remuez le tonneau, ben, ça remélange, ça dynamise, quoi. C'est un peu comme un bébé avec son placenta, quoi. C'est... Il y a une naissance. Et ça protège le vin, donc ça dure un certain temps. C'est pour ça qu'on doit soutirer. J'ai un rôle protecteur et nourricier. C'est bien fait, quand même.
4: Philippe Pacalé à Beaune est le papa de 50 000 bébés, quand même. Bouteilles par an, c'est pas rien. Et ça fait partie de la fierté de notre région.
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1: Me voilà parti en quête de brèves de comptoir. Et pour ça, nous allons rentrer au Zanzibar. Bonjour messieurs, dames.
2: Bonjour.
3: Bonjour.
4: Bonjour.
5: Là, la brève de comptoir, tu sais, c'est la circulation.
4: Et comment dire, le bordel, les bouchons, les vélos sur les trottoirs, les trottinettes sur les trottoirs, qui ne respectent pas. Et puis voilà, c'est le bordel. Ouais. Je me dis qu'à un moment donné, il faudra respecter les codes de la route. Et respecter les piétons.
1: Donc, c'est bien l'heure où on râle.
4: C'est mon surnom, figurez-vous.
1: Non.
4: Si. La râleuse. Moi, j'en ai marre. Donc, après, voilà, c'est comme hier, tu vois, il y a un vélo électrique qui était sur le trottoir. Il m'a à peine bousculé, machin. Même une trottinette, à un moment donné, faut contrôler, quoi. Et comme hier, on est parti en voiture, on avait un vélo devant nous qui était sans lumière. Et je ne l'ai pas vu parce que à un moment donné, là, quand on descend sur Sidoine, les voitures montantes, on a les lumières en pleine face. Donc quand les gens viennent pour la piste cyclable ou traversée, on ne voit rien. Il y a un vélo qui est sans lumière, je ne l'ai pas vu. Son mari qui a dit « Attention, j'ai freiné, mon mari n'aura rien dit, et ben, le vélo sans lumière, sans le voir, j'aurais percuté. Qui c'est qu'a tort ?»
1: Alors, est-ce que vous faites que râler ou est-ce que parfois vous montrez votre mécontentement vis-à-vis d'un cycliste ou un gars en trottinette ? Est-ce qu'il entend la suite et le reste, le gars ?
4: Alors, des fois, on a un petit doigt d'honneur et des fois, la personne s'arrête et on discute. Il y a des gens qui sont bien sympas qui s'arrêtent en disant voilà, comme les vélos qui sont sur la route et que je klaxonne en disant que je vais passer. Il dit qu'est-ce que madame ? Ben, monsieur le maire fait 10 millions pour une piste cyclable, allez-y, quoi. Il dit, oui, vous n'avez pas faux, madame. Du coup, il va sur Picyclab et voilà. Et des fois, il y a des gens qui vous emmerdent ou voilà, des bons gros mots. Après, ben, je prends la patience et puis voilà, quoi. Et puis, ouais, je râle d'un bon tour toute seule.
1: Et après, on vient défouler tout ça aux Zanzibar.
3: Et ma râleuse, elle s'appelle comment ?
4: Nadine.
1: Au revoir, Nadine.
4: Au revoir, madame. Mais vous, comment, alors ?
1: Patricia.
4: Patricia, enchantée, ouais. Patricia.
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6: Bonjour Charlotte.
7: Bonjour.
6: Taxidermiste, c'est un métier alors vraiment pas commun.
7: Non, c'est vrai.
6: Comment on devient taxidermiste ?
7: Par passion et par persévérance, beaucoup.
6: Ok, mais comment on se lance dans ce métier ? À quel moment on se dit je vais être taxidermiste ?
7: Alors, c'est un métier de passion. Déjà, depuis toute petite, j'ai toujours été fascinée par les animaux, le monde animal et l'art. Du coup, le mélange des deux, forcément, ça a donné une direction vers la taxidermie.
6: Bon, alors, pour j'ai testé, le but, c'est un petit peu un vie ma vie. Je vais découvrir un peu votre métier. Qu'est-ce que vous nous réservez ?
7: Alors, aujourd'hui, on va faire ensemble un jackalope. Donc, c'est un animal du folklore américain. C'est en gros un lièvre avec des bois de chevreuil. Et ben, du coup, on va commencer par placer la peau sur la forme que j'ai préparée en amont. Donc, c'est une forme en mousse polyuréthane très, très dense. Donc là, on a la peau que j'ai aussi préparée en amont.
6: Okay.
7: Et donc, bah voilà, ça ressemble un peu à une chaussette retournée. C'est pas très joli. Et on va essayer de passer de ça à l'aspect du vivant. Okay. Et là, je vais te laisser
6: mettre le lapin
7: essayer la peau pour voir si tout va bien.
6: C'est incroyable. Qui a cru que je ferais ça ? T'as fait quoi aujourd'hui au boulot ? Bah, j'ai mis un lapin dans son étui, quoi.
7: Donc là, l'étape suivante, ça va être de fixer à l'arrière. Donc là, on va le retourner. Et là, j'espère que tu aimes la couture.
6: Pas du tout.
7: Eh ben, ça tombe bien, parce qu'on va en faire. Hop, on va prendre...
6: C'est du fil de pêche ?
7: Ouais, c'est du fil de pêche. Tac. Et donc, je fais le premier point, et ensuite, tu vas pouvoir t'amuser à faire un petit peu de couture.
6: Allez. Ça, c'est le moment. Ok.
7: Voilà, délicatement.
6: Ça, c'est pas gagné. Et là, je viens de le même côté, voilà. Bon, même truc, mais en face.
7: Voilà, maintenant, tu en as à peu près 350 autres à faire.
6: 350.
7: Donc là, on va lui faire son petit brushing.
6: Ah.

0: Bon, là, on a une base pour bosser. Normalement, il faut continuer encore, mais du coup, on va essayer d'avancer un peu. Et donc là, tu vas pouvoir choisir les yeux. Donc, je vais te proposer plusieurs,
1: eh ben voilà,
0: plusieurs sont les teintes.
1: Yeux. Les verts, ils sont jolis, ceux-là.
0: Les verts sont jolis, hein. Eh ben, on va partir sur les verts, alors. Donc là, tu viens avec ton doigt ou un outil venir ressortir toute la peau de l'envers des paupières. Voilà. Et là, tu pousses un peu avec ton doigt pour maintenir le tout. Voilà. Et là, il a un peu plus un profil de lapin.
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4: Le temps de vous lire en marseillais. Bonjour Médéric.
3: Bonjour Philippe.
4: Notre linguiste marseillais. Donc on va jouer ce matin un peu comme des enfants.
3: Oui, tout à fait. Alors vous savez à quoi jouent les enfants en ce moment? Enfin ces jours-ci, ces temps-ci.
4: Ces temps-ci, bah, avec le smartphone, un jeu, voilà quoi.
3: La tablette, les jeux vidéo, etc. Ouais. On est d'accord. Bon, les tout petits jouent encore avec des voitures, des robots, des trucs Pokémon, etc. Voilà. Alors autrefois, alors non, je vais pas faire celui qui regromelle à mon réguignard.
5: C'était mieux avant. C'est ça.
3: Non, mais je vais vous parler quand même des réguignards. Les Réguignaires de Luberon, c'est une association provençale qui, comme son nom l'indique, regroupe des amoureux de la culture et de la langue provençale, des gens du Luberon, qui s'appellent avec autodérision donc les Réguignaires, en gros les râleurs. Hein. Eh bien, la présidente de cette association est bien connue chez nous, il s'agit de Claudette Ocelli, aussi connue sous le nom de Mamette, dont on a entendu la voix sur notre antenne pour nous apprendre un peu de provençal. Avec ces Réguignaires, elle organise jusqu'au 14 mars à Pertuis, à l'espace de Croze, une exposition appelée Joe et Jugué d'antan, qui propose de retrouver des jeux et jouets d'antan et avec leur petit nom en provençal. Alors autrefois, les minots jouaient à Ouda, au dé, au Baouduf, au Toupi ou au Quille. Il y avait les osselets aussi. Alors, je me souviens que mon frère jouait, j'ai toujours trouvé ça bizarre, les osselets. Mmh. Mais voilà, ça a disparu, j'ai l'impression.
4: Oui, c'est vrai.
3: Non, voilà, on ne voit plus ça. Jouer aux osselets, c'est Djouga, Djibotrao et Mélisa Ousset. Par contre, les billes, on y joue encore. À mon époque, on prisait les gros galops comme ça et on tirait les soldats Starlux. Ou on jouait au pot. Enfin bref, voilà, j'adorais les billes. Dans la cour de récré, je pense qu'on joue encore à la marelle ou à la corde persaouta, je traduis pas. Mais probablement plus aux yeux Banda, les yeux bandés au Colin Maillard, qu'on appelle aussi Kukuruma. On dirait une chanson Kukuruma. En revanche, on fait encore liser Skundai, le jeu de cache-cache, à partir du verbe s'escoudre, se cacher. Et on dit parfois, c'est Avateskoudre, va te cacher. On joue aussi à la poupée, la titeille, dans son ousta ou des titeilles, sa maison de poupée, ou bien avec une poupoune pour Djouga à la mama, là non plus, je traduis pas. Quand j'étais minot, j'adorais jouer avec les taraillettes, la dinette, mais aussi à la marchande. J'avais d'ailleurs un bel établi de marchande et je vendais à ma mère, à ma grand-mère, plein de beaux fruits et légumes en plastique, ou du poulet, ou en plastique, ou du fromage en plastoc. Avant, la malbouffe, vous voyez, avait déjà tout prévu. Tous ces jeux d'enfants d'hier ou d'avant-hier sont présentés à l'exposition Joe et Jugué d'antan à Pertuis jusqu'au 14 mars pour ce et samedi donc demain. Il y aura en plus un grand jeu de piste sur le double thème du parler provençal et des jeux d'enfants dans les rues de Pertuis, mais aussi du Motus. Tous les t-shirts toute l'après-midi me seront sur place avec mon collègue Bla pour vous faire jouer à Motus en mode démo ou initiation. Mais il y aura aussi un Motus en live en public avec les meilleurs joueurs de Motus à défier. Alors de mon temps, on jouait à cache-cache et celui qui comptait, on disait qu'il pégait. On disait, allez, c'est toi qui pègue. Ouais. Et on joue aussi à faire des moulons dans la cour. Et pour signaler un attroupement, on crie moulons. Donc ce samedi, moulons à Pertuis.
4: Allez, moulons.

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4: Bonjour à toutes et tous, bienvenue dans Affaires classées, le podcast. Nous sommes en 1875, au cœur de la Bigorre, dans le petit village de Montousset, pas loin de Bagnères. Un fermier du village est assassiné avec sa fille. La veille, trois inconnus leur avaient rendu visite. Question, qui sont ces étranges visiteurs? La suite, dans un instant.
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4: Nous sommes en l'an 1877. Les gazettes judiciaires de l'époque regorgent de faits divers, de vols, de meurtres. Pour quelques sous, certains n'hésitent guère à frapper, à tuer. Souvent, hélas, ces drames sordides impliquent des ressortissants espagnols sans ressources, des sans domicile fixe, errant de ville en ville, profitant de la quiétude des campagnes pour commettre leurs méfaits. En cette fin de 19e siècle, la France accueille nombre d'immigrés fuyant leur patrie après l'invasion de Napoléon, comme en atteste le procès qui va suivre. Ce matin du 12 mars, une imposante foule de curieux s'est amassée des deux côtés de la petite rue qui conduit de la prison au palais de justice de Tarbes. Tous guettent le passage, dans un instant, du convoi à cheval qui transportera les accusés du crime de Montousset. Voilà plusieurs jours que la presse régionale annonce ce qui sera le procès criminel de l'année dans le coin. Il est 11h. Le président de la cour d'assises, M. Léniel, vêtu de son imposante robe rouge et noire, ordonne aux gardes qu'on introduise les accusés, deux hommes et une femme, dans le box. Ils sont jeunes, une trentaine d'années, de taille moyenne. Les deux hommes sont originaires de la province voisine de l'Aragon, tandis que leur voisine de galère est certes née à Tarbes, mais de parents espagnols. L'affaire a débuté 2 ans plus tôt. Dans la soirée du 25 novembre 1875, le trio arrive d'Auch en diligence à la gare de Lannemezan. Ils vont marcher, à pied, toute la nuit, en direction du petit village de Montousset, dans le canton de Bagnères-de-Bigorre, qu'ils atteignent